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2: Bonsoir tout le monde, bienvenue sur ICI, il est 20h tout juste, c'est l'heure de vous accueillir, on le fait chaque jour du lundi au vendredi, c'est surtout l'heure de prendre le temps. Une heure d'évasion, une heure pour s'intéresser aux initiatives, aux actions que vous menez près de chez vous, dans vos villes, dans vos régions, parce qu'il n'y a pas pareil dans la vie. On ira dans la Drôme ce soir, ici, à trouver un bon plan, un logement étudiant à 0€, je vous jure que c'est vrai. Et même si la rentrée est derrière nous, bah les vacances de la Toussaint, c'est pas si loin que ça. On a trouvé aussi un cahier de vacances très spécial. C'est en Gironde. Nous irons enfin en Essonne pour découvrir un moyen de transport original. C'est ce soir d'ici 21h. Et puis chaque soir, nous partageons cette heure avec un invité qui nous dit tout sur les villes, les lieux, les régions, les paysages qui ont finalement marqué sa vie. Je reçois ce soir un journaliste, animateur de télévision, un vidéaste, un vulgarisateur qui nous a longtemps expliqué que c'était pas sorcier à comprendre. C'est un épicurien, c'est un curieux, il en a fait une chaîne, Épicurieux sur YouTube, suivi par des millions d'abonnés. Son livre... Toute une année avec Jamie, on en apprend tous les jours, est sorti vendredi dernier aux éditions Nathan. Je pense que vous l'avez deviné, je reçois Jamie Gourmaud. Bonsoir Jamie.
3: Bonsoir Eric.
2: Je suis ravi de vous accueillir sur ICI, vous allez bien ?
3: Très bien.
2: Vous me disiez, l'été n'est pas si loin, et c'est vrai, je le dis aux auditeurs, vous avez bonne mine, je ne sais pas d'où vous arrivez en France, puisqu'on voyage, mais il y avait du soleil. Hein.
3: Alors j'ai passé une partie de mes vacances dans le sud, dans les Alpilles, et en Ardèche.
2: Alors, c'est marrant, on parlera peut-être des Alpes, ça fait partie de, voilà, des lieux que vous appréciez particulièrement. Je rappelle aussi votre roman Les ailes de la forêt qui est sorti au printemps dernier. On pourra en dire un petit mot avant 21h. Vous êtes prêt à vous balader?
3: Ah, prêt.
2: Vous savez que c'est moi qui conduis le camion, là. Hein,
3: C'est très bien. Marcel a pris sa retraite, alors.
2: Sur la carte de France, premier lieu, alors, où on va s'arrêter, c'est le sud de la Vendée. C'est le début de tout, hein, pour vous, Jamie. Notamment Fontenay-le-Comte.
3: Oui, Fontenay-le-Comte, c'est la ville où je suis né. Alors j'y suis né, je n'y suis pas resté longtemps. Oui. Hein, voilà, puisque très rapidement, mes parents ont déménagé pour... Alors ils ne sont pas partis très loin, hein. Enfin à l'époque, c'était pas mal. Hein. On est parti dans le nord de la Vendée, voilà, dans une petite ville. Alors Saint-Mesmin, c'est là où ils habitaient.
2: D'accord.
3: Voilà. Et ça, c'est encore le sud Vendée.
2: À Montaigu, du coup.
3: Voilà, à Montaigu. Voilà. Donc Fontenay-le-Comte... Tout vous dire, même si j'ai une bonne
2: vous
3: mémoire.
2: Vous n'avez pas de souvenir, ouais, pas de souvenir. Mais vous y retournez? Vous avez déjà eu l'occasion d'y retourner?
3: J'y suis passé.
2: Oui. Bon, c'est vrai, vous avez raison, c'est Montaigu, c'est pas très loin de la Roche-sur-Yon, c'est là où vous allez vous installer, c'est pas très grand, hein, j'ai vu à peu près le dernier recensement, on est à 5000 habitants.
3: Oui, c'est ça,
2: c'est
3: oui.
2: À peu près
3: oui.
2: Ça. Oui. Montaigu, son portail Saint-Léonard, sa digue, son château également. En tous les cas, c'est la carte postale que j'ai trouvée.
3: C'est exactement ça.
2: Quelle est la vôtre? Quel lieu vous vient à l'esprit comme ça quand on parle de Montaigu?
3: Ah ben, quand vous dites le château, les Douves. Alors, c'est un château dont il ne reste que les remparts, mais le cœur de la ville est bâti donc à l'intérieur de ces remparts. Il reste des douves et le château, c'était vraiment un endroit où enfant,
2: c'est un décor extraordinaire.
3: On allait jouer, on allait construire des cabanes.
2: Faisait du chevalier.
3: On allait draguer aussi.
2: On a des dossiers ce soir. Non, mais c'est un décor, je veux dire, c'est un écrin aussi quand on est un môme de grandir comme ça dans un lieu comme celui-ci.
3: Oui, oui, parce qu'on grandit. Et ça donne une idée de l'histoire du lieu dans lequel on a vécu, mais et même au-delà. Oui. Du pays dans lequel on a vécu. Parce que quand à l'école, eh bien, on commence à apprendre le Moyen-Âge, les châteaux forts, bah, fatalement, ça parle et ça permet de fixer durablement certaines idées.
2: Qu'est-ce qu'ils faisaient vos parents en Vendée? Ils sont eux-mêmes Vendéens?
3: Ils sont eux-mêmes Vendéens.
2: Voilà. Donc ils se sont rencontrés en Vendée.
3: Exactement, tout à fait dans le bocage vendéen.
2: Votre papa, il est fondateur du groupe Orvia, que votre frère va reprendre à la présidence quelques années plus tard. Vos premiers souvenirs, Jamie Gourmaud, c'est effectivement, donc on vient de l'évoquer, le bocage vendéen. C'est aussi des oncles, c'est aussi des tantes. Vous avez eu la chance d'avoir une grande famille et de connaître aussi vos grands-parents.
3: Oui, j'ai eu la chance de grandir dans une famille où il y avait énormément d'agriculteurs. Mes deux parents sont issus de familles agricoles et j'avais une multitude d'oncles et de tantes des deux côtés, oui. De cousins aussi qui étaient agriculteurs. Donc les week-ends, les dimanches, les vacances, c'était très souvent à la campagne, oui. Chez mes cousins, chez mes oncles et tantes, dans les champs, dans les étangs.

0: table, sur un tracteur. Voilà, c'est
1: je feuillette vos albums photos, je vous vois sur un tracteur.
0: Mais la photo existe. Alors, c'est un truc complètement dingue ce que je vais vous dire, parce que ça ne se fait plus. Ça ne se ferait plus, c'était dangereux. Mais mon grand-père me faisait conduire son tracteur.
1: Mais moi aussi.
0: À l'âge de 7 ans.
1: Ah, mais moi aussi. Même avant, moi. Alors, on est des fous. Mais oui, mais ça va parler à plein de gens, parce qu'on l'a tous un peu fait, si on a évolué effectivement dans ce type de lieu. Alors, il y avait aussi un rituel en famille, c'était la forêt. Parce que vous l'avez dit, vous êtes entouré d'un environnement magnifique. Mm-hmm. Petit coin champignon, je crois que vous y alliez souvent avec papa. Hein.
0: Alors, on est en automne. Oui. Et je me souviens qu'à partir du 15 septembre, eh bien, on passait une partie de nos week-ends à aller cueillir les champignons dans les prés, dans les bois. Et ça, c'était merveilleux parce que on démarrait très tôt le matin, le soleil se levait à peine et on partait justement dans ces prairies, dans ces bois. Il y avait la rosée, des odeurs, enfin... Tout ça, c'était un pari, hein. On ne savait jamais sur quoi on allait tomber, mais en général, on rentrait avec les paniers pleins.
1: Bon, puis il y avait le bord de l'eau qui n'était pas très loin non plus.
0: Et il y avait la mer. La Vendée, c'est tout son charme. C'est le bocage d'un côté, et puis le marais de l'autre, et à l'extrémité du marais, la mer, qu'on entend là.
1: Bien sûr.
0: Le sac et le ressac.
1: Et au goûter, il y avait une bonne brioche vendéenne.
0: Voilà,
1: absolument. Et votre famille, vous faisiez pour les grandes occasions, fabriquer voilà, une brioche vendéenne.
0: Alors, il y avait une tradition à Pâques, dans les villages, et ensuite dans les villes, enfin, c'était comme ça, à Montaigu, chez nous, eh bien, on faisait de la brioche. Mais c'était de la brioche maison. Et je garde un souvenir très, très présent et très ému de cette brioche que confectionnait mon papa, parce que il s'y mettait le vendredi soir, et puis il se levait la nuit pour regarder si la brioche était assez levée, et puis la mettre. On se levait le matin avec cette odeur,
1: un émerveillement
0: de brioche, de fleurs d'oranger, c'était merveilleux.
1: C'est votre brioche de Proust.
0: On va l'appeler comme ça.
1: On va retourner en Vendée. On a encore plein de choses à se dire, mais l'heure est venue de s'intéresser à la Revue des Merveilles. Avec Benoît Prospero, on passe en revue les merveilles de celles et ceux qui consacrent leur vie au monde du vivant. Et aujourd'hui, nous partons à l'école pour découvrir un moyen de transport un peu original.
2: Ah ben voilà, on a fait l'appel et a priori tous les enfants sont là. Donc le bus peut partir direction l'école. Sauf que le bus ici, il est un petit peu particulier. Nous sommes avec ICI Paris-Île-de-France dans l'Essonne à Bièvre. Et ici, le bus scolaire, c'est un vélobus, le Castor Express. Alors pour faire simple, c'est comme un bus, c'est-à-dire que c'est un véhicule assez long. Sauf que les enfants ne sont pas seulement assis. Tout comme le conducteur, ils doivent pédaler. Et la chef de projet développement durable, c'est Camille Fénodeau. Explication.
3: Un vélobus assis. Assistance électrique avec donc l'assistance qui est pour le conducteur. Et ensuite, on a 8 places derrière avec des pédaliers. Donc, c'est-à-dire que tous les enfants doivent pédaler pour aller à l'école. Et donc, pour la direction, un peu comme un vélo électrique et qui peut aussi aller sur les pistes cyclables parce qu'il est très étroit.
2: Ah ben voilà. Et puis, au-dessus, il y a un toit aussi. Hein. Ah ben oui, on peut même ranger du matériel.
3: Tout à fait. Donc là, on voit que nous, on donne des casques à disposition pour les enfants qui n'en auraient pas. On sollicite les enfants à ramener le leur. Tout le monde prend son petit gilet jaune, s'équipe, fait ses petits réglages sur la hauteur de selle et après on y va.
2: Et qui utilise le vélobus ? Tous les enfants à partir du CE2. Parce qu'il faut quand même une taille minimum. Et la question alors la plus importante, et les enfants, ils en pensent quoi ?
3: C'est super chouette parce que déjà quand on se balade dans le vélobus, tout le monde nous sourit parce que c'est tellement atypique comme véhicule que voilà, donc c'est rare qu'on nous sourit dans la rue. Donc il y a ce côté-là, il y a le côté aussi de faire du sport avant d'aller à l'école. De se retrouver aussi, il y a bien 10 minutes, on va dire, de trajet, donc ça discute avant de venir. Et puis ça, quand ils arrivent à l'école, c'est pour se poser un peu parce que ils ont pris un grand bol d'air frais, donc je pense que ça a plusieurs vertus.
2: Et non, mais vous imaginez les souvenirs pour les enfants, et puis c'est quand même hyper inspirant. Et d'ailleurs, si vous êtes dans une commune et que vous vous demandez si ça pourrait marcher chez vous. Eh ben écoutez,
3: c'était un projet pas facile à porter pour une commune parce que c'est atypique. Et en fait, on se rend compte que c'est super. Enfin, les parents, les enfants, tout le monde qui rencontre le Vélobus est joyeux de le voir.
2: Eh ben voilà, ben c'est normal. Allez voir ce Vélobus hein, sur les réseaux sociaux de Ici Paris Île-de-France. Vous verrez, c'est une merveille. Merci à Camille Fénaudeau et à la ville de Bièvre dans l'Essonne.
1: Merci Benoît Prospero, Jamy Gourmaud. Quand vous alliez à l'école amirale de Chaffaut à Montaigu, vous avez fait votre scolarité, vous y alliez comment, en Vélobus?
0: Alors j'y suis allé à pied, j'y suis allé à vélo, mais je connais ce Vélobus. Je l'ai même piloté puisque...
1: Ah oui.
0: Pour un monde de Jamy, on avait évoqué tous ces moyens de transport, de transition, et je l'ai vu. Alors c'est assez drôle parce que c'est très convivial comme moyen de transport.
1: Ouais.
0: On parlait il y a quelques instants de Saint-Jean-de-Mont quand j'étais enfant. On n'appelait pas ça des vélobus. On appelait ça des Rosalie.
1: Et oui, c'est Rosalie, bien
0: mais
1: sûr.
0: Voilà, mais
1: ça existe encore.
0: Mais ça existe encore. Mais
1: villes.
0: C'est un vélobus.
1: Voilà. C'est vrai.
0: Voilà. Et on utilisait ce moyen de transport pour s'amuser.
1: Avec un toit qui vous permettait aussi de vous protéger. C'était ça, la Rosalie. Et il y en a encore. Jamy Gourmaud, restez avec nous. On va parler peut-être du lycée Saint-Gabriel à Saint-Laurent-sur-Sèvre.
0: Mm-hmm.
1: Des souvenirs plus difficiles, parce que là, pour le coup, c'était un pensionnat. Mais en tous les cas, on va continuer à se balader à travers les lieux qui vous ont construit jusqu'à aujourd'hui. Restez avec nous sur ici. On est ensemble jusqu'à 21h.

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2: Non, il y a Jamy Gourmaud aussi qui est avec nous depuis 20h. Vous verrez dans un instant que Paris compte aussi pour lui. Il est journaliste, il est écrivain, il est youtubeur, comme on dit, animateur de télévision. Il se plaît depuis des années à être un vulgarisateur. Il rend populaire notamment tout ce qui est scientifique dans le monde de Jamy, dont C'est pas sorcier il y a quelques années. C'est un amoureux de la brioche, on l'a découvert il y a un instant, c'est normal, il est vendéen. C'est un concentré de savoir qu'il nous propose avec un almanach qui vient de sortir, un concentré illustré notamment... qui va nous permettre de nous évader, de mieux comprendre le monde qui nous entoure. On en parlera avant 21h. C'est aussi finalement un beau résumé de la vie de Jamy Gourmaud. C'est vrai, mieux comprendre le monde qui nous entoure, c'est ce que vous faites depuis toujours.
3: Bah oui, c'est, mais c'est extraordinaire.
2: C'est un joli constat. Hein.
3: Bah oui, mais faire des questions que l'on se pose un métier, c'est quand même génial. J'ai cette chance-là.
2: Et d'où vient cette curiosité? Parce que quand on retrace un peu ce parcours, on voit que vous êtes curieux du A à Z, quoi. C'est tout vous intéresse.
3: Bah tout m'intéresse, mais je pense que ça vient. Il y a deux choses. Il y a la curiosité et l'écriture. Très tôt, j'ai aimé écrire. Alors quand je dis très tôt, j'ai aimé écrire. À 12 ans, j'écrivais pas des romans, mais à 12 ans. J'adorais envoyer une carte postale à mes grands-parents. Je choisissais les mots, ou à mes parents. J'adorais écrire à mes petites amies, en faisant très attention au vocabulaire que j'utilisais.
2: Vous n'avez pas un prof qui, justement, vous a donné un peu confiance en mettant en avant ou en ayant repéré ce talent d'écriture quand vous aviez cet âge-là, à peu près 12-13 ans ?
3: Si, alors quand j'étais en seconde, en fait.
2: Oui, voilà, bah, c'est important. Hein.
3: Voilà. Oui, un prof de français... Denis Bagnard. Alors, je salue sa mémoire parce que malheureusement, il n'est plus de ce monde. Mais j'aimais cette écriture. Je ne savais pas quoi en faire. J'avais une vague idée de faire du journalisme, mais j'étais très hésitant parce que voilà, c'était un petit peu présomptueux de dire ah, je veux devenir journaliste. Ouais. Mais il m'a mis en confiance. Ouais. Voilà, c'est l'un des premiers à qui j'ai dit que j'avais envie de faire ce métier. Et il m'a dit c'est un bon choix.
2: Et c'était au lycée Saint-Gabriel.
3: Absolument.
2: C'était là, à Saint-Laurent-sur-Sèvre. Alors, vous allez, pendant cette période, aussi découvrir autre chose que la Vendée, parce que je crois que voilà, vous avez des possibilités de sortir un petit peu. Il y a des régions comme ça que vous allez découvrir, comme la Bretagne, et je crois que vous avez un souvenir de Carnac, notamment.
3: Oui, bah quand on était au lycée, au pensionnat Saint-Gabriel, on faisait de temps en temps, il y avait des sorties.
2: Et heureusement,
3: on partait pour plusieurs jours à un endroit ou à un autre. Je me souviens d'avoir fait le Mont-Saint-Michel, d'avoir fait la Bretagne et en Bretagne, d'avoir visité le Carnac, ouais. Voilà, les menhirs de Carnac. Voilà, c'est un souvenir qui restait gravé parce que c'est vrai que aujourd'hui ça semble assez simple d'aller d'un point à un autre. Il y a une quarantaine d'années, c'était pas aussi évident comme ça de parcourir ne serait-ce que 250 km. Il fallait prendre un bus et puis il y avait toute une organisation à mettre en place quand on voulait déplacer une classe.
2: Les Pyrénées. Alors les Pyrénées, c'est un peu les vacances peut-être avec vos parents. C'est la montagne. C'est aussi peut-être une période de camping. C'est peut-être des copains.
3: Alors les Pyrénées, ce sont les vacances avec les parents.
2: Avec les parents.
3: Voilà. Pourquoi les Pyrénées? Je l'évoquais tout à l'heure. Moi, j'ai grandi dans une ville qui était à une cinquantaine de kilomètres de la mer. Donc, quand on pense vacances. Eh bien, on pense pas à plage, on pense plus montagne.
2: Oui.
3: Vacances, c'est fait pour
2: voir autre chose.
3: Dépayser. Donc, les premières vacances avec mes parents, ce sont effectivement ouais. Les Pyrénées.
2: Voilà, le café de la paix, ça c'est le café des copains, parce qu'on a tous eu un café où, je le dis souvent, on venait à 10 et on demandait une bière ou un café pour 10. Ouais. Bon, voilà, le barman ne faisait pas son affaire, quoi. Vous, ça s'appelait donc le café de la paix, c'était le point de rencontre. Vous vous souvenez de ce lieu? Il existe toujours d'ailleurs?
3: Il existe toujours.
2: Ça et
3: alors, on ne disait pas on va au café de la paix, on disait on va chez Jean-Yves et Marino. Ouais. Voilà. Jean-Yves et Marino, c'était les propriétaires. Voilà, qui était très très sympa, qui était un peu un grand frère et une grande sœur hein, pour nous tous. Mais c'était vraiment l'endroit où on se retrouvait, où on passait des soirées entières à refaire le monde.
2: On a tous fait ça. Hein. Mmh. Alors, toujours en Vendée, il y a aussi Le Revoir.
3: Ah,
2: ça, c'est la boîte de nuit. Vous avez beaucoup parlé de ce lieu de rencontre. Hein. Je crois que vous dansiez très bien le rock.
3: Alors,
2: Jamy Gourmand, c'est vrai ou pas?
3: Je le dansais sûrement. Je vais pas dire très bien, ce serait présomptueux.
2: Non, là aussi.
3: Non, mais j'étais à l'aise et j'aimais bien ça.
2: Ouais.
3: Voilà. Et j'en jouais sûrement aussi un peu.
2: Bien sûr. Parmi les premiers boulots, vous étiez chauffeur-livreur.
3: Oui.
2: Il y avait déjà le camion, du coup.
3: Il y avait déjà un camion, un plus petit, parce que je n'avais pas mon permis poids lourd.
2: Ouais. Voilà. Alors, après, vous allez partir au lycée Notre-Dame de Toutaide.
3: Alors,
2: ça,
3: c'est une petite erreur. Je ne suis jamais allé dans ce lycée.
2: C'est à Nantes. Jamais.
3: Ah, jamais.
2: Vous connaissez Nantes?
3: Je connais Nantes.
2: Il est temps de rectifier aujourd'hui.
3: Tout à fait.
2: Vous avez passé votre bac où alors?
3: Mais à Saint-Gabriel.
2: Ouais.
3: Le bac ne se passait pas ici, il se passait à La Roche-sur-Yon. Mais j'ai fait tout mon lycée à Saint-Gabriel.
2: Les études de droit, c'est où alors?
3: Les études de droit, justement, c'est à Nantes.
2: Ah bah voilà.
3: Voilà.
2: Donc vous allez vous installer à Nantes ou vous faites des allers-retours?
3: Je m'installe à Nantes.
2: Ah bah donc vous découvrez la ville, c'est une belle ville aussi.
3: Je m'installe à Nantes, mais.
2: Ça vous plaît pas?
3: Non.
2: Ah mince. Vous préférez la Baule, c'est pas très loin? C'est pourquoi? Parce que c'est pas la mer, il y a un beau château à Nantes.
3: Oui, oui, mais étonnamment, alors je crois savoir un peu pourquoi.
2: Les études qui vous ont pas plu, donc vous avez associé ça à la ville.
3: Sûrement, je débarque en fac de droit. Fac de droit, comme beaucoup de facs d'ailleurs, c'est très impersonnel.
2: Ouais.
3: Je sors de ces école Saint-Gabriel, pensionnat, où il y a une très forte solidarité entre les élèves, beaucoup d'associations, on fait beaucoup de sport, il y a une salle de ciné, on fait de la photo, on fait du judo, on fait plein de trucs, et on est très encadré, je débarque dans cette fac, et je suis un peu perdu.
2: Oui, mais c'est aussi peut-être l'âge, c'est 18 ans, 19 ans, c'est pas forcément une période.
3: Je suis un peu perdu.
2: On se pose des questions, il y a des incertitudes. Mmh. Mais vous allez voir, en restant avec nous, que la radio va arriver, il va y avoir Presse Océan, il va y avoir Bordeaux aussi, vous allez faire de la radio, je crois, du côté de Bordeaux. Mmh. Et puis, il va y avoir les études de journalisme qui se feront du côté de Paris. Jamy Gourmand est avec nous jusqu'à 21h. On parle beaucoup de l'avenir de nos enfants, et c'est aussi le cadre d'une thématique, d'une grande consultation, dites-le ici avec votre radio. Radio menée avec Odoxa. Et justement, on s'y intéresse avec Catherine. Ici, ça entreprend, Catherine Quicandon. Plusieurs millions de cahiers de vacances sont vendus chaque année. On a beaucoup entendu parler cet été. Catherine, aujourd'hui, vous en avez trouvé un peu différent.
4: À Bordeaux, faire ses devoirs, c'est du sport.
5: Qu'il va y avoir du sport, mais moi, je reste tranquille. Qu'il va y avoir du sport.
4: Et pas qu'un peu. Voici le cahier sportif. Le cahier qui vous aide à réviser le programme scolaire grâce au sport, comme nous l'explique Angélique Baldin-Perletti, la directrice commerciale.
6: On donne envie aux enfants de faire plus de devoirs de vacances de manière sympathique en transformant les exercices qui sont conformes au programme de l'éducation nationale et réalisés par des professeurs. On transforme les exercices en lien avec leur sport.
4: Et bizarrement, ça intéresse plus les enfants et les parents aussi, qui rechignent moins à aider leur progéniture. Il y a des cahiers par exemple Tour de France, FC Nantes, En Avant Guingamp, PSG. Il existe 4 niveaux qui vont de la grande section de maternelle à la 5e. Chaque année, ils sont réactualisés selon le programme scolaire officiel et ils couvrent toutes les matières comme le français, les mathématiques, l'anglais, les sciences, l'histoire-géographie, etc. Une équipe pédagogique transforme les exercices en lien avec les sports proposés, sans oublier les valeurs du sport, le respect, la solidarité, l'esprit d'équipe. Le cahier sportif est un cahier de vacances, mais pas seulement.
6: Mais on a aussi beaucoup d'entités sportives qui l'utilisent tout au long de l'année comme cahier de révision. Pour les mercredis aussi, pour les clubs qui accueillent les jeunes, ils ont des animateurs qui gèrent le sportif, mais qui du coup ont besoin d'un support aussi éducatif et pédagogique. Et aussi voilà pendant les stages, à d'autres moments en fait, et même pour des événements sportifs en particulier.
4: Oui, bien sûr.
6: C'est un goodies différent, différenciant, qui permet... de maintenir le lien avec cet événement.
4: Le concept de ce cahier entièrement personnalisé aux couleurs d'un club ou d'une fédération a été créé en 2021 par Simon Carrère et Simon Doursa. Les deux premiers ont été aux couleurs de l'UBB, l'Union Bordeaux-Bègles, et aux couleurs de Brive. imaginés en Gironde, ils sont rédigés et imprimés en France. Ils sont offerts par des clubs où vous pouvez l'acheter à l'unité 8,50 €. Plus d'infos sur lecahiersportif.fr. Merci à Ici Nord pour cette idée qui fait travailler nos enfants en les captivant. Ici, ça entreprend à Bordeaux avec le cahier sportif, un cahier d'exercice qui allie sport et éducation avec passion.
2: Merci beaucoup Catherine Quicandon, Jamy Gourmaud et votre invité ce soir dans Il n'y a pas que Paris dans la vie. Et pourtant, vous allez y aller à Paris. Pour l'Institut pratique du journalisme, vous en êtes diplômé en 1988. Et d'ailleurs, on en reparlera, mais en 1986, c'est à ce moment-là que démarre un peu votre carrière, ça fait 40 ans.
3: Voilà, il y a à peu près 40 ans jour pour jour, je débarque à Paris pour rentrer à l'IPJ. Je m'en souviens comme si c'était hier.
2: Et bon, on va en parler dans un instant avec vous. Jamy Gourmaud est avec vous tous ce soir jusqu'à 21h sur Ici.

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14: C'est un conteur d'histoire, un homme curieux, ancré dans notre quotidien, qui nous donne les clés pour mieux comprendre notre monde. Il le fait depuis des années, avec bonne humeur, avec humour aussi. Ce soir, il vient aussi nous présenter cet almanach dont nous parlerons dans quelques minutes. Toute une année avec Jamy, on en apprend tous les jours, publié chez Nathan. Il y a quelques jours, il vous livre les déclics de sa passion ce soir, sur ici, à travers les lieux qui ont compté pour lui, de la Vendée à Nantes, de Nantes à Montaigu. Allez que je la fasse, celle-là. Parce que vous êtes pas né à Montaigu, mais en tous les cas, vous avez grandi à Montaigu, en Vendée. Merci encore une fois, Jamy, d'être avec nous. J'ai évoqué ce parcours. Il y a eu Presse Océan. Il y a eu de la radio à Bordeaux également. Vous avez travaillé où à Bordeaux?
15: Alors, j'ai travaillé chez vous, à Radio France, à l'époque.
14: Radio France Gironde, à l'époque.
15: Alors, c'était Radio France Bordeaux-Gironde.
14: Radio France Bordeaux-Gironde. On salue l'équipe d'ici Gironde.
15: Ça, c'était en 88, en août 88. Et puis, j'ai travaillé aussi, à peu près à la même époque, à Fréquence Nord, à Lille.
14: Ah ouais?
15: Voilà, donc je
14: ancêtre aussi de notre radio. Hein,
15: absolument, donc, tout à fait.
14: Je salue les équipes de DC Nord également, et ici Gironde qui ont fait beaucoup cet été dans la mobilisation aussi par
15: évidemment,
14: rapport aux événements et ce qui s'est passé. Il y a Angers aussi dans votre vie?
15: Non, je suis...
14: Ah, me dites pas non à chaque fois, hein, parce que vous avez reçu un prix.
15: Ah,
14: prix de jeune reporter au Festival International du Scoop, pour une émission que vous aviez fait sur les maternités roumaines.
15: Absolument.
14: Et c'est à Angers que ça se passe.
15: Absolument, tout à fait. Le Festival du Scoop d'Angers.
14: Vous avez un souvenir d'Angers? Une ville que vous avez découvert ou vous n'avez peut-être pas eu le temps?
15: Non, ce jour-là, je n'ai pas eu le temps de découvrir Angers, même si là aussi, il y a un très beau château, le château du roi René,
14: évidemment,
15: qui est magnifique.
14: On revient toujours au château. Je rappelle le château de votre enfance à Montaigu. Alors, on remonte un petit peu le temps. On vient de parler du fait que vous installez à Paris pour des études de journalisme. Vous installez où à Paris? Dans quel quartier?
15: Alors, je suis d'abord allé dans le 17e arrondissement. J'étais à La Fourche. Voilà. Brochant, exactement.
14: La ligne 13, pour ceux qui connaissent.
15: Brochant, rue Truffaut.
14: Mais il arrivait à Paris, c'est un choc d'émotion?
15: Ah, c'était un bonheur. Un bonheur. Je quitte la région nantaise où je m'ennuie un peu et je me revois débarquer à Paris. C'est presque Rastignac. Hein.
14: C'est Eugène Rastignac. Je me voyais déjà. Et à nous deux Paris maintenant.
15: À nous deux Paris maintenant. Il y a vraiment cet enthousiasme. J'arrive, je bois cette ville.
14: Oui.
15: Je bois, mais parce que j'adore les avenues, les rues parisiennes, les monuments parisiens. Je passe mon temps à me balader. Je ne m'ennuie jamais. Et je me sens bien. J'ai l'impression, en fait, c'est assez étrange, mais j'ai l'impression de rentrer dans une sorte de village. Donc,
14: des fois, certains disent que Paris est un grand village.
15: Hein. Non, mais je vous promets, je me sens, je me sens dans un cocon. Je me sens bien.
14: Oui, mais il n'y a pas les huîtres de Noirmoutier que vous aimez. Elles ne sont pas là. Il manque quand même des choses. Il n'y a pas la brioche vendéenne.
15: Voilà, mais j'en suis pas loin non plus.
14: Il y a une rencontre qui change votre vie, c'est Fred Courant.
15: Oui, absolument. Ouais.
14: À quelle occasion vous rencontrez?
15: On se rencontre en 1989. Lui est rédacteur en chef d'une chaîne de télévision qui s'appelle Canal Santé. C'était une chaîne qui était diffusée par satellite et accessible aux professions de santé. Et donc il est rédacteur en chef. Moi je suis après mon épisode radio, je suis redevenu pigiste. Je fais surtout de la presse écrite et un peu de télévision.
14: Vous faites une rubrique à ce côté, je crois.
15: Et donc on va faire quelques reportages ensemble. C'est avec lui d'ailleurs que je monte cette expédition là en Roumanie. Et puis on va plus quitter et quelques années plus tard, on travaille sur une émission de science, un magazine de science et un magazine assez classique. En travaillant sur ce magazine, on se dit il y a des choses à améliorer, etc. Et on imagine comme ça le midi quand on est au resto des notre magazine de science idéal.
14: C'est celui-là ?
15: C'est celui-ci.
14: On peut pas ne pas parler de C'est pas sorcier qui fait évidemment partie de votre vie, votre prolongement, c'est Fred, hein, vous êtes tous les deux un peu le rôle ingrat, vous, parce que vous êtes dans un décor, à l'intérieur du camion, décor qui va tourner quand même en France aussi. Hein. Et Fred, lui, c'est l'extérieur, lui, c'est d'ailleurs, parce que vous vulgarisez les choses, vous nous les expliquez, et lui, il est dehors. Vous l'avez bien vécu de pas voyager comme il a pu le faire ?
15: Ah mais très bien. Très bien, parce que au départ c'est un choix. Moi j'avais été JRI pendant plusieurs années, Fred était au desk à la rédaction, et à un moment donné alors il se trouve que j'allais devenir papa. Et donc, j'avais envie
14: de rester.
15: Voilà. Donc ça a sûrement aidé, mais j'avais envie de tenir ce rôle autour de l'explication. C'est vraiment quelque chose dont j'avais envie.
14: Vous êtes l'expert scientifique.
15: Chacun, je pense que chacun a choisi la place qui lui convenait.
14: Quand on entend ça, on voit le camion, un Kenworth W900. Et on a les images en tête, aériennes, en plongée. C'est en Lozère, c'est sur le plateau de l'Aubrac.
15: C'est sur le plateau de l'Aubrac, absolument.
14: Mais vous n'étiez pas là, c'est voilà, ces images qu'on a
15: découvertes.
14: Vous étiez là à ce moment-là.
15: Là, on a pour le générique, on a participé. D'ailleurs, on nous voit quand le
14: je ne revois que le camion.
15: Vous voyez le camion, mais il y a un moment, il y a une image. On voit le camion qui rentre dans le champ, la cabine du camion qui rentre dans le champ, et on s'avance tous les deux vers le pare-brise. Voilà. On est à bord du camion.
14: Je vais regarder à nouveau. Voilà. Alors pour les fans, c'est entre Rieutor d'Aubrac et le pont de Marchastel.
15: Absolument. Ouais.
14: C'est dingue. Vous vous souvenez ce jour-là ?
15: Ah mais je m'en souviens comme si c'était hier. On n'est pas très loin de la gueule.
14: Ouais. Voilà.
15: Et pour l'anecdote, quand on a tourné, donc il y avait ce camion. Les images ont été tournées en hélicoptère. Quand la productrice a réservé un hôtel qui était juste à côté, qui était en pleine campagne, elle demande à l'hôtelier s'il y avait un grand parking. Il lui répond oui, elle lui dit oui, parce qu'il va y avoir un camion américain. Il dit vous foutez de moi, et il raccroche. Bon, elle le rappelle, elle dit non, je ne me moque pas de vous, ouais, vous êtes sûr, c'est pas un camion de la radio. Oui, il y a un grand parking, vous pourrez mettre un camion américain. Les routes sont tout petites. Elle dit j'ai pas fini. Est-ce qu'on peut faire atterrir un hélicoptère ? Et il raccroche, évidemment.
14: Bien sûr.
15: Il a fallu le convaincre que vraiment, il y avait un hélico qui allait se poser sur le parking de son hôtel et à côté d'un Kenworth.
14: Combien d'années ? Combien de saisons ? Combien d'épisodes ?
15: 570 épisodes, 19 ans.
14: C'est énorme. Mmh. On va continuer de parler de cet univers. Il y a eu des prolongements, il y a eu le monde de Jamy, et puis encore plein de choses aussi par rapport à votre actualité. Jamy Gourmaud, ça marche ici, qu'en pensez-vous ? Je quitte la Lozère un instant pour aller dans la Drôme. Imaginez un logement étudiant pour un loyer de 0 euro par mois. Rêve. Vous vous dites que c'est impossible ou qu'il s'agit d'une arnaque. Eh bien, pas du tout. Figurez-vous que ça existe bel et bien. Votre radio ici a trouvé ce bon plan dans la Drôme, je vous le disais, avec Robin Bernot et Florence Gautchot. Reportage.
10: Un logement étudiant gratuit en échange de quelques heures de bénévolat auprès des seniors.
11: C'est gagnant-gagnant, je trouve.
10: À Valence, le groupe de résidence pour seniors Domitis propose à des étudiants de se loger gratuitement en échange de quelques heures passées aux côtés des résidents. Inès, 18 ans, vient par exemple d'emménager dans l'un de ses appartements. Florence Gaucho est allée à sa rencontre.
16: Mes parents, ils auraient pu payer un logement étudiant, mais au final, là, j'ai un appart qui est beaucoup mieux comparé au logement étudiant. Je fais des heures de bénévolat pour pouvoir me le payer. Donc c'est mieux pour mes parents et pour moi.
10: L'appartement d'Inès est un T2 tout équipé, déjà meublé, climatisé, lumineux. Il dispose même d'un balcon. Le tout pour 0 euros de loyer en échange d'une quinzaine d'heures de bénévolat chaque semaine auprès des résidents. L'étudiante s'engage par exemple à organiser des ateliers de pâtisserie, des sorties au marché ou encore des jeux.
17: Pompiers et militaires. Ouais, c'est facile. Tu croyais être tranquille avec des vieux, hein?
10: Pour Denise, 81 ans, c'est un lien intergénérationnel très précieux.
18: C'est amusant parce que des fois, on dit des choses, ah non, je sais pas, j'étais pas née. Et elle-même en bénéficie de notre savoir aussi. C'est dans les deux sens.
10: Alors ici, dans la Drôme, ça marche, mais vous, qu'en pensez-vous? Je suis allé en discuter avec Fabien qui salue l'initiative.
19: Ouais, c'est une bonne initiative pour permettre aussi aux jeunes étudiants, s'ils galèrent à trouver un logement, de pouvoir se loger et en même temps de faire une bonne action.
10: Et au-delà du logement, cette solution permet aussi de créer du lien entre les étudiants et les seniors, un aspect important pour Fabien.
19: Totalement, parce qu'on se rend compte qu'il y a de plus en plus aussi de personnes âgées qui se trouvent abandonnées par leur famille parce que trop loin, à la distance ou autre, et qui se retrouvent seules. Et donc je trouve ça bien aussi de permettre à ces personnes âgées d'avoir une activité, des contacts et du lien avec des jeunes.
10: Aujourd'hui, avec cette solution, Inès économise plus de 500 euros chaque mois et ce dispositif Génération Partage a déjà permis à plus d'une centaine d'étudiants de se loger gratuitement.
17: Et c'est là qu'on n'en trouvera pas.
14: Voilà, et cette année pour la 10e édition de Génération Partage, 44 résidences Domitis participent. Il y a encore des places disponibles sur ces résidences seniors, notamment à Berck dans le Pas-de-Calais, à Amiens dans la Somme, à Vierne dans la Loire, à Moulins dans l'Allier ou encore à Gap dans les Hautes-Alpes. Jamy Gourmaud, vous restez avec nous?
20: Ben oui, bien sûr.
14: Avec plaisir.
20: Je n'ai aucune envie de m'en aller.
14: Le camion est garé, le camion américain. Il est avec vous, Jamy, et il prend le temps de se raconter ce soir à travers ses villes, ses lieux, ses régions. C'est déjà bien baladé, hein. Mais on va continuer de le faire jusqu'à 21h.

0: jusqu'à 21h.
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2: Avec Jamy Gourmaud, depuis 20h, il est pris de chef d'état-major de la marine, docteur honoris causa de l'université de Mons en Belgique, papa de deux enfants, me semble-t-il, qui je crois, comme par hasard, se sont plutôt destinés à une carrière scientifique. Jamy Gourmaud est votre invité entre deux plateaux et entre deux livres dont on va parler ce soir sur ICI. Il n'y a pas de hasard, je crois que Alex et Oscar, je ne dis pas qu'ils n'avaient pas le choix, mais vos enfants qui sont grands maintenant,
3: oui, ils sont très grands.
2: Ils sont allés dans ces cas. Qu'est-ce qu'ils font d'ailleurs, sans indiscrétion?
3: Alors, il y en a un qui est ingénieur et l'autre qui, ça va vous amuser, qui est prof de physique-chimie.
2: Il n'y a pas de hasard, c'est bien ce qu'on se dit. Tiens, il y a un autre lieu que j'ai repéré, c'est Chasse-Neuil du Poitou. Alors là, vous dites, où est-ce qu'il m'emmène?
3: Je cherche Chasse-Neuil.
2: Oh, je ne vais pas vous faire languir longtemps. C'est le Futuroscope.
3: Ah, mais oui.
2: Vous avez prêté votre voix à une attraction Futuroscope. C'est génial.
3: Oui. Et c'était super. En plus, c'était pour une animation qui a duré quand même quelques années sur l'évolution. Ah. Voilà. Pour expliquer les grands principes de l'évolution.
2: De toute façon, vous êtes énormément diversifié. Je pourrais citer un jeu d'aventure que vous avez fait au Mexique, Mission Millennium, Enquête d'archéologie, ça c'était une émission qui était consacrée à Nefertiti, vous êtes un des premiers d'ailleurs à l'avoir fait. Et puis en mars 2020, je dis pas que vous avez la bonne idée, parce que le moment s'y prête pas, mais en tous les cas, vous avez raison de le faire en pleine pandémie du Covid, sur France 2, dans un premier temps. Il y a un lieu qui est plutôt intéressant et que vous allez tenter de vulgariser, de nous expliquer, c'est l'Institut Pasteur.
3: Oui.
2: Vous y rendez et vous expliquez ce qui est en train de se passer.
3: Oui, j'explique ce qui est un vaccin et à quoi pourrait ressembler le futur vaccin contre la Covid-19. C'est début mars, on n'est pas encore confiné. Et là, plusieurs chercheurs m'expliquent qu'on sait très bien lutter contre ce virus. On a déjà le principe pour fabriquer un vaccin.
2: Je vous parle de ça non pas pour s'y arrêter, mais juste pour dire que c'est aussi un peu à ce moment-là que vous venez youtubeur, que vous vous installez sur les réseaux sociaux, sur Instagram, vous vulgarisez une fois encore ce qui pour nous est un peu flou. Et du coup, alors aujourd'hui, vous cumulez des millions d'abonnés avec Épicurien, on pourra en parler. Épicurieux, vous voyez, je me suis fait avoir. C'est parce que vous avez donné tout ça à la France, que vous êtes officier de l'Ordre National du Mérite et chevalier de la Légion d'honneur, Jamy Gourmaud.
3: Je ne sais pas pourquoi, vous savez, c'est une distinction, deux distinctions qu'on m'a remises, peut-être parce que finalement tout ce que j'ai expliqué, raconté a été beaucoup utilisé dans les écoles, en dehors des écoles aussi. Voilà, donc je le prends comme ça.
2: Je ne suis pas surpris qu'une école porte votre nom un jour.
3: Il n'y a pas d'école, mais il y a un petit chemin. Et ça, c'est merveilleux.
2: C'est pas vrai. Il est où?
3: Il est dans une petite ville qui s'appelle Paradou.
2: Et qui est où?
3: Dans les Bouches-du-Rhône.
2: Mais alors pourquoi?
3: Les élèves, à un moment donné, il y a eu l'école a été rénovée, et puis ils ont fait un petit chemin d'accès à l'école depuis un autre quartier du village. Et puis il a fallu donner un nom à ce chemin. Et ce sont les élèves qui ont choisi de l'appeler le chemin de Jamy.
2: C'est extraordinaire ça. Alors, vous me permettez justement de parler des enfants, parce que l'avenir de nos enfants, Jamy, c'est l'une des thématiques de la grande consultation, dites-le ici, menée par Odoxa, une initiative qui vise à donner la parole aux Français partout sur le territoire pour identifier leurs priorités, leurs attentes, leurs espoirs, en vue du prochain mandat présidentiel. ICI a installé des isoloirs un peu partout en France, si vous voulez savoir où ils sont, vous allez sur ici.fr et vous pouvez vous exprimer. On se rend compte que 9 Français sur 10 comprennent que l'on puisse ne pas vouloir d'enfants dans le monde actuel, à cause du coût de la vie, de la montée de l'individualisme, du dérèglement climatique. Les Français se montrent plutôt inquiets pour l'avenir de leurs enfants. Vos enfants sont plus âgés, mais est-ce que vous partagez cette inquiétude?
3: Je peux la comprendre, mais j'ai du mal à la partager, parce qu'un enfant, la venue d'un enfant, c'est probablement la plus belle chose que j'ai vécue dans ma vie. Et se priver de la venue d'un ou de plusieurs enfants, c'est se priver d'un bonheur qui est indescriptible. Et attention à ne pas le regretter. On connaît tous des couples qui rêvent d'avoir un enfant, qui luttent pour avoir un enfant, pour goûter ce bonheur, de voir pousser ces enfants, de leur apprendre, de les faire rentrer dans la vie.
2: Oui.
3: Alors certes, je sais que l'ambiance n'est pas extraordinaire, mais il va bien falloir des gens, du monde, pour que cette ambiance redevienne agréable. Et sans enfants, je ne vois pas comment faire.
2: Les Alpies?
3: Oui.
2: Découvert récemment?
3: Découvert il y a une vingtaine d'années, grâce à un ami. Il me fait découvrir cette région, ces montagnes hein, qui sont dans le prolongement du Vercors, une montagne calcaire. On est au bord de la Camargue, hein, les Alpilles, c'est vraiment un petit massif montagneux qui fait le joint entre la Camargue et la Drôme.
2: Oui.
3: Voilà. Donc, c'est quelque chose de très particulier. Moi, ça me fait toujours penser à un jardin japonais parce qu'on a cette structure calcaire là qui se dresse. Ça ressemble à une montagne, mais c'est tout petit. Hein, c'est 496, ça culmine à 496 mètres de hauteur. Donc, c'est vraiment minuscule. Et puis, une lumière, un ciel. Vous savez, un ciel d'un bleu très particulier. C'est Van Gogh qui avait décrit ce bleu. Il parlait de bleu cobalt. Et c'est vraiment un bleu très particulier. Moi, il m'arrive, mais t'as encore arrivé il y a quelques jours, d'être allongé, de regarder ce ciel et de mesurer la profondeur de ce bleu.
2: Ce bleu, je le vois aux couleurs de la radio aujourd'hui. Oui. Je le vois aussi à la une de cet almanach. Ça, c'est pour que nos auditeurs se rendent compte c'est pas un livre de poche. Il y a du pavé.
3: Il faut des rangs de poche.
2: Je ne l'ai pas abîmé. Toute une année avec Jamy, on en apprend tous les jours. C'est sorti vendredi dernier chez Nathan. Alors, encore une fois, voilà, c'est un document qui est super intéressant. 1500 articles inédits. C'est gourmand. Hein. Il y a plus de 1000 photos. C'est colossal, ce travail.
3: Oui c'est presque 2 ans de travail. L'écriture de cet almanach, d'abord choisir les sujets, choisir les thématiques, et puis dans chaque thématique choisir les 3 ou 4 sujets. Alors on peut se dire bah oui, mais autour d'une thématique c'est facile de trouver 3 ou 4 ouvertures. Ben il faut que les ouvertures soient attrayantes, parce que chaque article doit être agréable à lire, doit être surprenant, doit émerveiller. On doit aussi apprendre peut-être sans vraiment s'en rendre compte. C'est vraiment le genre d'ouvrage, moi je dis, c'est un bouquin, on le pose sur la table du salon, et puis on le feuillette quand on en a envie.
2: C'est exactement ça. Hein. Alors, en plus de ça, vous y ajoutez des témoignages de femmes, d'hommes, je crois qu'ils sont une dizaine, vous allez pouvoir en citer quelques-uns, qui apportent aussi leur regard particulier.
3: Oui, alors ça, c'est la particularité de ce nouvel almanach, parce que c'est le troisième almanach. Chaque mois démarre par l'interview d'une personnalité que je trouve structurante.
2: Alors, il y a qui ?
3: Alors, il y a Eric Orsena, il y a Marc Lévy, il y a Isabelle Nanty.
2: Exact.
3: Il y a Yasmine Abelkaïd, la directrice de l'Institut Pasteur. Marc-André Sellos, qui est biologiste au Muséum National d'Histoire Naturelle. Des gens qui viennent nous raconter leur rapport au savoir et à la connaissance. J'avais envie de leur témoignage parce que on a beaucoup parlé il y a quelques jours du rapport PISA. Et ces témoignages de personnalités viennent tous nous dire le bonheur qu'ils ont eu à apprendre, à découvrir. Et moi, c'est ce qui me fait le plus de mal quand je vois les résultats de ce rapport PISA, c'est se dire que autant d'adolescents passent à côté de ce plaisir que peut générer la culture générale.
2: Et au-delà de ça, on va découvrir vos coups de cœur à vous dans ce troisième almanach, les inventions du concours Lépine qui vous touchent, vos papillons préférés par exemple, on va découvrir vos tops, depuis quand va-t-on à la piscine, la guerre des gaufres, depuis quand va-t-on dans un isoloir, tiens on en parlait à l'instant. Il y a plein de questions comme ça, pourquoi l'aérotrain n'a pas vu le jour, c'est très illustré, je l'ai dit, tiens je pourrais m'arrêter au 17 janvier, tout à fait par hasard, puisque vous êtes né le 17 janvier, et là on pourra découvrir depuis quand on fête nos anniversaires. dire pourquoi les bougies magiques se rallument-elles. C'est génial, je vous le dis pas, je ne veux pas spoiler, mais ça on le découvre. Ou encore la taurine, que l'on utilise, hein, en tous les cas que l'on consomme, qui est dans nos cellules, et qui nous empêche de vieillir. C'est génial. Merci beaucoup, Jamy Gombon. On pourra en parler longtemps. Vous êtes un épicurieux, je l'ai dit. Ça, c'est aussi une plateforme que vous avez créée avec des millions d'abonnés, on l'a dit. Alors, on consacrera peut-être une autre émission pour en parler.
0: Why not?
2: Toute une année avec Jamy, on en apprend tous les jours. Troisième almanach, publié vendredi chez Nathan. Le livre qui est sorti en avril, on peut redonner son titre.
3: Les ailes de la forêt chez Albin Michel.
2: Ça, si vous ne l'avez pas lu.
0: Ça, c'est un roman.
2: Et bien, c'est un roman, effectivement, que vous pouvez aussi vous le procurer. J'étais ravi de cette balade. Il y a encore plein de chapitres qu'on n'a pas eu le temps d'ouvrir. Vous reviendrez?
3: Ah oui. Bah c'est comme ça, hein, puisque dès qu'on s'intéresse à la vie de quelqu'un, il y a forcément plusieurs chapitres.
2: Alors, à vite pour le prochain. Merci Jamy Gombon d'être venu sur ICI.
3: Merci beaucoup Eric.
2: 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On se donne rendez-vous demain avec un autre parcours, un autre voyage et un autre invité. Portez-vous bien, salut.

comédien mais aussi chanteur. Alors voilà, l'anniversaire du jour lui sera consacré. Je pense que c'est pas tous les jours en ce moment en France que Bourvil passe à la radio. Donc voilà, s'il y a des petits jeunes autour de vous, préparez-les à avoir un joli choc quand même, parce que c'était quelque chose, Bourvil. Et puis comme ça, après, dans la foulée, vous faites une soirée, vous regardez la grande vadrouille, ce sera merveilleux. Ce soir, on écoutera aussi Alain Bachung, et puis au rayon découverte, un artiste qui s'appelle Il est vilaine. Mais sauf que c'est comme il est vilain, elle est vilaine, il est vilaine. Voilà, et ça fait un petit jeu de mots aussi avec l'île est vilaine. Bref, vous allez adorer, c'est une chanson qui s'appelle Femme peinture, avec la voix de Simone Ringer, la fille de Catherine Ringer et Fred Chichon. Catherine Ringer, que nous avons perdu la semaine dernière, et sa fille est également chanteuse. Je vous parlerai aussi de la tournée de Zazie. Et puis ce soir, on devait avoir un invité que j'aime énormément, c'est Kezia Jones. Rhythm is love. À l'occasion de sa tournée française, Kezia Jones devait être dans Décibel ce soir. Il a annulé, ça arrive. Il a annulé 2 minutes avant l'émission. Ça n'arrive pas. On a un problème de direction artistique là dans l'équipe de Kezia Jones. Donc voilà, évidemment prévenu 2 minutes avant le début du direct. Je ne peux pas vous proposer un autre invité, mais ne vous embêtez pas, ne vous inquiétez pas. On va se régaler et je vous donnerai quand même tout à l'heure les infos sur Kezia Jones, même si je suis très énervée, j'aime tellement ce qu'il fait, j'ai envie de le partager avec vous, en espérant qu'il vienne à ses concerts un peu mieux qu'à ses promos radio. 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Et le thème du Blind Test, ce sont les chansons de l'année 1991, parce que oui, l'année 1991, elle a 35 ans, ça, même si vous êtes moyennement fort en maths, vous serez d'accord avec moi, mais l'année 91, et notamment le mois de septembre 91, c'est un mois qui a vraiment changé l'histoire de la musique. Alors, on se fera un petit point tout à l'heure sur les albums essentiels qui sont sortis il y a tout pile 35 ans. Mais pour le moment, et pour démarrer l'émission, je vous annonce une excellente nouvelle. Le nouvel album de Zazie arrivera le 2 octobre, et je vous donne ses dates de tournée juste après.

0: tournée pour son nouvel album Volatile qui sortira tout bientôt le 2 octobre. La grande tournée 2027 de Zazie commencera le 18 mars prochain à Strasbourg. Elle fera le Tour de France et la billetterie est ouverte.
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0: Il est vilaine, un duo excentrique et électronique parisien. Il est vilaine a sorti Best Service, son deuxième album. Et dessus, il y a Femme Peinture. C'est un vrai coup de cœur pour nous. Et en plus, venu d'un label indépendant, ça fait toujours plaisir. Simone Ringer, la fille de Catherine Ringer, chante sur ce titre, Femme Peinture. C'est parti, il est vilaine, notre coup de cœur du jour.

L'album Best Service de Ille et Vilaine est disponible chez Dialect Recordings. Et dessus, il y a cette chanson merveilleuse avec Simone Rhinger, Femme Peinture.

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1: Ah là là, quel dommage, on aurait dû accueillir Kezia Jones, dont l'équipe a eu l'élégance d'annuler la venue une minute avant le début de notre émission. Alors les amis, on n'est pas rancuniers, non, on envoie de l'amour dans l'univers pour Kezia Jones, pour ses fans et pour sa musique magnifique. Évidemment, il ne sera pas réinvité de sitôt, je ne vais pas vous mentir, mais je vous recommande quand même de jeter une oreille à sa musique en général, et si le cœur vous en dit, d'aller l'applaudir. La semaine prochaine, mardi prochain, voilà, le Kezia Jones symphonique à la scène musicale, pour la première fois la musique de Kezia Jones avec l'Orchestre National d'Île-de-France dirigé par Rémi Durupt, et les arrangements symphoniques sont faits par Pierre Bertrand, qui avait aussi fait des arrangements pour Nougaro, Aznavour, compositeur de musique de film. Donc je pense que ça peut être vraiment très très chouette. Et puis vous annoncez aussi la tournée française de Kezia Jones à partir du mois d'octobre. Il passera par Rennes, Brest, Nantes, Caluire et Cuire à côté, Lyon, Grenoble, Saint-Brieuc, Nîmes au mois de novembre, à Metz et à Reims, et enfin le 4 décembre à Aix-en-Provence. Je vous propose d'écouter la chanson avec laquelle le lien indéfectible de Kezia Jones avec le public français s'est fait. C'était Rhythm is Love en 1992. La voix, l'attitude et le jeu de guitare virtuose. Mesdames et messieurs, Kezia Jones.

0: Rhythm is Love 92, premier album de Kezia Jones, Blue Funk is a Fact. Et bah merde alors.
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0: Allez, on remonte le temps un tout petit peu plus. 1991, c'était il y a 35 ans. Et il s'est passé plein de choses, notamment au mois de septembre 1991, plein de sorties d'albums qui ont carrément changé le cours de l'histoire du rock et de la musique. On va profiter du temps qui nous est offert ce soir pour en parler et pour écouter des chansons de 1991. Mais vous le savez, Décibel étant une émission participative, moi j'avais aussi envie d'avoir les souvenirs des auditrices et des auditeurs de cette année 1991. Il y a 35 ans, la musique était super excitante, n'est-ce pas Gwen?
2: Salut Émilie.
0: Salut.
2: Ah bah oui, tu nous fais rajeunir là.
0: Oui, mais oui, alors t'avais quel âge toi il y a 35 ans?
2: Pleine adolescence, avec 15 ans.
0: Oh Mimi, il avait 15 ans. Et tu volais les disques ou tu les achetais? Dis la vérité.
2: Non, je les piquais à mon père surtout.
0: Ah, ça va.
2: Et après je les achetais parce que j'adorais avoir puis les cassettes aussi à l'époque, t'avais des cassettes aussi.
0: Les cassettes, mais bien sûr.
2: Entre les cassettes de mon grand-père, les 45 tours de la mer, les vinyles de mon père, j'avoue que j'ai commencé comme ça.
0: Alors, 1991, qui avait acheté la cassette du premier album d'MC Solar, Qui sème le vent récolte le tempo?
2: Bah oui.
0: Moi, évidemment, évidemment. 1991, c'est aussi Saga Africa de Yannick Noah ou encore Suzette de Danny Briand, donc des débuts de carrière prometteurs. Authentique du Suprême NTM, de la planète Mars, d'IAM, Frédéric Goldman Jones, ça c'était la pleine période, ou encore la mort de Gainsbourg et d'Yves Montand. Et puis le clip de Michael Jackson, Black or White, tu t'en souviens Gwen?
2: Ah ouais, excellent. C'est vrai que plein de souvenirs, hein, quand tu évoques tout ça, tu fais ouais. Mais oui.
0: Bah oui. Ouais, ouais. Et la mort aussi de Freddie Mercury, hein, le chanteur de Queen. Ouais. Toi, cette année-là, c'est Désenchanté, la chanson de Mylène Farmer qui t'a marqué. Ce qui est fou, c'est qu'elle est encore d'actualité aujourd'hui en vrai.
2: Ouais, c'est ce que j'allais dire, c'est que ce titre-là, bon, déjà, il était marquant à l'époque, donc en pleine adolescence, comment te dire que ça résonne un peu, hein.
0: Ouais.
2: T'es dans une chaise de mérite où le truc Désenchanté, bah, ça te fait résonance. Puis bon, la période était pas top, je crois qu'à l'époque, il y avait aussi une petite guerre du golf, enfin bon, il y avait des trucs pas cool qui passaient. Voilà. Donc bon, on se réfugie aussi dans la musique. Et puis, bah, ce titre-là a fait son bonhomme de chemin, est devenu un hit. Mais au-delà de ça, bah, les nouvelles générations le reprennent pas mal. Donc ça devient quelque chose de populaire. Et puis, hélas, qui s'ancre aussi dans une atmosphère ambiante, quoi.
0: C'est vrai. Alors, on va la réécouter ensemble parce que c'est un vrai kiff. Et merci pour le souvenir, mon cher Gwen.
2: Ah bah, c'est avec grand plaisir. Tu parles, tu me rajeunis. Moi, je plonge.
0: Allez hop, il y a 15 ans, on découvrait ça. Et le clip aussi, Gwen. Le clip était fou, on est d'accord?
2: Il était énorme. Mais ouais, mais les clips de Farmer, c'était des mini-films, c'était trop bien.
0: Elle est Désenchantée, 1991. Tout est KO, les amis. 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

Ah là là, 35 ans les amis. Mylène Farmer, qui va toujours extrêmement bien. Son prochain album, le 13e, va s'appeler Égrégore. Il sortira le 30 octobre prochain. Pour le moment, nous savons que la pochette est signée par un fidèle de Mylène, le photographe et réalisateur Jean-Baptiste Mondino. Allez, restez bien dans le coin. Ici, continue son voyage en 1991 parce que demain précisément, 24 septembre, ce sera l'anniversaire de grands albums.

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1: Nous sommes le 23 septembre. Demain, on sera donc le 24 et ce sera l'anniversaire, les 35 ans de la sortie d'un album qui, si vous étiez né évidemment en 1991 et on va dire si vous aviez plus de 10 ans, forcément, il vous a marqué. Le deuxième album de Nirvana, Nevermind, aura 35 ans demain.

Avec Teen Spirit, cette chanson qui était sortie un peu plus tôt, au mois de septembre, et qui a mis un petit peu de temps à devenir un tube. En fait, il a fallu un clip emblématique qui a été beaucoup, beaucoup passé sur les chaînes musicales, à la télévision, pour que finalement cette chanson devienne un tube et que le monde entier, je pèse mes mots, le monde entier découvre le grunge en général, Nirvana en particulier, et le talent, la beauté, le charisme, la voix et la guitare un peu pourrave de notre cher et regretté Kurt Cobain. Alors oui, Smells Like Teen Spirit, mais aussi Comme As You Are, Lithium, In Bloom, et puis une magnifique chanson avec des cordes à faire pleurer un cœur de pierre, Something in the Way. Tout ça, c'est sur le deuxième album de Nirvana, Nevermind, qui aura donc 35 ans demain. Mais dites-vous que le mois de septembre 1991, il a vu, oui, sortir Nevermind de Nirvana, mais il a aussi vu sortir le même jour, c'est-à-dire demain, ça fera 35 ans aussi, l'album Blood Sugar Sex Magik des Red Hot Chili Peppers.

magnifiques ballades comme Under the Bridge, avec des paroles vraiment vénéneuses. Hein. Ça parle de drogue qu'on prend sous un pont tout seul à Los Angeles. Des chansons très sexy comme Suck My Kiss ou encore Give It Away. Blood Sugar Sex Magic peut être traduit par la magie sexuelle de la glycémie. Donc écoutez, voilà, en 1991, on faisait du bon rock'n'roll, mais on avait aussi des préoccupations finalement très très intéressantes. Et voilà, donc ces deux albums, celui de Nirvana et celui des Red Hot, sont sortis le même jour, le 24 septembre 91. Donc demain, si vous voulez célébrer les anniversaires, surtout, n'hésitez pas. Septembre 91, c'est aussi la sortie de Trompe le Monde, l'album des Pixies, de The Low End Theory, de Tribe Called Quest. Ça, c'est si vous aimez plutôt le hip-hop. Primal Scream aussi, si vous aimez les Anglais drogués, a sorti Screamadelica. C'est un des premiers albums qui mêlait si bien le rock et la musique électronique. Ça, c'était aussi en septembre 91. Et puis, le plus gros groupe de rock de l'époque sort aussi en septembre 91, non pas un, mais deux albums. C'est les Guns N' Roses. Alors, ils ne savent pas qu'en trois semaines, ils vont être ringarnisés par Nirvana, qu'en trois semaines, on fera plus de solo de guitare, on s'habillera plus en mini-short moule-boule sur scène comme Axl Rose, mais qu'on s'habillera plutôt comme Kurt Cobain avec des chemises. Tout ça, ils le savent pas, les mecs, quand ils sortent en septembre 91, Use Your Illusion, double album, donc le 1 et le 2. C'est voilà, une profusion, il y a tout, des clips énormes, des guitares énormes, des batteries incroyables, l'ego, mais immense, du chanteur Axl Rose. Ses paroles, à moitié poétiques, cryptiques, religieuses, christiques, on sait pas ce qui se passe, on sait juste que ben c'est génial, mais que ça va pas durer longtemps puisqu'ils vont se faire voler la place par le grunge. Alors voilà, pendant quelques semaines, en septembre 1991, on a pu se dire qu'on adorait ces énormes chansons rock'n'roll avec des violons, avec du piano et même avec des bruits d'orage et un clip où on fait un solo de guitare au milieu du désert. Et non, la guitare n'est pas branchée, mais ça n'est pas grave. C'était ça aussi, 1991, il y a 35 ans. Donc, les Guns N' Roses sortaient un de leurs plus beaux morceaux. On va se l'écouter ensemble et en entier, s'il vous plaît. Il passe normalement jamais à la radio parce qu'il dure 9 minutes. Mais nous, on aime bien vous gâter. Alors installez-vous confortablement et kiffez. November Rain, Guns N' Roses. Bon voyage, les amis. C'était il y a 35 ans.

November Rain, Guns N' Roses. Je suis sûre qu'il y a des ados des années 90 qui viennent de passer un grand, grand moment en retrouvant voilà, la chanson de leur adolescence. Écoutez, ce petit voyage en 1991 est terminé. Pour être totalement complet et transparent sur cette année-là, je vous rappelle que c'est aussi l'année où la gaffe était numéro 1 du top 50 avec la Zoubida. Bisous.

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1: Ah là là, je suis encore en train de me remettre de mes émotions du magnifique Guns N' Roses qu'on a écouté tout à l'heure. Mais il est temps que je remette ma casquette d'arbitre. Bah oui, puisque nous allons jouer au Blind Test. Virginie est avec nous pour jouer. Bonsoir Virginie.
2: Bonsoir.
1: Bienvenue, comment ça va?
2: Ça va très bien.
1: Ah, merci beaucoup Virginie. Il y a aussi, oh oh, une revenante, Marie-Christine, bonsoir.
3: Émilie, bonsoir Virginie.
1: Bonsoir.
3: Bonsoir.
1: Alors on va jouer ensemble à gagner, je vous l'ai dit. Eh bien ce sont des albums vinyles tirés du tiroir au trésor de Mélodie, qui est la programmatrice des invités de Décibel et qui vient de maudire Kezia Jones sur 19 générations. Sache-le Kezia, bon courage. Jusqu'en l'an 3000, le mec ça n'ira pas. Et...
3: Et alors, bien de se faire poser un lapin.
1: Ah, dis donc, bah encore la veille ou une heure avant, tu te prépares, tu vois, tu te mets là deux minutes, effectivement, on ne pouvait rien faire. Mais donc, dans le placard au vinyle secret de Mélodie, il y a l'album de Gaëtan Roussel, celui de Maël, il y a celui de Grand Corps Malade, enfin, il y a plein d'albums super chouettes et récents et tout, donc vous pourrez faire votre choix. Je vous laisserai discuter au standard avec Dylan et Mélodie, ok?
3: Merci.
1: Voilà. Et oui, et vous avez gagné chacune un vinyle, quoi qu'il. Ça, c'est le tarif. Ah bah oui, quand on joue au blind test de Décibel, on gagne. Le jeu maintenant, ce sont des chansons toujours de cette année 1991, quand même, qui était une merveille, hein, vous l'avez entendu. Il y a 35 ans, qu'est-ce qu'on écoutait? Bah, notamment les chansons du blind test de ce soir. Alors, déjà, peut-être petite vérification, est-ce que c'est une année fétiche pour vous, pour Marie-Christine et Virginie, 91?
2: Non, pas spécialement.
1: Je vous ai pas entendu, pardon. Virginie?
2: Non, pas spécialement.
1: Pas spécialement. Et Marie-Christine, 91?
3: Pour moi, pas une année qui marque non.
1: Oh là là, mais vous faites vos difficiles. Je suis sûre que si. On va voir si vous retrouvez les chansons de 1991. Vous à la maison, je suis sûre que vous allez retrouver. Premier tube de cette année-là. Marie-Christine et Virginie, dès que vous retrouvez le nom de l'interprète, vous me donnez votre prénom et puis votre réponse, d'accord?
2: D'accord.
1: Allez, on y va.
3: Marie.
1: Alors, Marie et Virginie, on dit leur prénom. Oui, c'est ça, c'est Stéphane Echer.

Marie-Christine et Virginie ont trouvé en même temps notre Stéphane Escher, Déjeuner en paix. Bravo, ça part bien. Allez, on continue. Deuxième tube de cette année-là. Il s'agit... Virginie, pardon, Scorpion, oui, bravo.

0: Challenge. Magnifique. Scorpion. Et ça fait...
1: C'est vrai que ça marque bientôt.
0: Ah ouais, hein. 2 points pour Virginie, 1 point pour Marie-Christine. Vous voyez qu'on écoutait des bonnes choses il y a 35 ans quand même.
1: Tout à fait.
0: Bah oui. On écoutait aussi, j'ai oublié de le mettre dans le blind test, il y avait Petite Marie aussi de Francis Cabrel, oui, et Frédéric Goldman Jones. Il y avait plein de bons trucs cette année-là. Ah oui, il y avait ça aussi. Alors, est-ce que vous allez le retrouver? Il s'agit d'un rappeur qu'on aime beaucoup dans l'émission.

0: Bravo, bravo. Vous avez été de bonnes candidates toutes les deux. Vous voyez, cette année 91 qui ne vous disait pas grand-chose, ben finalement, ça s'est très bien passé. Merci d'avoir joué avec nous, mesdames.
1: Merci à toi.
0: Merci. Et puis, vous revenez quand vous voulez. Je vous repasse Dylan au standard. Il prend vos coordonnées pour vous envoyer vos cadeaux. Et puis, nous, on va retrouver Bachung. Parce que ça rigolait pas en 91. Sa guitare western, merveilleuse, sur Osée Joséphine. À la

0: suffit.
1: Et c'est Jean-Baptiste Mondino qui avait réalisé le clip. On parlait de lui tout à l'heure parce qu'il a fait la photo de la pochette du nouvel album de Mylène Farmer. Mais c'est lui aussi qui avait réalisé très très beau clip Osez Joséphine en 1991. Donc sur l'album du même nom, Monsieur Alain Bashung.
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1: Allez, on termine avec la chanson anniversaire et on quitte cette bonne année 91. Bah oui, il y a une autre année à laquelle on peut se raccrocher pour terminer. C'est l'année 1970. Le 23 septembre 70, la France avait la tristesse d'apprendre la mort de Bourvil, André Bourvil, qu'on adorait, qui avait commencé sa carrière après la guerre, hein, dans les années fin des années 40, qui a fait des films évidemment inoubliables comme La traversée de Paris, La grande vadrouille, La cuisine au beurre, Le corneau, enfin Bourvil quoi, mais qui était aussi un sacré chanteur, parfois plutôt rigolo.
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1: On embrasse évidemment celles et ceux qui nous écoutent de Maubeuge et les gendarmes.
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1: La tac-tac-tac-tactique de Bourvil, c'était de faire des chansons rigolotes et tendres.
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1: Et puis, il y en a une que j'avais envie de partager avec vous pour le célébrer. Voilà, lui qui nous a quittés si jeune, le 23 septembre 70, il avait 53 ans. Une si jolie chanson. C'était bien au petit bal perdu. On va se quitter là-dessus ce soir dans Décibel.
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0: 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André Bourvil qui vous souhaite une bonne soirée. Et la suite sur votre radio ici, c'est la nouvelle émission d'Éric Bastien. Il n'y a pas que Paris dans la vie. Et il reçoit ce soir Jamy Gourmaud. Oui, de Fred et Jamy. On va apprendre des trucs, j'en suis sûre. Ça va commencer à 20h. Et puis dans Décibel, demain, ça c'est très important que je vous donne le programme de demain. Vous ne voulez pas rater Grand Corps Malade qui sera là, lui, c'est sûr. Non, en général, on se fait planter une fois par an par les invités. Donc là, voilà, c'est fait dès le mois de septembre et tout. Bon, Kezia n'est pas venue. Mais demain, Grand Corps Malade sera là et vous présentera son tout nouvel album qui s'appelle Voir la mer. Donc ça, c'est demain à 19h. Quant à l'équipe de l'émission que je tiens à remercier, il y avait ce soir la technique Diana Alcide, au standard Dylan Gauthier, à la réalisation Iris Guitoni, à la délégation de la musique Thomas Demolle, à la programmation des invités Mélodie Chaïb. Voilà, vous avez toutes les infos. Je n'ai plus qu'à vous dire merci à vous aussi, parce que quand vous participez à Décibel, la fête est encore plus belle.
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0: Et bonjour à tous, quel bonheur de vous retrouver chaque midi jusqu'à 13h. C'est votre nouveau rendez-vous sur Ici. On parle bon plan, vie quotidienne, arnaque à éviter, santé. Nous sommes là pour vous rendre service parce qu'on vous doit bien ça. C'est le titre de ce

0: Est-ce que ça fait bon ménage, pardon? On vous en dit un mot tout au long de l'émission. Et puis si vous avez des questions, hein, laissez-nous des messages au 0810 055 056. C'est un WhatsApp, c'est gratuit. Nous sommes là pour vous. Et puis laissez-nous aussi des messages vocaux, comme l'a fait Marie-Rose aujourd'hui.
1: Oui, bonjour, c'est Marie-Rose de Goussainville. Sur ma retraite, il y a le RDS, donc j'aimerais bien savoir à quoi ça correspond.
0: Très bien, ça c'est une question pour vous, cher Valère.
2: Oui, CSG, CRDS, je vais vous expliquer ce que c'est, mais il n'y a pas le choix.
0: On y répond dans une trentaine de minutes. 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Nous sommes en direct ensemble jusqu'à 13h, gros dossier enfants, ados et écrans. Et pour ce faire, nous avons un invité de choix. Nous avons un grand pédopsychiatre qui nous fait l'honneur de venir, Stéphane Clerget. Bonjour Stéphane, bienvenue.
3: Bonjour Enora.
0: Vous avez écrit votre dernier livre, il s'appelle Les mots de vos ados, comment les aider vraiment. C'est sorti en mars 2026. C'est Solar, c'est un sujet qui vous passionne. Merci beaucoup d'être là. Alors, les enfants et les écrans, c'est bien, c'est pas bien, Audrey Azo?
4: Alors, visiblement, pour beaucoup de gens, c'est pas bien. En fait, c'est notre journée spéciale. Dites-le ici, journée consacrée sur notre antenne à nos enfants. C'est une enquête de notre réseau ici, Radio TV Digital, grande consultation citoyenne avec Odoxa en vue de l'élection présidentielle. Et donc, un chiffre, une inquiétude qui ressort dans cette consultation, c'est l'addiction aux écrans. 44% des parents d'élèves interrogés estiment que l'une des priorités du futur président doit être de lutter contre la sédentarité et contre l'addiction aux écrans, pourcentage qui monte même à 48% en région PACA. J'ai épluché un peu les régions. Stéphane Clerget, vous qui êtes pédopsychiatre, on a raison de s'inquiéter ou on en fait trop?
3: Non, on a raison de s'inquiéter. Maintenant, tout repose pas sur le président de la République. Ça repose d'abord sur les parents qui ont un vrai rôle à jouer dans la réduction des temps d'écran et surtout pour inviter les enfants et les ados à faire d'autres activités beaucoup plus utiles pour leur développement.
4: À quel âge on peut mettre un smartphone ou une tablette entre les mains d'un enfant?
3: À partir de 3-4 ans, mais pas tout seul.
0: C'est-à-dire très jeune, non?
3: Oui,
0: non,
3: mais on attendez. Peut...
0: Ouais, oulala, pardon. Excusez-moi, on vous a un peu sauté dessus, Kazorowski, et pardonnez cette attitude un peu cavalière, mais c'est vrai qu'on est tellement intéressé par ce sujet.
3: Oui, mais il ne s'agit pas non plus culpabiliser les parents quand ils montrent un petit dessin animé à leur enfant de 3-4 ans. On peut regarder un petit dessin animé avec son enfant de 3-4 ans quand ça dure 5-10 minutes ou s'amuser à lui faire dessiner sur l'iPad. Mais c'est des temps extrêmement courts et toujours accompagnés. Pourquoi? Parce que l'écran, vous êtes Madame Arnaque, l'écran c'est l'arnaque. On croit qu'ils sont super intelligents les enfants parce qu'ils arrivent à utiliser l'iPad. En fait, ça demande 2-3 neurones, beaucoup moins que pour écrire son prénom avec un crayon à papier.
4: Et je pense toujours aux parents, aux grands-parents qui nous écoutent, à quel moment on doit s'alarmer? À quel moment il y a le signe qu'un enfant, là, il est trop devant un écran? Est-ce qu'il y a des signes qu'on peut nous détecter?
3: Il y a un signe très, très précoce, c'est qu'il hurle quand on lui retire l'écran. C'est-à-dire que quand c'est la crise qui dure parfois un quart d'heure, 20 minutes, parce qu'on lui dit ça suffit, t'as fait une heure d'écran, t'as fait tes jeux, c'est bon, maintenant on passe à table ou autre. Et c'est là qu'on voit qu'il y a une vraie dépendance, une vraie addiction, un vrai accrochage à l'écran. C'est extrêmement attractif, hein, donc c'est souvent très difficile de le réduire.
0: Gérald Kerzek.
5: C'est extrêmement attractif et comme le dit Stéphane Clerget, ça permet pas de développer et de neurodévelopper l'enfant. On a l'impression que le gamin est intelligent, qu'il est capable de faire plein de choses, et en réalité non. Et quand il y a des études qui ont montré que les enfants qui avaient un iPad, ils ne savaient pas dessiner une maison en trois dimensions, par exemple. Alors que des enfants qui jouent avec des cubes, qui construisent, ils sont capables d'approcher cette tridimension et donc ils ont beaucoup plus développé leur système cérébral. Et c'est là où c'est dangereux, c'est que ça donne l'impression finalement que le gamin, il se développe alors qu'il ne se développe pas. Malheureusement, il régresse aussi, on en parlera tout à l'heure, sur ses relations sociales.
0: Oui, Valère Correa, vous avez des enfants, vous, qui sont très jeunes.
2: J'en ai un paquet, j'en ai un, deux, trois.
0: J'en ai un paquet.
2: Non mais, alors je vais vous poser une question, mais j'ai peur de la réponse, donc allez-y doucement, parce que c'est vrai que quand on est parent, on veut faire au mieux, et on se dit, est-ce que je me suis planté? Bon, j'ai un enfant depuis qu'il a 9 ans, il a 10 ans aujourd'hui, Augustin, je lui ai mis un téléphone entre les mains, je lui ai dit, voilà, ça c'est ton téléphone. De maison, il n'a pas le droit de sortir avec, enfin il capte pas, il n'y a pas de réseau. Et ma stratégie, c'était de

0: dire, je veux qu'il soit acteur de l'appropriation de cet objet finalement dans son quotidien. Donc il a évidemment un temps limité, on met des alarmes, etc. Mais parfois quand j'en parle avec des amis, ils sont un peu choqués en disant mais déjà, il a déjà un téléphone. Et je me suis dit, mais il va vivre toute sa vie avec des téléphones autour de lui. Donc autant qu'il s'habitue tout de suite, mais on le fait ensemble. C'est une stratégie qui peut se tenir ou bof?
1: C'est dangereux. C'est-à-dire que, effectivement, il va vivre toute sa vie, mais enfin, on va pas non plus lui donner le volant d'une voiture à 9 ans. Non, c'est trop précoce. Il a beaucoup d'autres choses à faire, beaucoup d'autres choses à apprendre, et il en a surtout pas vraiment l'utilité du téléphone. Aujourd'hui, en moyenne, quand les parents donnent un téléphone à l'enfant, c'est quand il entre au collège, et c'est surtout pour pouvoir lui laisser un petit peu d'autonomie et pouvoir le contacter. À 9 ans, ça n'a aucun intérêt. À partir du moment où on peut évidemment contrôler et pas le laisser seul avec son téléphone, c'est pas forcément dangereux. Mais c'est pas utile, non.
2: On va continuer de parler des rapports entre les enfants et les écrans, aussi nos ados, puisque vous l'avez évoqué, ça c'est un grand sujet. Elsa Wolinski, vous avez des ados à la maison, vous aurez des questions à poser. Et puis si vous avez des questions à poser à notre pédopsychiatre Stéphane Clerget, c'est le moment, hein, 0810 055 056. Si vous êtes parent, grand-parent, tata, marraine, parrain, on prend tout, hein, j'ai envie de vous dire. Et pour l'heure, on va écouter un petit disque, Sandra Maria Magdalena, vous êtes dans votre nouveau rendez-vous quotidien. On vous doit bien ça sur ICI, on est ensemble jusqu'à 13h.

0: Maria Magdalena sur votre radio ici, on est ensemble jusqu'à 13h.
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0: 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Midi 15, on est en direct, c'est mercredi, c'est jour des enfants, du coup. On parle du rapport entre les écrans et nos enfants ou nos ados. Le grand pédopsychiatre Stéphane Clerget nous a rejoint aujourd'hui au sein de cette joyeuse bande. Et vous êtes déjà très nombreuses et très nombreux à réagir au 0810 055 056. Si vous avez des questions, ça tombe bien, on est là pour y répondre. Nous avons donc Catherine qui nous appelle de Bretagne. J'aime entendre ça. Bonjour chère Catherine.
2: Bonjour Anora, bonjour à toute l'équipe.
0: Et vous appelez d'où Catherine?
2: Alors j'appelle de Landerneau, dans le Finistère, à côté de Brest.
0: Pardon, je suis très en joie, je suis moi-même finistérienne, j'embrasse très fort.
2: Oui, je sais.
0: Ici, Brest,
2: vous êtes. Tous les Bretons.
0: Vive la Bretagne. Bon, pardon, on arrête là tout de suite. C'est horrible ce que je suis en train de faire. J'embrasse d'ailleurs, je fais un immense coucou à nos 44 locales merveilleuses, hein, de tout le réseau ici, qui font un travail absolument fabuleux. Alors, vous avez plusieurs enfants, vous avez deux enfants, Catherine, c'est ça?
2: J'ai ça, j'ai deux adolescents, ouais. Une fille de 14 ans et un garçon de 11 ans.
0: Comment vous gérez les écrans avec vos ados alors?
2: Alors ça a été une question un peu prise de tête, surtout l'année dernière. C'est vrai que bon, ma fille a eu un portable dès son entrée en sixième pour la laisser un peu autonome. C'est vrai que cette année mon fils est rentré en sixième également. C'est vrai que j'ai fait le choix de pas lui prendre de portable parce que je me suis rendu compte que il passait trop, enfin que ma fille passait trop de temps sur les écrans, que ça avait un impact même sur les résultats. Donc c'est vrai que je me suis dit je ne fais pas la même
0: bêtise, voilà, c'est ça. Elle a bien fait déjà, docteur Clerget, ça c'est pas mal.
3: Ouais, c'est formidable qu'elle y soit parvenue, oui.
0: Ouais. Sans trop de crise.
2: Ça a été facile.
0: Ouais, j'imagine. Temps,
2: mais je lui ai expliqué les raisons pour lesquelles je décidais de ça. C'est vrai que mon fils m'envoie un peu, il me dit pourquoi elle a eu, moi j'ai pas. Donc je lui dis je limite l'utilisation d'une tablette le mercredi et un peu le week-end, contrôle parental sur la tablette également.
0: D'accord.
2: Après c'est vrai que c'est pas facile puisque là je me rends compte qu'en sixième on leur demande d'installer une application pour avoir leurs devoirs, pour rendre certains travaux.
0: Quoi, pardonnez-moi, j'ai pas d'enfant moi donc. Mais ça n'a pas de sens, ça, docteur.
3: C'est vrai que c'est un peu étrange, c'est-à-dire que sur Pronote maintenant les devoirs sont plus remis sur l'agenda, ils sont écrits sur Pronote, donc faut allumer l'écran pour voir les devoirs.
0: Oui. Ça, Elsa Wolinski, vous avez aussi deux ados comme notre auditrice Catherine, donc ça c'est un peu antinomique tout ça.
4: Ouais, tout à fait. Moi je suis traumatisée par Pronote personnellement.
0: Alors, juste comment on fait, parce que j'entends Catherine, l'un l'a eu, l'autre non. Comment on gère d'ailleurs un peu cette jalousie entre ados? L'un a eu un manuel, j'allais dire pas du tout. Moi, je suis en mode grimoire. Un écran et pas l'autre. Comment on fait ça?
3: On peut dire qu'effectivement, la vie est pas toujours juste. C'est à chacun selon ses besoins. C'est pas l'égalité parfaite. On peut considérer que tel enfant qui fait suffisamment d'activités extérieures, du sport, des activités artistiques, peut regarder son écran parce qu'il arrive à être autonome et à autogérer son temps et pas l'autre. C'est aussi fonction de la personnalité des enfants.
0: Ouais, c'est ça. Alors, comment du coup, Catherine, on va reprendre Catherine. Comment vous rassurez? C'est ça, Catherine? C'était ça votre question, j'imagine.
2: Excuse-moi, oui, je suis là. Du coup, vous me demandiez?
0: Oui, quelle était votre question pour le docteur?
2: Savoir comment expliquer aux enfants l'impact négatif en fait des écrans,
0: ouais, c'est ça.
2: Sur eux, quoi.
3: C'est vrai que quoi qu'on leur dise, de toute façon, c'est tellement prenant les écrans que ils vont nous entendre, hein, mais on peut pas utiliser leur raisonnement. C'est-à-dire à l'âge de vos enfants, ils ont pas la capacité de s'autoréguler. C'est juste pas possible. Donc faut pas. On leur explique évidemment, mais on peut pas se reposer sur eux, sur leur sens des responsabilités. Mmh. C'est pas possible. Donc vous êtes obligés, comme vous le faites formidablement, de mettre des limites et de définir les temps où l'écran peut être utilisé.
0: Elsa Wolinski.
4: Non, mais je voulais me permettre de vous poser une question, parce que quand vous parlez de s'autoréguler, finalement, est-ce que nos enfants ne nous plagient pas nous-mêmes? Puisque nous, on a aussi du mal à s'autoréguler quand même.
3: Mais tout le monde, en fait. Je crois qu'à tout âge, c'est très dur de s'autoréguler, mais encore plus quand on est enfant. Mais c'est vrai, vous avez raison, c'est fondamental. Beaucoup d'adultes ont du mal à s'autoréguler. Évidemment, c'est difficile de faire la leçon à son enfant quand soi-même, on n'y arrive pas. Donc, la priorité pourrait être aussi, nous, d'apprendre
4: ça,
3: à nous réguler.
4: C'est ça, en fait, de faire attention, parce qu'il nous regarde. Donc, oui. Si on dit à notre enfant, ne prends pas ton portable, mais que nous, on passe notre temps avec notre portable.
5: Oui. T'es gentil, maman, mais tu fais la même chose. Oui. Gérald Kirzet, puis Audrazo.
6: Mais est-ce qu'on peut dire, je me suis trompé avec ta sœur, on pensait que c'était une bonne idée, en fait, c'est une mauvaise idée, et donc du coup, pourtant, on ne va pas refaire la même erreur. Ou moi-même, je suis addict et je n'ai pas envie que tu tombes dans cette addiction,
4: ça,
6: de le verbaliser. Ouais. Est-ce que c'est un aveu de faiblesse ou est-ce qu'au contraire, c'est un argument ?
3: De toute façon, c'est bien, les aveux de faiblesse, ça autorise l'enfant à accepter aussi ses propres faiblesses, mais bien sûr qu'on peut dire ça, surtout ce qu'on peut dire, c'est pour ton bien. Et en fait, les ados, ils le savent bien, parce qu'ils n'arrêtent pas d'entendre, ils écoutent la radio, on en parle à l'école, ils savent très bien que c'est pas bon pour leur développement.
5: Bien sûr, ils sont pas idiots.
3: Ils savent bien qu'on fait ça pour leur bien et ils nous remercieront plus tard.
5: Audrazo.
7: Moi, j'ai une collègue qui m'a parlé de ça dans le couloir, pas plus tard qu'il y a quoi, une demi-heure, elle a des grands-enfants. Il y a un truc assez tendance, je sais pas si vous connaissez, c'est les dumbs. Phone, vous savez, donc c'est dumb comme stupide, donc c'est l'inverse de smartphone. Alors je connaissais pas du tout, du coup j'ai regardé. En fait, c'est des téléphones tout basiques, sans internet, comme on avait en fait finalement à l'époque.
5: En 1920.
7: Voilà. Ou alors avec un tout petit nombre d'applications. Et visiblement, ça commence à être un peu tendance, même des jeunes qui sont demandeurs, même des jeunes adultes qui sont demandeurs d'avoir ces téléphones un peu minimalistes. Bonne solution ?
3: Oui, tout à fait. Même si pour l'instant ça reste un peu minoritaire, et puis même s'il y a des jeunes qui sont demandeurs, il y en a beaucoup qui on faire une crise si on remplace leur smartphone par un dumbphone.
5: J'embrasse très fort Catherine qui nous a appelé. Passez une très très belle après-midi. Faites comme Catherine, appelez-nous si vous avez des questions à poser à notre pédopsychiatre Stéphane Clerget qui reste encore avec nous. On parle du rapport entre les ados, les enfants et les écrans, puis un petit peu aussi nous aussi, parce qu'on est un peu accro aussi à nos téléphones malheureusement. Mais pour l'heure, on écoute une nouveauté, Christophe Maé, il n'y a que de l'amour chez toi. On est ensemble jusqu'à 13h sur votre radio ici.

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1: Christophe Maé, c'est une nouveauté. Il n'y a que de l'amour chez toi, sur votre radio ici dans Vous Doit Bien Ça.
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1: Midi 24, on est en direct, c'est votre nouveau rendez-vous quotidien, ça s'appelle On vous doit bien ça sur votre radio. Ici, jusqu'à 13h, aujourd'hui gros dossier, le rapport entre les enfants, les ados, et puis un petit peu nous aussi, et les écrans. Continuez de réagir au 0810 055 056, comme l'a fait Nathalie qui a appelé là il y a une minute. Bonjour Nathalie, bienvenue.
4: Bonjour.
1: Bonjour, bienvenue. Vous allez bien Nathalie?
4: Oui, ça va, je vous remercie.
1: Vous êtes enceinte, c'est ce qu'on me dit dans l'oreillette, comme on dit.
4: Non, pas du tout.
1: Ah, c'est votre fille qui est enceinte, pas du tout.
4: Non. Moi, mes enfants sont très grands. Je suis déjà grand-mère de par ma belle-fille, mais ma fille va effectivement avoir un enfant.
1: Mais vous avez une voix, on dirait une ado.
4: Nous avions.
1: Vous avez une voix, on dirait une adolescente, chère Nathalie, c'est incroyable.
4: Ah, c'est gentil, mais alors pas du tout.
1: Bon, en tout cas, votre fille est enceinte. Et là, il y a une petite panique, c'est ça, Nathalie, hein?
4: Oui. En fait, c'était la discussion qu'on avait ce matin. Ouais. Et elle me disait, oui, je te préviens, moi, je veux pas de temps d'écran, pas de télévision, pas de smartphone. Alors, les smartphones, ça tombe sous le sens. Même mes petits-enfants qui ont 4 ans et 3 ans n'en ont pas. Mmh. Je lui dis, mais... Tu sais, la télé, c'est pas forcément non à 100%. Ah non, mais moi, ça sera non, parce que sinon, tu garderas pas mes enfants, j'en veux pas du tout.
1: Ah, waouh, ok. Oui.
5: Ouais, mais c'est pour le premier, oh, voilà. Ça.
1: Alors, il y a un petit stress. On va s'adresser évidemment à notre merveilleux pédopsychiatre Stéphane Clerget. Comment on gère ce petit stress-là, là, avant que l'enfant
6: déjà,
1: arrive?
6: On est ravis, parce que si c'est le seul stress de votre fille, alors qu'elle est enceinte, ouais, ça va. En général, il y en a effectivement tellement d'autres. Il faut évidemment raison garder, laissez-la s'inquiéter. Une fois que l'enfant sera là, elle s'apaisera sans doute. Mais je vous rejoins, il ne s'agit pas de diaboliser absolument les écrans. C'est intéressant de regarder des petites fictions adaptées à l'âge de l'enfant ensemble, ou pourquoi pas, quand l'enfant est beaucoup plus grand, de faire des jeux vidéo adaptés à son âge, parce que ça reste quelque chose de plaisant, qui peut même d'ailleurs parfois développer certaines capacités cognitives. Donc oui, il ne s'agit pas du tout de diaboliser, il s'agit vraiment d'en faire une petite activité parmi d'autres. Maintenant, c'est pas maintenant que vous allez discuter de ça avec elle, tant qu'elle est enceinte. La question se posera quand l'enfant sera de toute façon plus grand et de l'eau aura coulé sous les ponts d'ici là. Mais effectivement, il n'y a pas lieu de diaboliser les écrans comme vous le faites avec raison.
1: J'aime beaucoup ce psychiatre, j'ai envie de venir vous consulter. Je sais que vous ne vous occupez que des enfants,
7: mais si vous prenez
1: des adultes, on va peut-être venir. Merci beaucoup docteur, et on vous embrasse très fort Nathalie, embrassez très fort votre fille aussi pour nous. Félicitations, vous avez des petites astuces Valère à nous donner. Hein.
8: Oui absolument, j'ai des petites astuces, alors peut-être commencer par... Enfin celle-ci je l'aime bien, elle est éprouvée, elle marche plutôt pas mal, j'arrive plus à accéder aux documents, donc je vais tout faire de tête. C'est... La boîte à téléphone, c'est très simple, une boîte, un saladier, on s'en fiche. Mais en gros, vous sanctuarisez quelques moments, ça peut être le déjeuner, le dîner par exemple, où tout le monde met son téléphone dans le saladier. C'est notamment bien quand on a des ados. Et quand je dis tout le monde, ça rejoint aussi ce que vous disiez tout à l'heure.
9: Le saladier vide.
8: Le saladier vide, ou plein si vraiment la salade est affreuse et que vous voulez tout jeter après. Mais l'idée, c'est que, comme le disait tout à l'heure Gérald Kresek, c'est qu'on est transparent, on fait tous le geste, les parents et les enfants, et on s'octroie un moment de déconnexion numérique. Je ne sais pas ce que vous en pensez, docteur, mais...
6: Ah, l'idée est bonne, on verra pour l'application.
8: Moi, je trouve que c'est sympa. C'est une espèce de team building, en fait, quelque part. Et puis, si j'ai le temps très rapidement, il y a quand même des fonctionnalités dans les iPhones et dans les Android pour gérer le temps d'écran. On peut bloquer des applications, on peut déterminer un temps, il peut y avoir des codes de déconnexion. Donc, utilisez aussi les fonctionnalités de vos téléphones pour brider intelligemment l'accès au téléphone.
1: Gérald Kersek, très rapidement.
9: La grande différence entre les adultes et les enfants, il faut peut-être leur expliquer, c'est que les adultes ils jouent pas sur leur téléphone, souvent c'est pour le boulot, donc il faut peut-être leur expliquer, alors que les ados pensent qu'on joue.
7: Oh là là, Gérald, moi je me demande si vous jouez pas de temps en temps.
1: Audra Zou, rapidement.
10: Il y a une autre question qu'on va évoquer, alors on pourrait faire là aussi toute une émission là-dessus, et je sais que ça va être largement évoqué dans le journal de nos régions à 13h, parce que autre chiffre qui ressort de notre enquête ici, Radio TV Digital avec Odoxa, 81% des personnes interrogées sont favorables à l'interdiction des réseaux sociaux. Au moins de 15 ans, vaste question, on en parle beaucoup. pour ou contre, docteur Kergé?
6: On va pas aller contre l'avis de 80% des parents. Non, bien sûr que ce serait l'idéal qu'ils aient pas accès aux réseaux sociaux. Encore une fois, qu'est-ce qu'on leur propose à la place? Donc il faut vraiment être force de proposition.
10: Et on en parlera largement dans le journal de 13h tout à l'heure, évidemment.
1: Merci beaucoup, monsieur Stéphane Clergé. Je rappelle votre livre, Les mots de vos ados, comment les aider vraiment. C'est chez Solar. Merci beaucoup pour votre expertise. On se retrouve dans un instant. Continuez de réagir. 0810 055 056. Si vous avez des questions à nous poser, ça tombe bien. On a la plupart du temps les réponses.

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2: Il est 12h33, chers amis, on est en direct jusqu'à 13h dans votre nouveau rendez-vous quotidien. On vous doit bien ça. Ici, on parle bon plan, vie quotidienne, arnaque à éviter, santé. Nous sommes là pour vous rendre service parce qu'on vous doit bien ça. Nous sommes ensemble, je le dis, jusqu'à 13h. Moi, je suis Enora Malagré, je suis avec Aude Razo, Valère Correa, Gérald Kirzek, pardon, qui nous dira comment ne pas tomber malade avec tous ces changements de température. C'est pénible. Et Elsa Wolinski, qui nous dira précisément tout l'inverse de ce qu'on vient de dérouler en début d'émission, puisqu'on parlait des addictions de nos enfants à leurs écrans. Vous allez voir, ça va être très cocasse. Mais pour l'heure, nous allons répondre au vocal d'une auditrice. Elle s'appelle Marie-Rose.
3: Bonjour, c'est Marie-Rose de Goussainville. Sur ma retraite, je regarde toutes les cotisations et il y a le RDS, le remboursement de la dette sociale. J'aimerais bien savoir à quoi ça correspond. En vous remerciant beaucoup, bonne journée à vous.
2: On vous embrasse très fort. Marie-Rose, faites comme elle, vous avez des questions, ça se passe au 0810 055 056, c'est un WhatsApp et évidemment c'est gratuit. Ça c'est une question pour vous, Valère Correa.
4: Eh oui, les retraites, elles peuvent être soumises à la CSG et à la CRDS, comme d'autres revenus. Alors le taux peut dépendre notamment du revenu fiscal de référence. Juste pour répondre très concrètement, la CSG, c'est la contribution sociale généralisée, ça finance principalement la sécurité sociale, donc comme l'assurance maladie notamment. Et puis la CRDS, ça contribue au remboursement de la dette sociale. C'est obligatoire, il faut faire avec.
2: Merci Valère Correa. Voilà, c'est tout simple. Vous avez des questions, on a des réponses. Continuez de réagir aussi si vous avez des questions sur les écrans, le rapport entre vos ados, vos enfants et leurs écrans. On a encore un médecin qui est là, dis donc, Gérald Kirzek, il est là pour ça. 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On accueille Gianni. Bonjour, cher Gianni.
5: Bonjour. Vous allez bien ?
2: Oui, très bien. Vous appelez des Pyrénées-Orientales, donc du coup, nous embrassons ici Roussillon. Vous êtes ferronnier, voilà, c'est ça, Gianni ?
5: C'est ça.
2: Vous avez deux enfants.
5: Deux enfants, ouais.
2: Ils ont quel âge, vos enfants ?
5: Il y en a une qui a 23 ans et le petit qui a tout juste 14 ans à peine.
2: Ah, et il est accro aux écrans d'ailleurs, votre petite 14 ans, parce que c'est l'objet de l'émission un peu aujourd'hui.
5: Bah, c'est ce que j'entendais, mais pas spécialement. Si on lui laisse l'opportunité, oui, mais il a des restrictions. Ça se coupe au bout de deux heures, donc voilà.
2: Allez, boum ! Voilà un bon papa que voici. Et c'est gagné du coup, Gianni !
5: Bravo ! Merci.
2: Bah voilà.
5: J'ai gagné quoi alors du coup ?
2: Géniaux. Bah, vous avez gagné 200 euros à dépenser dans une grande enseigne pour booster votre pouvoir d'achat, mon cher Gianni, tout simplement.
5: Eh bah, c'est super. Alors ouais, je m'y attendais pas. Je me suis inscrit cet été et je pensais pas être sélectionné. Bah voilà, bah, j'ai gagné un bon d'achat. C'est super.
2: Eh bah, c'est super. On vous embrasse.
5: Merci à Enora et à toute l'équipe.
2: Bah,
5: et
2: puis, on vous embrasse.
5: Ici Roussillon et ici. Et
2: voilà, exactement. Super. On embrasse très fort ici Roussillon et on vous embrasse aussi chaleureusement, cher Gianni. Vous avez vu, c'est tout simple. Inscrivez-vous sur le site ici.fr. Devinez qui on va écouter, dis donc. Je vous le donne en mille. La grande, la seule, la Céline Dion, dis donc, avec Jean-Jacques Goldman. Les derniers seront les premiers sur votre radio ici. On est ensemble jusqu'à 13h dans On vous doit bien ça.

0: Céline Dion et Jean-Jacques Goldman, les derniers seront les premiers sur Ici. 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
0: Je peux vous dire qu'il y en a une qui fredonnait dans les studios, c'est Elsa Wolinski, parce qu'elle a la chance. Elle a la chance d'aller voir Céline vendredi.
2: Oui, j'y vais, je suis trop contente.
0: Oh là là là là, la chanceuse. Alors, nous sommes au cœur d'une émission passionnante. On a parlé du rapport de vos ados et de vos enfants face aux écrans. Continuez à nous poser les questions. 0810 055 056. Mais là, c'est l'heure de notre Gérald Kirzek. On tombe toutes et tous malades en ce moment à cause de ces changements de température. Ça me rend chèvre. Comment qu'on fait, monsieur le docteur?
3: Déjà, c'est pas les écarts de température qui rendent malade.
0: Ah bon?
3: C'est les virus. Alors, vous aimez bien, ouais, vous êtes bien gentil, mais virus ou écarts de température, quand il y a des écarts de température, on chope plus de virus. Ça, c'est pas faux. Pourquoi? Parce que les écarts de température, changement d'humidité, de chaleur, puis coup de froid, ça irrite les muqueuses. Et vous savez que la température de votre nez, par exemple, elle est plus froide que la température de votre corps.
0: J'ai la truffe fraîche, donc.
3: Exactement. L'intérieur de la truffe, 32-35 degrés, alors que l'intérieur de vous, c'est 37 degrés en principe, et donc du coup on a une j'allais dire un environnement propice au virus. En plus, vous rajoutez de l'irritation de la muqueuse nasale, vous rajoutez un petit coup de surchauffage. Quand les températures baissent, on surchauffe, tout ça, ça déshydrate, et effectivement les virus environnants vont pénétrer plus facilement dans votre organisme, et c'est là où vous allez tomber malade. L'autre chose, c'est quand il fait frais, qu'est-ce qu'on fait? On n'est plus dehors, on est dedans. Donc si on est dedans, il y a de la promiscuité. S'il y a de la promiscuité, les virus ils sautent d'une personne à une autre, parce qu'on va respirer le même air. Donc tout ça, la conclusion, c'est qu'effectivement, il y a un peu plus de virus. Et là, en ce moment, on en a un certain nombre en consultation.
0: On a Valère Correr qui fait l'andouille. Vous êtes tombé malade, c'est ça?
4: Non, mais je repensais au masque, pardon. Mais quand on est malade, on met un masque. C'est une question de respect, ça.
0: Attention, Elsa.
2: Non, mais c'est parce que j'ai tout sauté il y a quelques jours, et donc depuis, il me demande de porter un masque. Vous savez tout.
0: Alors, on va en parler. C'est un bon
3: réflexe.
0: Est-ce que c'est le moment de reporter des masques? J'ai aussi entendu dire que la Covid revenait.
3: Bon, il y a des virus respiratoires, des rhinovirus, le Covid, etc. Mais vous précipitez pas sur les tests, ça sert à rien. Par contre, il a raison, Valère. Quand vous êtes malade, évitez d'en mettre partout. Portez un petit masque chirurgical. En revanche, remettre le masque pour se protéger des autres, ça n'a pas de sens. Deux réflexes qui sont simples. Premier réflexe, on se nettoie le nez. Le sérum, l'eau de mer, le sérum physiologique, faire un lavage de nez. Puis quand vous n'êtes pas lavé le nez?
0: 1520.
3: On ne le fait pas assez. Et pourtant, c'est très bien. Ça rééquilibre la muqueuse, ça l'hydrate, ça évacue les virus, etc. Donc, on se lave le nez, sérum physiologique.
0: Un petit coup de gel hydroalcoolique aussi, docteur. On en met peut-être ou pas?
3: Deuxièmement, les gestes barrières, on se lave les mains. Et si vous n'avez pas de point d'eau, vous pouvez utiliser le sérum hydroalcoolique, mais on se lave les mains. De l'eau et de savon, tout simplement. On revient des transports en commun, du boulot, etc. On rentre à la maison, on se lave les mains. On arrive au travail, on serre la main à tout le monde. Pourquoi pas? On se lave les mains aussi. Ça, c'est le deuxième bon réflexe. Et je rajoute un troisième. On aère son logement 10 minutes le matin, 10 minutes le soir. Ça permet de ventiler, de renouveler l'air et d'éviter l'accumulation des virus. Juste avec ces trois réflexes, mais on diminuerait considérablement les épidémies de grippe, les épidémies de Covid, de gastro-entérite. On va arriver dans les épidémies de gastro-entérite.
0: On en parlera, on fera évidemment une émission là-dessus.
3: C'est manuporté, c'est porté par les mains. Donc juste ces réflexes de bon sens. Et si en plus le geste civique, vous mettez un petit masque quand vous êtes malade, c'est plutôt pas mal.
0: Aude Razo, vous avez une question pour notre médecin.
5: J'ai une question sur le lavage de nez. Moi, quand je le fais, j'ai l'impression que ça me dessèche complètement, c'est pas hyper agréable. Est-ce qu'il y a une fréquence à respecter, en fait?
3: Faut pas trop le faire.
5: D'accord.
3: Trop d'hygiène tue l'hygiène, et surtout ça va déséquilibrer.
0: Ça vous fait plaisir, Valère. Vous qui ne vous lavez jamais. Non, je plaisante.
3: Il se lave trop.
4: Moi, Valère, j'adore avec du gel hydroalcoolique.
3: Côté un peu hypochondriaque.
0: Mais ça peut
3: avoir l'effet inverse. Pareil en toilette intime, pareil la toilette sur la peau. En fait, on a le microbiote cutané, on a un microbiote des bactéries, la flore, vous savez, cette flore de bactéries à l'intérieur du nez, et faut pas trop assécher. Donc faut pas le faire 10 fois par jour. Comme le gel hydroalcoolique, on l'utilise pas 10 fois par jour. Mais se laver le nez, aller une fois par jour, c'est plutôt pas mal. Hein.
0: Okay. Vous avez des questions pour notre médecin, il y répond. 0810 055 056, c'est votre émission. On vous doit bien ça sur Ici. Pour l'heure, on s'écoute Paul McCartney, Live and Let Die sur votre radio Ici.

0: Live and Let Die, Paul McCartney sur votre radio, ici que c'est bon.
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0: 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Il y a aussi une version des Guns N' Roses pour ceux qui sont fans de rock comme moi de cette chanson. Midi 46 sur votre radio ici, on est ensemble jusqu'à 13h. Vous êtes très nombreux à réagir au 0810 055 056, notamment sur le sujet qu'on a abordé en début d'émission sur le rapport entre les enfants et les écrans. Dans un court instant, Elsa Wolinski nous parlera du rapport entre les adultes et les écrans, qui n'est pas tout à fait le même. Mais pour l'heure, on accueille Alexandra qui nous appelle grâce à Ici. Orléans, me semble-t-il. Bonjour Alexandra.
2: Bonjour.
0: Et comment allez-vous, chère Alexandra?
2: Super bien, vous avez une voix merveilleuse, pleine de sourires.
0: Oh bah merci, bah c'est vrai qu'on est quand même pas malheureux de faire cette émission toutes et tous ensemble. J'espère qu'on vous rend service. Je vois que vous êtes maman de 3 enfants, Alexandra.
2: Oui.
0: Alors vous, il y a du téléphone, il n'y a pas de téléphone, comment vous gérez? Dites-nous tout.
2: Eh bien nous, on a une recette magique. Non, on n'a pas de télé. Une règle écran un jour sur deux.
0: Super. Ouais.
2: Et on sort quand même. On fait dans la mesure du possible des petites sorties, des animations. On n'est pas sédentaire. Voilà. Donc ça marche plutôt pas mal du tout. Et je dirais qu'après, je pense que l'important c'est de toujours expliquer les choses et d'être bienveillant, d'aller au bout des explications, de bien sensibiliser et de rester très ferme quand c'est non.
0: Oui. Bah vous êtes formidable, hein, docteur Kirzek, c'est pas mal ça. Hein,
3: non mais c'est important de donner un cadre, surtout dans une société où il y a de moins en moins de cadres. Et l'ado, faut pas oublier, il se construit par opposition. Et donc du coup, ça fait partie de sa construction de donner un cadre dans lequel il va pouvoir naviguer, être libre. Mais il y a quand même des limites, ça c'est important. Et l'autre chose que vous nous dites, c'est je les occupe parce que c'est quand ils s'ennuient qu'ils prennent un écran. Alors,
0: et puis,
3: bien sûr, il y a tous les copains et tout ça.
0: L'ennui, mais... c'est pas mal aussi.
3: Alors, c'est bien de s'ennuyer, mais il faut apprendre à s'ennuyer.
0: Ouais,
3: s'ennuyer, c'est une réflexion intérieure aussi. Mmh. C'est leur expliquer tout ça, mais ça nécessite du dialogue.
0: Merci, docteur. Merci surtout à vous, chère auditrice, chère Alexandra. On va essayer, pardonnez-moi, j'en perds mes mots, de prendre le plus d'auditeurs et d'auditrices possible, parce que vous êtes très nombreux, 0810, 055, 056. On accueille Floriane. Et gros bisous, Alexandra, bien sûr. Bonjour, Floriane.
4: Oui, bonjour. Alors je rejoins Alexandra et je lui dis bravo parce que moi de mon côté, j'ai beaucoup de mal à proposer autre chose à mon fils qui a 12 ans et qui a développé une réelle addiction aux écrans.
0: Ouais,
4: donc
0: ouais.
4: Nous on a toujours mis des limites, mais pour autant il ne pense qu'à ça, il ne pense qu'au temps qu'on pourrait lui rajouter et qu'on ne lui rajoute pas justement pour cette histoire de cadre.
0: Ouais.
4: Et il en est arrivé à s'acheter lui-même un téléphone avec son argent de poche, afin qu'on soit au courant.
0: Dans votre dos, oui, voilà.
4: Et donc, aujourd'hui, moi, j'ai ma grosse difficulté, c'est de réussir à lui proposer d'autres activités qu'il accepte de faire, parce que rien ne lui convient et qu'il ne pense... même si là, par exemple, ça fait depuis cette histoire de téléphone, il n'a plus accès à un téléphone.
0: Ouais.
4: Pour autant, il y pense beaucoup et puis il dit voilà qu'il s'ennuie, il veut pas particulièrement lire. Alors il est sportif, mais bon, au bout d'un moment, il peut pas faire que du sport non plus pendant tous ces temps. Et on a du mal à lui proposer d'autres activités auxquelles il puisse prendre plaisir à faire.
0: D'accord.
4: Même si on est fait avec
0: Alors,
4: lui.
0: Si vous avez, parce que c'est une communauté qu'on est en train de créer, on vous doit bien ça. Donc si vous avez des conseils aussi. Vous, hein, les amis à prodiguer à Floriane, vous écrivez sur le WhatsApp, hein, 0810 055 056. Docteur Kirzek.
3: Un conseil, il faut se faire aider, parce que là, effectivement, on est dans la définition de l'addiction, le dialogue. Il est compliqué, et il faut se faire aider par qui? Alors, bien sûr, il y a votre médecin traitant, mais sinon, il y a ce qu'on appelle les CJC, des consultations jeunes consommateurs.
0: Okay.
3: Il y en a une par département, généralement, c'est à l'hôpital, et ça permet pour toutes les addictions, mais en particulier pour ces addictions comportementales, ou téléphone portable, d'avoir un rendez-vous avec un pédopsychiatre, avec un psychologue qui va pouvoir aider. Il y a aussi la maison des adolescents où il y a des espaces santé jeunes, où il y a des psychologues. Et dans chaque département, ça permet vraiment d'avoir un tiers qui va s'interposer, vous aider, vous donner des conseils pour ne pas être sans arrêt dans le conflit, parce que sinon ça devient vite ingérable à la maison.
0: Essayez peut-être ça, chère Floriane. Hein.
4: Oui, alors on a déjà contacté la maison des adolescents.
0: Ouais.
4: Donc on est effectivement suivi actuellement. Mais voilà, ça prend du temps.
0: Ça prend du temps.
5: On espère que vous allez y arriver. Il y a aussi des superbes pédopsychiatres, vraiment. N'hésitez pas, parce que là, effectivement, le petit bonhomme, il a besoin d'aide. On vous embrasse très, très fort, chère Floriane. On continue, hein. On reste avec vous jusqu'à 13h. 0810 055 056 pour réagir. Et dans un court instant, Elsa Wolinski va parler de notre rapport, nous les adultes, aux écrans. À tout de suite.
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5: Effectivement, on vous doit bien ça sur Ici. C'est votre nouveau rendez-vous quotidien. On est ensemble encore pendant quelques minutes, jusqu'à 13h. On a parlé du rapport entre les ados, les enfants et leurs écrans. Pas toujours simple à gérer. Et là, grâce à notre Elsa Wolinski, on va apprendre un peu sur notre rapport à nous, les adultes, avec les écrans.
6: Mais oui, parce qu'il faut, va falloir arrêter de se mentir quand même.
7: Non, mais arrêtons.
6: Tiens donc.
7: Mais oui, on passe notre temps à dire à nos enfants, lâche ton téléphone, c'est mauvais pour les yeux, pour ta tête, pour ta culture. Alors que nous, on est les premiers. Gérald, regardez-le, il n'arrête
8: allez,
7: pas.
8: Je te pose.
7: Je vous assure, c'est une catastrophe,
5: c'est
7: notre médecin.
5: Même pendant l'émission.
7: Le pire, c'est qu'on fait même plus attention. On va au restaurant, on a le téléphone. On est dans le métro, on a le téléphone. On regarde un film, on a le téléphone en plus. On va aux toilettes.
5: À votre ça, c'est avis. Pour Valère.
7: Voilà, Valère, vous allez
8: chez les hein.
9: Non, pardon, je plaide coupable. J'ai déjà laissé tomber mon téléphone dans les toilettes.
7: Ah non, mais Aude.
5: Bravo, Aude.
8: Vous l'avez changé depuis.
9: Je l'ai changé, oui.
7: Et pourtant, malgré tout ça, on continue quand même d'accuser nos enfants en leur disant « arrêtez ». Mais en fait, nos enfants, c'est ce que je disais avec le médecin tout à l'heure, le pédopsychiatre, ils nous plagient. On dit toujours « ah, cette génération, elle est toujours sur les écrans ». Mais pardon. Mais est-ce qu'on en parle de nos parents à nous? Est-ce que vous les avez vus, les grands-parents, aujourd'hui? Parce que maintenant, quand on part se balader en forêt avec eux, qu'est-ce qui se passe? On est obligé de leur dire « Mais lâche ton téléphone, maman, regarde autour de toi, papa, regarde comme c'est beau, les arbres, la forêt !» Et là, ils nous répondent quoi? « Mais attends, je finis juste mon message, ou je prends une photo !» Mais on n'en revient pas. Mais enfin, c'est un monde quand même. Donc on passe nos journées à dire à nos enfants de décrocher leur écran, et maintenant il va falloir faire la même chose avec nos parents. Donc on n'est pas rendus. Et le pire, c'est qu'effectivement, on est exactement pareil. Nous, qu'est-ce qu'on fait? On est là, parce que nous-mêmes, on est dans la forêt avec nos parents. Alors on se dit, bah nous aussi, on va profiter. Et là, on sort notre téléphone, et qu'est-ce qu'on fait? Bah, on prend une photo, bien sûr. Un selfie tronc d'arbre, qu'on poste immédiatement sur Instagram avec écrit « Se reconnecter à l'essentiel ». C'est tellement ça. En fait, on est foutu. Je vous le dis, non mais c'est vrai, on est foutu. Mais finalement, quand même, il y a du positif là-dedans. Parce que je me dis, c'est peut-être pas si mal pour nos grands-parents s'ils sont devenus accros à leur portable. Parce que pour les personnes âgées qui vivent seules, ça peut changer beaucoup de choses. Et il faut y penser, vraiment. D'ailleurs, selon une étude, 61% des internautes de plus de 60 ans utilisent Internet pour garder le contact avec leur famille et leurs proches. Parce que maintenant, une grand-mère peut voir son petit-fils qui habite à Marseille, recevoir une photo de sa petite-fille qui est en vacances à l'autre bout du monde, se sentir revivre même par procuration, et ça, ça vaut de l'or. Bon, elle peut aussi envoyer 15 fois la même vidéo de chat, ça c'est un autre problème. Ça leur permet quand même aussi de rester à la page. D'ailleurs, Enora, c'est votre maman qui va vous expliquer ce que ça veut dire avoir le seum maintenant. Mais au fond, je trouve ça plutôt joli, cette histoire. On a inventé un objet qui nous permet de rester ensemble, même quand on est loin les uns des autres. Alors évidemment, on sait bien qu'il faudrait décrocher, profitez de l'instant présent, comme je regarde Valère, je profite de l'instant présent. Regardez les gens dans les yeux avec Aude. Retrouvez le plaisir de ne rien faire avec Gérald. D'ailleurs, il paraît que c'est tendance, la déconnexion numérique, tellement tendance qu'il y a même des gens qui paient pour partir en vacances dans des endroits où il n'y a pas de réseau. Alors ça, je ne comprends pas du tout. Alors moi, je veux bien déconnecter, hein, mais il faut quand même que je puisse le dire. Attendez, je déconnecte. Attendez, d'ailleurs, je vous laisse, je vais laisser un message que je déconnecte. Voilà.
5: C'est exactement ça. Merci Elsa Wolinski. Ah là là. C'est le rapport qu'on a avec les écrans, c'est quand même tout un problème, ça mériterait 14 émissions. Aude Razo.
9: Il y a Catherine qui est totalement d'accord avec vous, Elsa, dans le WhatsApp. Elle a laissé un message. Difficile de s'opposer aux écrans quand on en a besoin aussi, nous adultes, pour gérer nos affaires, dit-elle. Et en effet, les enfants voient leurs parents tout le temps dessus. Donc évidemment, chacun aussi a sa part de responsabilité.
5: Mon Valère.
10: Oui. Et quand
5: mon Valère, pardon.
7: Je ne sais pas ce qui m'a pris.
10: Non, mais je peux vous appartenir si vous souhaitez à ce stade. Non, mais pour revenir sur les parents, en fait, la parentalité, quand même, c'est parfois regarder les choses en face. Et vous avez raison de nous sensibiliser là-dessus, ma chère Elsa,
5: merci,
10: parce qu'on est complètement bousillé par ces téléphones. Et je pense que, aider nos enfants, c'est nous aider nous-mêmes à reprendre un peu le contrôle, parce qu'en fait, je pense qu'on est un peu pris au piège, mais Gérald est d'accord avec moi.
3: C'est beau,
10: comme d'habitude.
3: C'est beau ce que
10: vous dites. Non, mais on est un peu tous addicts, c'est vrai que ça craint, ouais, honnêtement.
3: Ouais. Mais il y a quand même des utilisations positives, et chez les grands-parents notamment, c'est un lien social, et on sait que c'est une prévention des démences cognitives, etc. C'est un lien, il peut y avoir des jeux, etc. Le tout, c'est la modération, en fait, c'est la dose.
5: Absolument. Merci beaucoup, chers amis, et puis continuez, vous l'avez vu, c'est votre émission. 0810 055 056. Et puis deux fois par émission, je vous offre 200 euros de pouvoir d'achat. C'est le moment. Et c'est Martine qu'on va accueillir, qui s'est inscrite sur le site ici.fr. Bonjour Martine.
8: Bonjour.
5: Qui nous appelle via Ici Limousin, qu'on embrasse très chaleureusement. Bonjour Martine, comment allez-vous, chère Martine?
8: Ça va très bien.
5: Alors vous, je vois que vous avez une fille et deux petits-enfants.
8: C'est ça.
5: Ils sont accros aux écrans, vos petits-enfants?
8: Un petit peu.
5: Un petit peu. Faut faire un petit peu attention à ça, évidemment. Alors Martine, j'ai le plaisir de vous annoncer que c'est gagné. Bravo Martine.
10: Bravo.
5: Et voilà, super. Eh oui, super. En plus, avec une voix rayonnante comme la vôtre, ça nous fait d'autant plus plaisir. Vous êtes inscrite et voilà, c'est gagné. On vous embrasse très très fort, ma chère Martine. Prenez grand soin de vous. Bon, voilà, elle est déjà partie. Elle a eu bien raison.
3: Elle est allée utiliser le bon d'achat
5: directement sur son petit tapis volant. Alors, merci beaucoup pour préparer cette émission. Je remercie ma chère Céline à la réalisation, Diana à la technique, Sadika au standard et ma Gwenaëlle à la préparation. Et merci à vous, chers camarades.

0: Milieu des années 80 avec Laura Brenningan, Self Control, c'est sûr ici. Bon réveil à vous, mercredi matin, de bonne heure, de bonne humeur pour lancer la journée.
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0: Bonjour Valentine.
3: Bonjour Louis, bonjour à tous.
0: Mercredi 30 septembre, c'est la journée internationale de la traduction, une journée qui célèbre toutes celles et ceux qui nous permettent de nous comprendre, même lorsque nous ne parlons pas la même langue.
3: Alors ce matin, on recherche un auditeur qui parle plusieurs langues. Attention, il doit nous le prouver en direct.
0: Exactement, alors anglais, espagnol, italien, allemand, pourquoi pas même une langue régionale, j'ai envie de vous dire. Ce mercredi matin, venez saluer toute la France avec la langue de votre choix, en nous appelant dès maintenant au 0810 055 056.
3: Apprendre dans des conditions décentes, c'est le mot d'ordre des lycéens, mais la mobilisation dégénère. C'est l'info du jour dans une demi-heure. Nous sommes au milieu des policiers et des jeunes, et le bilan de cette nouvelle journée d'affrontement, on en parle dès 5h.
0: Et pour vous accompagner jusqu'à 6h, Saveria au standard, à la technique c'est Sarah, Emmanuel à la rédaction en chef, ici dès 5h, ça commence maintenant.
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0: Mercredi 30 septembre, excellent réveil, il est 5h. Tout de suite, le tour de l'actualité à vos côtés. Valentine, à la une, ce chiffre, 440 interpellations hier au cours de la mobilisation lycéenne.
3: Le mouvement gagne du terrain avec des manifs devant 416 établissements de France hier contre 180 la veille. Et parfois, affirme Laurent Nunez, ministre de l'Intérieur, la mobilisation dégénère.
4: Dans certaines situations, les choses se sont bien passées. Dans d'autres cas, ça s'est plutôt très mal passé avec des personnes qui étaient cagoulées, vêtues de noir, munies de projectiles, de mortiers. Parfois d'ailleurs de bouteilles d'acide chlorhydrique également, ça a été le cas à Belfort, il y a eu 7 jets d'acide chlorhydrique sur les forces de l'ordre, à Belfort et dans d'autres endroits. Et puis sur une quarantaine de sites, partout sur le

0: sans que rien n'ait été fait depuis, insiste le département. En parallèle, plus de 300 000 manifestants hier dans les rues selon la CGT, un peu plus de 200 000 selon le gouvernement, pour crier leur ras-le-bol des bas salaires dans la fonction publique. Le point d'indice sur lequel leur rémunération est calculée a été gelé 8 fois ces 10 dernières années et le gouvernement l'envisage encore l'année prochaine pour faire des économies.
1: 5h02 sur ICI, le Rassemblement National fait bloc derrière son président.
0: C'est l'image politique de la journée d'hier. Jordan Bardella, acclamé par les députés de son parti, malgré les accusations de Mediapart, le site lui attribue toute une série de messages antisémites. Sa ligne de défense, un démenti total et l'annonce de plusieurs plaintes. Mais derrière cette assurance, Pierrick Bonneau, le RN, redoute de voir sa campagne pour la présidentielle polluée par cette affaire.
2: Derrière les applaudissements et les sourires de façade, une inquiétude que les cadres du RN peinent à dissimuler. Et si cette affaire n'était que le premier épisode d'une série de révélations, Jordan Bardella prévient lui-même ses troupes. Hier matin, il est évident que nous sommes confrontés à un feuilleton, dit-il. D'autres articles sortiront sur ce sujet comme sur d'autres sujets. Avec quelles conséquences sur la campagne ? Un proche du patron du parti se rassure, ce genre d'agitation joue à la périphérie et n'aura pas d'impact sur le résultat de la présidentielle. Mais notre campagne est de fait parasitée, reconnaît un député. Quoi qu'on fasse à partir de maintenant, on ne sera pas audible tant que la page ne sera pas tournée. Tout le monde au Rassemblement National a en tête l'affaire Fillon en 2017, du nom de l'ancien candidat de la droite à la présidentielle, qui n'a jamais repris le contrôle de sa campagne après les révélations du Canard enchaîné.
0: Et d'où la violence sidérante, selon Mediapart, du Rassemblement National dans sa défense. Marine Le Pen notamment prévient, c'est à Mediapart qu'il va falloir dire d'enfiler son costard en Kevlar, parce qu'il y aura évidemment une réponse. Coup dur aussi à l'extrême gauche, l'élection de deux maires de la France Insoumise est annulée par la justice à Vénissieux et à Vaux-en-Velin dans le Rhône à cause d'irrégularités dans le scrutin des municipales mais sur des listes concurrentes.
1: La réponse enfin ce matin à cette question, comment le fisc a-t-il été piraté ?
0: Plus d'un mois après l'annonce des fuites de données de 700 000 contribuables sur le site des impôts, l'agence chargée de la cybersécurité de l'État publie son rapport, Aurélien Tirard, et clairement ce piratage n'a rien de sophistiqué selon l'ANSSI.
3: Cette cyberattaque n'est pas l'œuvre d'un génie du mal du dark web. À en croire l'agence cyber française, l'ANSSI, ce piratage est le résultat d'une accumulation de protections insuffisantes. Ainsi, des semaines durant, le cybercriminel a pu naviguer tranquillement dans les applications du fisc pour entrer dans le réseau et il n'a eu en quelque sorte qu'à ouvrir la porte avec les clés. Pour cela, il a récupéré des identifiants, des mots de passe de plusieurs dizaines d'agents des impôts. Il a ensuite pénétré différentes infrastructures connectées les unes aux autres. Ce pirate est ainsi passé par celle de l'éducation nationale pour viser celle du fisc et dérober de gigantesques masses de données confidentielles. Ce que montre l'ANSSI, c'est que cette attaque aurait pu être facilement évitée si certains services n'avaient pas été accessibles avec un simple mot de passe. C'est pourquoi l'agence recommande de vérifier désormais chaque fois les accès des comptes des agents du fisc de deux manières différentes.
0: Et pour savoir comment réagir si vous êtes victime d'une fuite de données, rendez-vous sur ici.fr pour tous nos conseils. Sur Internet, justement, vous avez encore une heure pour ouvrir l'ordinateur et accéder parmi les premiers à la vente de billets de la SNCF pour les vacances de fin d'année. Elle ouvre à 6h. Plus d'1,5 million de billets ont été vendus l'année dernière sur la première journée de vente et pour profiter des prix les moins chers. La météo, Louis.
1: Avec des perturbations ce mercredi au cours de la matinée. Déjà avec des nuages et des averses de la Charente-Maritime jusqu'au Pas-de-Calais, dans le sud également, de l'Isère aux Bouches-du-Rhône. Ailleurs, on conservera un temps agréable ce matin pour les températures. On a déjà de la douceur qui s'installe. 19 en Isère, nous dit Alexandre sur notre page Facebook. 19 aussi dans le Loiret, nous dit Thierry. 21 dans les Hauts-de-Vienne, nous dit Marie-Paul. En milieu de matinée, ça grimpe doucement. À Calais et Amiens, on aura une vingtaine de degrés. Pour Belfort, 18. À Dijon, 21 degrés. Et puis à Limoges et Toulouse, ce matin, 22 degrés. Vigilance tout de même. 4 départements sont placés en vigilance orange, pluie, inondation, orage et crue. Les 4 départements concernés sont la Lozère, l'Ardèche, le Gard et l'Hérault. Et dès cet après-midi, le premier épisode cévenol de l'automne avec des orages pouvant durer plusieurs jours et des pluies longues, très longues. Vigilance donc pour les maximales 27 dans le nord à Strasbourg, dans le sud, 28 degrés. Cet après-midi à Perpignan.
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1: Mercredi 30.

0: septembre, nous fêtons les Jérômes ce matin. Bonne fête à tous les Jérômes qui se réveillent avec nous. Et deux anniversaires dans le monde du cinéma, celui de Monica Bellucci et celui également de Marion Cotillard. Bientôt à l'affiche, Valentine, d'un nouveau film.
1: Karma, le nouveau thriller de Guillaume Canet, dès le 21 octobre au cinéma.
0: Avec une histoire, celle de Jeanne, hein, qui tente de reconstruire sa vie en Espagne avec Daniel avant de devenir la principale suspecte suite à la disparition mystérieuse de son filleul. Il faudra donc patienter encore un petit peu pour découvrir ce film à l'affiche signé Guillaume Canet, 5h07 sur ICI. Ici dès 5h, on est avec vous jusqu'à 6h. Bon réveil, très bon début de journée en musique avec Calogero.

0: Je joue de la musique, Calogero, sur ici, à 5h10. Merci de nous avoir choisis pour vous réveiller et commencer la journée. Bonne route à vous, d'ailleurs, si vous nous écoutez déjà en voiture. Et on va parler d'une route.
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0: Ce matin, avec Stéphane Bern, on emprunte l'une des plus belles routes de France, la Nationale 106, à travers les Cévennes, pour découvrir l'emblème pour le moins étonnant de la ville de Nîmes.
3: Le crocodile. Et pour comprendre ce qu'il fait dans le Gard, on remonte loin dans l'histoire avec Stéphane Bern jusqu'à l'Antiquité romaine. C'est à 5h25 sur ICI.
0: Et ça date, effectivement.
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0: Et oui, c'est votre rendez-vous quotidien ici, ça entreprend avec Catherine Quicandon qui, ce mercredi matin, nous emmène dans l'Hérault, Valentine, où l'on réduit la pollution plastique des océans.
3: Une entreprise a trouvé comment recycler les filets de pêche.
0: Alors Catherine, vous nous emmenez où ce matin ?
5: À Bessan, à moins de 20 km à l'est de Béziers, il y a des filets de pêche, beaucoup de filets de pêche.
6: Mais qu'est-ce qu'on va en faire de toutes ces vieilles affaires, si moche et encombrante.
5: Marine Olassia, fondatrice de Sao Textile, les collecte pour en faire de la fibre de polyamide recyclée pour les revendre à l'industrie de la mode et du textile. En gros, elle transforme des filets de pêche usagés en bobines de fil. Concrètement, comment ça fonctionne ?
7: On les collecte directement auprès des pêcheurs. Ensuite, on les conditionne et après, on va les laver dans des machines à laver industrielles. Et ensuite, c'est un processus de recyclage qui s'appelle thermomécanique. On va découper le filet, on va le transformer en granulés plastiques. Donc, c'est comme des petits grains de riz. Et ensuite, on va le faire fondre, on va obtenir un premier fil continu qu'on va texturiser pour avoir le filament textile. Et après, on va le mettre en bobine et ça va nous permettre de tisser ou de tricoter le tissu.
5: Le fil obtenu et valorisé est noir.
7: C'est du nylon qu'on va utiliser pour des applications techniques comme du revêtement, de gilet pare-balles, des tentes et après sinon pour des textiles sportifs par exemple. C'est résistant, c'est respirant et c'est très souple et élastique. C'est très bien pour l'eau. D'ailleurs, les maillots de bain sont en nylon.
5: Les filets de pêche représentent 10% de la pollution plastique des océans. 640 000 tonnes sont perdues en mer. La démarche de Marine est donc aussi environnementale.
7: Aujourd'hui, il n'y a pas de filière de collecte et de valorisation. Donc les filets sont envoyés en déchetterie ou en incinération. Donc déjà, on a un premier impact sur ça. On va valoriser un déchet sur le territoire. En relocalisant toute la chaîne de valeur sur le territoire français, on va avoir directement une réduction de l'impact carbone. Et ensuite, on va valoriser le savoir-faire français. Donc on va créer de l'emploi aussi.
5: Et ça, c'est pas mal aussi. Mais comment Marine a eu cette idée ? Le déclic se fait lors d'un voyage au Bangladesh. Elle ne cautionne pas du tout le système de production qu'elle constate. Elle veut changer les choses et c'est ce qu'elle essaye de faire depuis février 2023 avec Sao Textile et en utilisant son expérience de plusieurs années dans le domaine de la mode. Et pourquoi Sao ? Dans la mythologie grecque, Sao est une nymphe marine qui assurait la protection des traversées maritimes et le sauvetage des marins. Plus d'infos sur saotextile.fr. Merci à Éléonore Sozo d'ICI Hérault pour cette idée qui a la pêche. ICI ça entreprend à Bessan avec Sao Textile, du filet de pêche au fil.
0: Et en plus, Catherine, on a tous mordu à l'hameçon. Merci.
3: Dans un instant, de nouveaux bureaux de poste menacés de disparition. Dans plus de 450 agences de France, les services risquent d'être très fortement réduits ces prochains mois, voire d'être totalement supprimés.
0: C'est notamment le cas en Alsace, où nous sommes ce matin avec les journaliste d'ici dans moins d'une minute.
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0: Mercredi matin, il est pile 5h15. Un grand projet de transformation au sein de la Poste.
3: Plus de 450 bureaux sont menacés dans toute la France, selon les informations d'ICI, soit pour les transformer en agences gérées par les mairies, soit en points relais commerçants où les opérations sont beaucoup plus limitées. Certains risquent carrément de fermer, 25 en Alsace, selon un document interne, comme celui de Masvo Niederbruck. Patrick Janton, forcément, on s'inquiète.
9: Cette habitante rencontrée hier dans la principale artère commerçante de la petite ville qu'est Masvaux-Niederbruck n'est pas vraiment surprise.
10: Ça fait des années qu'on voit disparaître les commerces, la poste, on en avait déjà entendu parler. Maintenant que vous me le dites, ça ne me surprend qu'à moitié, on va dire.
9: Une mauvaise nouvelle pour cette autre habitante. Elle se dit attachée à la présence postale dans sa commune.
11: C'est pas possible qu'on court à Saitheim, et c'est pas évident pour tout le monde, surtout les personnes âgées qui ont l'habitude de venir ici, et c'est quand même c'est un peu triste. Alors déjà que c'est ouvert que le matin, c'est pas ouvert toute la journée, un peu triste et à la fois dommage quoi.
9: Il y a 4 ans, le bureau de poste de Masvaux-Niederbruck était menacé. Le maire Maxime Belsung se dit prêt à monter à nouveau au créneau.
12: Bah encore interpeller le sous-préfet, c'est ce que je vais faire. Moi je suis particulièrement surpris d'avoir appris ça déjà par la presse et pas directement par la poste, parce qu'il y a toujours des de négociations et de discussions. Là, on apprend, on est un peu sur le fait accompli, parce que les territoires ruraux ont besoin aussi de services du bureau de poste, tous ces services dont on a besoin dans les territoires ruraux et les villes comme Masvaux-Niederbruck.
9: Selon la Poste, en Alsace, 98% des Barinois et 97% des Haut-Rhinois ont accès à un point de contact postal à moins de 5 km ou de 20 minutes en voiture de leur domicile. Et la Poste de rappeler que la liste des 25 suppressions de bureaux n'est qu'une base de discussion et de travail avec les élus locaux afin d'identifier les solutions les mieux adaptées aux besoins des territoires. Maxime Belsung.
12: Il y a quelques années, quand il y avait l'annonce de la fermeture du bureau de poste, on a réussi à négocier l'ouverture uniquement le matin avec un facteur guichetier, et c'était très bien de cette manière. Moi, j'appelle déjà à la discussion avec la poste.
9: Sur la liste diffusée il y a peu figurent des bureaux de poste de quartier à Strasbourg et Mulhouse notamment, mais aussi dans des bourgs comme Villageneuve, Bergheim, Rhinau ou encore Rosheim.
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0: Merci Valentine. Dans 3 minutes, c'est la télé avec Patrice Gascoigne. Ce matin, Lola Devers joue deux personnages à la fois, danseur. C'est la nouvelle série de France 2. Julia Roard nous en raconte les coulisses juste après Gold, Ville de Lumière. C'est sur ici à 5h17. Excellent réveil avec nous et on vous souhaite une très belle journée.

0: Ville de Lumière, sorti en 86 avec Gold sur ICI. Bon réveil à 5h21. Il est temps de nous appeler tout de suite au 0810 055 056. C'est votre rendez-vous quotidien sur ICI, tous les matins 5h38. C'est le duel des auditeurs. Une question autour de l'actualité, un chiffre à trouver et bien entendu le plus proche de la bonne réponse remporte la radio ICI, Valentine.
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0: C'est Saveria qui attend vos appels ce matin au 0810 055 056. Allez-y, foncez, puis je vous souhaite d'ores et déjà bonne chance.
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0: Avec Patrice Gascoigne et ses coulisses TV, aujourd'hui, Patrice, vous nous parlez d'une série de France 2 où la comédienne Lola Devers interprète deux personnages. Cette série s'appelle Sœur.
4: Et si l'on pouvait changer de vie le temps d'une soirée, c'est le point de départ de ce thriller haletant qui commence comme ça.
5: Votre sœur est décédée.
6: On a vraiment des raisons de penser que votre sœur a été assassinée.
7: C'est forcément le même assassin que celui de ma sœur, non?
6: On explore toutes les pistes pour le moment.
7: Les filles vont pas me lâcher. Je dois découvrir la vérité avant eux.
4: Voilà pour vous mettre dans l'ambiance de Sœur, qui débute ce soir sur France 2. L'histoire de sœurs jumelles, Élodie et Elisabeth, toutes deux jouées par une seule et même comédienne, Lola Devers. Des sœurs jumelles qui mènent des vies diamétralement opposées. Un jour, lassées de leur quotidien respectif, elles reprennent le jeu de leur enfance et changent leur vie juste pour quelques heures. Et c'est parti pour une soirée dans la peau de l'autre. Sauf que Élodie, alors dans la peau d'Elisabeth, se fait assassiner. Rongée par la culpabilité, la survivante Elisabeth décide de rester incognito dans la vie de sa sœur pour enquêter sur les raisons de sa disparition. Alors, vous vous en doutez, il y a donc des scènes où les deux sœurs se font face, parlent, jouent ensemble, sachant qu'elles sont jouées par une seule et même comédienne, Lola Devers. Comment ont-elles été tournées? Entrons dans le secret de ce tournage avec la réalisatrice de Sœur, Julie Roar.
8: Donc c'était évidemment le challenge de la série, puisque ça demande une précision à la technique, mais aussi en termes de jeu. Donc concrètement, comment ça se passe? On tourne toute une première partie de la scène avec Lola donc dans la peau d'une sœur, face à une doublure comédienne qui va lui donner la réplique, les regards, et qui va capter la personnalité que Lola avait préparée pour chacune des sœurs. Donc là, on fait la séquence avec les déplacements qu'on a envie de jouer, si à un moment donné, elle boit un verre, elle mange quelque chose, etc. Et ensuite, une fois qu'on est content, qu'on a tous nos plans, Lola va se changer, nous on bloque tous les accessoires partout, Lola revient, et là, paf, on change de côté, et on refait la scène dans l'autre sens. Et c'est là où il faut être très précis. Il faut que les regards soient pareils, le rythme, les silences, etc. Et pour ça aussi, on a travaillé avec une équipe VFX qui était présente sur le plateau. Eux, ils m'ont permis d'avoir sur un moniteur, en fait, les deux Lola.
4: Les secrets de tournage de ces scènes où Lola Devers joue deux personnages par la réalisatrice Julie Roar. Sœur à voir ce soir sur France 2.
0: À 21h10, merci Patrice. Tout de suite, une nouveauté pour vous ce matin en musique avec le groupe australien Tame Impala. C'est tout simplement le groupe du moment. Vous l'entendez partout et Valentine. Ils viennent en France en plus en 2027.
1: Pour deux concerts à l'Accor Arena de Paris le 12 et 13 juin prochain. Ah. Mais leur succès est tel que les deux dates affichent déjà complet.
0: Déjà, c'est parti très rapidement. Alors, deux dates pour Tame Impala cet été, mais vous en profitez tout de suite à 5h25 sur ICI avec Dracula.

0: Les Australiens, Tame Impala, avec Dracula et la voix de Jenny. C'est sûr ici, mercredi 30 septembre. Bonjour à vous, bon réveil avec nous si vous nous rejoignez à l'instant. Avant les infos, un petit peu d'histoire tout de suite aux côtés de Stéphane Bern qui ce matin nous fait voyager au temps de l'Antiquité romaine. Nous sommes même dans le Gard, Stéphane.
1: À Nîmes, on croise un crocodile partout. Sur les armoiries, les fontaines, les pavés et même les bus. Un animal étonnant quand on habite à plus de 3000 km du Nil. Avant Jésus-Christ. Au large de la Grèce, la bataille d'Actium oppose Octave, futur empereur Auguste, à Marc-Antoine et Cléopâtre. La victoire d'Octave ouvre les portes de l'Égypte à Rome.
2: L'Égypte n'est plus qu'une province de Rome.
3: Une province ?
2: Ah oui.
1: Quelques années plus tard, des vétérans de cette campagne sont installés dans la colonie de Nemosus, l'actuel Nîmes. Disons qu'à l'époque, Nemosus, c'est une sorte de pseudo-Nîmes. Pour célébrer leur victoire, des bonnets sont frappés. Les prisonniers ennemis aussi, mais ça c'est une autre histoire. Au revers de ces pièces figure un crocodile enchaîné à une palme.
4: Ça se mange les crocodiles, Astérix.
5: Obélix.
1: Le message est clair. Le crocodile symbolise l'Égypte vaincue, la chaîne sa soumission et la palme la victoire romaine. Avec le temps, cette palme deviendra même un palmier. L'histoire aurait pu s'arrêter là. Mais en 1535, lors d'une visite de François Ier, la découverte de ces pièces antiques pousse la ville à adopter officiellement le crocodile comme emblème en remplacement d'un ancien taureau. Depuis, impossible de lui échapper. Quatre véritables crocodiles naturalisés sont suspendus dans l'hôtel de ville et l'office de tourisme propose même des parcours pour chasser des centaines de crocodiles cachés dans le centre-ville.
6: Ah, le croc-croc-cro, le croc-croc-cro, le crocodile.
1: Comme quoi, bien avant les selfies de vacances, les Romains avaient déjà trouvé le moyen de rapporter un souvenir d'Égypte, un peu encombrant, mais sans supplément bagage.
0: Et sans supplément non plus, après les infos, nous irons à Bordeaux, où un French cancan géant va faire virevolter le miroir d'eau, place de la Bourse cet après-midi, pour décrocher un record du monde. Je vous explique ce défi en détail tout à l'heure à 5h40, puisque tout de suite, il est 5h30. Voici l'actualité en France et dans le monde en 90 secondes. C'est avec vous, Valentine Letès.
7: Mediapart, sidéré par la violence de l'extrême droite. Le site d'investigation accuse le président du Rassemblement National de messages antisémites. Et depuis, le parti riposte avec des annonces de plaintes et cette menace de Marine Le Pen. C'est à Mediapart qu'il va falloir dire d'enfiler son costard en Kevlar. La grogne des lycéens s'étend aux universités. À Clermont-Ferrand, Poitiers, Toulouse ou encore Lyon, les étudiants ont rejoint la mobilisation contre le manque de moyens dans l'éducation et elle s'embrase. 440 interpellations de jeunes hier, selon le gouvernement. C'est l'info du jour dans un instant. 55 000 pompes à chaleur à prix cassé. Le gouvernement détaille la première édition de son leasing sur les pompes à chaleur pour aider les plus modestes à basculer vers un moyen de chauffage moins gourmand. Une aide moyenne de 9 800 euros par ménage. Dispositif disponible à partir de demain. La Cour des comptes appelle les politiques à se réveiller. L'État empruntera 340 milliards d'euros, un montant record annoncé hier, alors que l'INSEE annonce de son côté que la dette publique française atteint un autre niveau record, 119%. Plus d'un tiers de la population mondiale exposée à des niveaux extrêmement élevés de pollution à l'ozone cette année. Conséquence des vagues de chaleur à répétition et des incendies de forêt, explique Copernicus, organisme européen de la météo. Et puis le temps, justement, il s'agite avec un épisode cévenol très marqué au sud de la France. Vigilance orange pour pluie, inondation et orage dans le Gard, l'Hérault, l'Ardèche et la Lozère. D'autres départements risquent de suivre, prévient Météo France, comme les Bouches-du-Rhône.
0: L'info du jour avec ces violences inqualifiables devant les lycées selon le ministre de l'Éducation.
7: 440 interpellations annoncées hier soir par le gouvernement après cette nouvelle journée de blocage à l'appel de l'Union syndicale lycéenne pour réclamer, je cite, des conditions d'apprentissage décentes. La mobilisation tourne clairement à l'affrontement comme hier Antoine Liffaut devant le lycée Daudet à Nîmes.
5: Devant les portes fermées du lycée, d'un côté une quinzaine de policiers, de l'autre des lycéens. Parmi eux, Ellie, élève de terminale, a du mal à marcher.
8: Je me suis pris deux coups de matraque dans la jambe. Là, en dessous, ils m'ont frappé de dos, donc j'ai rien vu arriver. Et après, ils m'ont poussé au sol et après, je suis parti. On comprend qu'ils soient répressifs, mais ça reste quand même très violent.
5: À côté, Gémaudi, bientôt 15 ans, est en seconde au lycée du Hoda et se retrouve face aux forces de l'ordre pour la première fois.
9: Ça a pris de l'ampleur, il y a eu la BAC et la police.
5: Et pendant notre interview, deux bouteilles en verre sont jetées sur les policiers derrière. Qui, pour répliquer, tirent des grenades lacrymogènes. Gémaudi est en pleurs.
9: On s'est fait gazer deux fois, ils ont lancé deux bombes. On est des lycéens, c'est pas normal de nous gazer alors qu'on est juste en train de revendiquer nos droits.
5: Derrière, avec son drapeau SNES-FSU, Jérôme Amicel, le secrétaire pour le Gard de ce syndicat qui représente des personnels de lycée, vient soutenir les élèves.
10: Il y a une forme d'agressivité d'une partie des agents qui n'est pas représentative, à mon avis, des forces de police, mais qui nuit globalement quand même au maintien de l'ordre dans sa globalité. Il y a problème aussi du comportement de certains lycéens. Mais bon, il faut quand même garder un peu la tête froide, mais de part et d'autre.
5: Des policiers disent aussi avoir été ciblés par des pierres. L'un d'eux a été légèrement blessé à la tête.
7: Au total en France, 48 membres des forces de sécurité intérieure ont été blessés, selon le ministre de l'Intérieur. Certains ont même reçu, selon Laurent Nunez, des jets d'acide chlorhydrique.
0: Merci Valentine. 5h34, la météo tout de suite de votre mercredi 30 septembre, avec des perturbations au cours de la matinée. Nuages et averses de la Charente-Maritime jusqu'au Pas-de-Calais, dans le sud également. De l'Isère jusqu'aux Bouches-du-Rhône. Ailleurs, on conservera ce matin un temps agréable. Les températures le sont aussi. Au petit matin, 19 degrés en Isère, nous dit Alexandre. On a aussi 19 degrés dans le Loiret, nous dit Thierry sur notre page Facebook. En milieu de matinée, les températures grimpent doucement. À Calais et Amiens, une vingtaine de degrés. Pour Belfort, 18 degrés. À Dijon, 21 degrés. Et pour Limoges et Toulouse, ce matin, 22 degrés. Cet après-midi, Valentine, vous venez d'en parler à l'instant. Quatre départements sont placés actuellement en vigilance orange. Pluie, inondation, orage et crue. La Lozère, l'Ardèche, le Gard et l'Hérault qui attendent le premier épisode cévenol de l'automne, avec des orages pouvant durer plusieurs jours dès cet après-midi. Pour les maximales, comptez 27 degrés dans le nord à Strasbourg, dans le sud, 28 degrés aujourd'hui à Perpignan.
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0: Dans 3 minutes, c'est le duel des auditeurs, le duel autour de l'actu. 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Une question, votre réponse, à vous, encore une fois, d'être le meilleur pour gagner sa radio ici, Valentine.
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0: 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On se retrouve juste après la musique d'ici à 5h35 aux côtés de Jean-Louis Aubert. Voici, tant à nouveau, issu de son album Une page de tournée. On est en 94.

0: Excellent début de journée sur ici avec Jean-Louis Aubert, temps à nouveau à l'instant. Dans quelques instants, c'est pas vrai, c'est votre rendez-vous anti-arnaque. On va parler d'une photo qui circule beaucoup sur les réseaux sociaux, un magnifique coucher de soleil sur Mars, sauf qu'elle est totalement fausse cette photo, Valentine.
1: Générée par intelligence artificielle. Alors comment repérer ces images totalement fausses? Explication avec Aude Razeau dans 5 minutes sur ici.
0: Puisque tout de suite il est 5h40 et c'est l'heure du duel.
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0: William de Moselle est avec nous ce matin, Valentine. Bonjour William.
1: Bonjour William.
4: Bonjour Valentine et lui.
0: Vous allez bien ce matin?
4: Oui, ça va.
0: En pleine forme. On va dire bonjour aussi à Sylvain qui est avec nous. Sylvain qui nous passe un coup de fil de l'Orne.
1: Bonjour Sylvain.
5: Oui, bonjour.
0: Ravi de vous accueillir ce matin, messieurs. Je vous réexplique les règles. C'est le duel des auditeurs autour de l'actu. Une question, un chiffre à trouver pour gagner un très joli cadeau.
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0: Bonne chance à vous, messieurs, puisque la question du jour nous emmène aujourd'hui à Bordeaux. Une tentative de record un petit peu folle est prévue aujourd'hui. Des artistes vont se réunir sur le miroir d'eau de la place de la Bourse à 14h30 pour réaliser le plus grand French Cancan jamais organisé. Alors cette tentative, officiellement, elle va durer que 5 minutes. Et la question que je vous pose ce matin, selon vous, combien de danseurs et de danseuses vont participer à ce French Cancan géant? William, il me faut un chiffre.
4: 500.
0: 500 pour William. Sylvain, de votre côté, vous en pensez quoi?
5: Eh ben, je vais dire 501.
0: 501 pour Sylvain. Et la réponse avec Valentine?
1: C'est 200 danseuses et danseurs participent cet après-midi.
0: Vous aviez vu trop grand, messieurs, c'est donc William qui gagne ce matin.
4: Merci. Merci beaucoup.
0: Bravo William, félicitations.
4: Merci.
0: On a une petite explication en plus, Valentine, parce qu'il y a du monde pour cet événement.
1: Bien sûr, 9 cabarets, 6 écoles de danse et 3 troupes itinérantes seront représentées. Et tout ce petit monde dansera les pieds dans l'eau, puisque la tentative se déroulera, vous l'avez dit, Louis, sur le miroir d'eau de Bordeaux, le plus grand du monde avec ses 3450 mètres carrés.
0: Une très belle prestation qui arrive. William, félicitations. Qu'est-ce que vous faites tout de suite?
4: J'attends que quelqu'un me dise ce que j'ai gagné, je le sais. Mm-hmm. Mais ce qu'il faut faire, quoi. Voilà.
0: Ah, ben écoutez, la réponse, vous allez l'avoir d'ici 5 secondes, puisque c'est Savaria qui va tout vous expliquer. Merci à vous, William. Merci, Sylvain, de nous avoir appelé ce matin et d'avoir joué avec nous. C'était un vrai plaisir.
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0: Avant les infos de 6h, Valentine, on va rencontrer un homme qui pourrait bien nous inspirer.
1: Dans le Grand Est, Thomas Billot s'est lancé un sacré challenge. 24 000 km à vélo en passant devant tous les McDonald's de France sans jamais s'y arrêter. Robin Berdeau vous raconte son histoire à 5h55 sur ICI.
0: C'est très très fort, franchement très fort. Est-ce qu'on sait ce qu'il écoutait, tiens, à vélo?
1: On n'a aucune idée.
0: Non, je pense qu'il y a une musique moi, qui aurait pu bien coller. C'est celle-ci que vous allez écouter ce mercredi matin. Puisque 24 000 km à vélo à travers la France, il aurait pu choisir la chanson de Michael Field, Two Friends. À l'écoute d'ici, c'est pour vous ce mercredi. Bon réveil.

0: Coldfield, True Friends. À l'écoute d'ici, excellent mercredi avec nous. Tout de suite, il est 5h48. Si vous nous rejoignez à l'instant, place à votre rendez-vous anti-arnaque avec Aude Razo.
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0: Aude, bonjour. On s'intéresse aujourd'hui avec vous à une image, une photo, même particulièrement de coucher de soleil sur la planète Mars.
2: Oui, c'est une très belle image, une image totalement fausse, je vous le dis tout de suite, mais une image qui tourne pas mal là depuis quelques jours sur nos réseaux sociaux. C'est pour ça que je vous en parle. Que voit-on ? On voit le sol de la planète rouge, le sol martien, poussiéreux, rocailleux. C'est de là que la photo a l'air d'être prise. Au loin, un magnifique point lumineux, bleuté, il irradie le ciel. Et il y a donc cette légende, vous êtes vivant pour assister à la toute première photo d'un coucher de soleil sur un autre monde. Ceci est une vraie photo du coucher de soleil sur Mars.
0: Mais Aude, qu'est-ce qui vous fait dire que cette image est justement truquée ?
2: Mais quand je l'ai vue s'afficher sur mon écran, j'ai tiqué. Et j'ai tiqué pourquoi ? Parce qu'elle est superbe en fait. Les couleurs sont très nettes, le soleil est pile au milieu, parfaitement cadré, la lumière aussi est parfaite. Je me suis dit, ça m'a l'air un peu trop beau pour être vrai. Donc qu'est-ce que j'ai fait ? Petite astuce que je vous donne, j'ai copié-collé la photo dans Google, dans la barre de recherche, oui vous pouvez le faire, et je suis tombée tout de suite sur 3 articles de presse, 1 en anglais et 2 en français, qui me disent que la photo est très probablement générée par IA, par intelligence artificielle. Et en fouillant dans ces articles, j'ai même trouvé l'interview d'un responsable de la NASA, il le dit clairement, cette photo est fabriquée. Point. Méfiez-vous sur Internet, des jolies photos de l'espace, beaucoup de comptes s'en servent pour faire du clic et ça marche. Et puis j'ai appris quelque chose en passant, la toute première photo de Mars pendant un coucher de soleil, elle ne date pas de cette année, c'était il y a 50 ans, en 1976, un robot de la NASA avait capturé l'instant.
0: Merci beaucoup Aude pour ces infos, votre chronique évidemment disponible en podcast directement sur votre application ici, puis Aude Razo que vous retrouvez tous les midis dans votre nouvelle 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ici.fr. 5h50, une nouveauté pour vous ce mercredi aux côtés de Yann Müller, DJ français qui revisite des standards nos classiques et qui s'est attaqué à celui de Michel Delpech. Voici pour vous Yann Müller, Les Oies Sauvages.
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0: peut concevoir que ça a pu vous surprendre ce matin si vous écoutez pour la première fois cette version de Michel Delpech.
1: Ça donne envie de danser. Hein.
0: Effectivement, celle-ci donne envie de danser puisqu'elle est réadaptée par Yann Muller, qui est un DJ niçois et qui est entre autres connu pour ses fameux remix en se réappropriant, du coup vous venez de l'entendre, des classiques de la chanson française. Se lancer des défis pour avancer dans la vie et pourquoi pas inspirer les autres aussi. Valentine, on vous raconte le challenge que s'est lancé Thomas ce matin.
1: Passer devant chaque restaurant McDonald's de France sans jamais s'arrêter pour y manger. Vous allez voir, ce challenge pour Thomas prend tout son sens lorsqu'on connaît son histoire. Un défi relevé en plus à vélo, Robin Bernot.
2: Pour tourner une page, un homme a parcouru 24 000 kilomètres à vélo.
3: Écoutez, je pense que c'est ressourçant.
2: Cet homme, c'est Thomas Billot et il s'est lancé un défi hors norme, passer à vélo devant tous les McDo de France sans jamais s'y arrêter. C'est ainsi qu'il a souhaité se servir de son passé pour avancer. Cet aventurier, conférencier et ancien obèse vient tout juste de boucler ce Tour de France pas comme les autres. Avec ses 24 000 kilomètres, il est forcément passé ici, dans notre département. Des journées bien chargées qu'il raconte à Maxime Dillinger.
4: Une journée, ça ressemble à 4h15 debout, 5h20 sur le vélo, où je mets le casque. C'est un peu comme, ouais. Je dirais, comme la personne qui pointe au boulot. Et je roulais entre 10, 11, 12, 13h, 14h suivant les journées. Et 18h, 20h, j'enlève le casque et la journée est finie. Je mange, je me lave, je mange et au lit.
2: Alors, cette aventure, Thomas l'a imaginée après un changement de vie. Il cherchait un moyen de marquer ce nouveau départ. Alors ici, ça marche, ça roule même. Mais vous, quel regard portez-vous sur ce défi? Sophie, par exemple, trouve ça génial.
5: Ça permet justement de couper le quotidien, de se reconnecter à la nature, de méditer, de se retrouver soi, de faire une pause dans un monde où on n'a pas forcément le temps de faire des pauses. Et oui, c'est un bon challenge.
2: Et vous, tiens, est-ce que vous auriez pu le faire?
5: Non. Pourquoi? Parce que des petits challenges, oui, mais partir avec mon vélo, mon sac à dos, comme ça, j'ai un petit côté trouillard de m'aventurer comme ça, non, voilà.
2: Bon, parcourir plus de 20 000 kilomètres à vélo, peut-être pas, mais se lancer régulièrement des défis, tiens, est-ce que c'est important?
5: Les projets, c'est des moteurs, hein. Que ça soit personnel, familiaux, entre amis, ou voilà, c'est vraiment un moteur qui permet d'avancer, de pas se ratatiner, de s'ouvrir au monde. Non, je trouve que c'est vraiment... ça, c'est indispensable.
2: Si vous voulez en savoir plus sur l'aventure de Thomas Billot, je vous conseille d'aller sur son compte Instagram Billot. Ça s'écrit B-I-2-L-O-T. Il a documenté dessus toute son aventure.
0: Robin Bernot, à l'instant, aux côtés de Maxime Bilinger.
1: Vous vous êtes déjà lancé un défi comme ça, Louis?
0: Alors, pas aussi loin. J'ai pas tenté le 24 000 km. Par contre, oui, depuis la rentrée, course à pied. Course à pied, on est
1: alors,
0: sur une performance relative, hein, on est aux alentours des 10 km, mais c'est tout de même correct, ça fait du bien.
1: Combien de fois 10 km depuis que vous avez commencé la course à pied?
0: Alors ça, je ne vous répondrai pas.
1: On est très bien, on est sur l'essai numéro 1 encore.
0: Non, sincèrement 2. Bon, et puis bien. Le troisième va arriver très prochainement, c'est
1: promis.
0: Tout de suite à 5h56, c'est l'une de vos chansons préférées, c'est l'une des chansons préférées des Français. Voici tout de suite pour vous Renaud, avec évidemment sur ces quelques notes, une chanson que vous allez reconnaître immédiatement. Voici Mistral gagnant. Bon réveil avec nous et excellent mercredi.

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0: Renault Mistral gagnant sur ICI. Merci à tous d'être là à 6h. Vous avez rendez-vous avec l'actualité de vos régions. À 6h30, vous retrouvez Valentine Lettès.
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0: Et voici toute l'équipe d'ICI Matin qui est là ce mercredi. Je vous souhaite à tous une belle journée qui commence évidemment sur ICI.
2: Évidemment, bonjour, dernier jour de septembre aujourd'hui. À Metz, la culture change de décor. Le Centre Pompidou-Metz inaugure aujourd'hui sa nouvelle exposition William Forsyth, Addictive Inverse. C'est consacré au chorégraphe américain et à son travail autour du mouvement et de l'espace. Voilà une idée de sortie peut-être au point de vue culturel à Metz. Et puis ce soir, autre rendez-vous culturel à l'Arsenal avec Mozart et Clementi. Un duel musical vieux de plus de 2 siècles remis au goût du jour. Et puis on pense à Monica Bellucci qui fête son anniversaire aujourd'hui. Elle a 62 ans. Bonjour François.
3: Bonjour Frédéric Vialet, bonjour à vous tous, bonjour Monica, bon anniversaire.
2: Ah oui, c'est vrai que vous êtes proche des people, j'avais oublié.
3: Oui, évidemment, elle les fait pas, les 62 ans.
2: Non. Mais les armes, bon anniversaire. C'est Alban qui réalise l'émission, c'est Julien qui est au standard, voilà pour les présentations. On va vous informer évidemment la météo, la route, nos invités, et puis les rendez-vous qui font vivre la Lorraine, la Moselle qui se réveille à 6h du matin. Bienvenue.
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2: Bon début de journée, c'est le 30 septembre, donc aujourd'hui on est mercredi.
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2: Et dans l'info d'ici en Moselle, une enquête sur un curé d'une paroisse de l'agglomération Messine.
3: Ah oui, des parents d'enfants inscrits au scoutisme de cette paroisse expriment leur inquiétude. Ce curé est en contact avec ses scouts. Par ailleurs, il travaille à la communication du diocèse de Metz. Et on apprend par un article du Canard Enchaîné paru il y a une semaine qu'il a été condamné dans le passé pour détention et diffusion d'images pédopornographiques. Condamné en 2011 à 5 mois de prison avec sursis et 750 euros d'amende. Diane Sprimont, des parents se sont donc confiés à vous.
5: Oui, certains découvrent avec stupeur cette condamnation, comme Hélène. Son prénom a été modifié et ses propos sont lus avec la voix d'une journaliste de notre rédaction.
6: Ça a été un grand choc et dans un second temps, on a été vraiment fâchés.
5: Ce curé est chargé de mission au sein de ce groupe de scouts. Il n'encadre pas d'enfants, mais il aide à organiser des messes. Il est donc encore en contact avec des enfants, ce qui interroge Hélène.
6: Qui était au courant? Comment ce genre de choses peut encore arriver en 2020?

0: Epstein. Le chef d'orchestre Frédéric Chasselin, qui est connu partout dans le monde de la musique classique et qui est installé dans la Meuse. Votre radio ici Lorraine vous a parlé l'hiver dernier de la plainte d'une chanteuse américaine pour des faits remontant à 2016. Après enquête donc, et malgré le nom de Chasselin qui apparaît dans les dossiers du criminel sexuel Jeffrey Epstein, eh bien il n'y a pas matière à poursuivre. Frédéric Chasselin exprime ce matin sur ici Lorraine son soulagement.
1: Forcément un soulagement, mais surtout un soulagement parce que ce genre d'affaire est réputé très longue à juger. Donc moi, mes avocats me parlaient de mois, d'années, etc. Donc ça a été un grand soulagement parce que chez moi, ça signifie interruption immédiate de la confiance dans le milieu musical et des concerts, etc. Et donc après, il faut recréer cette confiance. Il faut reconstruire beaucoup de choses. Donc soulagement parce qu'on va pouvoir commencer plus tôt que dans plusieurs années. Quoi. J'aspire à ce que tout ça soit bien derrière moi. Je suis pas quelqu'un qui cherche la revanche ou quoi que ce soit. J'avais écrit un livre sur cette histoire, encore une fois, je l'ai mis dans mon tiroir parce que j'ai plus envie de penser à tout ça, j'ai envie de penser à des belles choses, des choses positives, écrire de la musique, finir d'écrire mes opéras, aller recommencer à diriger des concerts, m'occuper du festival avec mon épouse qu'elle a développé en Lorraine, Musico Mirabel, faire des choses utiles et des belles choses.
0: Le festival de musique classique qui se déroule l'été dans la Meuse, à Vigneulles et à Tonchâtel. C'était donc la réaction de Frédéric Chasselin après avoir appris que l'enquête le visant était classée sans suite. 16 salariés du supermarché Carrefour Market d'Audinletiche ont été pris de maux de tête et de nausées subitement hier matin. Il pourrait s'agir d'une intoxication au monoxyde de carbone, mais ça n'a pas été confirmé. Le magasin n'était pas encore ouvert quand c'est arrivé. Une quarantaine de pompiers ont été envoyés sur les lieux, dont une équipe spécialisé dans les risques chimiques et technologiques. Un millier de manifestants hier à Metz contre le projet de budget du gouvernement et en particulier contre le gel du point d'indice des fonctionnaires. Leur slogan est le suivant, la dette du pays n'est pas la nôtre, allons chercher l'argent là où il est. Environ 10% des enseignants du primaire au lycée ont fait grève hier dans notre académie. Au plan national, la CGT annonce 300 000 personnes dans les rues, le ministère de l'Intérieur parle de 200 000.
2: Autre mouvement qui prend de l'ampleur depuis 8 jours, celui des lycéens.
0: Et oui, avec 338 établissements concernés hier, 440 arrestations pour des débordements. Et en Lorraine, des mouvements à signaler hier à Sarreguemines, à Longwy, à Famec. Il n'y a pas eu cours hier au lycée Saint-Exupéry de Famec. Un quart des élèves, soit 250, ont bloqué les entrées. Ces lycéens en colère veulent en finir avec les classes surchargées. Ils veulent des moyens d'enseignement suffisants. À l'origine de la mobilisation à Famec, il y a Nouma. Il passera le bac dans quelques mois. Il s'appuie sur le classement mondial sur le niveau des élèves, peu reluisant pour les Français.
3: Le classement PISA, on l'a vu cette année, les résultats sont sortis il n'y a pas longtemps. On est en chute libre, on dégringole d'année en année et pourtant toujours plus d'heures de cours, toujours plus de ci, de là. On est l'un des pays d'Europe, je crois, avec le plus d'heures de travail par semaine. On voit bien que ça ne marche pas. Un bon moyen de faire améliorer les choses, c'est déjà d'avoir un système pédagogique qui soit plus propice au travail avec des élèves qui soient vraiment motivés à aller en cours. Parce que là, moi, je discute avec plein d'amis, j'en connais quasiment aucun qui aime aller en cours, à part dans certaines matières précises. Moi, je prends un exemple, c'est la philosophie. Je crois que c'est l'une des matières les plus libres à l'école niveau enseignement. Les profs, ils ont pas de barème, ils se battent pour pas avoir de barème particulier. Et c'est l'un des cours où j'ai l'impression que les élèves ils aiment le plus étudier. Peut-être plus d'activités sportives ou culturelles au sein du lycée, au sein des écoles, et voir pour retravailler ça plus proprement ensemble.
0: C'était Nouma qui est à la tête de la mobilisation lycéenne à Famec au lycée Saint-Exupéry. On retrouvera d'autres lycéens de Famec dans l'info d'ici de 6h30. Jordan Bardella va déposer plusieurs plaintes contre Mediapart. L'une pour diffamation, l'autre pour faux et usage de faux. Le journal en ligne affirme avoir entre ses mains des écrits du président du RN au relent antisémite. Des échanges privés qui remontent à 2013 quand il avait 17-18 ans. Jordan Bardella dénonce une tentative d'assassinat politique. Marine Le Pen annonce qu'elle compte bien trouver qui est derrière, je cite, cette manipulation. La SNCF va affréter davantage de TGV pour l'Est de la France au moment des marchés de Noël. Les billets sont en vente à partir d'aujourd'hui. Il y aura 36 000 places supplémentaires par semaine entre le 26 novembre et le 23 décembre. Et à partir du 13 décembre, il y aura, par rapport à l'an dernier, un troisième aller-retour en Ouigo à grande vitesse sur la ligne Paris-Strasbourg. Les Ouigo sont moins chers que les TGV Inouï. Et ce troisième aller-retour desservira en plus la gare de Nancy et celle de Champagne-Ardenne TGV. On se remémore aujourd'hui la catastrophe du puits Vouters à Frémin, Merlebac. 16 morts dans une explosion. C'était il y a exactement 50 ans, le 30 septembre 1976. Il y aura une messe hommage à 10h ce matin en l'église de la Nativité de Merlebac, puis un dépôt de gerbes à l'entrée du puits numéro 5. Ici, Lorraine évoquera cette catastrophe à 7h45 tout à l'heure en direct avec Edmond Michelski.

0: qui il est vice-président de la Fédération des mineurs et sidérurgistes de Sarre-Lorlux. Premier entraînement ce matin à Frescati pour le nouvel entraîneur du FC Metz, Grégory Proman, nommé avant-hier en remplacement de Luc Holtz. Grégory Proman a négocié son départ de la Fédération marocaine de foot par laquelle il travaillait depuis quelques semaines seulement.
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0: Le temps en Lorraine, dans la même veine qu'hier, qu'avant-hier, Fred ?
2: Absolument, on est loin de la vigilance rouge qui s'établit pour les départements de l'Hérault ou du Gard par exemple ce matin. Et nous n'aurons toujours pas de pluie chez nous aujourd'hui. Même si le ciel sera nuageux, les températures elles seront d'un bon niveau, 21 degrés dans la matinée, puis on aura assez rapidement finalement dans l'après-midi des températures encore, je vais dire très agréables. Oui, chaudes pour la saison. 27-28 degrés à Sarreguemines, à Longwy, à Verdun, à Metz ou à Thionville. Vos conditions de circulation sont bonnes pour le moment. Il n'y a pas de problème signalé sur la route. En cas de difficulté, vous nous appelez 03 87 52 13 13.
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2: Et Julien Clerc.

0: quel tube incroyable de Julien Clerc, Quand je joue. Tiens, ça aussi, ce sera peut-être un tube. Ça vient de sortir et on l'écoutera en entier juste avant 9h.
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0: Alors, on reconnaît sa voix tout de suite. Axel Red qui fait son retour sur votre radio ici. En attendant de l'entendre ce soir au micro d'Émilie Mazoyer dans Décibel à 19h, vous allez découvrir pour la première fois son nouveau titre, Chanté pour elle. Il est 6h12.
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0: Et ce matin, on vous met en garde. Ça sert à rien de baratiner son toubib. C'est ce que va nous dire Gérald de Kirzec, notre médecin maison, qui ouvre la consultation pour tout le monde dans quelques secondes. Pas besoin de lui mentir.
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0: Allez, c'est le moment d'accueillir Gérald de Kirzec. Bonjour docteur. Ce matin, on s'intéresse à ces petits et ces gros mensonges qu'on dit à son médecin. Vous avez entendu pas mal de baratins, hein?
6: Bonjour à toutes et à tous. Rassurez-vous, je ne vais dénoncer personne. C'est un site américain WebMD qui a dressé la liste des 13 mensonges les plus courants qu'on a fait à son médecin. Donc j'imagine que j'en ai entendu beaucoup dans ma carrière et c'est assez savoureux. Le classique, docteur, je bois un verre de vin, mais juste de temps en temps. Un verre. Oui, mais de quelle taille? Combien de fois? Autre grand succès. Non, je fume pas. Enfin, juste en soirée. Où je mange très équilibré. Voici les grandes familles de petits arrangements avec la vérité. On l'a compris, l'alcool, on minimise. Le tabac, on le cache. L'alimentation, on embellit. L'activité physique, évidemment, on la surestime, parce qu'un jour on en a fait une promenade et ça devient une activité physique régulière. La vie intime aussi avec les partenaires, les infections sexuellement transmissibles ou les difficultés sexuelles, bah c'est tabou, on en parle peu. Les drogues, cannabis compris, les compléments alimentaires et puis les médicaments, alors les médicaments sans ordonnance. Et enfin, le plus répandu, c'est l'observance. Vous savez, est-ce que vous prenez bien votre traitement ou pas? Environ un patient sur deux ne prend pas son traitement exactement comme prescrit. Et évidemment, on l'oublie, on l'arrête et on le dit pas. Alors, il y a plein de raisons, hein, parce que ça allait mieux ou on n'ose pas le dire, mais bref, ça fait partie de ces mensonges.
0: Bah, alors pourquoi c'est grave? Le médecin n'est pas assez malin pour le deviner?
6: On a une certaine expérience et nous, on n'est pas là pour juger, de toute façon, c'est important de le rappeler, ni pour donner des notes ou faire des leçons de morale. Mais devinez quoi? On ne peut pas tout deviner. Et quand l'information est fausse, c'est le diagnostic et le traitement qui peuvent en pâtir. Quelques exemples, l'alcool et le tabac peuvent modifier des résultats d'analyse, interférer avec des médicaments, ou encore une plaie qui cicatrise mal. Si vous fumez, on sait que ben, c'est un facteur de risque de mauvaise cicatrisation. Si vous nous mentez en disant « je ne fume pas », on va chercher d'autres raisons. Les compléments alimentaires, même naturels, peuvent être actifs. Le millepertuis, par exemple, ça diminue l'efficacité de la pilule contraceptive ou de certains traitements. Donc on voit bien que ça peut être grave. Et si vous arrêtez votre traitement contre le cholestérol sans le dire, votre médecin peut penser qu'il ne fonctionne pas, il va augmenter la dose ou changer de médicament. Et puis, petit rappel très important, tout ce qui est dit en consultation est protégé par le secret médical. Votre médecin n'en parle ni à votre employeur, ni à votre famille. Vous pouvez tout dire. Alors, mes conseils, c'est apporter la liste de tout ce que vous prenez, les ordonnances, les médicaments en vente libre, etc. Deuxièmement, dites franchement tout ce que vous avez arrêté, ce que vous avez oublié de prendre. Bref, troisièmement, on ment pas à son médecin. Allez, d'ici là, portez-vous bien.
0: Ben non, évidemment qu'on ment pas à son docteur. Bonne journée, on se donne rendez-vous demain, Gérald de Kirzec. Il est 6h16, j'espère que vous avez bien dormi. Tiens, on va faire la connaissance à travers le portrait du jour, du Lorrain du jour, en compagnie d'Ilan Malka, Derwin Pavlak, il est prof de judo et c'est à suivre après Elle danse. Benabar pour sortir du lit.

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0: Benabar, elle danse sur votre radio. Ici, il est 6h19. Bon début de journée, bon mercredi. Bon, sauf erreur de ma part, on est encore au mois de septembre, hein, pour un jour. Et c'est encore la période de la rentrée, ce moment où on peut s'inscrire à de nouvelles activités pour l'année, ou inscrire ses enfants ou ses petits-enfants d'ailleurs. Pourquoi pas les arts martiaux par exemple? Notre Lorrain du jour est un spécialiste et il est avec un Ilan Malka en kimono.
1: Les arts martiaux ne sont pas que des sports, ce sont aussi de vraies philosophies de vie. Notre Lorrain du jour est judoka, professeur de judo. Bonjour Erwin Pavlak.
2: Bonjour.
1: Alors vous entraînez les clubs de Ban-Saint-Martin, Gorcy et Dudelange. Comment est-ce qu'on pourrait définir la spécificité tout d'abord du judo par rapport aux autres arts martiaux?
2: C'est un sport de contact sans frappe. Si on se fait agresser, on doit avoir la capacité de se séparer de son adversaire sans forcément le blesser, parce que dans l'objectif de Jigoro Kano à la base, c'était avoir un sport de paix. Donc c'était de projeter son adversaire, pouvoir le neutraliser et partir. Il y a des sports où on prend malheureusement des coups et du coup c'est plus compliqué. L'avantage c'est qu'au judo, le chaos c'est le plat d'eau. Et comme on a un tapis qui nous réceptionne assez bien, on se blesse jamais sur un chaos.
1: Le plat d'eau, c'est le plat d'eau, c'est-à-dire qu'on est projeté au sol sur le dos.
2: Le partenaire fort sur le dos. Donc si vous faites ça dans la rue, là vous êtes KO, hein. Là, quand vous tombez sur le béton, on se relève pas. Par contre, avec un tapis qui amortit bien les chutes, il y a aucun problème et on peut pratiquer en toute sécurité.
1: Alors on l'a dit, voilà, le judo, bah, comme tous les arts martiaux, c'est aussi une philosophie. Quels sont les principes de cette philosophie, vous diriez?
2: On a un code moral, respect, politesse, courage. On est judoka sur le tapis de judo, mais on doit être judoka dans la vie. Donc tous ces aspects de respect, de courage, d'amitié doivent être respectés dans le sport et dans la vie.
1: En combien de temps on devient ceinture noire de judo?
2: Cela dépend de votre niveau. Alors quand on est enfant, que vous commencez à partir de 6 ans, il faut attendre au moins 8 ans, 9 ans pardon, parce qu'on peut avoir sa ceinture qu'à 15 ans. Par contre, si vous êtes un sportif chevronné et que vous venez en 3 ans avec une bonne envie et beaucoup de travail, vous pouvez y arriver.
1: Les personnes que vous entraînez, vous avez l'impression que ça leur apporte quoi? Vous les voyez évoluer, vous les voyez changer?
2: Chez les enfants, ça leur apporte de la rigueur, de la discipline et ça leur aide beaucoup dans la vie, parce que quand vous tombez, vous vous relevez, parce qu'il faut le faire de nombreuses fois, vous apprenez cette résilience et ça, ce sera toujours un plus dans la vie. Quand dans la vie ça va mal, vous avez cette aptitude d'encaisser et de se relever. Pour les personnes qui débutent adultes, là on comprend tout de suite que finalement il faut être très humble dans la vie, parce que des gens qui pratiquent, ben ils sont très forts, et sur quelqu'un qui pense être plus fort que tout le monde, ça vous permet d'avoir beaucoup plus d'humilité.
1: Voilà, il va vite se calmer.
2: Voilà, c'est ça.
1: Si je vous demande vos meilleurs souvenirs en judo, à vous, personnellement?
2: C'était l'année dernière, hein. J'ai eu 3 élèves sur la même année qui ont fait une médaille au championnat de France. C'est le meilleur souvenir parce que vous êtes à Paris, vous êtes dans cette ambiance qui est assez rude, beaucoup de combats, le stress, et puis ben à la fin de la journée, cette médaille, c'est quelque chose. Quand vous formez un enfant à l'âge de 4 ans, quand il arrive à un certain niveau et qu'il obtient une médaille au championnat de France, le voir ressortir avec ce sourire, c'est incroyable.
1: Merci beaucoup à vous, Erwin Pavlak.
2: Bah, y a pas de quoi, avec grand plaisir.
0: Et il y a encore des places en cours d'Erwin Pavlak. N'hésitez pas à vous rapprocher des clubs de judo du Mont-Saint-Martin, de Gorcy et de Dudelange, si ça vous intéresse. Bon réveil en compagnie de Céline Dion, vous avez de la chance. I'm Alive sur Ici Lorraine.

0: live, cette voix de Céline Dion, c'est une réussite, hein, ces concerts à Paris. Hein. Tiens la route, Céline, il n'y a pas à dire. Hein, et c'est un plaisir de la retrouver.
1: On a enchaîné une dizaine, 11
0: concerts, je crois. Magnifique.
1: En un mois.
0: C'est pas mal. Pas mal non plus l'horoscope du jour qui arrive dans quelques secondes.
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0: Catherine Mars est donc au Lion.
10: On reparle de son influence pour chacun. Bélier, vous vous engagez pour un amour, pour un enfant ou pour une création artistique. Taureau, vous faites ce qui est en votre pouvoir pour éviter les tensions en famille. Gémeaux, Mars vous donne des ailes, mais veillez à mettre la forme quand vous vous exprimez. Cancer, vous serez super combatif au sujet de vos ressources financières. Lion, confiant, infatigable, il sera difficile de vous suivre parfois. Vierge, une personne sera présente, précieuse. Bon, je reprends. Vierge, une personne sera là, précieuse. Elle vous aide en cas de souci. Balance, vos amis vous stimulent et vous êtes engagé dans un super projet. Scorpion, vous êtes ravi de vous impliquer pour un travail. Vous irez jusqu'au bout. Sagittaire, voyageur, idéaliste, vous avez de fortes convictions auxquelles vous tenez. Capricorne, vous avez des attentes à présent charnelles, matérielles et spirituelles. Verseau, les partenariats, faire les bons accords vous donnent énergie et confiance. Poisson, vous vous investissez côté santé et côté travail. Et pour nous tous, le plaisir d'être inspiré par quelqu'un ou quelqu'une.
0: Eh ben, le plaisir, c'est de vous retrouver tous les matins pour l'horoscope. Catherine Viguier, je vous souhaite un bon début de journée, un bon réveil si vous êtes en train d'ouvrir les yeux. Il est 6h29, hop hop hop, debout.
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0: Bonjour à toutes et tous et bienvenue sur France 3 si vous venez de nous retrouver ou sur l'application ICI. On est très heureux de vous accueillir comme chaque matin à partir de 6h29 et ce jusqu'à 8h58.
1: C'est l'image qui apparaît tous les matins à 6h29.
0: Voilà, absolument, comme nous apparaissons comme un tour de magie, comme si nous étions des prestidigitateurs. Et hop là, on sort du chapeau, nous voilà. Tac, tac, je traverse la verrière à la Belmondo, un peu comme ça. on fête les Jérômes aujourd'hui. Ah, on vous souhaite une belle journée.
1: Bonne fête, Jérôme, les Jérômes.
0: Absolument. Quelques messages qui arrivent déjà sur la page Facebook. Ici Lorraine, on vous lit tous les jours. C'est un plaisir de vous retrouver. Cathy, par exemple, qui relève. Oh, les températures sont douces. Hein. 16,5 degrés déjà de bon matin. Donc, il va faire doux. Il va faire 27 cet après-midi. Et toujours encore pas de pluie. Oui, encore. Il fait chaud, il fait chaud. Bon début de journée. Merci d'être avec nous et de choisir Ici Lorraine. Il est 6h30. Et on passe à l'info. Et à la une, l'inquiétude, François, de parents d'une paroisse de l'agglomération Messine.
1: Oui, parce qu'ils ont découvert la semaine dernière dans un article du Canard Enchaîné que, eh bien, leurs enfants au scoutisme de la paroisse étaient en contact avec un curé qui, dans le passé, en 2011, a été condamné pour détention d'images pédopornographiques. Ils doivent avoir une réunion vendredi avec l'évêque de Metz pour faire le point.
0: Un millier de manifestants dans les rues de Messire.
1: Oui, il y avait une manifestation pour la fonction publique contre le gel du point d'indice des fonctionnaires. Au niveau national, la CGT parle de 300 000 personnes mobilisées. Le ministère de l'Intérieur, lui, de 200 000 dans son comptage. Le gouvernement doit présenter son budget demain. Et puis, manifestation et blocage de lycéens également. Ça sera l'info d'ici à FAMEC, juste après les infos de Valentine Letesse.
6: Des rivières qui débordent dans quelques secondes. Vigilance rouge pour risque de pluie, inondation à partir de 8 heures ce matin dans l'Hérault, mais aussi dans le Gard où les établissements scolaires sont fermés et les transports en commun à l'arrêt. Un épisode Cévenol est en cours. Vigilance orange également aujourd'hui en Lozère, en Ardèche et dans les Bouches-du-Rhône. Le Rassemblement national fait bloc derrière son président. Jordan Bardella accusé de messages antisémites par Mediapart. Le site d'investigation dénonce depuis les menaces d'une grande gravité de Marine Le Pen. Elle prévient le média d'enfiler son costard en Kevlar. 440 interpellations devant des lycées hier, principalement des mineurs, précise le ministre de l'Intérieur. Les manifs de jeunes pour réclamer des moyens dans l'éducation dégénèrent. De l'acide chlorhydrique a notamment été jeté sur des policiers à Belfort, ajoute Laurent Nunez. 4 usines Stellantis à l'arrêt à Rennes, Poissy, Mulhouse et Sochaux. Les salariés sont au chômage technique pour 5 à 15 jours selon les sites du constructeur auto, faute d'avoir reçu en nombre suffisant les batteries pour équiper ses voitures. L'élection de 2 maires de la France insoumise annulée par la justice, celle de Vénissieux et de Vaux-en-Velin dans le Rhône à cause d'irrégularités dans le scrutin des municipales mais sur des listes concurrentes. C'est le moment de profiter des tarifs les moins chers. La vente de billets de train pour les fêtes de fin d'année est ouverte. L'an dernier, la SNCF a vendu plus d'1,5 million de trajets au premier jour d'ouverture de sa billetterie.
0: Valentine, vous en parliez, hein, et chez nous aussi, hein, ici en Lorraine, François, des élèves ont bloqué hier leur lycée.
1: Oui, on peut citer Longwy, le lycée Alfred Mézières, Sarreguemines, avec des rassemblements devant les lycées Henri Nominé et Simon Lazare, et FAMEC à Saint-Exupéry. Environ 250 élèves, hein, ça fait un quart des effectifs, qui se sont mobilisés dès le début de journée, imitant ce mouvement qui est né la semaine dernière en région parisienne. Dans la liste des situations qui sont dénoncées, il y a les classes surchargées, les profs non remplacés, les bâtiments vétustes ou encore Parcoursup, ce logiciel qui décide de l'orientation et donc de l'avenir des jeunes. À FAMEC, donc, Mathis Fabien, le lycée Saint-Exupéry est resté fermé toute la journée.
11: Devant l'entrée de l'établissement, des dizaines de caddies, de poubelles et de plots de chantier.
12: On a monté un blocus devant le lycée, devant le portail.
11: Numa est élève en terminale générale. C'est lui qui est à l'origine de cet appel à manifester au sein de son établissement.
12: Nos conditions d'études, elles ne sont pas catastrophiques, mais il y a des lycées en France où c'est de pire en pire. Et le nôtre, c'est de pire en pire. Et donc, si on ne se bat pas aujourd'hui, qui le fera pour nous, quoi ?
11: En 2 jours, et notamment via le réseau social Snapchat, tout son lycée était au courant.
12: J'ai vu que ça prenait vraiment de l'ampleur, que les gens étaient vraiment chauds. Je ne croyais pas, je pensais vraiment que j'allais me taper la honte pendant les 6 prochains mois.
11: Ils étaient finalement 250 réunis devant leur lycée à FAMEC avec ce slogan.
13: Divisés par les idées, unis par la révolte.
11: Divisés avec les idées de l'éducation nationale et avec les sexagénaires qui prennent des décisions absurdes, selon Reine, 17 ans. Notamment sur l'interdiction du téléphone portable.
14: C'est pas normal de mettre des millions d'euros dans des pochettes pour les téléphones. On s'est tapé une canicule excessive sur la fin du mois de juin et même en septembre, c'était horrible. Ça aurait été bien de mettre les millions dans des ventilateurs, des clims, d'équiper les écoles.
11: Louisa et ses copines en classe de seconde, elles, dénoncent leur emploi du temps surchargé.
15: 18h tous les jours, des 2h de trou de partout, c'est n'importe quoi. Si on est qu'au début, on n'en peut déjà plus. Comment on va faire jusqu'à la terminale? Comment faire jusqu'au bac?
11: Et c'est bien l'inquiétude aussi de ceux qui vont passer l'épreuve du bac cette année. 35, c'est le nombre d'élèves dans la classe d'Amir.
16: Le fait qu'on est beaucoup, les professeurs ne peuvent pas se concentrer sur nous. Comme en philosophie, il n'y a pas assez de tables. Genre, 2-3 personnes n'ont pas de table, n'ont pas de chaise. Ils doivent rester debout et il faut ramener des chaises.
11: D'un œil presque ému, Jeffrey Sertier, leur professeur et représentant du syndicat d'enseignants SNES-FSU, les soutient dans ce blocage.
17: Les enseignants, les élèves, les parents, on a tous à cœur de voir nos élèves réussir. On les rejoint sur beaucoup de leurs revendications ce matin parce que ce qui est en jeu ici, c'est l'éducation.
11: Un moment bien choisi pour les lycéens à la veille de la présentation du budget 2027.
1: Alors le gestionnaire des lycées, ce sont les régions, et le président du conseil régional du Grand Est, Franck Leroy, condamne la méthode employée par les élèves. Alors au total, 338 établissements scolaires étaient concernés par des actions, 45 étaient totalement bloqués selon le ministère de l'Éducation nationale, 440 jeunes ont été arrêtés hier à cause de débordements. On passe à la météo. Et on se réveille, Fred, avec des températures assez douces.
0: Ma foi, oui, on a des températures qui sont aux alentours. Très vite, dans la matinée, on va avoir une vingtaine de degrés. Déjà là, il doit faire 17, quelque chose comme ça. Tiens, on va lire quelques messages sur la page Facebook. Si vous voulez bien, 17 degrés à Guénan. Joyeux, on est pile poil, c'est le message d'Alain. 16,5 à Petit-Réderchin. On est pas mal. Hein. 18 degrés à Vitry, selon Laurent. Donc les températures sont déjà d'un bon niveau. Cet après-midi, elles vont évoluer. Autour de 27 degrés, toujours pas de pluie en perspective. S'il y a des vigilances rouges aux pluies avec les épisodes Cévenol dans le sud de la France, le Gard notamment, chez nous c'est pas du tout le cas. hélas, on n'aura pas, alors pas pour les épisodes Cévenol évidemment, non, mais on connaît pas encore pas d'eau.
1: Ça. Voilà, peut-être qu'un jour ça va remonter jusqu'à chez nous.
0: Allez savoir, mais on n'a toujours pas d'eau. Les températures cet après-midi, 28 degrés. Pour le moment, ça roule bien partout sur la zone. Si vous voulez partager une info, 03 87 52 13 13, une information de dernière minute, un poids lourd est en panne sur l'autoroute A30. Dans le sens Metz-Longwy au kilomètre 15, c'est à hauteur de Neufchâteau. Vous êtes prudent dans le secteur.
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0: Et Véronique Sanson pour démarrer la journée, pour prendre le petit-déj. 6h36.

0: Bernard Song, Véronique Sanson sur votre radio ici. Lorraine, bon début de journée, il est 6h41, bon réveil.
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0: 7h20, on va voir ce qui se passe chez les Allemands, chez les Luxembourgeois et chez les Belges grâce à Nicolas Bildon ici chez nos voisins. Alors jusqu'à la fin de l'année, direction la Belgique si vous voulez bien, et plus précisément Bruxelles qui vous propose une exposition immersive tout en camon, Nicolas Bildon.
3: Et c'est un carton depuis la fin du mois de mai. L'exposition s'appelle Tout en camon, l'expérience immersive. Elle se trouve au Terminal 1 de Bruxelles Expo. Elle vous promet de vous retrouver en plein cœur de l'Égypte ancienne, près de 3000 ans en arrière. Alors, que nous propose de voir cette exposition qui est notée par les visiteurs 4,4 sur 5? Près de 2500 mètres carrés de découvertes avec notamment cette immense salle de vidéomapping dont tout le monde parle, des projections qui peuvent atteindre 8 mètres de hauteur, 360 degrés, et qui raconte l'histoire de la civilisation égyptienne jusqu'à la découverte du tombeau de Toutankhamon par Howard Carter. Alors l'exposition se sert évidemment de la toute nouvelle technologie, vous allez parcourir la vallée des rois, vous allez parcourir le camp de fouilles de Howard Carter, découvrir le tombeau de Toutankhamon, vous mettre d'ailleurs dans la peau d'un pharaon, tout ça grâce à la réalité virtuelle. Et puis l'exposition vous propose aussi de découvrir des objets authentiques, certains sont vieux de plus de 4000 ans, objets authentiques et puis répliques faites à la perfection comme le masque et le sarcophage de Toutankhamon. L'idée ici n'est pas de voir une simple exposition, c'est vraiment de plonger totalement dans l'histoire, que ce soit dans l'Égypte ancienne mais aussi dans la vie de Toutankhamon, jusqu'à la découverte de son tombeau par l'archéologue Howard Carter. On était alors en 1922. C'est à faire absolument avec les enfants, d'autant plus que cette expo a déjà attiré plus de 2,5 millions de visiteurs à travers le monde.
0: Ah ouais, c'est une belle exposition, encore une belle idée que vous nous proposez, Nicolas. Et chaque jour, ça nous permet de voir ce qui se passe un peu chez nos voisins, avec notamment des idées de sorties comme celle-ci à Bruxelles. 6h43.
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0: Bon début de journée, il est 6h44, c'est le moment de retrouver notre vétérinaire et ses conseils du jour. Alors c'est le cauchemar de tous les pulls et de nos canapés, nos animaux perdent leur poil par poignée en ce moment. Docteur, est-ce que c'est normal cette grosse mue d'automne?
4: Et oui, déjà, il faut savoir qu'un chat d'appartement, ça peut perdre jusqu'à 1 million de poils par an, dont normalement une grosse partie au moment des mues, au printemps et à l'automne. La mue d'automne, c'est un mécanisme fascinant. Votre animal va perdre son pelage d'été, qui est fin et léger, pour fabriquer un sous-poil d'hiver beaucoup plus dense et imperméable, qui va le protéger du froid. C'est la baisse de lumière du jour qui va déclencher cette chute massive, bien plus qu'au final la baisse des températures. Mais c'est un phénomène de moins en moins marqué. Avec le chauffage de nos intérieurs et la lumière artificielle de nos salons, le cerveau de nos chiens et nos chats peut être trompé. Et résultat, beaucoup d'animaux d'appartement ne font plus de grosses mues deux fois par an, mais perdent leur poil un peu en continu tous les jours, du 1er janvier au 31 décembre.
0: Docteur, pour affronter cette chute de poil et soulager nos aspirateurs finalement, quelle est la technique de brossage la plus efficace ?
4: Alors globalement, vous allez oublier les vieux peignes en plastique et vous allez vous équiper correctement. L'outil miracle pour la mue, c'est la brosse à sous-poil ou l'étrille métallique avec des dents très serrées. Ces outils vont aller chercher le sous-poil mort coincé à la racine pour l'extraire sans douleur. Alors la méthode est simple, vous brossez toujours dans le sens du poil, de la tête vers la queue. Mais faites ça à l'extérieur car les quantités retirées peuvent être impressionnantes. Et en ce moment, c'est 5 minutes de brossage tous les jours. Pas moins. Pour les chats, c'est un énorme soulagement parce qu'en se léchant pendant leur toilette, vos chats avalent d'énormes quantités de poils qui forment des boules très dures dans leurs estomacs. Ça peut provoquer des vomissements sévères, voire des occlusions intestinales dramatiques.
0: Ah oui, oui. Est-ce qu'on peut agir directement sur l'alimentation pour limiter un peu cette chute de poils spectaculaire ?
4: Eh bien oui, le poil il est composé à 95% de protéines. Si votre animal perd des touffes entières et que son poil restant est un peu terne ou pelliculeux, l'astuce de choc, c'est de lui faire des cures d'acides gras essentiels. Pendant un mois, vous achetez de l'huile de saumon pure ou de l'huile de colza et vous en versez une petite cuillère à café chaque jour directement sur son repas. Le résultat peut être bluffant en 3 semaines. La chute ralentit, la peau s'hydrate et le pelage devient ultra brillant. Vous pouvez aussi essayer la levure de bière en comprimé que les chats souvent adorent. C'est plein de vitamine B, le carburant indispensable pour la fabrication du poil.
0: Et ben voilà, on y voit plus clair grâce à vous, docteur. Passez une belle journée, Pierre Fabin. Indochine sur ici Lorraine.

0: le plaisir jusqu'au bout avec Indochine, le chant des cygnes sur votre radio ici, Lorraine. Quel plaisir. 7h10.
1: Tous les matins, vous nous préparez 3+3 idées de sortie, Fred. Une petite idée pour occuper les enfants, on est mercredi, et leur apprendre quelque chose au passage.
0: Ça se passe à Arzviller. Une animation propose de partir à la découverte des oiseaux de nos jardins avec lecture et ateliers créatifs. C'est prévu dans le cadre des actions autour des objectifs de développement durable. C'est accessible pour les tout-petits, ou pour les toutes-petites bien sûr, à partir de 4 ans. Une activité simple qui permet aux plus jeunes de découvrir les oiseaux qui vivent juste à côté de chez eux et de regarder autrement ce petit monde qui piaille dans les arbres. Après ça, le rouge-gorge du jardin risque bien d'être une véritable vedette à la maison, derrière les carreaux à observer toute la journée.
1: À Sarreguemines, une idée de sortie aujourd'hui pour petits-enfants et grands-parents.
0: Ouais, c'est le CCAS de Sarreguemines qui propose cet après-midi un spectacle de cirque au Casino des Faïenceries dans le cadre de la Semaine Bleue. Le spectacle commence à 15h, le tarif est fixé à 5€ par personne. Surtout, les petits-enfants sont les bienvenus, évidemment. C'est l'occasion de partager un vrai moment en famille, loin des écrans, autour d'un spectacle qui devrait faire rire les petits et probablement les grands ou au moins sourire. Une sortie où l'âge importe beaucoup moins que l'envie de passer un bon moment ensemble.
1: Et puisque nos animaux font partie de la famille, eux aussi ont le droit à leur semaine.
0: Absolument, c'est du côté de Thionville qu'on part maintenant. À Thionville et dans le pays de Thionvillois, François. La semaine nationale du chien se poursuit et c'est encore quelques jours, jusqu'au 4 octobre, jusqu'à la fin de la semaine. Plusieurs animations sont organisées autour de nos compagnons à quatre pattes, avec notamment des rendez-vous consacrés à la découverte et au bien-être et à la place du chien dans notre quotidien. Et l'idée est intéressante, mieux connaître son animal, c'est aussi mieux comprendre ses besoins et vivre mieux vivre ensemble, plutôt. J'allais dire vivre mieux ensemble, mais ça va mieux dans l'autre sens. Un chien heureux, c'est souvent une maison un peu plus heureuse. Il est 6h51, bon début de journée. Merci d'être avec nous et le réveil se fait avec Big in Japan, Alphaville.

0: Made in Japan, souvenir d'Alphaville sur votre radio. Ici Lorraine, à 5 minutes de 7 heures. Je vous propose de fermer les yeux un instant et d'imaginer les chants des supporters, le ballon qui roule, le stade qui explose après un but. C'est aussi comme ça que se vit le football quand on est aveugle. Alors Nicolas Turon nous fait découvrir ce récit dans On sait qu'on est Lorrain, parce que dans quelques secondes.
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0: On sait qu'on est Lorrain parce que...
8: Parce qu'on est saucifan.
0: Alors, c'est quelqu'un qui aime le saucisson?
8: Non, pas saucifan. Ne voyez pas toujours midi à votre porte.
0: Saucifan, la cécité?
8: Oui, bravo. Depuis les JO de Paris 2024, on est tous fous de saucifoot.
0: Ah oui.
8: C'est la version du foot adaptée aux athlètes déficients visuels.
0: Oui, oui.
8: Vous savez, avec des grelots dans le ballon et des guides sur le côté du terrain qui donnent des indications aux joueurs.
0: C'est incroyable ça.
8: Bah, on aime d'autant plus que l'équipe de France, portée par son capitaine emblématique Frédéric Villeroux, est championne paralympique et championne d'Europe en titre.
0: Oui.
8: Vous avez vu la finale, non, contre l'Angleterre?
0: Non, j'en ai entendu parler, mais je ne l'ai pas vu.
8: Ah, le raid du capitaine. Vraiment, enfin, c'est incroyable de dire qu'il fait ça sans la vue. Ça fou. Vaut le raid de Maradona du 22 juin 86 à Mexico. Déjà contre l'Angleterre.
0: Ah.
8: Ça fait toujours du bien de botter le cul des Anglais. Maintenant qu'on a dit ça et qu'on s'est rappelé ce que c'était que le saucifoot, inverser la perspective et placer les malvoyants en tribune. Et vous obtiendrez les saucifans. C'est la belle histoire que je veux vous raconter aujourd'hui, celle de Jean-Michel Goncalves, aveugle depuis 2008 et fanatique de l'ASNL. Alors je vous vois venir, Frédéric, me dire qu'il vaut mieux être aveugle quand on est supporter de l'ASNL. Mais il n'est pas question de chambrage ici, tant la passion de Minus, c'est le surnom de Jean-Michel, est sincère.
0: D'accord.
8: France Football dressait son portrait dans son numéro d'août dernier. Comme beaucoup de gamins de Lorraine, Jean-Michel a pris goût au stade en suivant son père. Il devient un habitué de la tribune chute, jusqu'à endosser le rôle du capot à Nancy, c'est-à-dire celui qui tient le capot, c'est celui qui tient le mégaphone, qui rythme les chants des tribunes.
0: Oui.
8: Écoutez la description que Jean-Michel donne lui-même de son ressenti du match. J'ouvre les guillemets. J'aime quand ça va d'un côté et de l'autre. Je suppose qu'il suit la ferveur. On sent la joie, la crispation, la frustration. Je reçois ces émotions. Ce sont des moments impressionnants. Il y a des frissons qui passent et c'est important. J'ai déjà levé les bras avant que la balle n'entre, car je sentais la pression monter. Incroyable, hein, fermez les guillemets. Il sent les buts venir avec la ferveur
0: fou,
8: de la foule. C'est très beau. Son intégration en tribune à mettre en regard avec les audiodescriptions mises en place à Metz fut un temps, est une preuve des efforts que les clubs des grands championnats mettent en œuvre depuis des années. Jean-Michel déplore tout de même que ses camarades en fauteuil roulant ne puissent pas s'intégrer dans le COP avec les ultras. On peut être ultra valide ou pas.
0: Bien sûr.
8: Minus est le surnom de Jean-Michel, mais il démontre par sa résilience et sa fidélité à son club qu'il a tout d'un grand.
0: Nicolas Turon est avec nous chaque matin. Bon début de journée, on est le 30 septembre. Certains anniversaires pour des personnalités comme Olivier Giroud qui fête son anniversaire aujourd'hui. Quel âge vous lui donnez à Giroud?
9: 39 ans.
0: Eh ben, il a 40 ans aujourd'hui. Monica Bellucci fête son anniversaire. 62 bougies sur le gâteau de
9: elle
0: Monica.
9: Elle a passé les 60 ans.
0: Eh ben oui, ma foi, ça tourne. Et puis elle fête son anniversaire. C'est pas la 206, non, c'est quoi? C'est une 406?
9: Je ne sais plus.
0: Dans Taxi, c'est une 406, non, tu pas de bêtises?
9: Ah oui.
0: Bah, c'est pas
9: dans le film Taxi.
0: Non, oui. C'est Marion Cotillard.
9: Ok.
0: Qui fait ça. Alors, quel âge vous lui donnez à Cotillard?
9: 49 ans.
0: Ah, pas mal, pas mal, François. 51 ans. Et puis, à peine plus pour la magnifique Diane Dufresne. Deux ans pour Diane Dufresne. Et vous, c'est votre anniversaire. Happy birthday!
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0: On est mercredi, c'est le 30 septembre aujourd'hui, vous venez de vous réveiller, voici les infos d'Ici Lorraine.
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0: Et à la une, François Pelleret, la colère des lycéens qui arrive chez nous en Lorraine.
9: Avec des actions qui ont éclaté hier à Longwy, à Sarreguemines, à Famec. Ce mouvement est né la semaine dernière à Paris, autour de la capitale, pour dénoncer plusieurs choses. Les classes surchargées, les conditions de travail dans des bâtiments vétustes, le pouvoir implacable également du logiciel Parcoursup pour l'orientation et donc l'avenir post-bac de ces élèves. À Famec, donc, Mathis Fabien, le lycée Saint-Exupéry a été bloqué hier par 250 élèves. Ça fait un quart des effectifs.
10: Devant l'entrée de l'établissement, des dizaines de caddies, de poubelles et de plots de chantier.
11: On a monté un blocus devant le lycée, devant le portail.
10: Numa est élève en terminale générale. C'est lui qui est à l'origine de cet appel à manifester au sein de son établissement.
11: Nos conditions d'études, elles ne sont pas catastrophiques, mais il y a des lycées en France où c'est de pire en pire. Et le nôtre, c'est de pire en pire. Et donc, si on ne se bat pas aujourd'hui, qui le fera pour nous, quoi ?
10: Divisé avec les idées de l'éducation nationale et avec les sexagénaires qui prennent des décisions absurdes, selon Rennes, 17 ans, notamment sur l'interdiction du téléphone portable.
12: C'est pas normal de mettre des millions d'euros dans des pochettes pour les téléphones. On s'est tapé une canicule excessive sur la fin du mois de juin et même en septembre, c'était horrible. Ça aurait été bien de mettre les millions dans des ventilateurs, des clims, d'équiper les écoles.
10: D'un œil presque ému, Geoffrey Sertier, leur professeur et représentant du syndicat d'enseignants SNES-FSU, les soutient dans ce blocage.
13: Les enseignants, les élèves, les parents, on a tous à cœur de voir nos élèves réussir. On les rejoint sur beaucoup de leurs revendications ce matin parce que ce qui est en jeu ici, c'est l'éducation.
10: Un moment bien choisi pour les lycéens à la veille de la présentation du budget 2027.
9: Mathis Fabien à Famec devant le lycée Saint-Exupéry. Le ministre de l'Intérieur a fait les comptes. 338 établissements ont été touchés par des actions hier à travers le pays. 45 étaient totalement bloqués et 440 élèves ont été arrêtés à Belfort. Notamment de l'acide chlorhydrique a été jeté

0: est confirmé. Un Lorrain qui est cité dans les dossiers Epstein est soulagé par cette décision. La plainte contre lui pour harcèlement sexuel est classée sans suite. Une chanteuse américaine mettait en cause le chef d'orchestre Frédéric Chasselain. Il vit dans la Meuse, mais il est mondialement connu dans l'univers de la musique classique. Votre radio ici Lorraine, vous avez parlé de lui l'hiver dernier parce que Frédéric Chasselain a entretenu des relations avec le criminel sexuel américain Jeffrey Epstein. La justice a donc enquêté sur lui et au final, elle n'a rien découvert de pénalement répréhensible. C'est ce que nous dit son avocat, c'est ce qu'il le dit à Clément L'Huillier, maître Olivier Dantin.
1: Les enquêteurs ont entendu la plaignante et c'est à la suite de cette audition qu'ils ont considéré que les faits n'étaient pas caractérisés. C'est vous dire à quel point les faits sont apparus totalement insusceptibles de caractériser quoi que ce soit de nature pénale. On est vraiment dans une situation où immédiatement on se rend compte que cette plainte n'avait aucune consistance.
2: La révélation de cette plainte intervenait également dans un contexte où on venait d'apprendre que le nom de Frédéric Chasselain apparaissait dans les dossiers Epstein.
1: Oui, bien sûr, vous avez là un contexte qui du coup donne une caisse de résonance plus importante à ce type de grief, de plainte. Et donc forcément, l'écho qui a été reçu par sa plainte a causé un préjudice immédiat à M. Chasselain, puisque par les temps qui courent, et on peut le comprendre, toute personne mise en cause suscite une forte suspicion et lui retire un certain nombre d'occasions d'exercer son métier.
0: C'était l'avocat de Frédéric Chasselain, maître Olivier Dantin. Une réunion après-demain dans une paroisse de l'agglomération Messine pour tenter de répondre à l'inquiétude de parents. Ce sera l'info d'ici à 7h30. Car la semaine dernière, le Canard Enchaîné révèle qu'un curé condamné il y a 15 ans pour avoir stocké et diffusé des images pédopornographiques se trouve aujourd'hui en contact avec des scouts. L'enquête de Diane Sprimont à découvrir donc à 7h30 sur ICI Lorraine.
3: Le complotiste Rémi Daillé a commencé hier à répondre aux questions des juges du tribunal correctionnel de Paris.
0: Ouais, ça fait 3 semaines que son procès et celui de 13 autres personnes a débuté. Dans le lot, il y a la mère de la petite Mia, cet enfant qui a été placé chez ses grands-parents dans les Vosges et qui a été enlevé il y a 5 ans. Sa mère avait fait appel à ce réseau de complotistes d'ultra-droite, des gens dont l'ambition au final est de renverser l'État, avec à leur tête donc Rémi Daillé, qui rejette toute volonté de commettre un attentat terroriste. Sa stratégie, Sébastien Baer, c'est de passer pour Monsieur Tout-le-Monde.
4: Pris sous le feu des questions, Rémi Daillé tente de lisser son image. « Je ne suis pas aussi exceptionnel qu'on le croit », lance-t-il avant de minimiser son rôle. Il y en a qui voient des complots partout. Ses proches dressent pourtant le portrait d'un homme manipulateur. Les experts relèvent son goût pour le mystère et l'imposture et sa profonde conviction de pouvoir réformer la société. Mais Rémi Daillé conteste avoir préparé un coup d'État sanglant, comme le soutient l'accusation. Un renversement pacifique, sans effusion de sang, corrige-t-il. Les vidéos dans lesquelles le youtubeur appelle à l'insurrection disent pourtant le contraire. Mais selon lui, les hommes choisis pour mener la fronde et qui comparaissent à ses côtés ne représentaient pas vraiment une menace. De braves gens, des retraités, inoffensifs, assure-t-il. Avant son interpellation, Rémi Daillé craignait d'être assimilé à un terroriste, persuadé au contraire d'agir en libérateur pour sauver la France, qu'il compare à un Titanic en perdition.
0: Sébastien Baer, pour ICI Lorraine. La SNCF mise sur les marchés de Noël de l'Est. Les billets de TGV pour la fin d'année sont mis en vente à partir d'aujourd'hui. Et il y en aura 36 000 de plus par semaine par rapport à l'an dernier. Une hausse de la capacité pour les 4 dernières semaines avant Noël sur notre ligne Paris, Metz, Strasbourg, Colmar. Ça, c'est pour les TGV Inouï. Quant au Ouigo, des TGV moins chers, un troisième aller-retour quotidien sera mis en place entre Paris et Strasbourg à partir du 13 décembre et il s'arrêtera en gare de Nancy, ce qui n'était pas le cas l'an dernier.
3: Hommage aujourd'hui aux 16 mineurs qui ont péri au fond du puits Wouters il y a 50 ans.
0: Oui, nous sommes le 30 septembre et en 1976, la Lorraine a connu l'une des pires catastrophes minières. Une explosion dans le sous-sol de Frémin-Merlebach, dans le puits numéro 5. Au lendemain du drame, un rescapé témoignait à la télévision.
5: Il était environ 16h30, il y a eu un retour de flammes qui s'est produit dans la veine. On était environ une dizaine de gars là derrière. On a été projeté contre le mur. Il a fallu être sur place pour le voir ça. On a cru que c'était le dernier moment qui était arrivé. Hein.
0: Il y aura donc une messe hommage ce matin à 10h en l'église de la Nativité de Merlebach, puis suivi d'un dépôt de gerbe à l'entrée du puits numéro 5 du puits Wouters. Invité tout à l'heure à 8h moins le quart pour évoquer ce douloureux souvenir, Edmond Michalski, vice-président de la Fédération des mineurs et sidérurgistes de Sarre-Lorlux. Lui avait 17 ans à l'époque des faits, il sera l'invité d'ici matin. On passe à la météo.
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1: Il fait encore doux en ce début de journée.
2: Si le sud de la France est en alerte rouge pour un épisode Cévenol.
1: Aux orages, oui.
2: Ouais, on n'est pas concerné du tout, nous. Hein. On n'a pas encore une goutte de pluie. Hein. Les températures sont très agréables rapidement. 17 degrés déjà ce matin, en ce moment, un peu partout en Moselle. Cet après-midi, il fera 26-27 cet après-midi. Je regarde les températures de ce matin. 26-27 cet après-midi à Sarreguemines, à Longwy, à Verdun, à Metz ou à Forbach. La circulation est bonne ce matin, il n'y a pas de problème particulier. Vous ferez attention quand même dans le secteur de Neufchef, il y a un poids lourd en panne au kilomètre 15 dans le sens Metz-Longwy. Sur l'autoroute A30, le véhicule est sur la bande d'arrêt d'urgence. Bonne route.
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2: Un petit café et Vanessa Paradis sur Ici Lorraine.

0: Il y a souvent un petit coup de saxo dans les chansons de Vanessa Paradis.
1: Bon, c'était les dans années Joel 80.
2: Taxi. C'est Joel Taxi,
0: ouais.
2: Bah oui.
0: Ouais, Joel Taxi, et là, c'est pareil. Petit coup de saxophone comme ça, à la old school, un peu. Hein, on adore.
2: On aime.
0: Ça fait du bien. Bah oui, bien sûr qu'on aime. Vous avez reconnu cette voix, c'est celle de Jérémy Carr.
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0: Bonjour Jérémy.
1: Bonjour.
2: Bonjour à tous.
0: Ici c'est vous et Jérémy K. Jérémy, nous sommes à exactement 86 jours de Noël. Ça fait 85 dodo.
2: Et vous comptez bien? Je vois que voilà, vous êtes fin prêt pour ces fêtes de Noël. Alerte générale. Alors c'est pas encore l'heure d'ouvrir les cases du calendrier de l'Avent, mais c'est officiellement celle d'ouvrir la chasse aux billets TGV pour Noël. Et oui, les places pour retrouver mamie, papy, les pulls tricotés, elles sont officiellement en ligne. En tout cas, ces réservations, la vente des billets de train pour Noël 2026 s'est ouverte ce mercredi à 6h. Et avec elle, bah, le stress de savoir si vous allez profiter des meilleures opportunités pour traverser la France au départ de la gare Lorraine TGV de Louvigny, le tout à moindre coût. Alors j'ai une petite astuce pour débuter, puisque SNCF Connect ne propose pas l'intégralité de l'offre ferroviaire concurrentielle, notamment Trenitalia sur l'axe Paris-Lyon. Milan, hein, si vous voulez partir peut-être passer les fêtes du côté de Lyon ou de l'Italie, il suffit de passer par des comparateurs indépendants comme Trainline, Combo ou Omio. Ça permet de voir en un coup d'œil si la concurrence ou la combinaison TER-TGV est moins chère sur le même créneau horaire. Alors Valère Coréard, vous le connaissez, c'est notre expert
0: bien
2: conso
0: sûr.
2: Et bon plan sur votre radio ici. Il nous donne des bons conseils pour réserver au meilleur prix sans vous faire avoir par la rue et sur le site. Il nous a laissé un petit message WhatsApp ce matin de bons conseils. Bonjour Valère.
5: Bonjour. Pour voyager à Noël au meilleur prix, il faut viser l'ouverture des ventes, pas attendre une promotion de dernière minute. Cette année, les billets TGV Inouï, Ouigo Grande Vitesse, Intercité pour les fêtes sont mis en vente ce mercredi 30 septembre. Alors sur les trains les plus demandés, les premiers tarifs peuvent partir très vite. Donc le bon réflexe que je vous recommande, préparez vos dates, vos horaires, puis réservez dès l'ouverture. Hein, généralement, ça se passe à 6h du matin. Enfin, tout au long de la journée de ce mercredi, ça vaut quand même le coup. Puis si vous pouvez, comparer le train précédent ou le suivant, voire un départ légèrement décalé d'une journée, parce que là aussi, la différence peut être importante.
2: Il existe d'ailleurs des TGV directs depuis Lorraine TGV pour prendre la destination de Bordeaux-Saint-Jean en moins de 5 heures, mais aussi Poitiers, pratique pour une virée au Futuroscope. Vous pouvez filer directement vers Nantes ou Rennes en un seul trajet, et puis la gare connecte directement la Lorraine à l'aéroport Roissy-Charles-de-Gaulle, à Marne-la-Vallée, à Disneyland Paris, qui est très proche de la Lorraine. Alors, quelle destination avez-vous choisi pour passer Noël? Est-ce que vous allez prendre le TGV pour rendre visite aux parents, aux enfants, aux petits-enfants? Et surtout, quelles sont vos astuces pour payer vos billets de train moins chers? Vous réagissez comme tous les matins dans Ici c'est vous au 03 87 52 13 13. C'est notre numéro entre vous et moi pour nous parler chaque jour.
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0: Et regard sur l'actualité évidemment avec David Ossiou comme chaque jour. Alors André, c'est vraiment terminé, David. Après 130 ans d'existence, l'enseigne de chaussures a été placée donc en liquidation judiciaire.
7: Mais comment une marque pareille peut-elle disparaître comme ça? André a compté jusqu'à 500 magasins en France. Vous cherchez l'un des coupables? Il est à vos pieds ce matin, mais regardez vos chaussures. La basket a tout avalé. Il y a 30 ans, elle servait surtout à faire du sport, à traîner le week-end. Aujourd'hui, elle se porte 7 jours sur 7. Avec un jean, bien sûr, mais aussi avec une robe, un pantalon de tailleur et même un costume. 109 millions de paires de baskets vendues l'an dernier en France. Et André, dans tout ça? Ah, bien sûr, ces magasins en avaient en rayon. Mais quand la basket est devenue la chaussure de tous les jours, Ça n'est pas chez André que les Français ont pris l'habitude d'aller les acheter. Pour une paire de Nike, d'Adidas, de New Balance, ils sont allés ailleurs, chez les marques elles-mêmes et dans les enseignes de sport, sur Internet bien sûr. André est resté dans les têtes, comme le magasin du mocassin, de l'escarpin, de la bottine, de la chaussure de ville donc. Et justement, la chaussure de ville, elle a perdu du terrain. Et puis André s'est pris un deuxième coup de pied aux fesses. Le déclin des centres-villes. Les clients sont partis vers les centres commerciaux et encore sur Internet. Les rues commerçantes se sont vidées. Certaines enseignes ont fermé, comme Bata. Vous vous souvenez de Bata en 2016, San Marina en 2023 et cette année encore, Minelli. André n'a pas tenu non plus. Pourtant, au sommet de sa puissance, en 1983, quand André donc comptait 500 magasins, l'enseigne choisit un nouveau slogan. André, tout va bien. Le pire, c'est qu'à partir de ces moments-là, tout est allé de plus en plus mal.
0: Merci David Ossiou. Votre regard sur l'actualité chaque matin sur Ici Lorraine.
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0: Et à cette heure-ci, on vous fait plaisir, on vous offre des cadeaux, quiche ou pas quiche. On va vous faire des propositions dans un instant. Si ces propositions sont Lorraine, il faudra nous dire quiche. Dans le cas contraire, ben c'est pas quiche. On va vous donner la possibilité de repartir avec deux entrées, Jérémy, pour l'avant-première du film La Maison de nos rêves.
2: En présence de Kev Adams, ça s'il vous plaît. Ça. C'est pas rien, il va mettre l'ambiance, à mon avis, à Kinépolis Saint-Julien-les-Metz. Donc samedi soir, 21h, si vous n'avez rien de prévu, et même si c'est le cas, on bouleverse l'agenda pour venir à Kinépolis et assister à l'avant-première de La Maison de nos rêves. C'est une comédie française aussi aux côtés de Chantal Latsou. Un pur moment de détente à vivre avec la personne de votre choix.
0: 03 87 52 13 13 pour venir tenter votre chance. 03 87 52 13 13. Allez, venez vous amuser, venez tenter votre chance au quiche ou pas quiche. On se retrouve après Pascal Obispo et Francis Cabrel.
8: Les nappes.

0: Pascal Obispo et Francis Cabrel, il faudrait que pleuve l'amour sur votre radio ici, 7h23.
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0: Et c'est parti avec Thierry qui nous rejoint. Bonjour Thierry.
3: Allô, bonjour.
4: Thierry, le petit Thierry est demandé en caisse centrale, le petit Thierry.
0: Vous êtes là?
5: Bonjour à vous.
0: Bonjour,
3: ah, mais Thierry.
0: Mais t'es où Thierry? Vous allez bien?
5: Bonjour.
0: C'est un sketch. Attention, on isole ce moment. Bonjour.
3: Mais Thierry est humoriste, en fait.
0: Non, mais vous nous entendez ou pas, Thierry?
5: Il croit sur le bouton.
0: Oui, ça c'est vous, appuyez sur le bouton. Non, mais prenez votre téléphone à la main, s'il vous plaît, parce qu'on va être à la bourse, sinon ça va pas aller, on va pas pouvoir jouer. Vous nous entendez?
5: Oui.
3: Oui, alors nous, très peu. Hein.
0: Ouais, c'est ça. On y va, on va jouer au quiche ou pas quiche. Vous allez jouer au quiche ou pas quiche. Et vous tentez de repartir tiré avec deux entrées pour l'avant-première du film La Maison de nos Rêves. C'est samedi soir au Kinépolis de Saint-Julien-les-Metz en présence de Kev Adams, une soirée animée par Jérémy K qui se trouve à mes côtés. Et c'est parti pour le quiche ou pas quiche.
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0: On joue avec les villes et villages. Ce sont des villes ou villages lorrains, quiche, pas lorrain, pas quiche. Deux bonnes réponses sur trois propositions.
6: La plaine de Valch, mon cher Thierry, quiche ou pas quiche? La plaine de Valch. Alors,
0: comment
6: vous
0: dites?
6: Vous avez dit pas quiche?
5: Oui.
6: Ah, malheureusement. Ah oui, c'est quiche, c'est en Moselle, la plaine de Valch.
0: La plaine de Valch, c'est près de Valscheid. En plus, c'est un coin super sympa pour faire des balades, c'est magnifique, magnifique.
6: Évrange, quiche ou pas quiche?
5: Quiche.
3: Oui.
6: Dans l'arrondissement de Thionville.
0: Absolument.
6: Et Thierry? Espérange, quiche ou pas quiche? Espérange. Mais non, c'est pas quiche.
0: Non, c'est pas quiche.
6: C'est dans le canton de Luxembourg, malheureusement, Thierry.
0: Pauvre Thierry.
6: Ah oui.
0: Bon, on l'a perdu.
6: Le réseau avec Caillange est
0: c'est
6: défaillant.
0: C'est l'échec complet pour Thierry. Bon, écoutez, on va pas dire que c'est pas de chance, mais c'est pas de chance quand même. Thierry, vous reviendrez jouer avec nous et on espère que la liaison sera meilleure. C'est perdu du coup. Hein. Bon, bah, on les remet en jeu, c'est pas grave. Qu'à cela ne tienne. Passez une bonne journée, Thierry, et bon courage si vous êtes sur le chemin du travail.
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0: Et si ça marche?
6: Ce sont toutes les initiatives solidaires de la Lorraine avec Ilan Malka. Aujourd'hui, gros plan sur une cellule mise en place en Meuse pour accompagner celles et ceux qui subissent des violences au sein de leur famille.
7: Accueillir, protéger et accompagner les victimes de violences intrafamiliales, c'est la vocation de l'AVIF, l'unité d'accueil des victimes de violences intrafamiliales en Meuse au centre hospitalier de Verdun. Bonjour docteur Justine Xello-Mouton.
8: Bonjour.
7: Alors vous êtes médecin co-référente pour l'AVIF. Est-ce que vous pouvez nous présenter le fonctionnement de cette unité d'accueil ?
8: Alors c'est une unité qui est annexée au service d'accueil des urgences de l'hôpital de Verdun et dont la pierre angulaire est une infirmière coordinatrice qui s'occupe de mettre en relation les victimes avec l'ensemble des partenaires du système judiciaire, de la prise en charge psychologique, du système social et avec éventuellement les médecins ou les professionnels de santé avec les dont elles pourraient avoir besoin dans le cadre de la prise en charge des violences qu'elles subissent au sein de leur couple, au sein de leur famille. Il est possible, dans cette unité, de mettre en sécurité les victimes et donc de les héberger quelques jours, quelques nuits, pour mettre en place tout ça, tout en leur offrant un accueil sécuritaire.
7: Donc finalement, ça centralise vraiment les choses. La personne n'a pas à saisir différentes personnes. Là, elle peut avoir une interlocutrice qui va vraiment centraliser l'action.
8: Absolument. En fait, quand les patients arrivent aux urgences, le dépistage est fait de manière systématique, c'est-à-dire que la question des violences conjugales, enfin des violences subies, est posée systématiquement à tout le monde, au même titre que les antécédents, les traitements, les allergies, etc. Ce qui permet d'identifier les situations où les gens ne sont pas en sécurité et qui nécessiteraient une prise en charge par la VIF. Et donc ensuite, le relais est passé, si le patient ou la patiente est d'accord, à l'unité d'accueil pour les victimes de violences intrafamiliales, donc à cette infirmière qui est là toute la semaine.
7: Alors, on sait que c'est pas facile hein, de parler, évidemment, dans les cas de violence intrafamiliale. Est-ce qu'il y a beaucoup de personnes qui osent parler ?
8: On prend en charge annuellement entre 100 et 120 victimes de violence intrafamiliale, essentiellement des femmes, même si on prend en charge également les hommes, dont la parole est aussi délicate à recueillir et à libérer. L'autre particularité de la VIF, c'est que nous pouvons héberger les enfants du parent victime avec le parent victime.
7: C'est quelque chose de fréquent dans les hôpitaux, une unité d'accueil comme celle-là, ou c'est vraiment une spécificité de l'hôpital de Verdun ?
8: Alors, dans les hôpitaux de la taille de celui dans lequel on travaille, c'est effectivement peu fréquent. Et le fait d'avoir au même endroit cette prise en charge pluridisciplinaire et l'hébergement d'urgence, c'est assez singulier pour un hôpital de notre taille, effectivement.
7: Oui, oui, oui. Alors vous dites, voilà, hein, en une année, y a une centaine de personnes qui sont prises en charge. Est-ce que vous avez de leurs nouvelles après ? Comment ça se passe ?
8: Oui, en général, on prend de leurs nouvelles dans la semaine qui suit leur sortie de l'unité. Et ensuite, on prend des nouvelles à 1 mois, 3 mois, 6 mois, 1 an pour savoir où elles en sont, ou quels sont leurs besoins. Et puis, s'il y a besoin de plus les suivre, évidemment, on s'adapte à leurs besoins.
7: Merci beaucoup à vous, Justine Xello-Mouton.
8: De rien, je vous remercie pour la tribune que vous nous apportez.
0: Passez une belle journée. Et si pour rapprocher le Canada et l'Europe, il suffisait finalement de passer par la Lorraine ? Vianney Huguenot nous emmène aujourd'hui dans une ville québécoise, pas comme les autres. Elle s'appelle Lorraine. C'est tout près de Montréal et c'est dans 10 minutes.
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0: et François Pelleret. Il est 7h30, place à l'info. Un millier de manifestants hier au départ de la gare de Metz, François.
3: Oui, manifestation de fonctionnaires partout en France pour défendre leurs moyens, leurs salaires, puisque le gouvernement prévoit de geler le point d'indice. On a compté par exemple dans l'enseignement autour de 10% de grévistes, d'enseignants à la fois du primaire et du secondaire.
0: Et en même temps, la colère éclate dans les lycées de Lorraine.
3: Oui, à Longwy, à Sarreguemines, à Famec, on a vu des actions menées, des blocages de lycée, notamment au lycée Saint-Exupéry de Famect. Là, c'est un mouvement qui est né soudainement la semaine dernière en région parisienne, qui arrive donc en Lorraine pour une histoire, là aussi, de moyens pour dénoncer les classes surchargées. Dans une minute trente sur Ici Lorraine, des questions autour d'un curé de l'agglomération Messine. Mais la suite de l'info en France et dans le monde tout de suite, c'est avec vous, Valentine Letès.
12: Écoles, collèges et lycées fermés toute la journée dans le Gard et dans une partie de l'Hérault. Les deux départements passent en vigilance rouge d'ici une demi-heure pour risque de pluie, inondation. Orange pour la Lozère, l'Ardèche et les Bouches-du-Rhône. Un épisode cévenol exceptionnel est en cours dans le sud. Des jets d'acide chlorhydrique sur des policiers, des profs frappés. Ça dégénère devant les lycées. 440 interpellations hier selon le ministre de l'Intérieur au cours de manifs et de blocages pour réclamer des conditions d'apprentissage décentes. Les menaces de Marine Le Pen sidèrent Mediapart, le site d'investigation attribué au président du Rassemblement National tout un tas de messages antisémites. Et depuis, le RN riposte. Sa candidate à la présidentielle prévient notamment Mediapart d'enfiler son costard en Kevlar. Pour son refus de marier un homme algérien sous OQTF, une obligation de quitter le territoire, le maire de Béziers, Robert Ménard, est jugé cet après-midi à Montpellier. L'élu d'extrême droite risque jusqu'à 5 ans de prison et 75 000 euros d'amende. Chômage technique pour les salariés de Stellantis. Les usines du constructeur auto seront à l'arrêt de 5 à 15 jours à Sochaux, Rennes, Poissy et Mulhouse, faute de batterie pour équiper les voitures. Se chauffer cet hiver s'annonce difficile pour les Français comme pour les entreprises, avec des prix de carburant et de gaz potentiellement très élevés, prévient l'Union européenne. Le leasing social sur les pompes à chaleur tombe à pic. Il ouvre à partir de demain pour 55 000 dossiers.
0: Dans l'info d'ici en Moselle, François, une enquête sur un curé d'une paroisse de l'agglomération Messine.
3: Oui, des parents d'enfants inscrits au scoutisme de cette paroisse expriment leur inquiétude. Ce curé est en contact avec ses scouts. Par ailleurs, il travaille à la communication du diocèse de Metz. Et on apprend par un article du Canard Enchaîné qui est paru la semaine dernière qu'il a été condamné dans le passé pour détention et diffusion d'images pédopornographiques. Condamné en 2011 à 5 mois de prison avec sursis et 750 euros d'amende. Diane Sprimon, des parents se sont donc confiés à vous.
11: Oui, certains découvrent avec stupeur cette condamnation, comme Hélène. Son prénom a été modifié, ses propos sont lus avec la voix d'une journaliste de notre rédaction.
13: Ça a été un grand choc, et dans un second temps, on a été vraiment fâchés.
11: Ce curé est chargé de mission au sein de ce groupe de scouts. Il n'encadre pas d'enfants, mais il aide à organiser des messes. Il est donc encore en contact avec des enfants, ce qui interroge Hélène.
13: Qui était au courant? Comment ce genre de choses peut encore arriver en 2026? Il y a eu des affaires comme celle de Bétaram, qui était absolument sordide. On a pourtant vu que les enfants n'étaient pas protégés par les adultes, que ce soit par les institutions, les établissements scolaires ou par les parents eux-mêmes.
11: Hélène est donc maintenant en attente de réponse et pour tenter d'y répondre, le diocèse de Metz organise une réunion ce vendredi. Elle sera ouverte à tous les fidèles de la paroisse concernée.
3: Et ce sera l'évêque de Metz en personne qui dirigera cette rencontre.
11: Oui, c'est Monseigneur Ballot qui répondra directement aux questions des participants. Le diocèse de Metz veut montrer aux familles d'enfants scouts et aux paroissiens que leurs inquiétudes sont prises au sérieux. L'idée sera aussi de justifier sa présence dans les effectifs et de montrer que l'Église l'a surveillée de près. Le diocèse indique notamment avoir ordonné plusieurs expertises psychiatriques qui n'ont pas montré de signes inquiétants.
3: Donc, ce curé a été condamné en 2011 pour des faits remontant à la période 2003-2005. Il évoluait déjà dans le diocèse de Metz et depuis, il a quasiment toujours eu un rôle au sein de l'institution en Moselle, Diane Sprimon.
11: D'après les archives de l'Église, il est ordonné diacre par le diocèse de Metz en 2001, prêtre en 2002. Puis 3 ans plus tard, les archives indiquent qu'il est en études complémentaires. En 2011, ce curé est donc condamné par le tribunal correctionnel de Colmar. Et pourtant, il garde ses fonctions de prêtre dans une paroisse du pays messin pendant 2 ans, avant d'en rejoindre une autre en 2016 et d'arriver en même temps au service communication du diocèse.
3: Et j'ajoute que ce curé avait été arrêté en même temps qu'une quarantaine de personnes à l'époque, dans le cadre d'une vaste enquête sur des détenteurs d'images pédopornographiques. Votre dossier, Diane Sprimon, est à lire et à réécouter sur ici.fr. Le temps. Encore de la douceur en ce début de journée, Fred.
0: Oui, absolument. Des températures qui très vite, François, vont tourner aux alentours d'une vingtaine de degrés. C'est ce qu'on a déjà ce matin, 17, hein, un peu partout en Moselle. Cet après-midi, les températures vont évoluer largement puisqu'on aura 27, 28 degrés à Verdun, 28 degrés attendus à Longwy, à Sarreguemines, à Sarrebourg ou à Metz. Le soleil sera encore bien présent, même s'il sera contesté par des nuages, le ciel sera souvent voilé. Évidemment, on pense à ces épisodes Cévenol dans le sud de la France où la vigilance rouge va être déclenchée ou est déclenchée dans les minutes qui viennent avec des pluies qui sont très importantes. On ne sera pas du tout concerné par ces précipitations. Concernant le trafic, pas de problème particulier. Des embouteillages déjà sur l'autoroute A30 dans le sens montant, à la bifurcation A30 à 31. Et puis, on nous signale sur la Nationale 52 un objet sur la chaussée dont je n'ai pas la nature au kilomètre 2 à hauteur de Crune dans le sens Metz vers Arlon, Metz, Belgique. Au kilomètre 2, donc sur la Nationale 52, prudence dans le secteur.
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0: Et pour la musique, c'est à nos actes manqués. Frédéric Goldman Jones sur votre radio ici. Bon mercredi matin.

0: à nos actes manqués. Frédéric Goldman-Jones sur votre radio ici. Coucou Isabelle qui nous envoie un message sur la page Facebook pour nous indiquer qu'il fait déjà 17,6 degrés à Vitry-sur-Orne. On vous souhaite une très belle journée. Vous aussi, vous participez à la météo en envoyant vos messages sur la page Facebook. Ici Lorraine, il est 7h41.
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0: Et Vianney Huguenot pour l'actu de l'histoire en Lorraine. Alors on a suivi de près le rapprochement entre le Canada, Vianney et l'Union Européenne. Et vous avez même trouvé le foyer de cette idylle transatlantique, hein?
3: Oui, le lieu me semble adapté. C'est l'endroit où on va roucouler peinard canadien et européen en remettant à sa place l'oncle Sam, enfin plus précisément son drôle de rejeton Donald. Alors pour choisir le lieu, une ville québécoise est idéale, car forcément amoureuse de la France et de la Lorraine, j'ai nommé Ville de Lorraine au Québec, que les Lorrains de là-bas nomment tout simplement Lorraine. À Lorraine, on est tout près de Montréal, on n'est pas très loin du fleuve Saint-Laurent, et je dois vous dire que c'est très impressionnant de se balader là-bas, car la plupart des voies sont des hommages à la Lorraine, à la nôtre, hein. Par exemple, si vous prenez tout au nord le grand boulevard Charles de Gaulle qui traverse cette ville québécoise, hein, et ben à gauche, vous avez le chemin de Rambervillé, et puis à droite, vous avez le chemin de Longuyon, qui lui-même donne sur la place de Bussan, puis sur le boulevard René d'Anjou, le bon roi René, qui fut duc de Bar et duc de Lorraine. Et justement, vous trouvez la place de Saint-Dié, d'ailleurs jumelée avec la ville québécoise. Saint-Dié avait été choisi parce qu'elle est la marraine de l'Amérique. Alors, ce qui est d'autant plus impressionnant, c'est que les responsables de Lorraine, ville fondée en 1960, ont choisi des noms, y compris de petites communes de notre région.
0: On peut par exemple se balader sur le chemin de Château-Salins, le boulevard du Val-d'Ajol, la place de Dieuze, le chemin de Bayon...
3: ou l'avenue de Marsal, la place de Valmont, la rue de Mortagne. C'est absolument délicieux, car si vous allez sur le site de la ville, vous avez l'impression d'être sur un site de l'Office de tourisme de Lorraine. Toutes les villes sont présentées. Je me suis par exemple arrêté un instant sur la rue de Charmes. Je cite Charmes, patrie de Maurice Barrès, un homme politique et éminent écrivain français dont l'influence persiste en Lorraine. Alors la question que tout le monde se pose, c'est pourquoi les habitants de Lorraine au Québec ont jeté leur sympathique dévolu sur notre région. Ben d'abord, ils ont choisi une région française pour le clin d'œil, je les cite, à l'héritage francophone et culturel. Quant au choix de la Lorraine, c'est tout simple et c'était tout naturel puisque la ville s'appelait Lorraine. C'est une ville unique au Canada, sorte de laboratoire urbain et écologique. Par exemple, tous les réseaux sont enfouis, il n'y a pas d'industrie, pas de feux de circulation. On va se le dire, c'est la banlieue très chic et très verte de Montréal, avec des paysages exceptionnels et la proximité d'un aéroport international au nom, je vous le donne en mille, d'aéroport de Mirabel.
0: Vianney Huguenot pour cette page d'histoire que nous tournons avec vous chaque matin au petit déjeuner. 7h44, ici c'est vous et Jérémy Kass, c'est à partir de 9h. Aujourd'hui, Jérémy, nous essayons de trouver nos billets TGV pour passer Noël en famille.
4: Vous dites peut-être c'est très tôt pour penser déjà à Noël. Mine de rien, c'est dans 86 jours. Je sais que la météo a tendance à nous faire mentir, mais Noël approche. Oubliez la course aux cadeaux de dernière minute. En tout cas, la vraie épreuve de force commence aujourd'hui. L'ouverture des ventes TGV de Noël. Serez-vous plus rapide qu'un renne au galop ou condamné à passer le réveillon en visio? Les réservations sont ouvertes depuis ce matin 6h. La SNCF a tout de même vendu. Écoutez, eh bien 1 600 000 billets en une seule journée lors de l'ouverture des ventes l'année dernière. C'était le 1er octobre 2025. Ça représentait jusqu'à 10 TGV remplis par minute au pic de la demande. Alors, à votre avis, les destinations en tête, les classiques, hein, Paris, Marseille, Strasbourg également, Montpellier, Lyon, qui sait peut-être Metz depuis la venue du pape ce lundi.
0: Certainement, on
4: les
0: espère.
4: Ventes de billets vont peut-être augmenter, qui sait. Alors Cédric Dufour, directeur commercial Europe de Trainline, une application qui permet de comparer, de réserver ses billets de train, nous explique qu'en quelques jours, les prix peuvent très vite augmenter.
5: Oui, pour les mêmes trains, on constate une différence de prix qui peut être très importante, qui peut aller jusqu'à moins 30% par rapport au même siège habituellement vendu. Donc c'est important de se lever tôt, c'est important pour avoir accès aux meilleurs prix et avoir accès aux meilleurs sièges dans les meilleurs trains. Parce que très vite, les trains se remplissent, très vite, les prix augmentent. Les clients de Trainline auront accès à la fois aux meilleurs prix de la SNCF, mais aussi aux meilleurs prix de Trenitalia, notamment lorsqu'ils vont vers le sud de la France, puisque Trenitalia a déjà mis en place ses offres de Noël depuis quelques jours.
4: C'est bon de le savoir, la SNCF utilise jusqu'à 15 paliers tarifaires différents gérés par son fameux algorithme. Alors, je suis venu quand même avec une bonne nouvelle. Ce matin, la direction TGV Est vient de confirmer l'arrivée d'un nouveau TGV Luxembourg-Paris en soirée pour décembre 2026. De quoi améliorer la mobilité. Et justement, nous échangeons entre 9h et 10h avec Jean Campagna. Il est président de l'association pour la promotion du chemin de fer dans le PIO. Et notamment, vous savez, des fameuses correspondances entre TER et TGV qui sont parfois discutables. Il sera question de tout cela tout à l'heure dans l'émission. Et si vous avez prévu peut-être de passer Noël en famille à l'autre bout de la France, est-ce que vous seriez prêt à mettre 2 à 3 fois plus de temps prenant un train classique pour payer votre trajet 4 fois moins cher, par exemple? On attend vos messages au 03 87 52 13 13. Dépêchez-vous, parce que déjà à cette heure-ci, il y a plein de billets qui sont déjà partis.
2: François Pelleret, il sera question d'une des pires catastrophes minières de notre histoire avec votre invité d'ici quelques instants.
6: Oui, il y a pile 50 ans, le puits Vouterse, 16 morts dans une explosion. Nous serons dans un instant avec Edmond Michalski, vice-président de la Fédération des mineurs de Sarre-Lorlux, qui organise ce matin des hommages à Frémin Merlebach.
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2: 7h47. François, il y a 50 ans aujourd'hui, la Lorraine faisait face à l'une de ses pires catastrophes minières.
6: Et Frémin Merlebach, une explosion au puits numéro 5 de Vouterse, 16 morts.
9: Il y a eu un retour de flammes qui s'est produit dans la veille. On était environ une dizaine de gars là derrière. On a été projeté contre le mur. On a cru que c'était le dernier moment qui était arrivé. Hein.
6: Un témoignage d'un survivant au lendemain du drame. Et invité d'ici matin tout de suite, le vice-président de la Fédération des mineurs et sidérurgistes de Sarre-Lorlux, qui organise des commémorations ce matin. Bonjour Edmond Michalski.
10: Bonjour François.
6: Le 30 septembre 1976, vous aviez 17 ans, hein, vous étiez au lycée, mais racontez-nous vos souvenirs de ce jour-là.
10: Ben, comme tous les matins, je me suis rendu sur mon lieu de ramassage du bus, qui se situe juste en face du puits Vouterse. Et de là, donc, j'avais une vue sur le puits 5, et puis on voyait donc cette fumée noire qui ressortait du puits, pas directement du puits 5, mais du puits qui est situé à côté, qui était un puits de retour d'air. Voilà.
6: Et le puits Vouterse, qui était réputé comme l'un des plus sûrs de France, pourtant.
10: Oui, mais c'était l'un des plus sûrs, parce que c'était un puits qui a quand même été très ventilé. Très bien ventilé, et avec des débits d'air qui étaient très corrects dans les différents chantiers. En plus, c'est une méthode d'exploitation qui, même si elle génère beaucoup de grisou, on n'en génère pas autant que ça, dans des conditions de travail plutôt très satisfaisantes. Mmh. Voilà, après, on n'est jamais à l'abri d'un incident de ce type-là, et puis avec les conséquences que ça peut avoir.
6: Donc, votre premier souvenir, c'est cette fumée qui se dégageait. Et les premières heures, est-ce que vous vous souvenez de ces premières heures et premiers jours après cette catastrophe?
10: Moi, j'habitais dans une cité minière, hein, ce qu'on appelle communément les Corons dans le nord de la France. Donc, forcément, tout le monde parlait que de ça. Toutes les conversations tournaient autour de ça. Tourner autour de l'accident lui-même, mais aussi de l'avenir du site, puisque à un moment donné, le site était quand même en danger par rapport aux suites de l'explosion. Quoi.
6: Oui. Donc vous organisez ce matin, vous organisez une messe d'abord à 10h en l'église de la Nativité de Merlebach, puis à 11h30 un dépôt de gerbes sur les lieux, puis numéro 5, avec des rescapés. Combien sont-ils encore ?
10: Alors exactement, je ne sais pas, je pourrais pas vous dire, hein, parce que ça remonte quand même à 50 ans, donc beaucoup d'entre eux sont partis. Donc on en a encore quelques-uns, de temps en temps, on en redécouvre comme ça à droite et à gauche, dont on sait qu'ils sont là. Mais je veux dire, globalement, il y a une grande partie des personnes qui travaillent à cette époque-là, qui sont partis. Moi-même, j'en connais deux, donc qui ont été interrogés dans le cadre de la préparation de la manifestation d'aujourd'hui, qui ont fait des témoignages comme ça sur FR3, sur la radio Saroise, dans le Républicain Lorrain. Donc voilà. Donc après les autres, Vous savez, les mineurs sont partis à la retraite et puis sur une surface quand même très étendue qui va de Beach jusqu'à Château Salamange là-bas. Donc ils sont partis en retraite là-bas. Quoi.
6: Edmond Michalski, les nouvelles générations, selon vous, ont-elles conscience de ce qui s'est passé ce jour-là et de ce monde-là, de cette histoire-là?
10: Franchement, j'en sais rien. Enfin, en tout cas, mes filles ne le savent pas. Donc, j'imagine que cette génération-là n'est plus tellement concernée par cet événement-là. Par contre, nous, on a toujours ce devoir de mémoire, hein, ce devoir de souvenir, et puis surtout ce devoir de sacrifice, parce que les 16 se sont quand même, entre guillemets, mis dans des conditions de travail très difficiles pour essayer de sauver ce qui pouvait l'être. Quoi.
6: Et c'est pour ça que vous avez aussi monté une exposition pour éviter que cette histoire douloureuse tombe dans l'oubli.
10: Tout à fait, oui. Et puis, on est passé par les archives départementales qui nous ont fourni un certain nombre de documents qu'on a imprimés, qu'on a affichés ce matin. Alors, c'est pas une grande exposition comme celle qu'on a pu connaître quand on a fermé les Houillères en 2003 et en 2006. Mais
6: c'est à voir moins, où
10: pardon ?
6: Elle est à voir où ? Dans quel lieu ?
10: Elle est à voir sur le site, dans la salle de Wouters. Donc, elle sera disponible aujourd'hui, la journée, et puis après, on n'a pas prétention à la garder, sauf si vraiment il devait y avoir demande, quoi. Mais j'imagine que ce soir, on va tout démonter à la demande de la mairie.
6: Merci Edmond Michalski, vice-président de la Fédération des mineurs et sidérurgiste de Sarre-Lorlux. Et donc, vous vous préparez pour la messe hommage à 10h à Merlebach, et puis 11h30, dépôt de gerbes devant l'entrée numéro 5 du puits Wouters. Merci à vous.
10: Merci à vous aussi d'avoir pensé à nous et puis de parler un petit peu de cet événement qui reste quand même gravé dans la mémoire des anciens, quoi, des gens comme moi, même des gens qui ont 5-10 ans de moins que moi et se souviennent encore, je veux dire, avec beaucoup d'émotion de cette catastrophe.
6: Voilà. C'est
10: et
6: notre...
10: nous, on sera content de retrouver aussi les familles les familles qui sont encore présentes ou qui peuvent venir aujourd'hui. Je crois il y a 4 ou 5 familles qui seront représentées. Quoi.
6: Voilà. C'est notre histoire à tous, cette histoire douloureuse. Il y a pile 50 ans, 16 morts dans le puits Wouters à Merlebach, une des pires catastrophes minières.
2: Passez une belle journée, il est 7h53. Voici Christophe Maé.

0: bien, Christophe Maé.
1: Mais vous savez, il m'a dit qu'il vous a adoré aussi.
0: C'est vrai.
1: Il vous aime bien. Ouais.
0: Et puis l'harmonica, je trouve que c'est un instrument magique, magnifique. Il fait déjà doux et vous avez pas mal de messages qui arrivent en ce sens sur notre page Facebook.
2: Exactement, message de Gaston ce matin sur la page Facebook ici Lorraine. Il nous dit bonjour à tous, 17 degrés à Bassam. Il souhaite la bonne fête au Jérôme et il souhaite un bon mercredi avec les petits-enfants. D'ailleurs hier, sachez qu'on a battu un record de chaleur à Metz pour un 29 septembre avec 30 degrés relevés hier après-midi dans les rues de Metz. Ça fera encore très très chaud a priori pour ce jeudi.
0: Avant 8h, Stéphane Bern.
2: Oui, ce mercredi.
0: Pardon. Avant 8h, on va retrouver Stéphane Bern qui nous propose de voyager dans l'Antiquité romaine ce matin.
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0: Et histoire avec Stéphane Bern. Alors aujourd'hui Stéphane, on voyage au temps de l'Antiquité romaine.
6: À Nîmes, on croise un crocodile partout. Sur les armoiries, les fontaines, les pavés et même les bus. Un animal étonnant quand on habite à plus de 3000 km du Nil. Avant Jésus-Christ. Au large de la Grèce, la bataille d'Actium oppose Octave, futur empereur Auguste, à Marc-Antoine et Cléopâtre. La victoire d'Octave ouvre les portes de l'Égypte à Rome.
7: L'Égypte n'est plus qu'une province de Rome.
8: Une province ?
7: Ah oui.
6: Quelques années plus tard, des vétérans de cette campagne sont installés dans la colonie de Nemosus, l'actuelle Nîmes. Disons qu'à l'époque, Nemosus, c'est une sorte de pseudo-Nîmes. Pour célébrer leur victoire, des bonnets sont frappés. Les prisonniers ennemis aussi, mais ça c'est une autre histoire. Au revers de ces pièces figure un crocodile enchaîné à une palme.
9: Ça se mange les crocodiles, Astérix.
10: Obélix.
6: Le message est clair. Le crocodile symbolise l'Égypte vaincue, la chaîne sa soumission et la palme la victoire romaine. Avec le temps, cette palme deviendra même un palmier. L'histoire aurait pu s'arrêter là. Mais en 1535, lors d'une visite de François Ier, la découverte de ces pièces antiques pousse la ville à adopter officiellement le crocodile comme emblème en remplacement d'un ancien taureau. Depuis, impossible de lui échapper. Quatre véritables crocodiles naturalisés sont suspendus dans l'hôtel de ville et l'office de tourisme propose même des parcours pour chasser les centaines de crocodiles cachés dans le centre-ville.
11: Ah, les cro-cro-cro, les cro-cro-cro, les crocodiles.
6: Comme quoi, bien avant les selfies de vacances, les Romains avaient déjà trouvé le moyen de rapporter un souvenir d'Égypte, un peu encombrant, mais sans supplément bagage.
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0: Vous écoutez Ici Lorraine, il est pile 8h.
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0: Et François Pelleret à la une. François, ce mouvement des lycéens qui prend de l'ampleur depuis 8 jours maintenant.
1: Oui, avec 338 établissements concernés hier par des actions, 440 arrestations de jeunes pour des débordements. Et en Lorraine, des mouvements à signaler à Sarreguemines hier, à Longwy, à Famec. Il n'y a pas eu cours hier au lycée Saint-Exupéry de Famec. Un quart des élèves, ça fait 250, ont bloqué les entrées. Ces lycéens en colère veulent en finir avec les classes surchargées. Les moyens d'enseignement trop faible. À l'origine de la mobilisation à Famec, il y a Nouma. Il passera le bac dans quelques mois. Lui s'appuie sur le classement mondial sur le niveau des élèves, peu reluisant pour les Français.
12: Le classement PISA, on l'a vu cette année, les résultats sont sortis il n'y a pas longtemps. On est en chute libre, on dégringole d'année en année et pourtant toujours plus d'heures de cours, toujours plus de ci, de là. On est l'un des pays d'Europe, je crois, avec le plus d'heures de travail par semaine. On voit bien que ça ne marche pas. Un bon moyen de faire améliorer les choses, c'est déjà d'avoir un système pédagogique qui soit plus propice au travail avec des élèves qui soient vraiment motivés à aller en cours. Parce que là, moi, je suis avec plein d'amis, j'en connais quasiment aucun qui aime aller en cours, à part dans certaines matières précises. Moi, je prends un exemple, c'est la philosophie. Je crois que c'est l'une des matières les plus libres à l'école niveau enseignement. Les profs, ils n'ont pas de barème, ils se battent pour pas avoir de barème particulier. Et c'est l'un des cours où j'ai l'impression que les élèves ils aiment le plus étudier. Peut-être plus d'activités sportives ou culturelles au sein du lycée, au sein des écoles, et voir pour travailler ça plus proprement ensemble.
1: C'était Nouma qui est à la tête de la mobilisation des lycéens à Saint-Exupéry à Famec. On retrouvera d'autres élèves famécois tout à l'heure à 8h30 dans l'info d'ici. Un millier de manifestants pendant ce temps-là hier à Metz contre le projet de budget du gouvernement, en particulier contre le gel du point d'indice des fonctionnaires. Leur slogan principal, c'était le suivant: la dette du pays n'est pas la nôtre, allons chercher l'argent là où il est. Au plan national, la CGT annonce 300 000 personnes dans les rues. Le ministère de l'Intérieur parle de 200 000. La justice classe sans suite l'enquête sur un Lorrain qui apparaît dans les dossiers Epstein. Le chef d'orchestre Frédéric Chasselin, connu partout dans le monde de la musique classique, qui est installé dans la Meuse. Votre radio ici Lorraine vous a parlé l'hiver dernier de la plainte pour harcèlement sexuel d'une chanteuse américaine contre lui pour des faits remontant à 2016. Mais après enquête, et malgré le nom de Chasselin qui apparaît dans les dossiers du criminel sexuel Jeffrey Epstein, il n'y a pas matière à poursuivre. Frédéric Chasselin exprime ce matin sur Ici Lorraine sa première réaction.
10: Forcément un soulagement, mais surtout un soulagement parce que ce genre d'affaires est réputé très longue à juger. Donc moi, mes avocats me parlaient de mois, d'années, etc. Donc ça a été un grand soulagement parce que chez moi, ça signifie interruption immédiate de la confiance dans le milieu musical et des concerts, etc. Et donc après, il faut recréer cette confiance. Il faut reconstruire beaucoup de choses. Ça, donc soulagement parce qu'on va pouvoir commencer plus tôt que dans plusieurs années. Quoi. J'aspire à ce que tout ça soit bien derrière moi. Je suis pas quelqu'un qui cherche la revanche ou quoi que ce soit. J'avais écrit un livre sur cette histoire, encore une fois, je l'ai mis dans mon tiroir parce que j'ai plus envie de penser à tout ça, j'ai envie de penser à des belles choses, des choses positives, écrire de la musique, finir.

0: aucun danger. Une réunion est prévue vendredi entre des parents et l'évêque de Metz. Je vous invite à écouter sur ce sujet l'info d'ici signée Diane Sprimont qui a été diffusée à 7h30. C'est en réécoute sur ici.fr. 16 salariés du supermarché Carrefour Market d'Audinletiche ont été pris de maux de tête et de nausées subitement hier matin. Il pourrait s'agir d'une intoxication au monoxyde de carbone, mais ça n'a pas été confirmé. Le magasin n'était pas encore ouvert à cette heure-ci. Une quarantaine de pompiers ont été envoyés sur les lieux, dont une équipe spécialisée dans les risques chimiques et technologiques.
1: À la une également, Jordan Bardella, qui y va déposer plusieurs plaintes contre Mediapart.
0: Oui, l'une pour diffamation, l'autre pour faux et usage de faux. Le journal en ligne affirme avoir entre ses mains des écrits antisémites signés du président. Actuel président du RN, mais des écrits privés qui remontent à 2013 quand il avait 17-18 ans, il commençait à militer au Front National. Jordan Bardella dénonce une tentative d'assassinat politique. Marine Le Pen annonce, elle, qu'elle compte bien trouver qui est derrière cette manipulation. La méthode du leasing appliquée aux pompes à chaleur, comme pour les voitures, c'est ce qu'a annoncé le gouvernement pour aider les Français à réduire leurs factures de chauffage. La pompe à chaleur, c'est économique, écologique, mais c'est cher, Anne-Livia Tolinki.
2: Avec ce dispositif, le gouvernement veut lever deux freins. Le premier frein, c'est le prix. Installer une pompe à chaleur coûte cher, jusqu'à 18 000 euros. Et le second, ce sont les démarches. Choisir le technicien, faire un devis, se demander s'il est de confiance, ça peut décourager. Désormais, l'État propose directement une liste d'entreprises pour une installation clé en main. Ensuite, qui paye quoi ? L'engagement du ministère, c'est que vous n'ayez pas à débourser un centime de plus qu'en temps normal. Par exemple, vous avez une facture de gaz de 150 euros par mois. Là, pendant 3 ans, vous paierez la facture d'énergie plus une partie de la pompe à chaleur, mais le total ne pourra pas dépasser 150 euros. Le surplus est réglé par l'État, ça représente une aide moyenne de 9 800 euros par ménage. Une fois que la pompe à chaleur est remboursée, le gouvernement promet que votre facture de chauffage sera divisée par 2.
0: Et cette aide sera disponible à partir de demain. La SNCF va affréter davantage de TGV pour l'Est de la France au moment des marchés de Noël. Les billets sont en vente à partir d'aujourd'hui. Et il y aura chaque semaine 36 000 places supplémentaires par rapport à l'an dernier sur une période précise, c'est-à-dire les 4 semaines avant Noël, du 26 novembre au 23 décembre. Et notez qu'à partir du 13 décembre, il y aura aussi un troisième aller-retour en Ouigo sur la ligne Paris-Strasbourg. Les Ouigo, c'est les TGV moins chers. Ce troisième aller-retour desservira en plus cette fois la gare de Nancy et celle de Champagne-Ardenne TGV. On se remémore aujourd'hui la catastrophe du Puy-Voutherse à Frémin-Merlebach. 16 morts dans une explosion, c'était il y a exactement 50 ans, 30 septembre 1976. Il y aura une messe tout à l'heure, hommage à 10h en l'église de la Nativité de Merlebach, suivi d'un dépôt de gerbes à l'entrée du puits numéro 5. Ici, Lorraine a évoqué cette catastrophe qui a un quart d'heure à peine, avec Edmond Michalski, vice-président de la Fédération des mineurs et sidérurgistes de Sarre-Lorlux. Son interview est déjà en réécoute sur ici.fr.
1: Premier entraînement ce matin à Frescati pour le nouvel entraîneur du FC Metz.
0: Grégory Promant, nommé avant-hier en remplacement de Luc Holtz. Grégory Promant qui a dû d'abord négocier son départ de la Fédération de foot marocaine parce que ça faisait quelques semaines qu'il travaillait pour cette fédération marocaine.
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0: C'est toujours pas pour aujourd'hui le changement de temps.
1: Non, si certains déplorent qu'il y ait trop de pluie, je pense notamment au département du Sud, le Gard par exemple qui est en vigilance rouge suite à ces épisodes cévenols qui touchent le sud du pays, d'autres comme nous se plaignent de ne pas avoir de pluie. C'est encore un temps ensoleillé que nous aurons aujourd'hui. Certes, nuageux par moment, ciel voilé ce matin en particulier, avec des températures proches de 22 degrés à Verdun ou à Sarreguemines. Cet après-midi, ces températures évolueront aux alentours de 27-28 degrés à Sarrebourg ou à Metz. Les conditions de circulation de ce mercredi matin sont bonnes, même si c'est très encombré et ça bouchonne à partir de Gandrange, même je devrais dire à partir de presque Talange, hein, Montelange, allez, voilà. À partir du radar, ça commence à mal rouler. Et puis c'est de plus en plus délicat quand on monte sur l'autoroute A30 pour aller rejoindre le PIO. Là, c'est bien chargé, comme tous les matins. Et pareil pour passer la frontière, ou du moins l'ancien poste frontière sur l'autoroute A31. C'est également ralenti fortement sur la RN431. Ça bouchonne même dans le sens Pouilly vers Borny. Et on pense évidemment qu'il y a du monde qui se rend à la foire internationale de Metz. 8h08.
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0: Mylène Farmer sur votre radio. Ici, Lorraine, pour démarrer la journée, une autre grande voix va résonner sur Ici, Lorraine. Tout de suite d'ailleurs, tiens, pourquoi attendre? En fait, je dis, sa voix va résonner sur Ici Lorraine. Oui, on l'entend maintenant, mais c'est surtout...
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0: Oui, absolument. Oh, c'est ma préférée. Ah, magnifique, cette chanson.
1: Chanson universelle.
0: Ouais.
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0: Tiens, un petit extrait de son dernier titre, c'est un soleil que vous avez écouté sur Ici.
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0: bonheur. Restez avec nous, on joue ensemble dans une dizaine de minutes.
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0: Dans un instant, c'est pas vrai, avec Audrey Azo qui va venir nous retrouver hein, pour nous mettre en garde sur les différentes arnaques qui sont proposées sur Internet, mais pas que sur Internet d'ailleurs, parce que le matin, elle nous met en garde sur plein de sujets différents. Aujourd'hui, une photo, il va falloir faire attention. Explication à suivre.
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2: Jusqu'à 9h. Ici matin. C'est le moment de retrouver Aude Razzo, donc, pour C'est pas vrai, le rendez-vous anti-arnaque. Alors, Aude, on s'intéresse à une image ce matin, une photo de coucher de soleil sur la planète Mars.
3: Oui, c'est une très belle image, une image totalement fausse, je vous le dis tout de suite, mais une image qui tourne pas mal là depuis quelques jours sur nos réseaux sociaux. C'est pour ça que je vous en parle. Que voit-on ? On voit le sol de la planète rouge, le sol martien, poussiéreux, rocailleux. C'est de là que la photo a l'air d'être prise. Au loin, un magnifique point lumineux, bleuté, il irradie le ciel et il y a donc cette légende. Vous êtes vivant pour assister à la toute première photo d'un coucher de soleil sur un autre monde. Ceci est une vraie photo du coucher de soleil sur Mars.
2: Aude, qu'est-ce qui vous fait dire que cette image est truquée ?
3: Mais quand je l'ai vue s'afficher sur mon écran, j'ai tiqué. Et j'ai tiqué pourquoi ? Parce qu'elle est superbe en fait. Les couleurs sont très nettes, le soleil est pile au milieu, parfaitement cadré, la lumière aussi est parfaite. Je me suis dit... ça m'a l'air un peu trop beau pour être vrai. Donc qu'est-ce que j'ai fait ? Petite astuce que je vous donne, j'ai copié-collé la photo dans Google, dans la barre de recherche, oui vous pouvez le faire, et je suis tombée tout de suite sur 3 articles de presse, un en anglais et 2 en français, qui me disent que la photo est très probablement générée par IA, par intelligence artificielle. Et en fouillant dans ces articles, j'ai même trouvé l'interview d'un responsable de la NASA, il le dit clairement, cette photo est fabriquée. Point. Méfiez-vous sur Internet, des jolies photos de l'espace, beaucoup de comptes s'en servent pour faire du clic et ça marche. Et puis j'ai appris quelque chose en passant, la toute première photo de Mars pendant un coucher de soleil, elle ne date pas de cette année, c'était il y a 50 ans, en 1976, un robot de la NASA avait capturé l'instant.
2: Ah oui, d'accord. Merci de ces précisions et de ces explications, on y voit plus clair Aude. 8h18.
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5: On y voit plus clair aussi avec le cadeau de ce matin.
2: Waouh ! Mais alors, vous avez rebondi sur cette vanne que j'avais préparée depuis 2 jours. On y voit plus clair ? Non, c'est pas vrai. C'est un hasard. On y voit plus clair parce qu'on vous offre...
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2: Julien Clerc. Enfin, c'est pas lui qu'on vous offre pas Julien Clerc.
7: Son concert.
2: Je voudrais pas que ce soit mal pris, parce que sinon j'aurai des problèmes, je pense. Mais plutôt des places pour aller voir son concert.
5: Il aura 80 ans l'année prochaine, en octobre 2027.
2: Julien Clerc.
5: C'est la tournée un petit peu anniversaire. Ouais. Également que vous allez vivre au Casino 2000 de Mondorf-les-Bains le vendredi 9 octobre. Et vous allez chanter tous les tubes de son répertoire, des chansons intergénérationnelles en plus.
2: Ouais. Si vous voulez gagner vos places pour aller au concert, c'est le 9. C'est le 9, hein,
5: 9 octobre,
2: on l'a dit.
5: Oui. Hein.
2: 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Si vous n'arrivez pas à gagner ce matin, vous pouvez venir chanter avec moi au karaoké vendredi soir à la FIM du Julien Clerc. On joue au quiche ou pas quiche, vous nous appelez maintenant au 03 87 52 13 13 pour tenter votre chance. On va vous faire des propositions dans un instant. Ces propositions sont Lorraine, il faudra nous dire quiche. Elles ne sont pas Lorraine, il faudra nous dire pas quiche. Ça paraît simple comme ça, des fois c'est facile, des fois ça ne l'est pas. Eh bien, écoutez, on vous attend. Venez tenter votre chance. Quel souvenir ça. Vous avez déjà essayé de danser un rock'n'roll là-dessus ?
5: Moi, j'écrase les pieds de mes partenaires, j'ai arrêté le rock très très tôt.
2: Du 46, tu m'étonnes. Pas des pieds qu'il a, c'est des palmes. Voici Footloose.

0: Jérémy me disait en antenne, c'est exactement le type de chanson où on connaît le titre, on est capable de la fredonner et allez chercher le chanteur maintenant. Bonne chance.
1: Bon courage.
0: Vous avez une heure, on se retrouve demain matin.
2: Kenny Loggins.
0: Absolument, ouais.
2: Là au blind test, vous marquez des points.
1: C'est 100 points.
0: Allez, c'est 100 points. Adjugé.
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0: Avec Christelle qui joue avec nous ce matin. Bonjour Christelle.
5: Bonjour Fred.
0: Bonjour, bonjour. Christelle, vous êtes prête pour jouer au quiche ou pas quiche?
5: Bien sûr.
0: Alors, Christelle, vous allez, je l'espère, repartir avec vos places pour aller voir Julien Clerc en concert, s'il vous plaît, au Casino 2000, dans quelques jours, le 9 octobre prochain, c'est vendredi prochain.
2: Quelle est votre chanson préférée de Julien Clerc, tiens, Christelle?
5: Petite Marie.
2: Ah, ça, c'est Francis Cabrel.
0: Alors, on reprend. Christelle, on reprend. Parce que là, on est en direct. Donc,
5: Oui.
0: Bon, il y a peut-être 10 000 personnes qui nous écoutent. Donc là, on reprend. On enregistre. Mais allez, on reprend le quichon.
2: On est pas en direct. Quelle est votre chanson préférée de
0: Francis Cabrel,
2: Christelle? Bon, et vous aurez le temps de choisir d'ici le concert, quoi qu'il arrive.
0: Allez, on joue. C'est parti.
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0: Attention Christelle, ce sont les villes et villages qui sont mises à l'honneur ce matin. Ces villes et villages se trouvent en Lorraine, c'est quiche, et pas Lorraine, c'est pas quiche. D'accord, on y va?
5: Oui.
2: Saint-Étienne, Christelle, quiche ou pas quiche? Saint-Étienne.
5: Pas quiche.
0: Oui, vous avez raison. Hein.
6: Même s'il y avait un petit piège.
0: Oui.
6: Dans les Vosges.
0: Alors, attends.
2: Saint-Étienne, les Remiremont, quiche ou pas quiche?
5: Quiche.
0: Oui, voilà.
6: Alors,
2: alors François met les pieds dans le plat.
6: Ben complètement,
0: donc,
6: là.
0: Bravo. Donc, ça, c'est une excellente séquence de jeu.
6: C'était le thème des Saint-Étienne.
0: On isole.
6: Stéphanois.
0: On isole. C'est la meilleure séquence de jeu depuis le début de l'année. Hein. Soyons clairs.
6: Non, mais.
0: Soyons clairs. Ah, bah oui.
6: On m'a demandé d'aider les auditeurs.
2: Bon, en tout cas, la bonne nouvelle, Christelle, c'est que vous allez applaudir Julien Clerc le 9 octobre sur la scène du Casino 2000 de Mont-d'Orfelay-Bains.
5: Ouais. Super.
0: Bravo.
5: Merci beaucoup.
0: J'espère. Est-ce qu'il chantera?
2: Alors, je lui enverrai un petit message. Pour qu'il nous chante quand même Petite Marie en version acoustique de Cabrel. Je lui demanderai à Julien Clerc qu'il fasse l'effort pour vous.
6: Une reprise.
0: Ah oui, oui. Elle est magnifique cette chanson. Comment? On ne vous a pas entendu. Qui est avec vous d'ailleurs, Christelle?
5: Fred.
7: J'ai une question pour vous, Fred.
0: Oui.
7: Est-ce que allumer le feu, c'est de Julien Clerc?
0: Bien joué. Bon, pour vous alors.
6: Voilà.
0: Voilà. Vous irez voir Julien Clerc. Donc. Allez, passez une bonne journée tous les deux. On vous félicite. Bravo. Passez une belle journée. Merci également. Beaucoup. Merci de votre bonne humeur et à bientôt sur Ici Lorraine.
5: À bientôt.
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0: 8h25, on est encore au mois de septembre pour un jour. Hein. C'est encore la période de la rentrée, ce moment où on peut s'inscrire à de nouvelles activités pour l'année ou inscrire ses enfants ou petits-enfants d'ailleurs.
2: Et pourquoi pas les arts martiaux par exemple? Notre Lorrain du jour est un spécialiste et il est avec un Ilan Malka en kimono.
8: Les arts martiaux ne sont pas que des sports, ce sont aussi de vraies philosophies de vie. Notre Lorrain du jour est judoka, professeur de judo. Bonjour Erwin Pavlak.
9: Bonjour.
8: Alors vous entraînez les clubs de Ban-Saint-Martin, Gorcy et Dudelange. Comment est-ce qu'on pourrait définir la spécificité tout d'abord du judo par rapport aux autres arts martiaux?
9: C'est un sport de contact sans frappe. Si on se fait agresser, on doit avoir la capacité de se séparer de son adversaire sans forcément le blesser, parce que dans l'objectif de Jigoro Kano à la base, c'était avoir un sport de paix. Donc c'était de projeter son adversaire, pouvoir le neutraliser et partir. Il y a des sports où on prend malheureusement des coups et du coup c'est plus compliqué. L'avantage c'est qu'au judo, le chaos c'est le plat d'eau. Et comme on a un tapis qui nous réceptionne assez bien, on se blesse jamais sur un chaos.
8: Le plat d'eau, c'est le plat d'eau, c'est-à-dire qu'on est projeté au sol sur le dos.
9: Le partenaire fort sur le dos. Donc si vous faites ça dans la rue, là vous êtes KO. Hein. Là, quand vous tombez sur le béton, on se relève pas. Par contre, avec un tapis qui amortit bien les chutes, il y a aucun problème et on peut pratiquer en toute sécurité.
8: Alors on l'a dit, voilà, le judo, bah, comme tous les arts martiaux, c'est aussi une philosophie. Quels sont les principes de cette philosophie, vous diriez?
9: On a un code moral, respect, politesse, courage. On est judoka sur le tapis de judo, mais on doit être judoka dans la vie. Donc tous ces aspects de respect, de courage, d'amitié doivent être respectés dans le sport et dans la vie.
8: En combien de temps on devient ceinture noire de judo?
9: Cela dépend de votre niveau. Alors quand on est enfant, que vous commencez à partir de 6 ans, il faut attendre au moins 8 ans, 9 ans pardon, parce qu'on peut avoir sa ceinture qu'à 15 ans. Par contre, si vous êtes un sportif chevronné et que vous venez en 3 ans avec une bonne envie et beaucoup de travail, vous pouvez y arriver.
8: Les personnes que vous entraînez, vous avez l'impression que ça leur apporte quoi? Vous les voyez évoluer, vous les voyez changer?
9: Chez les enfants, ça leur apporte de la rigueur, de la discipline et ça leur aide beaucoup dans la vie parce que quand vous tombez, vous vous relevez, parce qu'il faut le faire de nombreuses fois, vous apprenez cette résilience et ça, ce sera toujours un plus dans la vie. Quand dans la vie ça va mal, vous avez cette aptitude d'encaisser et de se relever. Pour les personnes qui débutent adultes, là on comprend tout de suite que finalement il faut être très humble dans la vie parce que des gens qui pratiquent, ben ils sont très forts et sur quelqu'un qui pense être plus fort que tout le monde, ça vous permet d'avoir beaucoup plus d'humilité.
8: Voilà, il va vite se calmer.
9: Voilà, c'est ça.
8: Si je vous demande vos meilleurs souvenirs en judo à vous personnellement.
9: C'était l'année dernière, hein. J'ai eu 3 élèves sur la même année qui ont fait une médaille au championnat de France. C'est le meilleur souvenir parce que vous êtes à Paris, vous êtes dans cette ambiance qui est assez rude, beaucoup de combats, le stress, et puis ben à la fin de la journée, cette médaille, c'est quelque chose. Quand vous formez un enfant à l'âge de 4 ans, quand il arrive à un certain niveau et qu'il obtient une médaille au championnat de France, le voir ressortir avec ce sourire, c'est incroyable.
8: Merci beaucoup à vous, Erwin Pavlak.
9: Bah, y a pas de quoi, avec grand plaisir.
0: Et passez une belle journée. Vous restez avec nous avant 9h, on vous fera découvrir le tout nouveau Axel Red. Chantez pour elle sur Ici Lorraine.
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0: Mercredi 30 septembre, vous écoutez Ici Lorraine. Il est 8h30, place à l'info. François, à la une, l'inquiétude des parents d'une paroisse de l'agglomération Messine.
6: Oui, après la parution d'un article du Canard Enchaîné la semaine dernière, dans lequel un curé de cette paroisse est mis en cause car il est en contact avec des scouts de la paroisse. Sauf qu'il y a 15 ans, ce curé a été condamné pour avoir détenu et diffusé des images pédopornographiques. Il y a une rencontre qui est prévue vendredi entre ses parents et l'évêque de Metz.
0: Il y avait 1 000 000 de manifestants hier dans les rues de Metz.
6: Oui, pour soutenir les fonctionnaires, leur pouvoir d'achat juste à 2 jours avant la présentation du projet de budget qui prévoit le gel du point d'indice. Par exemple, dans l'éducation nationale, dans notre académie, on a compté environ 10% d'enseignants grévistes. Et puis, manifestation et blocage des lycéens dans l'info d'ici à suivre. Après les infos de Valentine Letest, nous irons à FAMEC. Voici l'actu en français dans le monde, Valentine.
20: L'équivalent de plusieurs mois de pluie en quelques heures. Vigilance rouge pour risque d'inondation dans le Gard et l'Hérault où la grande majorité des écoles n'ouvriront pas aujourd'hui. Un épisode cévenol exceptionnel est en cours. Prudence, surtout après plusieurs mois d'une sécheresse catastrophe. Plus de 80 000 Français dépendent même de bouteilles d'eau et de camions-citernes pour boire, cuisiner ou se laver. Dernier point de situation du gouvernement ce matin. Des poubelles et des vélos bloquent l'entrée du lycée Saint-Charles de Marseille. La mobilisation des lycéens reprend ce matin. Après une journée tendue hier, 440 interpellations en France. Des profs frappés, de l'acide chlorhydrique aussi jeté sur des policiers à Belfort. Ce genre de menace me glisse dessus, réagit ce matin Fabrice Arfi, journaliste à Mediapart. Le site d'investigation attribue au président du Rassemblement National tout un tas de messages antisémites. Et depuis, le RN riposte. Marine Le Pen a notamment prévenu le média d'enfiler son costard en Kevlar. 4 4 usines Stellantis à l'arrêt à Rennes, Poissy, Mulhouse et Sochaux. Les salariés sont au chômage technique pour 5 à 15 jours en octobre, selon les sites du constructeur auto, faute d'avoir reçu en nombre suffisant les batteries pour équiper ces voitures. Et puis si vous voulez profiter des offres les moins chères, la vente de billets de train pour les fêtes de fin d'année est ouverte sur le site de la SNCF. Dépêchez-vous, l'année dernière, plus d'1,5 million de billets ont été vendus sur la seule première journée.
0: 8h32, ici en Lorraine, également des élèves ont bloqué hier leur lycée, François.
6: Oui, on peut citer à Longwy, le lycée Alfred Mézières, Sarreguemines, avec des rassemblements devant les lycées Henri Nominé et Simon Lazare, et FAMEC à Saint-Exupéry, environ 250 élèves, ça fait un quart des effectifs, qui se sont mobilisés dès le début de la journée, imitant ce mouvement donc qui est né la semaine dernière en région parisienne. Alors dans la liste des revendications, il y a les classes surchargées, les profs non remplacés, les bâtiments vétustes, ou encore Parcoursup, le logiciel qui décide de l'orientation et donc de l'avenir des jeunes. À FAMEC, Mathis Fabien, le lycée Saint-Exupéry est donc resté fermé toute la journée.
17: Devant l'entrée de l'établissement, des dizaines de caddies, de poubelles et de plots de chantier.
19: On a monté un blocus devant le lycée, devant le portail.
17: Numa est élève en terminale générale. C'est lui qui est à l'origine de cet appel à manifester au sein de son établissement.
19: Nos conditions d'études, elles ne sont pas catastrophiques, mais il y a des lycées en France où c'est de pire en pire. Et le nôtre, c'est de pire en pire. Et donc, si on ne se bat pas aujourd'hui, qui le fera pour nous, quoi ?
17: En deux jours, et notamment via le réseau social Snapchat, tout son lycée était au courant.
19: J'ai vu que ça prenait vraiment de l'ampleur, que les gens étaient vraiment chauds. J'y croyais pas, je pensais vraiment que j'allais me taper la honte pendant les 6 prochains mois.
17: Ils étaient finalement 250 réunis devant leur lycée à FAMEC avec ce slogan.
21: Divisé par les idées, unis par la révolte.
17: Divisé avec les idées de l'éducation nationale et avec les sexagénaires qui prennent des décisions absurdes. Selon Reine, 17 ans, notamment sur l'interdiction du téléphone portable.
22: C'est pas normal de mettre des millions d'euros dans des pochettes pour les téléphones. On s'est tapé une canicule excessive sur la fin du mois de juin et même en septembre, c'était horrible. Ça aurait été bien de mettre les millions dans des ventilateurs, des clims, d'équiper les écoles.
17: Louisa et ses copines en classe de seconde, elles, dénoncent leur emploi du temps surchargé.
23: 18h tous les jours, des 2h de trous de partout, c'est n'importe quoi. Je dis qu'on est qu'au début, on n'en peut déjà plus. Comment on va faire jusqu'à la terminale? Comment faire jusqu'au bac?
17: Et c'est bien l'inquiétude aussi de ceux qui vont passer l'épreuve du bac cette année. 35, c'est le nombre d'élèves dans la classe d'Amir.
24: Le fait qu'on est beaucoup, les professeurs ne peuvent pas se concentrer sur nous. Comme en philosophie, il n'y a pas assez de tables. Genre, 2-3 personnes n'ont pas de table, n'ont pas de chaise. Ils doivent rester debout et il faut ramener des chaises.
17: D'un œil presque ému, Jeffrey Sertier, leur professeur et représentant du syndicat d'enseignants SNES-FSU, les soutient dans ce blocage.
25: Les enseignants, les élèves, les parents, on a tous à cœur de voir nos élèves réussir. On les rejoint sur beaucoup de leurs revendications ce matin parce que ce qui est en jeu ici, c'est l'éducation.
17: Un moment bien choisi pour les lycéens à la veille de la présentation du budget 2027.
6: Et la région Grand Est, qui est le gestionnaire des lycées, son président à la région Grand Est, Franck Leroy, condamne la méthode employée par les élèves. 8h35, la météo de ce mercredi, c'est encore une chaude journée, il fait déjà doux au réveil.
0: Absolument, 17 degrés, hein, aux alentours de 17 degrés un peu partout en Moselle. Très vite dans la matinée, on aura 22 et cet après-midi, sous le soleil, voilé, mais sous le soleil quand même, on aura 27 degrés à Verdun, 27-28 à Longwy, 26 du côté de Thionville, 28 à Beach ou à Sarreguemines, 28 à Sarrebourg. Des températures encore très importantes. On a une pensée évidemment si vous avez de la famille, notamment dans le sud, qui est touchée par les épisodes cévenols. C'est ces grandes quantités de pluie qui arrivent soudainement.
6: Dans le Gard et dans l'Hérault.
0: Absolument, au-dessus, là, dans le bassin méditerranéen. Franchement, on pense évidemment à eux. Ça tombe sérieusement là. On n'est pas concerné, nous. On aimerait avoir un peu de pluie, pas autant, mais au moins un peu. La circulation, des embouteillages pour aller vers la foire internationale de Metz. Bah oui, c'est la FIB, hein. Il y a du monde et c'est tant mieux, j'ai envie de dire. Mais ça n'arrange pas vos affaires amis exposants, parce que pour le moment, entre Pouilly et Borny, enfin et Peltre, c'est assez embouteillé. Et puis sinon, c'est comme tous les matins ailleurs, la physionomie est la même. Et en particulier sur l'autoroute A30 avec la zone de travaux à Cérémangères-Anges. Vous êtes donc ralenti dès l'autoroute A31 à hauteur de Bousse.
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0: Il est 8h36, bonne M.
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0: Quelle ambiance avec ce titre de Bonnet M. Tiens, changement d'ambiance dans un instant avec une grande voix que vous connaissez.
1: Moi, je veux chanter.
0: Il est 9h-20 et dans une poignée de minutes, une dizaine maintenant, nous entendrons le tout nouveau Axel Red. Chanter pour elle. À découvrir sur Ici Lorraine ce matin, 9h-20.
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0: Et Monsieur Radin, bien sûr. Monsieur Radin qui ne supporte pas de payer le prix fort. Alors, il cherche les promos, surtout en ce moment. Mais attention, il y a de vraies promotions et de fausses promotions. Bonjour, Monsieur Radin.
4: Bonjour tout le monde.
5: Bonjour.
4: Vous l'aurez remarqué, le lundi et le mardi, je suis toujours en congé. Et j'ai le même rituel. Le lundi, réveil à 9h30. Petit déjeuner avec tous les restes du repas du dimanche. Et après le petit déjeuner, vers midi, lecture de la presse. Cette semaine, j'ai adoré le dernier numéro des pleins pouvoirs d'achat de chez Leclerc. Les 20 jours plus de Super U étaient pas mal aussi. Je me suis un peu ennuyé. En lisant 100% remboursé en bon d'achat de chez Intermarché, et j'ai pas été au bout de Les Halles d'automne de chez Auchan. Je prends beaucoup moins de plaisir à lire tout ça par rapport à il y a quelques mois. Parce que dans les catalogues, ça pullule de promos du type 2 achetés, 1 gratuit, oui. Ou 30% sur le deuxième produit acheté, plus rarement 60% sur le deuxième. Et des fois, c'est 2 produits achetés, le troisième gratuit. Mm-hmm. C'est beaucoup trop. C'est une épidémie. Et pour moi, ce ne sont pas des promos. C'est comme l'opération Gros Volume, qui n'a jamais été si intéressante que ça. Désolé les gens de l'Est, qui adorent cette opération inventée par les anciens Cora, et que Carrefour s'est senti obligé de garder pour ne pas se mettre les Lorrains à dos. C'est vrai, hein, Carrefour voulait l'arrêter. Et l'état-major de la chaîne a dit « Non, non, si vous arrêtez ça dans l'Est, on est mort. Oui. » Alors, à votre avis, pourquoi les gros volumes sont toujours dans un chapiteau sur le parking ? Alors, il faut de la place.
6: Oui, peut-être. Bah, pas les rentrer dans le magasin, non ? C'est pas ça.
4: Mais il y a plein de trucs qui pourraient très bien rentrer dans le magasin, parce que accessoirement, si on met ça dans le magasin, enfin si on les laisse dehors, ça vous empêche de pouvoir comparer avec les produits classiques, qui eux sont dans le magasin à 5 minutes de marche du chapiteau. Et si vous comparez vraiment le prix au kilo d'une offre gros volume avec le prix au kilo du même produit tout seul dans son rayon, vous vous rendrez compte que la plupart du temps, vous gagnez grand max entre 0 et 50 centimes.
0: J'ai ça.
4: Sur le prix au kilo. Donc sur un kilo de jambon, que l'on risque de jeter en plus, 50 centimes de gagné, c'est 10 centimes de rabais sur une barquette 4 tranches. C'est pas terrible. C'est exactement la même chose avec les 1 achetés, le deuxième à moins 30%. C'est comme si on vous faisait que 15% sur le premier produit. C'est bien, mais pas oufissime. Il reste encore quelques promos immédiates. Vous voyez, les moins 30% de remise en caisse sur le premier article. Sur ces promos, je vous conseille de vérifier l'évolution des prix sur les 3 derniers mois avec une appli magique qui s'appelle Ping Price. P-I-N-G Price, P-R-I-C-E. Vous scannez le produit et l'appli vous donnera son prix des dernières semaines, voire des derniers mois, voire des dernières années dans chaque enseigne française. Ça marche aussi en Allemagne, en Belgique, c'est une appli belge d'ailleurs, et dans la plupart des pays européens. Si les promos sont aussi limitées maintenant, c'est à cause d'une loi, la loi Egalim, qui va fêter ses 8 ans dans les prochains jours. Une loi qui interdit les promos de plus de 34% sur l'alimentaire. On pensait qu'en empêchant les magasins et les fournisseurs de casser les prix, ils paieraient et plus les agriculteurs en début de chaîne. Tu parles. J'ai pas l'impression que les agriculteurs vivent mieux aujourd'hui qu'en 2018. Ils n'ont pas récupéré grand-chose, voire même rien. Et surtout, le consommateur ne bénéficie plus de cette guerre des prix. Mais alors, si l'argent n'est pas dans la poche des agriculteurs, et s'il ne sert plus à proposer des promos vraiment intéressantes aux consommateurs, ben il est passé où ce pognon ? Je vous laisse, j'arrive malheureusement au bout de la chronique. Mon temps est imparti.
7: Bon, je suis en train de télécharger. Hein. Ping Price.
4: Ping Price, ouais. C'est grandiose.
0: Merci, monsieur Radin.
4: C'est grandiose. Et là, vous verrez que les moins 30% de remise immédiate, bah, en fait, après calcul, c'est plus que moins 17%.
0: C'est toujours ça de prix, vous qui êtes Radin. 17%, c'est mieux que zéro.
4: Non, moi, je préconise d'acheter les marques de supermarché.
6: Les marques distributeurs.
4: Même hors promo, ça restera moins cher.
0: Qu'est-ce que vous traitez comme sujet demain ?
4: Aucune idée.
0: Okay.
7: C'est un bon concept.
4: J'essaie de trouver un sujet en vous regardant. Que faire de ses habits ?
0: Il va sortir.
4: Les friperies. C'est bon, c'est le sujet de demain.
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0: Ici c'est vous et Jérémy K dans une poignée de minutes à 9h précisément. Alors coup de projecteur sur les fêtes de fin d'année aujourd'hui. Pour passer le réveillon dans la famille aux quatre coins de la France, vous allez peut-être choisir le train et le TGV alors.
6: Eh oui, J-86 avant Noël. Oui, j'ai coché, hein, j'ai fait des petites croix sur le calendrier. C'est un vrai travail, j'ai pas dormi de la nuit.
0: 85 dodo.
6: Ouais, ce 30 septembre, c'est la journée choisie par la SNCF pour commercialiser ses billets de TGV pour Noël. Et tous les ans, c'est un raz-de-marée dès les premières heures de connexion. Est-ce que vous savez comment se décompose le prix d'un billet SNCF?
0: Non.
6: 40%, c'est le coût du péage à SNCF Réseau, le gestionnaire d'infrastructures, pour l'entretien, les travaux sur ces fameuses infrastructures. 20% pour les salaires des agents. 25% pour l'achat et l'entretien des TGV. 10% pour la TVA tout de même et 5% pour l'énergie. Alors si vous devez vous rendre pour les fêtes de Noël à Lyon, à Marseille, à Valence, à Montpellier, à Avignon, Perpignan, pensez à comparer les offres. C'est important. Je pique un peu le travail de Monsieur Radin ce matin. Cédric Dufour est directeur commercial Europe de Trainline. Alors c'est une application qui permet de comparer, de réserver ses billets de train. Il explique à Robin Bernot de votre radio ici pourquoi il est important de regarder aussi du côté des concurrents de SNCF voyageurs comme Trenitalia ou encore Renfe. C'est hyper intéressant, vous allez gagner de l'argent.
12: Alors ça vaut énormément le coup. Depuis qu'il y a de la concurrence en France sur certaines routes, en particulier de Paris vers Lyon, Marseille, Avignon, Aix, il y a aujourd'hui Trenitalia qui a de nombreuses fréquences, SNCF. Le marché, on constate qu'avant, que par rapport à avant la concurrence, sur Paris-Marseille par exemple, l'ensemble des prix ont baissé de 30%. Et en plus de ça, au moment de la mise en vente des billets pour Noël, ces prix vont encore être plus bas. Donc c'est important de pouvoir comparer Trenitalia, la SNCF. Et ça a lieu sur les sites qui peuvent offrir l'ensemble de cette offre, comme Trainline.
6: La SNCF va notamment proposer, François Pelleret vous en parlait tout à l'heure, 36 000 places supplémentaires par semaine pendant un mois sur les TGV inouïs pour se rendre sur les marchés de Noël de Strasbourg et Colmar qui remportent un succès assez impressionnant pendant les fêtes de fin d'année. On a envie de savoir si vous avez déjà peut-être réservé vos tickets de TGV. Est-ce que vous trouvez que le prix du train est trop onéreux? Est-ce que vous optez plutôt pour un autre moyen de locomotion, la voiture notamment, pour aller voir la famille pour les fêtes de Noël? On attend vos messages. 03 87 52 13 13. On peut également échanger sur WhatsApp grâce aux fameux vocaux qui remportent un certain succès d'ailleurs.
0: Elle fait son retour sur Ici Lorraine ce matin avant de la retrouver ce soir aux côtés d'Émilie Mazoyer dans l'émission Décibel à partir de 19h. Je vous propose de découvrir le tout nouveau titre d'Axel Red. Chantez pour elle sur votre radio ici pour démarrer votre journée de mercredi.

0: Axel Red chanter pour elle. Axel Red que vous retrouverez ce soir dans l'émission Décibel à 19h aux côtés d'Émilie Mazoyer. C'était son tout nouveau titre, il est 8h52. Dimanche matin, on vous propose d'enfourcher votre vélo pour prendre un peu de hauteur. Direction Neuvillers-les-Savernes, où la montée du Loustal sera exceptionnellement fermée aux voitures pour laisser toute la place aux cyclistes. Pas de chrono, pas de compétition, chacun monte à son rythme en famille ou entre amis au cœur des Vosges du Nord. C'est la deuxième édition de Col Attitude à Neuvillers-les-Savernes, donc, et on en parle avec Mathis Crépin, chargé des sports, de nature et de tourisme durable à l'office de tourisme de Hanau-la-Petite-Pierre. Bonjour Mathis.
1: Bonjour.
0: Mathis, dimanche, les cyclistes ont rendez-vous donc à Neuvillers-les-Savernes, on vient de le dire, pour Col Attitude. En quelques mots, c'est quoi exactement cette opération ?
1: En fait, le concept, c'est assez simple, c'est de pouvoir profiter d'une route qui est fermée à la circulation automobile pour faire une ascension douce à vélo, comme vous le disiez, seul, entre amis, en famille. Et l'avantage, c'est que chez nous, le parcours est assez sympathique parce qu'on est en fait en plein cœur du parc naturel régional des Vosges du Nord, donc qui est une réserve mondiale de biosphère d'après l'UNESCO. Et on peut profiter des super beaux paysages qu'on a dans nos forêts au cœur d'Hanau-la-Petite-Pierre.
0: On parle d'une montée de presque 8 km, 7,9 hein, pour être précis, à peu près à 200 mètres de dénivelé. Est-ce que c'est vraiment accessible à monsieur et madame tout le monde ?
1: Oui, totalement, parce que au vu du programme où on a d'autres cols qui sont proposés, notamment dans les Hauts-de-Vosges, autant vous dire que chez nous, c'est vraiment le plus accessible de tous les événements Col Attitude qui sont proposés durant l'été. Et on a en fait une pente qui est assez simple, hein. On est autour de 4-5% en moyenne, donc autant vous dire que même avec votre enfant qui peut avoir 8 à 10 ans, ça passe sans problème, puisqu'on est sur une distance de 8 km de montée, plus 8 km de descente, donc 16 km au total qui se font très facilement.
0: Mathis Crépin, vous insistez sur le fait qu'il n'y a pas de chrono ni de compétition, ça c'est très important. C'est l'esprit de Col Attitude, se lancer son propre défi, chacun à son rythme.
1: Oui, c'est ça, c'est vraiment un événement de cyclisme, mais orienté tourisme, donc il n'y a pas de chrono, il n'y a pas d'inscription, c'est gratuit, en fait chacun vient quand il le veut, à partir de 8h30, et les derniers départs sont recommandés jusqu'à 11h30, puisqu'après la route rouvrira après 12h30, mais ça laisse quand même le temps de pouvoir venir sur la matinée, qui en plus s'annonce belle, sans pluie, pour ce dimanche matin.
0: Pour cette deuxième édition, vous avez prévu quelques animations à l'arrivée, collation, musique, avec une école de musique, stand, jeux concours, qu'est-ce qui attend les participants après l'effort ?
1: Ouais, alors à la zone d'arrivée, c'est là que ça serait un petit peu animé, avec aussi un espace pour se reposer, hein, parce que l'ascension, ça fait quand même un peu tirer dans les muscles, mais on aura en effet des partenaires, hein, qui seront présents, le parc des Vosges du Nord, le Gorna, qui est un centre de soins pour les animaux sauvages. On a aussi des partenaires privés avec des agences de voyage qui donneront peut-être des envies à certains de découvrir d'autres endroits. Enfin voilà, il y a plein de partenaires qui sont mis en avant à cette arrivée pour échanger, discuter. Et puis on a l'école de musique en effet qui fera un petit concert à partir de 11h, 11h30 à l'arrivée pour avoir un petit côté sympa et convivial.
0: Merci beaucoup Mathis Crépin d'avoir été avec nous ce matin. Rendez-vous donc dimanche, hein, 4 octobre, 8h30, c'est ça, hein, Neuvillers-les-Savernes, on est d'accord.
1: À Neuvillers.
0: Et c'est gratuit.
1: C'est gratuit, donc on en profite. Merci Frédéric.
0: Eh ben c'est moi qui vous remercie. Mathis Crépin, chargé des sports, de nature et du tourisme durable à l'office du tourisme de Hanau-la-Petite-Pierre. Passez une bonne journée.
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0: Alors c'est le moment de consulter notre médecin et aujourd'hui on s'intéresse à ces petits ou gros mensonges qu'on dit à son toubib. Vous en avez entendu beaucoup vous docteur, bonjour.
4: Bonjour à toutes et à tous, rassurez-vous, je ne vais dénoncer personne. C'est un site américain WebMD qui a dressé la liste des 13 mensonges les plus courants qu'on a fait à son médecin. Donc j'imagine que j'en ai entendu beaucoup dans ma carrière et c'est assez savoureux. Le classique, docteur, je bois un verre de vin mais juste de temps en temps, un verre. Oui mais de quelle taille, combien de fois ? Autre grand succès, non je fume pas, enfin juste en soirée, où je mange très équilibré. Voici les grandes familles de petits arrangements avec la vérité, on l'a compris, l'alcool, on minimise. Le tabac, on le cache. L'alimentation, on embellit. L'activité physique, évidemment, on la surestime, parce qu'un jour, on en a fait une promenade et ça devient une activité physique régulière. La vie intime aussi, avec les partenaires, les infections sexuellement transmissibles ou les difficultés sexuelles, bah, c'est tabou, on en parle peu. Les drogues, cannabis compris, les compléments alimentaires et puis les médicaments, alors les médicaments sans ordonnance. Et enfin, le plus répandu, c'est l'observance. Vous savez, est-ce que vous prenez bien votre traitement ou pas. Environ un patient sur deux ne prend pas son traitement exactement comme prescrit. Et évidemment, on l'oublie, on l'arrête et on ne le dit pas. Alors, il y a plein de raisons, hein, parce que ça allait mieux ou on n'ose pas le dire, mais bref, ça fait partie de ces mensonges.
0: Mais là, pourquoi c'est grave ? Le médecin n'est-il pas assez malin pour deviner ?
4: on a une certaine expérience et nous, on n'est pas là pour juger, de toute façon. C'est important de le rappeler, ni pour donner des notes ou faire des leçons de morale. Mais devinez quoi ? On ne peut pas tout deviner. Et quand l'information est fausse, c'est le diagnostic et le traitement qui peuvent en pâtir. Quelques exemples, l'alcool et le tabac peuvent modifier des résultats d'analyse, interférer avec des médicaments ou encore une plaie qui cicatrise mal. Si vous fumez, on sait que c'est un facteur de risque de mauvaise cicatrisation. Si vous nous mentez en disant « je ne fume pas », on va chercher d'autres raisons. Les compléments alimentaires, même naturels, peuvent être actifs. Le millepertuis, par exemple, ça diminue l'efficacité de la pilule contraceptive ou de certains traitements. Donc on voit bien que ça peut être grave. Et si vous arrêtez votre traitement contre le cholestérol sans le dire, votre médecin peut penser qu'il ne fonctionne pas, il va augmenter la dose ou changer de médicament. Et puis, petit rappel très important, tout ce qui est dit en consultation est protégé par le secret médical. Votre médecin n'en parle ni à votre employeur, ni à votre famille. Vous pouvez tout dire. Alors, mes conseils, c'est apporter la liste de tout ce que vous prenez, les ordonnances, les médicaments en vente libre, etc. Deuxièmement, dites franchement tout ce que vous avez arrêté, ce que vous avez oublié de prendre. Bref, troisièmement, on ment pas à son médecin. Allez, d'ici là, portez-vous bien.
0: Vous aussi, docteur, portez-vous bien. On a été ravis de vous retrouver ce matin sur ici.fr et sur France 3. Pour vous qui êtes en voiture peut-être et qui écoutez la radio, vous restez avec nous, il y a les infos qui arrivent.
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0: 8h59, Jérémy K, il est question de transport en train ce matin notamment.
7: Exactement Frédéric, c'est le grand jour pour les voyageurs. L'ouverture de la vente et de la réservation des billets de train pour Noël, des fameux billets de TGV que vous pouvez réserver depuis ce matin 6h. Mais est-ce que vous saviez Frédéric qu'entre deux voisins de siège dans un même wagon, le prix payé peut varier du simple au triple et parfois même jusqu'à 5 fois plus cher lors des grands départs. On va vous expliquer pourquoi, c'est la faute à l'algorithme Frédéric, vous en doutez.
0: Absolument.
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7: Bon mercredi, c'est le 30 septembre, vous avez choisi Ici Lorraine. C'est parti pour Ici, c'est vous, il est presque 9h. L'actualité en Lorraine avec vous, François Pelleret, une enquête sur un curé d'une paroisse de l'agglomération messine.
8: Oui, parce que des parents d'enfants inscrits au scoutisme de cette paroisse expriment leur inquiétude. Ce curé est en contact avec ces jeunes scouts. Par ailleurs, il travaille à la communication du diocèse de Metz. Et on apprend par un article du Canard Enchaîné paru il y a une semaine qu'il a été condamné dans le passé pour détention et diffusion d'images pédopornographiques. Condamné en 2011, donc à 5 mois de prison avec sursis et 750 € d'amende. Diane Sprimont, des parents se sont confiés à vous.
9: Oui, certains découvrent avec stupeur cette condamnation, comme Hélène. Son prénom a été modifié, ses propos sont lus avec la voix d'une journaliste de notre rédaction.
10: Ça a été un grand choc, et dans un second temps, on a été vraiment fâchés.
9: Ce curé est chargé de mission au sein de ce groupe de scouts. Il n'encadre pas d'enfants, mais il aide à organiser des messes. Il est donc encore en contact avec des enfants, ce qui interroge Hélène.
10: Qui était au courant ? Comment ce genre de choses peut encore arriver en 2026 ? Il y a eu des affaires comme celle de Bétaram, qui était absolument sordide. On a pourtant vu que les enfants n'étaient pas protégés par les adultes, que ce soit par les institutions, les établissements scolaires ou par les parents eux-mêmes.
9: Hélène est donc maintenant en attente de réponse et pour tenter d'y répondre, le diocèse de Metz organise une réunion ce vendredi. Elle sera ouverte à tous les fidèles de la paroisse concernée.
8: L'église a maintenu en poste après sa condamnation ce curé, car l'institution affirme qu'il ne représentait aucun danger. La suite de ce dossier de Diane Sprimont est développée sur ici.fr. Un Lorrain cité dans les dossiers Epstein est soulagé par cette décision. La plainte contre lui pour harcèlement sexuel est classée sans suite. Une chanteuse américaine mettait en cause le chef d'orchestre Frédéric Chasselain. Il vit dans la Meuse. Il est mondialement connu dans l'univers de la musique classique. Votre radio ici Lorraine vous a parlé de lui l'hiver dernier parce que Frédéric Chasselain a entretenu des relations avec le criminel sexuel américain Jeffrey Epstein. La justice a donc enquêté. Au final, elle n'a rien découvert de pénalement répréhensible. C'est ce que nous a appris son avocat.
7: La colère des lycéens arrive en Lorraine.
8: Oui, les lycéens avec des actions qui ont éclaté hier à Longwy, à Sarreguemines, à Famec. Ce mouvement est né la semaine dernière à Paris et autour de la capitale pour dénoncer les classes surchargées, pour dénoncer les conditions de travail dans des bâtiments vétustes. Le pouvoir aussi implacable du logiciel Parcoursup sur l'orientation post-bac. Le ministère de l'Intérieur a fait les comptes. 338 lycées ont été touchés par des actions hier. 45 étaient totalement bloqués et 440 élèves ont été arrêtés à Belfort, notamment de l'acide chlorhydrique a été jeté sur des policiers.
7: Les fonctionnaires montent au front également, François.
8: Oui, on a vu hier un cortège à Metz d'un millier de manifestants à l'appel de quatre syndicats. Le cumul dans le pays est de 300 000 manifestants selon la CGT, 200 000 selon le gouvernement. Demain, le Premier ministre doit présenter son projet de budget pour l'an prochain et il prévoit de geler le point d'indice des fonctionnaires.
7: Hommage aujourd'hui aux 16 mineurs qui ont péri au fond du puits Voutherse, il y a 50 ans.
8: Oui, nous sommes le 30 septembre et en 1976, il y a donc un demi-siècle, la Lorraine a connu l'une des pires catastrophes minières. Une explosion dans le sous-sol de Frémin-Merlebach, dans le puits numéro 5. Au lendemain du drame, un rescapé témoignait à la télévision.
11: Il était environ 16h30, il y a eu un retour de flammes qui s'est produit dans la baie. On était environ une dizaine de gars là derrière. On a été projeté contre le mur. Il a fallu être sur place pour le voir, ça. On a cru que c'était le dernier moment qui était arrivé. Hein.
8: Et Edmond Michalski, lui, avait 17 ans à l'époque. Aujourd'hui, il est vice-président de la Fédération des mineurs et sidérurgistes de Sarre-Laure-Luxe. Il nous raconte comment il a vécu cette journée du 30

0: le travail plutôt très satisfaisant. Alors après, on n'est jamais à l'abri d'un incident de ce type-là, et puis avec les conséquences que ça peut avoir.
1: Edmond Michalski de la Fédération des mineurs Sarre-Laure-Lux, qui était l'invité d'ici Lorraine à 8h moins le quart, et il organisera dans moins d'une heure, à partir de 10h, une messe en l'église de la Nativité à Merlebach, et puis un dépôt de gerbes à l'entrée du puits numéro 5 du puits Vouters.
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1: Une journée avec encore de belles températures.
3: Oui, hier d'ailleurs, record de chaleur battu à Metz avec 30 degrés à 29 septembre, de quoi confirmer le dérèglement climatique en tout cas en ce début d'automne. Pour ce mercredi, ça sera une journée d'un calme assez trompeur finalement qui s'annonce. La matinée s'ouvre sous un franc soleil. On a quand même quelques cumulus ce matin, c'est quand même un peu laiteux par endroit. Le décor va changer, il y a les nuages qui vont s'inviter très clairement et s'épaissir au fil des heures en fin de journée. L'ambiance deviendra lourde sous un ciel totalement couvert. Pas de pluie à l'horizon, ce sera peut-être le cas demain quand on regarde les cartes de Météo France. Croisons les doigts. Côté thermomètre, c'est une chaleur encore exceptionnelle qui va nous accompagner cet après-midi. On attend des valeurs maximales de 27 à 30 degrés. Il fera notamment 27 degrés à Sarrebourg, devant la chapelle des Cordeliers. Ce sera le cas également à Longwy, 28 degrés du côté de Forbach et Sarreguemines. 29 et 30 également au plus chaud, respectivement à Metz et Thionville. Concernant l'état de la circulation, c'est encore compliqué si vous devez circuler sur l'A30 en direction de Longwy dans le sens remontant. Les travaux se poursuivent et les jours se ressemblent avec un temps de parcours rallongé de 11 minutes à partir de Richemont jusqu'à Famec. Qu'en est-il des difficultés en direction du Grand-Duché du Luxembourg? Eh bien, c'est également 11 minutes de temps de parcours qu'il va falloir rajouter si vous êtes en direction du Grand-Duché du Luxembourg avec ce stop à prévoir dans le secteur de Canfen. Bonne route.
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3: C'est le grand jour pour les voyageurs. L'ouverture des billets de train et des réservations TGV pour Noël. Ça y est, vous pouvez vous connecter sur le site de la SNCF depuis ce matin 6h. Vous l'avez peut-être déjà fait si vous êtes réveillé tôt. Mais alors, savez-vous que les prix peuvent varier et parfois changer de jour en jour, voire d'heure en heure. C'est la magie ou plutôt le piège du Yield Management. Je vous explique cet algorithme de tarification dynamique de la SNCF qui utilise jusqu'à 15 paliers de tarifs différents selon la demande. Alors, pourtant, l'argent des billets ne va pas là où on croit. 40% du prix sert uniquement à payer le péage pour l'entretien des voies SNCF Réseau, contre 25% pour le matériel et seulement 5% pour l'énergie. On va tenter un petit peu d'en savoir plus sur ces tarifications de la SNCF et puis évoquer également la mobilité. Vous qui prenez peut-être le TER, le TGV en Lorraine Nord, y a-t-il assez de coordination pour notamment les correspondances entre le TER et le TGV? On va y répondre ce matin avec notre invité Jean Campagna, qui est président de l'association pour la promotion du chemin de fer dans le PIO. Il est avec nous jusqu'à 10h.
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3: Et rien de tel qu'un bon téléphone pour vous accompagner en musique en ce mercredi matin. Voici un autre monde dans Ici c'est vous. Il est 9h08.

0: Téléphone, un autre monde, un grand classique de Jean-Louis Aubert, Louis Bertignac et toute la bande sur Ici Lorraine.
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0: La billetterie pour les congés de fin d'année ouvre ce matin concernant les TGV Inouï, Ouigo et Intercité. C'est ce qu'annonce en tout cas la SNCF dans un communiqué. Elle va également proposer 36 000 places supplémentaires et ça c'est une bonne nouvelle. Ce sera le cas toutes les semaines pendant un mois sur les TGV pour se rendre au marché Noël de Strasbourg et Colmar. Faites un petit crochet par celui de Metz également par la même occasion. C'est l'occasion en tout cas d'échanger sur la mobilité en Lorraine-Nord avec notre invité ce matin. Jean Campagnac est le président de l'association pour la promotion du chemin de fer dans le pays. Bonjour Jean.
3: Bonjour Jérémy K et bonjour à tous les auditeurs.
0: Merci d'être avec nous ce matin. Vous connaissez particulièrement bien le sujet de la mobilité concernant les TER, les TGV, les correspondances. On va échanger évidemment avec vous jusqu'à 10h. L'augmentation de ces cadences, c'est plutôt un bon signal envoyé par la SNCF ?
3: Oui, c'est plutôt une bonne nouvelle. Elle a l'habitude de le faire à l'approche des fêtes de Noël pour permettre aux voyageurs qui le souhaitent de se rendre sur les marchés de Noël alsaciens et mosellans qui rencontrent un franc succès. Mais je me permets de signaler aux auditeurs que à partir du 14 décembre, la liaison TGV entre Luxembourg et Paris-Est va également connaître une évolution puisque nous allons passer de 5 à 6 allers-retours quotidiens. Très concrètement, vous pourrez, à partir du 14 décembre, du lundi au vendredi, partir de Luxembourg à 20h20 pour une arrivée à Paris-Est à 22h32. Et nous avions rencontré la direction TGVS qui nous avait affirmé qu'il y avait une vraie demande entre Luxembourg et Paris-Est à cette heure tardive de la journée. Et donc, c'est une excellente nouvelle pour tous ces voyageurs qui souhaiteraient se rendre à la capitale à cette heure-là.
0: Nous évoquions il y a quelques instants les tarifs qui peuvent changer avec l'algorithme, le fameux Yield de management qui est utilisé également dans les agences de voyage. Ça fait varier la tarification des billets, parfois x2, x3, x5 pour un même voyage. Comment vous l'expliquez ? Est-ce que c'est quelque chose que vous trouvez rationnel finalement ?
3: En fait, c'est le même principe que l'on observe quand on achète un billet d'avion. Le principe, c'est quoi ? C'est que plus un train est rempli, plus son prix va augmenter pour tout simplement remplir les trains qui sont un peu moins remplis et puis avoir un modèle économique viable. Il faut savoir que depuis 2020, le groupe SNCF a changé de forme. On n'est plus du tout sur un EPIC, donc c'était un établissement public industriel et commercial, mais la SNCF est devenue une société anonyme. En conséquence, elle ne peut plus accumuler les déficits. Elle doit dégager des bénéfices. Et vous savez peut-être que quand vous payez un billet TGV, eh bien vous payez 100% du prix réel de votre billet contre 20 à 30% pour le TER. Parce qu'il faut savoir en fait que le TGV n'est absolument pas subventionné et coûte extrêmement cher. L'achat d'une rame, l'entretien d'une rame, l'entretien du réseau, ce sont des dépenses conséquentes et l'État ne subventionnant pas la SNCF pour le TGV, eh bien c'est le voyageur qui paie.
0: On continue d'échanger, en tout cas avec vous, Jean Campagnac. Je rappelle que vous êtes le président de l'association pour la promotion des chemins de fer dans le PIO. Est-ce que vous qui nous écoutez ce matin, vous prenez souvent le TGV pour rejoindre la famille ? Est-ce que vous allez réserver vos billets pour Noël ? Est-ce que vous l'avez déjà fait ? Ou alors vous allez peut-être opter pour un autre moyen de locomotion ? On en parle ce matin dans Ici c'est vous au 03 87 52 13 13. Quel plaisir de réentendre un Vianney en pleine forme. Finalement, devrait tous aller construire une cabane en bois dans la nature pour revenir recharger à 100%. Le voici avec ce nouveau titre qu'on aime beaucoup. C'est une nouveauté ici Lorraine. Très belle chanson d'or et d'étain pour vous accompagner dans Ici c'est vous, votre magazine vie quotidienne jusqu'à 10h.
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0: d'année pour vous accompagner en musique sur Ici Lorraine avec D'Or et D'Étain. Il est 9h19, passez un excellent mercredi à l'écoute d'Ici C'est Vous. On s'intéresse aux réservations assez précoces des billets de TGV pour la période de Noël, puisque ça y est, les réservations ont été ouvertes par la SNCF ce matin à 6h. Alors quelques chiffres, en 2025, 168 millions de passagers en France et en Europe ont pris le TGV. C'est 5 millions de voyageurs de plus sur le continent qu'en 2024. Est-ce que vous aimez prendre le TGV d'ailleurs pour aller voir la famille à l'occasion des fêtes de fin d'année? Est-ce que vous êtes satisfait de ce moyen de locomotion? Est-ce que vous trouvez les prix trop onéreux? Kiffer nous dit tiens sur le WhatsApp d'Ici Lorraine, moi j'ai toujours remercié le bon Dieu de ne pas dépendre de la SNCF. Au moins le message est clair. Qu'en pensez-vous? 03 87 52 13 13. On attend vos messages. À tout de suite.
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0: J-86 avant Noël. Oui, nous avons compté les jours, bien entendu. Pourquoi? Tout simplement puisque depuis ce matin 6h, la SNCF a mis en vente les billets de TGV. On sait que c'est très intéressant de se réveiller tôt, d'être dans les premiers pour pouvoir avoir le meilleur tarif. On échange à ce sujet avec notre invité Jean Campagna, qui est le président de l'association pour la promotion du chemin de fer dans le PIO. Et avant cela, nous allons retrouver notre spécialiste conso, Valère Coréard. C'est vrai qu'on voit souvent le prix des billets de train évoluer, parfois en l'espace de quelques heures, voire de quelques minutes. Et Valère, il y a une raison bien précise à cela.
10: Alors on peut se le demander, pourquoi le prix d'un même trajet SNCF peut changer d'un jour à l'autre? Eh bien c'est la tarification dynamique, qu'on appelle aussi yield management. Au départ, chaque train propose un nombre limité de billets à petit prix, et à mesure qu'ils sont vendus et que le train se remplit, on passe dans des tranches tarifaires plus chères. Le prix dépend aussi de la demande prévue. Un vendredi soir ou un départ en vacances coûtera souvent bien plus cher qu'un mardi en milieu de journée. Ce n'est donc pas uniquement le kilomètre qui va influencer le prix, mais ce sont aussi la disponibilité et la demande.
0: Merci beaucoup Valère. Jean Campagna, justement, vous qui avez souvent utilisé le TGV pour vos études à Paris, comment faites-vous pour avoir finalement les prix les plus intéressants?
11: Eh bien, je n'ai pas inventé le monde. Il faut réserver son billet extrêmement à l'avance pour ne pas l'avoir cher. Et puis, si on ne voyage pas parce qu'on a un imprévu, pensez à l'annuler une semaine à l'avance, puisque jusqu'à J-7, l'annulation du billet est gratuite.
0: C'est aussi eh bien très écologique de prendre le train pour aller voir sa famille à l'occasion des fêtes de Noël. Vous, c'est un point justement qui vous pousse à privilégier le train plutôt que la voiture ?
11: Oui, bien entendu, quand on voit encore les conséquences du réchauffement climatique de cet été, je crois que nous devons tous essayer de rendre un peu plus vertueux nos modes de déplacement. Toutefois, il est aussi illusoire de croire que, en fait, on peut se passer comme ça tout simplement de sa voiture. C'est pas possible partout. Comme vous l'avez rappelé, moi je suis président d'une association locale basée à Audun-le-Roman. Les pouvoirs publics nous demandent de prendre les transports en commun. Encore faut-il que ces transports en commun existent et qu'ils soient de qualité.
0: Un mot également sur la bétaillère, cette page internet qui partage les mésaventures des utilisateurs, notamment de la ligne Metz-Thionville-Luxembourg. Elle rencontre un énorme succès. C'est aussi le reflet de ce qui se passe véritablement sur le rail au quotidien pour les utilisateurs transfrontaliers. On sait que c'est une galère très régulière d'arriver à l'heure, de ne pas avoir des trains annulés. C'est vrai que c'est assez compliqué au quotidien.
11: J'ai échangé hier avec Matt, donc le fondateur du site La Bétaillère sur Facebook, qui me rappelait qu'en fait, cette ligne Metz-Luxembourg, c'est un axe transfrontalier extrêmement sollicité qui ressemble de plus en plus à un RER parisien, et donc avec de nombreux problèmes de fiabilité, de capacité, d'information voyageurs, et son initiative répond à ce manque d'information. Et donc, il y a encore certainement beaucoup à faire pour justement inciter les gens à laisser leur voiture au garage et puis prendre les transports en commun. Mais comme je le rappelais, pour ça, il faut que les transports en commun s'améliorent, ce qui n'est pas le cas partout.
0: D'ailleurs, je tiens à préciser que nous avons sollicité la SNCF pour qu'elle participe à cette émission pour échanger avec nous. Refus catégorique de la SNCF. C'est un souci, la communication en interne. On a l'impression que certains messages passent pas, tout simplement.
11: Ça peut l'être. Ça dépend vraiment des questions qu'on leur adresse. Dans la plupart du temps, ils répondent, mais c'est vrai que, en fait, avec l'ouverture à la concurrence, la SNCF a tendance à garder certaines informations pour eux, pour éviter que la concurrence connaisse le nombre de passagers d'une ligne et ce genre de choses. Et donc, parfois, c'est vrai qu'il faut un peu combattre pour aller chercher une information. C'est pas toujours facile.
0: Je vous le confirme. Merci, Jean Campagnier, en tout cas, de rester avec nous, de répondre à nos questions en tant que président de l'association pour la promotion du chemin de fer dans le pays haut. On continue d'évoquer cette mobilité en Lorraine-Nord, les correspondances TER-TGV parfois compliquées, et puis l'ouverture, ça c'est quand même une bonne nouvelle qui devrait vous donner le sourire, donc des réservations TGV pour les fêtes de Noël. Ici c'est vous, votre rendez-vous vie quotidienne jusqu'à 10h avec de la musique. Et là on va chanter très clairement Dalida, voici Besame Mucho sur Ici Lorraine.

0: Elle tient la note jusqu'au bout. Dalida, Besame Mucho à 9h30.
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0: Le coup d'œil sur l'état de la circulation, Lorraine, en ce mercredi matin. J'observe un véhicule en panne, c'est un poids lourd sur la 30, si vous êtes dans le sens remontant en direction de Longwy. Il est signalé à hauteur de Neufchèvre sur la voie de droite. Prudence de rigueur dans le secteur. Et puis un obstacle également sur la N52. Si vous êtes près de la frontière belge dans le secteur d'Arlon, il est indiqué à Crune sur la voie de droite. Autour de Metz, dans le secteur de Thionville, à Canfen également, ça roule bien. Petit coup d'œil également en Moselle-Est, Forbach, Sarreguemines. Rien à signaler, c'est le cas aussi sur la 4 dans le secteur de Verdun. Vous restez prudent évidemment et ayez vous aussi le réflexe ici Lorraine pour nous partager les bonnes infos circulation au 03 87 52 13 13.
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0: La fin d'année approche. Je sais qu'au niveau de la météo, on a du mal à se faire à l'idée. Et pourtant, nous sommes à 86 jours de Noël. Et on pense au voyage en train pour les fêtes de fin d'année. Certains d'entre vous sont déjà depuis ce matin 6 heures sur le site de la SNCF pour trouver les meilleurs prix pour voyager en TGV. Alors, quelques astuces. Grâce à Ouigo Swap, c'est une application et un site internet. Vous pouvez désormais revendre votre billet Ouigo ou en acheter un à quelqu'un qui ne peut plus voyager. Et là, forcément, vous gagnez du pouvoir d'achat pour les budgets serrés qui ne sont pas pressés par le temps. Il y a les liaisons Ouigo Train Classique également qui proposent des tarifs fixes allant de 10 à 49 euros maximum, y compris jusqu'à la dernière minute et les jours de grand départ. C'est valable sur les lignes notamment Paris-Lyon ou encore Paris-Nantes si vous avez de la famille dans l'ouest de la France. On continue d'échanger sur la mobilité. Est-ce que vous prenez régulièrement le TGV? Est-ce que vous trouvez que les prix sont encore accessibles? Ou c'est trop cher? C'est vrai que quand on a une famille, je sais pas, de 3, 4, voire un petit peu plus d'enfants, de petits-enfants, ça peut vite coûter très cher de prendre le train. Jean Campagna, vous qui êtes président de l'association pour la promotion du chemin de fer dans le pays, vous défendez d'ailleurs avec votre association la cohérence des correspondances entre les TER, les TGV. C'est un petit peu votre bataille au quotidien?
3: Bien entendu, c'est super important les correspondances. Il est évident qu'en fait, un trajet, il n'est attractif que si les correspondances ne sont pas trop importantes. Je prends un exemple. Moi, donc, je prends souvent le train depuis Audun-le-Roman parce que j'habite non loin de cette ville. Et quand je me rends à Paris, donc souvent, j'ai une correspondance à Thionville avec le TGV. Eh bien, en fait, souvent, la correspondance, elle est de 40 minutes, 1h, 1h20. Il faut savoir qu'en fait, Audun-le-Roman, Thionville, en voiture, j'en ai pour 20 minutes. Donc, la plupart du temps, j'y vais en voiture parce qu'en fait, on ne peut pas laisser le voyageur attendre plus d'une heure, plus de deux heures entre deux trains. C'est pas possible. Il faut que le temps de trajet reste compétitif, sinon ça n'a aucun intérêt.
0: Vous avez l'impression que les utilisateurs du PIO sont un peu les oubliés de la SNCF en ce qui concerne les correspondances?
3: Un peu moins maintenant parce que grâce aux associations, justement, ils ne sont plus invisibilisés. On arrive quand même petit à petit à faire modifier certains horaires pour permettre certaines correspondances. Mais c'est pas toujours évident. Pour prendre l'exemple de la ligne Metz-Luxembourg, il y a beaucoup de transports de marchandises, de trains de marchandises qui circulent. Et donc, il y a beaucoup de contraintes qui font qu'il est très difficile de bouger même de 2-3 minutes un train.
0: La bonne nouvelle, on l'évoquait en début d'émission, mon cher Jean, c'est cette nouvelle ligne. Alors, c'est pas la ligne, mais c'est un nouveau train qui va rouler en soirée pour les utilisateurs du Luxembourg-Paris. Elle était demandée justement par les utilisateurs et les gens que vous rencontrez via l'association?
3: Oui, en tout cas, nous, la direction TGV, c'est ce qu'elle nous a dit. C'est vrai qu'il y avait cette demande aussi de la part de certains voyageurs. En tout cas, ils nous avaient fait remonter cette demande. Donc c'est une bonne nouvelle, c'est une très bonne nouvelle.
0: Et puis également l'augmentation des rotations à l'occasion des marchés de Noël, de Colmar, de Strasbourg. On espère que les Parisiens et les autres habitants de la France vont faire un petit crochet par Metz également. C'est ce qu'on peut souhaiter avec l'augmentation des trains mis en place par la SNCF.
3: Oui, c'est ce que l'on peut espérer. Et puis, en bon Lorrain que nous sommes, le marché de Noël de Metz, c'est quand même extraordinaire. Donc, n'hésitez pas, en effet, à y aller.
0: Et d'ailleurs, on voit pas mal de campagnes promotionnelles pour le marché de Noël de Metz sur les sites de la SNCF et dans le métro parisien également. On peut en être très très fier. On continue d'échanger sur ces billets de TGV. Ça y est, les réservations sont lancées depuis ce matin 6h. Est-ce que vous allez le prendre pour aller voir la famille au départ de Louvigny de Lorraine TGV? On attend vos messages au 03 87 52 13 13.
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0: Et on chante tous les matins également dans Ici c'est vous avec Louise Attaque, 9h35.
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1: La douceur et la voix de Gaëtan Roussel avec Louise Attaque, bien entendu. C'était Léa, 9h38.
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1: Chaque jour, 15 000 trains circulent en France, dont 7 000 sur la seule zone du Grand Est. Sur le réseau TGV, ça représente environ 700 à 800 trains sur les rails quotidiennement. Et depuis ce matin 6 heures, il faut peut-être s'armer de patience parce qu'il y a beaucoup de connexions. Vous pouvez déjà réserver vos billets pour partir à l'occasion des fêtes de Noël pour rejoindre la famille aux quatre coins de la France. On évoque la mobilité à cette occasion dans le pays, en Lorraine-Nord, avec notre invité Jean Campagnac. Jean, est-ce que vous trouvez tout de même qu'il y a une amélioration globalement sur les dessertes, justement dans les secteurs de Longwy, d'Audun-le-Roman, de Villerue, sont des secteurs que vous connaissez bien?
4: Tout à fait. Alors sur nous, notre périmètre finalement associatif, donc qui regroupe la ligne Longwy-Nancy, Longwy-Charleville-Mézières et Longwy-Thionville, on observe des améliorations pour l'instant uniquement sur la ligne Longwy-Thionville, mais ces améliorations sont conséquentes puisque depuis février, on est passé de 3 allers-retours à 5 allers-retours par jour. Mmh. Les usagers ont également été dédommagés, des nombreux trains supprimés et retardés, ce qui est une bonne nouvelle. Pardon. Et donc, nous réjouissons bien sûr de cette évolution pour ce bassin de population qui très certainement va encore se densifier dans les années à venir. Et cette augmentation de l'offre, elle répond à un besoin concret, celui de pouvoir aller travailler au Luxembourg en laissant sa voiture au garage, quand on connaît les kilomètres d'embouteillage chaque jour et puis le temps perdu par les frontaliers quotidiennement. Si on pouvait avoir des transports en commun de qualité, je crois que tout le monde les emprunterait.
1: On sait que c'est la région Lorraine qui s'occupe des TER, évidemment, des rotations. Est-ce que vous trouvez finalement que le tableau est un petit peu moins noir que ce qu'il n'y paraît?
4: Alors aujourd'hui, donc, c'est la région Grand Est, depuis la régionalisation, la réforme de 2016. Tout va dépendre des lignes, en fait. C'est sûr que si vous dites le tableau n'est pas si noir qu'il paraît à un voyageur de la ligne Metz-Luxembourg, il va vous dire ah non, vous trompez totalement. Donc ça dépend vraiment de chaque ligne. Certaines lignes ont une régularité très impressionnante et puis d'autres au contraire peinent à faire circuler des trains à l'heure.
1: Alors, avez-vous prévu de réserver vos billets de TGV lorsqu'on réserve ses vacances et ses jours? On est parfois tenté de jouer sur la dernière minute et peut-être espérer trouver des tarifs cassés. Mais est-ce que ça marche? Voici la réponse de Cédric Dufour, qui est directeur commercial Europe de Trainline. On l'écoute.
5: La dernière minute, ça peut pas marcher. C'est assez difficile. En tout cas, ce qui est sûr, c'est qu'en dernière minute, on n'a pas accès aux trains les plus intéressants. On n'a clairement pas accès aux meilleurs tarifs. Donc, s'y prendre au dernier moment, c'est ne pas avoir le choix. Il faut vraiment essayer de s'y prendre dès le 30 septembre, si possible dans les premières heures de la journée, à l'aube, peut-être dès 6 heures du matin même, pour avoir vraiment les meilleurs choix.
1: Bon, il est 9h41, donc si vous avez prévu de partir à Noël et de prendre le TGV, vous pouvez vous connecter dès maintenant sur le site de la SNCF pour tenter d'obtenir les meilleurs prix pour partir aux quatre coins de la France. On en parle en tout cas ce matin dans Ici c'est vous, votre rendez-vous vie quotidienne sur Ici Lorraine. Et puis, c'est la musique. On se détend avec Spandau Ballet et Chou ce matin. Passez un très bon mercredi.

0: Spando Ballet, tchouf, une chanson qui fait du bien ce matin dans Ici c'est vous. Il est 9h47, il est question de mobilité et de TGV en Lorraine-Nord et pour les fêtes de Noël, puisque ça y est, depuis ce matin 6h, vous pouvez enfin tenter de réserver vos billets pour partir à l'occasion des fêtes de fin d'année. Tiens, on évoquera dans un instant avec notre invité le billet de congé annuel. Est-ce que vous connaissez son existence? Ça peut être intéressant. Ça vous permet d'avoir jusqu'à 50% de réduction sur un aller-retour une fois par an. On parlera également du transport des vélos dans les TER de Lorraine, parce que c'est pas si simple. C'est la suite d'Ici c'est vous, 9h47.
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0: Il est 10h10, merci de votre fidélité à Ici, c'est vous. On s'intéresse à ces fameux billets de TGV que l'on peut réserver depuis très tôt ce matin. La SNCF a lancé sa grande vague de réservation pour les fêtes de fin d'année. Et nous sommes toujours aux côtés de Jean Campagna qui préside une association d'ailleurs très utile pour ceux qui prennent le train en Lorraine-Nord. C'est l'association de promotion du chemin de fer en Pays-Haut. Jean, alors on parle du prix des billets de Noël, mais j'ai l'impression qu'on oublie les outils qui existent. Est-ce que vous parlez aux habitants du PIO du billet de congé annuel, par exemple ?
13: Eh bien, figurez-vous que je n'en avais même pas connaissance de ce billet de congé annuel, donc je me suis renseigné pendant la publicité, et donc, j'en parlerai à l'avenir, mais c'est vrai qu'il n'y a quasiment aucune publicité, en tout cas moi je n'en ai jamais vu, aucune publicité de la SNCF sur ce billet de congé annuel.
0: Il n'y en a aucune, il faut vraiment bien chercher la page sur le site de la SNCF, c'est un droit légal qui permet d'avoir jusqu'à 50% de réduction sur un aller-retour par an. Alors, on explique un petit peu le principe aux auditeurs, il faut imprimer un formulaire papier, le faire tamponner par son employeur, ensuite le déposer en gare. En 2026, à l'ère du tout numérique et de l'application SNCF Connect, c'est un peu préhistorique quand même, ça décourage un peu les gens d'utiliser ce fameux billet.
13: C'est évident, en plus en fait on complexifie la méthode pour acheter un billet, plus les gens vont se tourner vers la voiture ou vers d'autres moyens de transport s'ils en ont la possibilité.
0: Il y a une autre difficulté pour les utilisateurs, notamment de la ligne Metz-Thionville-Luxembourg et plus globalement, des TER dans le PIO, c'est le transport des vélos qui pose un véritable problème. On est censé pouvoir le faire, mais il y a toujours ce petit souci de place dans le train. Jean, c'est ce que vous nous expliquez.
13: C'est une vraie problématique en fait de cohabitation entre les voyageurs sans vélo, les voyageurs qui ont un vélo. Parce que vous imaginez bien que monter dans une bétaillère en heure de pointe entre Metz et Luxembourg avec son vélo, ce n'est pas chose aisée. Donc, à titre personnel, je pense qu'il faudrait instaurer une réservation obligatoire, alors gratuite ou payante, ça ce sera à la discrétion du politique. Mais tout simplement pour que, en fait, en heure de pointe, les gens puissent voyager d'une manière un peu plus confortable. Et puis, c'est aussi une sécurité pour le voyageur qui a son vélo. Parce que, le contrôleur SNCF peut vous refuser l'accès à bord avec votre vélo s'il estime que le train est trop rempli.
0: Aïe.
13: Ce qui fait que même si vous avez 4-5 correspondants derrière, vous pouvez rester sur le quai avec votre vélo parce qu'il n'y a plus de place. En instaurant une réservation gratuite ou payante et obligatoire, eh bien, vous avez la certitude que vous pourrez bien monter à bord du train et, à mon sens, ça constituerait une solution.
0: Bon, on espère en tout cas que le message sera entendu, Jean Campagna, ce matin par les hautes sphères de la SNCF. Quoi qu'il arrive, même si vous restez sur le quai avec le vélo, il faut garder le sourire autant que possible. Voici Zaz pour vous accompagner dans Ici, c'est vous. À 9h53, merci de nous suivre et bon mercredi avec les enfants, les petits-enfants, peut-être à la maison.

0: j'espère.
1: 10h05, merci de votre fidélité. Ici, c'est vous.
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1: Les réservations pour les billets de TGV sont ouvertes depuis ce matin 6h. On en parle évidemment à notre niveau. En Lorraine, la mobilité, c'est important dans le pays, avec Jean Compagnia, qui est le président de l'association pour la promotion du chemin de fer, d'ailleurs, dans le pays. Alors, il y a un paradoxe, Jean, qui est assez flagrant. Dès qu'on passe la frontière, les transports luxembourgeois, eux, sont totalement gratuits. Mais pour faire les quelques kilomètres côté français depuis Longwy, les usagers doivent encore payer le plein tarif. Pourquoi ça bloque ce dialogue transfrontalier, finalement, n'arrive pas à avancer dans le bon sens?
4: Oh, j'imagine que, comme pour tout, c'est une question d'argent. Le Luxembourg a rendu ses transports publics gratuits, mais tout simplement parce que le budget du Luxembourg n'est pas le même que celui de la région Grand Est.
1: Un mot également, Jean, pour votre page Facebook, parce que si les usagers rencontrent des difficultés de mobilité dans les TER, dans les gares de Lorraine-Nord, ils peuvent s'adresser directement à vous?
4: Tout à fait, ils peuvent nous suivre, donc Association pour la promotion du chemin de fer dans le PIO sur Facebook, nous comptons quasiment 300 abonnés, donc qu'ils n'hésitent pas aussi à nous faire remonter leurs problématiques constatées sur le terrain. Nous avons quand même d'excellents dialogues avec toutes les autorités compétentes, et donc nous ferons porte-parole finalement des demandes des usagers, et nous pouvons aussi les aider lors de l'achat de leurs billets à trouver le tarif le plus préférentiel. Moi-même, quand je reviens de Paris pour Thionville, j'économise tout le temps 10 euros en fait, parce que en étant un peu malin, il n'y a rien d'illégal, mais en étant un peu malin, on peut gratter un peu sur chaque trajet.
1: Exactement, et 10 euros, franchement, plus 10 euros, ça fait vite de grosses sommes. Vous pouvez vous connecter directement sur les réseaux sociaux, Association de promotion pour le chemin de fer dans le pays. Merci Jean Compagnia, à très bientôt sur l'antenne d'Ici Lorraine.

0: avez reconnu le roi de la pop. Ça fait danser François Pelleret qui va nous informer dans un instant.
1: Absolument.
0: Cache le doigt comme ça. Schlack, schlack. Dans Ici ça marche, on va prendre la direction du Pays de Beach dans un instant pour s'intéresser à ceux qui veillent sur notre sécurité lors des grands événements régionaux. Nathalie Millon vous en dira plus juste après l'actualité de ce mercredi sur Ici Lorraine.
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0: Et le soleil va se faire bien discret en ce mercredi. La météo à suivre dans quelques instants. Il est 10h. Le tour de l'actualité en ce 30 septembre, François.
1: Des parents d'enfants inscrits au scoutisme dans une paroisse de l'agglomération Messine se posent de graves questions. Un curé condamné il y a 15 ans pour avoir détenu des images pédopornographiques se trouve en contact avec des scouts aujourd'hui. C'est une révélation du Canard enchaîné. L'Église a maintenu ce curé en poste après sa condamnation. L'institution affirme qu'il ne représente aucun danger. Une réunion est prévue vendredi entre ses parents inquiets et l'évêque de Metz. La justice classe sans suite l'enquête sur un Lorrain qui apparaît dans les dossiers Epstein. Le chef d'orchestre Frédéric Chasselin, il est connu partout dans le monde, dans l'univers de la musique classique. Il est installé dans la Meuse. Votre radio Ici Lorraine, vous avez parlé l'hiver dernier de la plainte pour harcèlement sexuel provenant d'une chanteuse américaine pour des faits remontant à 2016. Après enquête, donc, et malgré le nom de Chasselin qui apparaît dans les dossiers de Jeffrey Epstein, criminel sexuel américain, il n'y a pas matière à poursuivre. Une messe commence en ce moment à Merlebach pour commémorer la catastrophe du puits Wouters. 16 morts dans une explosion, c'était il y a exactement 50 ans, le 30 septembre 1976. Après la messe, il y aura un dépôt de gerbes à l'entrée du puits numéro 5. La SNCF mise sur les marchés de Noël de l'Est. Les billets de TGV pour la fin d'année sont mis en vente à partir d'aujourd'hui. Il y en aura 36 000 de plus par semaine par rapport à l'an dernier. Une hausse de la capacité pour les 4 semaines précédant Noël sur notre ligne Paris-Metz-Strasbourg. Ça, c'est pour les TGV Inouï. Quant au Ouigo, des TGV moins chers, un troisième aller-retour quotidien sera mis en place à partir du 13 septembre entre Paris et Strasbourg. Et il s'arrêtera en gare de Nancy, ce qui n'était pas le cas l'an dernier. Premier entraînement en ce moment à Frescati pour le nouvel entraîneur du FC Metz, Grégory Proman, qui a été nommé avant-hier à la place de Luc Holtz. Grégory Proman a négocié son départ de la Fédération marocaine de football pour laquelle il travaillait depuis seulement quelques semaines.
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0: Oui, alors du gris aujourd'hui, un temps très lourd. On a l'impression d'être un petit peu dans les tropiques ce matin. 21 degrés en moyenne dans le sillon mosellan, 21 degrés à Thionville, à Verdun, Ferrabers-Villers, celle qui a également tour de Sarreguemines pour cet après-midi. Des valeurs exceptionnellement élevées pour une fin septembre de 27 à 30 degrés. Et je sais que vous l'attendez de pied ferme. Demain, ce sera le retour de la pluie et les températures vont baisser.
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8: Ils sont souvent les premiers à nous porter secours quand l'on a un accident, accident de la route, accident du travail, accident de la vie, tout simplement problème de santé. Les secouristes donnent de leur temps, se forment pour...

0: Portugal. Musique reprise par la Star Academy, hein, d'ailleurs, il y a quelques années. Vous l'écoutez sur Ici Lorraine.
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0: Mes invités, ils sont deux, ont créé en avril 2022 l'association des sauveteurs secouristes du Pays de Beach, Céline et Julien Trottmann, époux dans la vie civile. Et pas du tout d'ailleurs dans le domaine du sauvetage secouriste, ils nous expliqueront tout à l'heure comment est née cette jolie idée. Mais peut-être avant tout, alors je ne sais pas qui va parler, il va falloir se partager la parole. Qu'est-ce que c'est qu'une association de sauveteurs secouristes?
2: Alors une association de sauveteurs secouristes, c'est aussi ce qu'on appelle une association agréée de sécurité civile. Donc une association agréée de sécurité civile, c'est une association déjà, c'est le premier point, qui est agréée par le ministère de l'Intérieur en vue de participer à la sécurité civile.
0: C'est les gens qu'on voit avec des gilets oranges par exemple sur les concerts ou des gilets jaunes, voilà, sur les matchs de basket.
2: Exactement.

0: ça. Donc là, c'est ce qu'on appelle les dispositifs prévisionnels de secours, ou postes de secours, hein, dans le langage courant. Donc c'est que des bénévoles qui participent en fait sur leur temps libre à la sécurité, en fait, sécurité physique des gens.
1: Et des civils, c'est-à-dire que ce sont pas des pompiers, ce sont pas des policiers.
0: Ça peut. En fait, on a tout type de comment dire,
1: de profil.
0: De bénévoles, de profil. Ouais, voilà. Ouais. On a effectivement des gens qui sont dans le domaine de la santé, du secours, comme on a d'autres personnes qui sont absolument pas dans ce domaine-là. On a par exemple des surveillants de collège.
1: Alors, comme ce sont des civils, ils sont parmi nous en quelque sorte, et ça veut dire que sur un accident, sur un pépin de santé, souvent ce sont les premiers à être là, à intervenir.
0: Tout à fait, ouais, c'est ça. Ouais. Après, on est essentiellement, nous, notre rôle, c'est essentiellement en fait de venir sur des dispositifs qui sont déjà prévus.
1: Oui.
0: Moins d'intervenir sur la voie publique, en fait.
1: C'est-à-dire sur des grands événements, là, le pape est venu, alors vous n'y étiez pas, mais là, il y avait des sauveteurs de la sécurité civile sur ces grands événements.
0: Il y avait plus de 200 bénévoles,
1: Alors ça, j'ai bien compris. Maintenant, ce que je comprends un petit peu moins, c'est comment Julien et Céline, un jour, en 2022, se disent, nous, on va créer une association de sauveteurs secouristes. Moi, je pensais que c'était les pouvoirs publics qui faisaient ça.
2: Non, pas du tout. Pas du tout. Alors là, c'est pour le coup une initiative personnelle, mais parce qu'on arrivait dans le pays de Beach, et on s'est dit, non, on veut continuer le secourisme, parce que ça fait 20 ans qu'on fait ça, et on s'est rendu compte que dans le pays de Beach, eh ben, il n'y avait pas d'association. Le plus proche, c'était Felsbourg, Niederbronn. Donc du coup, on s'est dit bon, comme il existe rien, on va le tenter. Et puis on verra si ça fonctionne. Et 4 ans et demi après, on est toujours là. Force est de constater que ça marche vraiment bien. On est victime de notre succès puisque au début, on rayonnait vraiment que dans le pays d'Itch. Et on se rend compte sur cette année, là, on est en train de faire le bilan puisque on finit notre saison nous dans
0: aujourd'hui.
2: 30 aujourd'hui. On est de plus en plus appelé sur près de Metz, vraiment sur d'autres secteurs.
1: Alors qu'est-ce que ça fait une association de sauveteurs secouristes? J'ai bien compris que vous intervenez sur des grands événements. Moi, je suis allé voir sur votre page Facebook, qui est bien faite, et sur le site internet. D'ailleurs, on a l'impression que c'est une entreprise parce qu'il est énorme le site internet. Vous faites quoi? Vous dispensez des formations?
0: Tout à fait, des formations grand public.
1: Oui.
0: Et des formations aussi en interne pour nos secouristes. Donc au premier secours en équipe de niveau 1 et niveau 2. Et après, on organise des formations PSC, donc premier secours citoyen, pour le grand public. Et des initiations également aux gestes qui sauvent. Et on va également lancer toute la partie aquatique, sauvetage aquatique, qui est réformée,
1: demain.
0: Dont la réforme arrive demain.
1: On est bien d'accord que c'est pas votre métier, vous avez un vrai métier, je veux dire, à côté,
0: oui,
1: tous les deux.
0: Oui, c'est ça.
1: Vous êtes militaire.
0: Moi, je suis militaire, tout à fait, mais je suis militaire spécialisé dans le secourisme.
1: Bon, et vous, qu'est-ce que vous faites?
2: Moi, je suis gestionnaire de formation, et mon travail, c'est aussi de gérer de la formation dans le secourisme.
1: Vous avez une famille?
2: Oui.
1: Il y a des enfants.
0: On a 3 enfants.
1: Vous avez 3 enfants.
2: Oui.
1: Et combien d'heures dans une journée chez vous?
0: Pas assez.
1: C'est un truc de fou. Moi, je découvre des gens incroyables dans cette émission. Céline et Julien Trottmann, l'association des sauveteurs secouristes du Pays de Beach. On en parle jusqu'à 11h sur Ici Lorraine. Voici le nouveau Pierre Demar, Je pense à vous.

0: Pierre Demar. Je pense à vous, vous l'écoutez sur Ici Lorraine.
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0: Céline et Julien Trottmann sont mes invités. Ils ont créé il y a 4 ans l'association des sauveteurs secouristes du Pays de Beach. Ils n'y en avaient pas. Ils ont décidé sur leur temps libre de s'engager pour les autres. Comment est-ce qu'on tombe, Céline, dans le, je sais pas si on appelle ça le sauvetage secourisme, mais en tout cas dans les formations de secouristes? Vous avez été formée à quel âge, vous?
8: J'ai commencé à 17 ans.
0: Ouais, souvent ça se fait à l'école aujourd'hui, les petits sont formés.
8: Oui, alors effectivement, alors depuis 4 ans, j'ai aussi créé un parcours de petits secouristes pour les écoles justement, ouais, où on intervient à partir de la maternelle, ouais, vraiment pour découvrir un petit peu finalement les dangers auxquels on peut être confronté à la maison, sur la route, apprendre aussi qui a son numéro de secours, qui je préviens s'il m'arrive quelque chose, et puis après au primaire, on un petit peu les chercher sur les actions de secours finalement.
0: Au collège, au lycée, il y a des formations obligatoires, comment ça s'appelle?
8: À partir du collège, ils sont formés au PSC.
0: Au PSC, d'accord.
9: Donc là, on intervient. C'est toujours le cas.
8: Ouais. C'est malheureusement pas toujours le cas, ça dépend effectivement des collèges et des lycées où ici, il y a les professeurs qui sont formés. Ouais. Mais maternelle et primaire, c'est un petit peu mon terrain de jeu pour le coup, où effectivement, là, je vais aller chercher les enfants sur des choses qu'ils connaissent déjà. Ils ont déjà plein de choses, donc c'est vraiment sympa, parce qu'on va vraiment aller renforcer leurs connaissances. Et puis à partir effectivement du collège, là ils reviennent avec le PSC, voilà, formés par les professeurs.
0: Julien, est-ce qu'on est bien formé en France ou est-ce qu'on est un mauvais élève?
9: On est un élève en voie d'amélioration.
0: Oui. Ouais.
9: Il y a encore des progrès à faire, même si effectivement, comme vous l'avez souligné, il y a effectivement une obligation maintenant de se former au collège, au lycée. Obligation qui n'est pas encore respectée, faute de moyens encore, mais ça tend quand même à s'améliorer.
0: Ouais. Alors, on va quand même rappeler aux parents qui nous écoutent et aux grands-parents que souvent on est seul à la maison avec les enfants.
9: Oui.
0: Donc s'il nous arrive quelque chose, c'est à eux de réagir.
9: Tout à fait. Et il y a eu plusieurs cas déjà avec des enfants, même en bas âge, qui ont réussi à sauver leurs parents, parce que la première des choses à faire déjà, c'est appeler.
0: Les numéros de secours,
9: connaître, savoir réflexe. Quoi dire. Ouais. Comment, enfin, l'expliquer, dire où on est, c'est super important.
0: Voilà. Vous êtes tombé comment dedans, dans le chaudron du secourisme?
9: Moi, je suis tombé là-dedans quand j'ai commencé, en fait, quand je me suis engagé dans l'armée en tant que réserviste d'abord, où j'ai eu mes premières formations. Et c'est suite à ça, en fait, que j'ai voulu aller plus loin. Donc, je me suis engagé dans une première association de sécurité civile sur la région strasbourgeoise, où j'ai fait une quinzaine d'années. Et après, donc, quand on s'est installé dans le Pays Beach, c'est là qu'on s'est lancé de nos propres ailes.
0: Et qu'est-ce que ça vous apporte d'être sauveteur secouriste? Est-ce que ça vous apporte quelque chose ou c'est purement altruiste, tourné vers les autres?
9: Ça nous apporte beaucoup sur nous-mêmes,
0: ouais,
9: parce que on se sent utile. On arrive vraiment, en fait, à mettre en place, à appliquer ce qu'on a appris en formation. Voilà. Par contre, financièrement, ça ne nous rapporte rien du tout, parce qu'on est bénévole. Voilà.
0: Vous mettez sur les réseaux sociaux, moi, c'est comme ça que je vous ai trouvé, des petites capsules, vie ma vie de secouriste, en quelque sorte. Pourquoi? Parce qu'on a beaucoup d'idées reçues sur le quotidien d'un sauveteur secouriste.
8: Oui, il y a beaucoup d'idées reçues. Et puis, en fait, quand on voit les associations, on voit finalement ce qu'ils font quand ils sont visibles. Même quand on fait du sport dans une association, on y va, on fait notre sport et on repart. Mais il y a tout le reste autour. Il y a toute la partie. Alors, en plus, nous, on a une grosse partie juridique qui nous encadre. Donc, on peut pas faire n'importe quoi. Donc, quand on répond aux demandes, on est hyper encadré. Donc il faut faire des devis, il faut faire des conventions, il faut vérifier que tout a été fait, il y a la facturation derrière, il y a la trésorerie, et tout ça c'est des choses qui sont pas visibles. Finalement, nos secouristes sont visibles sur les postes de secours. On est visible nous en tant que formateurs quand on fait des formations, mais toutes les petites mains derrière, finalement, elles sont jamais visibles. Donc c'était un petit peu l'occasion de les mettre en valeur déjà, ces bénévoles qui parfois ont la triple casquette parce qu'ils sont aussi bien dans l'ombre que sur le terrain. Mettre en lumière aussi ceux qui n'ont que la casquette d'administratif, mais c'était de montrer aussi qu'une association, bah, c'est pas juste être là à l'instant T, c'est tout ce qui se passe aussi autour, et ça demande énormément de temps. Et on disait tout à l'heure, nos journées sont pas assez longues, nos week-ends non plus, parce qu'effectivement, bah, voilà, tout ça, ça prend du temps.
0: C'est tous les week-ends, c'est des soirées dans la semaine, vous intervenez. Alors, quels sont les gros événements, par exemple, alors, sur lesquels vous intervenez?
9: Les gros événements, on a eu le passage de la flamme olympique. Oui. On était mobilisés. Après, on a régulièrement en fait des événements qui reviennent chaque année.
0: Oui.
9: On a beaucoup sur le Pays de Beach du coup des trails, des courses à pied, pas mal de choses dans ce style-là. Mais on a aussi maintenant des rassemblements autres. Oui. Là, par exemple, ça fait plusieurs fois qu'on va pour des rassemblements automobiles, par exemple.
0: Vous les regarderez autrement, sous le cagnard, sans la casquette.
8: Exactement.
0: Toute la journée, on espère qu'il se passe rien.
9: Souvent, il
0: se passe rien, mais quand il se passe quelque chose, on est bien heureux de vous trouver.
9: Voilà.
0: Les sauveteurs secouristes, Julien et Céline Trottmann, ils ont créé en 2022 l'association des sauveteurs secouristes du Pays de Beach. Ils sont mes invités jusqu'à 11h sur Ici Lorraine.

0: Boy George Culture Club Karma Caméléon, vous l'écoutez sur Ici Lorraine.
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0: Deux invités pour le prix d'un aujourd'hui. Julien et Céline, c'est un couple qui a créé en 2022 l'association des sauveteurs secouristes du Pays de Beach. Ils sont mes invités jusqu'à 11h sur Ici Lorraine. Alors Julien et Céline, on va, comme tous les jours, s'intéresser à d'autres initiatives dans notre région. On va filer en Meuse avec Ilan Malka. Un gros plan sur une cellule mise en place dans le département pour accompagner celles et ceux qui subissent des violences au sein de leur famille.
2: Accueillir, protéger et accompagner les victimes de violences intrafamiliales, c'est la vocation de l'AVIF, l'unité d'accueil des victimes de violences intrafamiliales en Meuse au centre hospitalier de Verdun. Bonjour docteur Justine Xello-Mouton.
3: Bonjour.
2: Alors vous êtes médecin co-référente pour l'AVIF. Est-ce que vous pouvez nous présenter le fonctionnement de cette unité d'accueil ?
3: Alors c'est une unité qui est annexée au service d'accueil des urgences de l'hôpital de Verdun et dont la pierre angulaire est une infirmière coordinatrice qui s'occupe de mettre en relation les victimes avec l'ensemble des partenaires du système judiciaire, de la prise en charge psychologique, du système social et avec éventuellement les médecins ou les professionnels de santé avec les dont elles pourraient avoir besoin dans le cadre de la prise en charge des violences qu'elles subissent au sein de leur couple, au sein de leur famille. Il est possible, dans cette unité, de mettre en sécurité les victimes et donc de les héberger quelques jours, quelques nuits pour mettre en place tout ça, tout en leur offrant un accueil sécuritaire.
2: Donc finalement, ça centralise vraiment les choses. La personne n'a pas à saisir différentes personnes. Là, elle peut avoir une interlocutrice qui va vraiment centraliser l'action.
3: Absolument. En fait, quand les patients arrivent aux urgences, le dépistage est fait de manière systématique, c'est-à-dire que la question des violences conjugales, enfin des violences subies, est posée systématiquement à tout le monde, au même titre que les antécédents, les traitements, les allergies, etc. Ce qui permet d'identifier les situations où les gens ne sont pas en sécurité et qui nécessiteraient une prise en charge par l'AVIF. Et donc ensuite, le relais est passé, si le patient ou la patiente est d'accord, à l'unité d'accueil pour les victimes de violences intrafamiliales, donc à cette infirmière qui est là toute la semaine.
2: Alors on sait que c'est pas facile de parler évidemment dans les cas de violences intrafamiliales. Est-ce qu'il y a beaucoup de personnes qui osent parler ?
3: On prend en charge annuellement entre 100 et 120 victimes de violences intrafamiliales, essentiellement des femmes, même si on prend en charge également les hommes, dont la parole est aussi délicate à recueillir et à libérer. L'autre particularité de l'AVIF, c'est que nous pouvons héberger les enfants du parent victime avec le parent victime.
2: C'est quelque chose de fréquent dans les hôpitaux, une unité d'accueil comme celle-là, ou c'est vraiment une spécificité de l'hôpital de Verdun ?
3: Alors, dans les hôpitaux de la taille de celui dans lequel on travaille, c'est effectivement peu fréquent. Et le fait d'avoir au même endroit cette prise en charge pluridisciplinaire et l'hébergement d'urgence, c'est assez singulier pour un hôpital de notre taille, effectivement.
2: Oui, oui, oui. Alors, vous dites, en une année, y a une centaine de personnes qui sont prises en charge. Est-ce que vous avez de leurs nouvelles après ? Comment ça se passe ?
3: Oui, en général, on prend de leurs nouvelles dans la semaine qui suit leur sortie de l'unité. Et ensuite, on prend des nouvelles à 1 mois, 3 mois, 6 mois, 1 an pour savoir où elles en sont, ou quels sont leurs besoins. Et puis, s'il y a besoin de plus les suivre, évidemment, on s'adapte à leurs besoins.
2: Merci beaucoup à vous, Justine Xello-Mouton.
3: De rien, je vous remercie pour la tribune que vous nous apportez.
0: Et l'unité d'accueil est située à l'hôpital de Verdun, en Meuse, pour personnes victimes de violences intrafamiliales. Elle était étonnante, la question d'Ilan. Julien et Céline, il a demandé au docteur Xello-Mouton si elle prenait des nouvelles des gens qu'elle accueillait. Oui, c'est une question qu'on peut vous poser à vous aussi quand vous sauvez quelqu'un. Est-ce que vous le suivez ou est-ce qu'il vous suit ?
4: Non, malheureusement, on n'a jamais de nouvelles.
0: De nouvelles
4: en fait.
0: C'est volontaire ou pas ?
5: C'est réglementaire, c'est légal en fait.
0: C'est légal.
5: Parce que tout simplement, les victimes ont droit au secret médical.
0: Okay.
5: Et nous, le secret médical s'arrête au moment où on va transmettre le bilan au SAMU et éventuellement remettre la victime en fait au service en charge de l'évacuation de la victime.
0: Vous aimeriez avoir des nouvelles parfois ?
5: Parfois oui.
0: Ouais. On voit parfois des belles histoires sur Facebook, je recherche la personne qui est venue me porter secours sur telle route après tel accident, ça vous est déjà arrivé ça
5: oui.
0: ou pas ?
5: Moi ça m'est arrivé une fois, ouais.
0: Et alors
5: mon tout premier arrêt cardiaque sur poste de secours.
0: Ouais.
5: Où derrière en fait la victime qu'on avait sauvée nous a écrit un mail pour nous remercier.
0: Donc vous avez eu des nouvelles.
5: On a eu des nouvelles, mais parce que c'était une démarche de la victime. C'est la victime qui a effectivement souhaité nous donner des nouvelles et nous remercier.
0: Il n'y a pas un bébé qui porte votre prénom, parce que ça aussi on le voit. Vous avez déjà fait des accouchements en urgence?
5: Non, pas encore.
0: Non, pas encore. Alors j'aime bien le pas encore. Ça laisse une porte ouverte.
5: Alors ça fait partie effectivement des choses qu'on sait faire, pour lesquelles on est équipé.
0: Les situations. Ils sont mon invité jusqu'à 11h. Julien et Céline Trottmann, l'association des sauveteurs secouristes du Pays de Beach.
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0: Vous le savez, en ce moment, les lycéens manifestent et bloquent leurs établissements un petit peu partout en France. Alors chez nous, ça a commencé un petit peu plus tard qu'ailleurs. C'était le cas hier sur le lycée Alfred Mézières à Longwy. C'est toujours le cas. Deuxième jour de manifestation. Il y a 400 jeunes qui sont groupés devant l'établissement ce matin. Le blocus devrait durer toute la matinée et les lycéens d'Alfred Mézières ont prévu de manifester demain et vendredi matin dès 8h. Blocage qui démarre ce matin au lycée Loritz, on est à Nancy cette fois-ci. Les autorités vous demandent d'éviter le secteur. Les lycéens manifestent, vous le savez, pour de meilleures conditions de scolarité et contre l'absence de professeurs, le non-remplacement des professeurs dans leurs établissements.
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0: Est-ce qu'ils connaissent Johnny, nos lycéens? Je ne sais pas. En tout cas, on va leur faire écouter Gabriel. Vous l'écoutez sur Ici Lorraine.
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0: classique. Gabriel, c'est Johnny Hallyday, vous l'écoutez sur Ici la Reine.
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0: Le double portrait chinois, puisque j'ai deux invités ce matin. C'est un couple, c'est Julien et Céline Trottmann. Ils ont créé ensemble l'association des sauveteurs secouristes du Pays de Biche. C'est leur quatrième enfant, puisqu'ils en ont déjà trois.
3: Dire ça comme ça.
0: Et ça, c'est le petit dernier. D'ailleurs, petite parenthèse, parce qu'on parlait des lycées il y a un instant. Vous avez du mal à attirer des jeunes, ou il y a des jeunes aussi dans vos bénévoles?
4: Alors, il y a des jeunes qu'on a accueillis sur le parcours des SNU, donc le service national universel.
0: Ouais,
4: c'est ça, ouais. Exactement.
0: Mais qui
4: va, du coup, s'arrête faute de moyens. Mais pour le coup, effectivement, on a cinq, hein, qui ont eu ce parcours-là. Donc, c'est intéressant, parce qu'en plus, ils restent. Donc, ouais. C'est plutôt chouette. Mais effectivement, on a du mal à attirer les jeunes. Ils sont intéressés pour faire le PSC, parce que pour le coup, avec le partenariat jeunesse, ils peuvent l'avoir gratuitement, donc ça va. Mais après, effectivement, pour venir comme bénévole, pour l'instant, c'est vraiment très compliqué.
0: Qui sont les bénévoles chez vous? Quel âge ont-ils? Est-ce qu'il faut être en bonne condition physique, homme, femme, peu importe?
3: On n'a pas spécialement de critères, en fait. Effectivement, ouais. Il faut quand même un minimum de conditions physiques, d'aptitudes physiques.
0: Ouais.
3: Mais après, ça commence en gros à 16 ans. Jusqu'à 79.
0: Ah oui, donc on peut à tout âge. Et même si on n'a pas une formation, vous vous formez.
3: Tout à fait, exactement.
0: Donc n'hésitez pas à donner de votre temps. Et puis on peut donner quoi? Une heure, 10 heures, 5 jours,
3: tout ce qu'on veut, en fait.
0: Voilà. Ok. Allez, le petit questionnaire, on va dire classique, le portrait chinois. Nancy ou Metz? On est au Pays de Biche, Ah, il a répondu tout de suite. Vous avez le droit d'avoir des réponses différentes, hein. Vous êtes mosellan?
3: On est brinois.
0: Ah, vous êtes des Alsaciens.
3: Oui, des Alsaciens.
0: Ah oui, donc vous venez semer la pagaille chez nous en choisissant Metz plutôt que... Non, si. On est tourné vers l'Alsace quand même dans le Pays de Biche.
3: Oui, beaucoup.
0: Ouais.
3: Beaucoup,
0: ouais. Vous allez faire vos courses où?
3: Ah, dans le Pays de Biche.
0: Dans le Pays de Biche, ah, oui. Quand même. Non. Mais quand
3: après,
0: il faut...
3: On est mosellan d'adoption, on va dire.
0: Ouais. Bon, je ne ferai aucune blague là-dessus, même si je n'en pense pas à moi. Mirabelle ou Quetsch?
4: Là, on n'est pas d'accord.
3: C'est ça.
0: Ah bah oui, parce que l'Alsacien, c'est plutôt Quetsch. Le Lorrain, c'est plutôt Mirabelle.
3: Voilà.
4: Moi, je suis plutôt Mirabelle.
0: Oui.
3: Moi, je suis Quetsch.
0: Donc, on voit qu'il y en a une qui est bien plus intégrée que l'autre. Je vais continuer dans mes questions. Lorraine, quiche avec ou sans fromage? Ça, c'est un vrai test.
3: Ouais, alors, on sait que normalement, on met pas de fromage.
0: Oui.
3: Mais on est très gourmand. Donc, avec fromage.
0: Connaissez la... C'est comme ça qu'on reconnaît un Alsacien, parce que vous, votre flammenkuchen, c'est quand même une quiche de radin. Il y a une toute petite pâte. Il y a trois morceaux de lardonnouné.
3: On en fait beaucoup plus, on en mange beaucoup
4: de fromage, on met du Munster dessus.
0: On va dire ça comme ça. Bon, allez, le plus beau paysage lorrain. J'ai bien dit lorrain, ce serait quoi pour vous?
4: Nous, c'est le Bitcherland, du coup, mais effectivement, on a pas mal de beaux paysages dans le Bitcherland.
0: Alors, c'est quoi le Bitcherland? Parce que là, vous savez que vous êtes diffusé sur l'ensemble de la Lorraine. On sait peut-être pas très bien à Lunéville ou du côté de Gérardmer, Neuchâteau, ce que c'est que le Bitcherland. C'est quoi le Bitcherland?
3: C'est le Pays de Beach.
0: Merci.
3: Et le Pays de Beach, en fait, bah, c'est, la partie la plus à l'est de la Moselle.
0: Oui.
3: On est vraiment au nord-est de la Moselle, frontalier avec l'Allemagne et avec l'Alsace.
0: Avec une spécificité culturelle, de paysage, de monuments. Oui. Pourquoi est-ce que vous êtes attaché au Bitcherland?
3: On est dans le parc naturel des Vosges du Nord.
0: Oui.
3: Et moi, j'aime beaucoup la montagne. Donc, on a des petites montagnes déjà là-bas. Donc là, moi, c'est ma raison de mon choix sur le Bitcherland.
0: Et c'est vrai qu'il y a pas mal de forêts, il y a des paysages magnifiques.
3: C'est ça, exactement.
0: C'est ça qui vous plaît. C'est
3: tout à fait la nature.
0: Sincèrement, c'est plus beau que l'Alsace quand même, hein.
3: Voilà, clair.
0: C'est clair.
3: Non, Joker, j'ai dit Joker.
0: Ah pardon, moi j'ai compris, c'est clair, chacun comprend ce qu'il veut. Quelle est la meilleure chose qu'on mange en Lorraine? Votre plat lorrain préféré, c'est quoi?
3: Le pâté lorrain.
0: Ah.
3: Au petit déjeuner.
0: Il y a ça dans le Bitcherland? Moi je pensais que c'était pas forcément... Si.
3: On en trouve des très bons dans le Bitcherland. Ouais.
0: Et vous, Céline, j'ai bien compris que vous étiez gourmand tous les deux. C'est quoi votre...
4: Moi je suis quand même plus tartare à Mirabelle. Quoi.
0: Ah oui, bon, ça peut être le dessert. Hein, Marc,
3: oui.
0: On peut tout faire. Vous vous y connaissez en célébrité lorraine ou pas trop?
3: Pas plus que ça, mais il y a une célébrité dont on a beaucoup parlé ces derniers jours qui me vient naturellement en tête. Robert Schumann.
0: Ah oui, c'est vrai. Oui, on aurait pu partager une tarte à la Mirabelle, je pense, avec Robert Schumann. Donc, on en a parlé pour ceux qui auraient manqué cette semaine de visite papale, parce que le pape a mis l'Europe au cœur de sa visite en France. Et le personnage de Robert Schumann, d'ailleurs, je ne sais pas si vous avez regardé la messe en la cathédrale de Metz, il y avait la secrétaire de Robert Schuman qui était au premier rang, et c'est la seule personne avec qui le pape a pris une photo, parce qu'il avait refusé de faire des, c'est pas des selfies, mais en tout cas des photos avec des personnes, et il a fait une exception pour la secrétaire de Robert Schuman. Allez, une dernière petite question en un seul mot. Vous les Alsaciens, pour ce que vous allez dire, qu'est-ce que la Lorraine représente pour vous?
4: Eh ben, c'est un territoire finalement plein d'ambition pour nous.
0: D'ambition?
4: Oui, d'ambition.
0: D'ambition de d'arriver au niveau de l'Alsace.
4: Non, mais on a pu vraiment s'accomplir pour le coup en Lorraine, aussi bien professionnellement que personnellement avec l'association. Donc la Lorraine nous a apporté beaucoup ces dernières années.
0: Ah, je trouve ça super beau. Julien et Céline Trottmann, vous n'êtes pas famille avec la maire de Strasbourg?
3: Non.
0: Il y a beaucoup de Trottmann en Alsace. On en a aussi dans le pays de Beach. Sont mes invités jusque 11h sur Ici Lorraine. Tracy Chapman, Talking About a Revolution. Vous l'écoutez maintenant.

0: Tracy Chapman, Talking About a Revolution, c'est la chanson qui nous l'a fait connaître d'ailleurs, et vous l'écoutez sur Ici Lorraine.
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0: Julien et Céline Trottmann sont mes invités. Ils ont créé en 2022 l'association des sauveteurs secouristes du Pays de Beach. Pendant la chanson, on continue de parler. Moi, j'apprends plein de choses, moi, sur des secouristes, des questions qu'on se pose pas forcément. Je demandais à mes invités si ils avaient eu une disponibilité aujourd'hui pour venir ici, si leur employeur leur avait laissé, comme les pompiers, en fait, un temps pour leur pratique. Non, ça n'existe pas, ça, Céline, pour les secouristes. Non,
8: c'est un imposé d'une journée de congé. Non, effectivement, pour l'instant, ça n'existe pas. Alors, effectivement, c'est un projet de loi pour qu'on puisse être libéré avec nos employeurs, mais particulièrement sur des missions
0: opérationnelles.
8: Donc effectivement, pour l'instant, quand on a envie d'être disponible sur des journées de travail, on pose des journées de congé.
0: Vous avez un sauveur de l'association bénévole qui a failli partir sur les incendies en Gironde, c'est ça, cet été, puis ça s'est pas fait.
9: Ouais, ça s'est pas fait parce qu'on était un petit peu trop loin.
0: Oui.
9: Et il fallait traverser toute la France. Du coup, ils ont réussi à trouver suffisamment de monde autour. Là, dans ce cas-là, notre mission, ça aurait été en fait l'hébergement d'urgence.
0: D'accord.
9: Voilà. Donc la fédération à laquelle on est rattaché, la 2F2S, hein, Fédération Française de Sauvetage Secourisme, a été mobilisée largement cet été sur les feux de forêt en Gironde notamment.
0: Vous aimez vous lancer des défis, tous les deux ? Je la connaissais, la réponse. Ben, lui, il s'est lancé un défi, un sacré défi. C'est un homme que nous présente aujourd'hui Robin Bernot.
10: Pour tourner une page, un homme a parcouru 24 000 kilomètres à vélo.
11: Écoutez, je pense que c'est ressourçant.
10: Cet homme, c'est Thomas Billot, et il s'est lancé un défi hors norme, passer à vélo devant tous les McDo de France sans jamais s'y arrêter. C'est ainsi qu'il a souhaité se servir de son passé pour avancer. Cet aventurier, conférencier et ancien obèse vient tout juste de boucler ce Tour de France, pas comme les autres. Avec ses 24 000 kilomètres, il est forcément passé ici, dans notre département, des journées bien chargées qu'il raconte à Maxime Dillinger.
12: Bah, une journée, ça ressemble à 4h15 debout, 5h20 sur le vélo, où je mets le casque. C'est un peu comme, je dirais, comme la personne qui pointe au boulot. Et je roulais entre 10, 11, 12, 13 heures, 14 heures suivant les journées. Et 18 heures, 20 heures, j'enlève le casque et la journée est finie. Je mange, je me lave, je mange et au lit.
10: Alors cette aventure, Thomas l'a imaginée après un changement de vie. Il cherchait un moyen de marquer ce nouveau départ. Alors ici ça marche, enfin, ça roule même. Mais vous, quel regard portez-vous sur ce défi ? Sophie par exemple trouve ça génial.
13: Ça permet justement de couper le quotidien, de se reconnecter à la nature, de méditer, de se retrouver soi, de faire une pause dans un monde où on n'a pas forcément le temps de faire des pauses. Et oui, c'est un bon challenge.
10: Et vous, tiens, est-ce que vous auriez pu le faire ?
13: Non. Pourquoi? Parce que des petits challenges, oui, mais partir avec mon vélo, mon sac à dos comme ça, j'ai un petit côté trouillard de m'aventurer comme ça, non, voilà.
10: Bon, parcourir plus de 20 000 km à vélo, peut-être pas, mais se lancer régulièrement des défis, tiens, est-ce que c'est important?
13: Les projets, bah, c'est des moteurs, hein. Que ça soit personnel, familiaux, entre amis, ou voilà, enfin, c'est vraiment un moteur qui permet d'avancer, de pas se ratatiner, de s'ouvrir au monde. Non, je trouve que c'est vraiment ça, c'est indispensable.
10: Si vous voulez en savoir plus sur l'aventure de Thomas Biot, je vous conseille d'aller sur son compte Instagram Biot, ça s'écrit B-I-2-L-O-T. Il a documenté dessus toute son aventure.
0: Parce que l'aventure est terminée, mais vous en suivez un autre, Julien?
9: Oui, tout à fait.
0: Il s'appelle comment?
9: Alors, j'ai pas son identité, mais en tout cas, il y a un site internet, c'est Le Tour de Moi.
0: Le Tour de Moi, j'y suis. Donc, c'est un monsieur qui fait le tour d'Europe, c'est
9: oui,
0: ça?
9: C'est ça, le tour
0: à
9: d'Europe.
0: Vélo. Et qu'est-ce qu'il a comme ambition? Pourquoi il fait ça, ce monsieur?
9: Eh ben, déjà, dans un premier temps, pour lui se remettre une activité physique.
0: Il pesait 252 kilos, ouais, ce monsieur. Hein.
9: Et là, je crois qu'il a plus de 90 kilos de perte.
0: Ouais.
9: Et en fait, là, il sensibilise aussi à l'obésité.
0: Moins 91,7, voilà. Très exactement. Objectif, moins 132. Il en est à son 62e jour d'aventure. Il est parti pour 18 mois. Et en ce moment, il est pas très loin de chez nous. Enfin, il est en Basse-Saxe. Il est en Allemagne, je ne sais pas s'il est passé par la Lorraine. Si vous voulez le suivre, ça s'appelle Le Tour de Moi, point d'exclamation, et suivi donc très régulièrement, si j'ai bien compris,
9: c'est ça,
0: par des sauveteurs secouristes. Vous faites des choses comme ça avec vos bénévoles? Vous lancez des défis? Ça vous est pas arrivé?
8: Pas trop.
0: Pas forcément. Pourquoi il n'y a pas de temps, quand même? J'avais bien un week-end à consacrer à du vélo.
8: Non, alors effectivement, on va s'organiser un week-end au mois de novembre, voilà, dans le cadre de remerciements des bénévoles très actifs, où effectivement l'association offre un moment de détente tous ensemble. Mais effectivement, se lancer des défis comme ça, un petit peu sportifs, pour l'instant, c'est compliqué.
0: Julien et Céline Trottmann, l'association des sauveteurs secouristes du Pays de Beach, avec moi jusqu'à 11h.

0: C'est Louane qui fait la une du magazine People en ce moment. Elle se serait séparée de son mari. Voilà, si vous voulez en savoir plus, c'est dans un magazine qui commence par un V qui termine par un I. J'ai pas le droit de donner le nom. Et c'est cette semaine.
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0: Alors que voici ne s'intéresse pas à Julien et Céline, ils sont bien ensemble, ils ont créé l'association des sauveteurs secouristes du Pays de Beach, ils sont mes invités jusqu'à 11h. On termine toujours cette émission par le coup de cœur des invités. Je suis sûre que vous avez eu du mal à choisir. Céline.
3: Ouais, non, alors j'ai pas eu du mal à choisir parce que pour le coup c'est une association et j'ai envie de mettre en lumière, c'est l'association typique atypique qui œuvre pour les enfants neuro-atypiques. Et qui fait de la formation aux parents, qui les soutient quand il y a besoin de mettre en place des choses à l'école, de mettre en place des choses à la maison pour ces enfants qui parfois peuvent être difficiles au quotidien. Sur les enfants qui sont de plus en plus nombreux dans les classes, ils m'ont parlé tout à l'heure justement des blocus dans les lycées. On parle de l'inclusion scolaire chaque année. Et c'est vrai qu'en fait aujourd'hui on est sur des classes surchargées, sur des AESH qui sont pas forcément formés, sur des professeurs qui sont pas forcément formés non plus sur les neuroatypies, ou l'inclusion parfois de certains élèves a des limites, évidemment. Mais faute de place ailleurs, ils sont dans des classes où c'est compliqué pour eux de suivre.
0: Et voilà. Une association qui informe, qui sensibilise, oui, qui est aux côtés des parents. Exactement. Sur la neurodiversité. Alors, exactement, pour le dire plus simplement, c'est les enfants 10, le TSA, le TDAH, les hauts potentiels, voilà, c'est la société, voilà, ça s'appelle Typique TYPIK, Atypique ATYPIK, je l'ai bien dit, cette association, elle a des antennes un petit peu partout en France et dans notre région. Quelques mots sur votre actualité, on a la journée de la résilience qui arrive, d'ailleurs ici, Lorraine sera partenaire. Qu'est-ce que c'est, Julien, la journée de la résilience?
4: Donc la journée de la résilience, c'est la journée qui remplace en fait la journée défense et sécurité. Là, l'idée, c'est de sensibiliser le grand public à la résilience en termes généraux.
0: Qu'est-ce qu'on fait en cas de feu de forêt, en cas d'inondation, voilà, qu'est-ce qu'on doit avoir à la maison, exactement, les fameux kits de survie, comment on réagit pour ne pas être pris au dépourvu. Si vous voulez vous former au premier secours, vous faites des formations tout au long de l'année, oui, la prochaine arrive le 14 octobre à, vous allez le dire vous-même, merci bien, à la salle des fêtes, c'est toute la journée, c'est gratuit pour les jeunes avec le tarif jeunesse, et ça coûte 65 ou 60 euros si on a le tarif réduit pour tout le monde. Qu'est-ce qu'on sort avec quoi, avec le...
4: On sort avec l'attestation de formation PSC.
0: On est secouriste.
4: On est secouriste, oui, d'accord, secouriste citoyen.
0: Donc on peut se former, on va sur votre site, ouais, secours-beach.fr. Et puis on participe à Octobre Rose. Oui. Céline, pour des raisons qu'on ne détaillera pas ici, vous êtes fortement concernée par ce mois-là. Qu'est-ce que vous faites pour Octobre Rose?
3: On vend nos écussons. On a fait des écussons l'année dernière dans le cadre d'Octobre Rose. Il nous en reste. Ils sont en vente sur le site. Vous pouvez retrouver toutes les infos sur la page Facebook.
0: Le site secours-beach.fr et la page Facebook. Moi, j'aime bien suivre votre page Facebook parce qu'elle est super bien faite. C'est Céline qui fait tout. FFSS du Pays de Beach. Mes deux invités, Julien et Céline Trottmann. Merci beaucoup.
4: Merci à vous.

0: Joe Cocker, Unchain My Heart, c'est sur votre radio, ici Lorraine.
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0: Ici Lorraine, il est 11h. Avec Natacha Cadur. Bonjour Natacha.
4: Bonjour Anaïs, bonjour à tous. Une réunion sera organisée vendredi par le diocèse de Metz avec des familles suite à des révélations qui concernent un curé qui exerce dans une paroisse de l'agglomération. C'est le journal Le Canard Enchaîné qui a publié un article la semaine dernière rappelant que l'abbé en question a été condamné pour détention d'images pédopornographiques en 2011, 5 mois de prison avec sursis. L'église a décidé de le maintenir en poste après sa condamnation en affirmant qu'il ne représentait pas un danger. Ce curé travaille pour la communication du diocèse. Il est également en contact avec de jeunes scouts à la paroisse. La réunion doit donc clarifier le rôle de l'abbé auprès des parents. Vous retrouvez cette information en détail sur ici.fr. Le chef d'orchestre lorrain Frédéric Chasselin est mis hors de cause par la justice dans une affaire de harcèlement sexuel. Une plainte avait été déposée contre lui au printemps dernier par une chanteuse américaine pour des faits datant de 2016, mais aucune infraction n'a été caractérisée. Frédéric Chasselin est également cité dans les dossiers Epstein, ce criminel sexuel américain qui a mis fin à ses jours. Mais là non plus, il n'y a pas de poursuite, indique son avocat. Frédéric Chasselin est une figure mondialement connue de la musique classique et vit dans la Meuse.
0: Des lycéens poursuivent leur mobilisation dans plusieurs villes de France.
4: Oui, pour protester contre des surcharges de classes et l'absence de professeurs. Des blocages sont organisés encore ce matin à Dijon ou à Amiens. Hier, le lycée Saint-Exupéry de Famec est resté fermé toute la journée à cause de blocages. Des actions ont également lieu dans d'autres lycées de Lorraine à Longwy, Thionville ou encore à Sarreguemines. Hier, un millier de fonctionnaires ont participé à la manifestation Messine contre le projet de budget du gouvernement qui prévoit notamment un gel de leurs points d'indice. La CGT annonçait 300 000 personnes dans les rues dans toute la France. Le ministère de l'Intérieur, 200 000. Le nouveau coach du FC Metz animait son premier entraînement ce matin du côté de Frescati. Grégory Promant a été nommé avant-hier en remplacement de Luc Holtz, remercié après seulement 7 journées de championnat. Grégory Promant a négocié son départ de la Fédération marocaine de football pour laquelle il travaillait depuis quelques semaines.
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4: Un coup d'œil au ciel, Anaïs.
0: Et oui, un petit peu plus de soleil aujourd'hui. Normalement, le ciel va finir par se découvrir petit à petit dans l'après-midi, surtout à l'ouest de la Moselle. Et surtout, c'est la dernière journée de l'année aussi chaude. Enfin, on l'espère, hein, puisque on ne sait jamais. À chaque fois qu'on l'annonce, finalement, il y en a de plus chaudes après. Il fera 27 degrés à Metz, 28 à Forbach et 28 à Vergaville. Mais ce soir, ça y est, les nuages vont revenir et la pluie aussi. Enfin, une soirée très grise, bien qu'encore très chaude pour la fin du mois de septembre avec 22 à Metz, 24 à Thionville et 20 à Sarrebourg à 22h. Cette nuit, personne ne sera normalement, par contre, épargné par la pluie presque chaude, hein, qui sera en Moselle. Merci Natacha.
4: À tout à l'heure.
0: À tout à l'heure. Nous, sur la route, eh ben, il ne se passe pas grand-chose. Hein. 11h02, vous qui roulez, qui allez au travail, qui essayez de rentrer peut-être chez vous pour le repas du midi, pas de soucis, évidemment. Soyez tranquilles, mais si vous voyez quelque chose, n'hésitez pas à nous appeler 03 87 52 13 13.
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0: Le grand quiz, c'est jusque midi. On va apprendre et se qualifier pour le beau cadeau de la semaine tout en chantant avec Marc Lavoine et Bambou. Dis-moi que l'amour, c'est avec ici Lorraine.
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0: Lorraine, Marc Lavoine et Bambou, dis-moi que l'amour.
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0: Allez, la première partie de la journée arrive et nous on chante, on se détend avant de se concentrer avec Abba, Mamma Mia, c'est sur votre radio ici Lorraine.

0: Abba, Mamma Mia, c'est avec Ici Lorraine.
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0: Premier candidat de ce mercredi, c'est Franck. Bonjour Franck.
2: Bonjour Anaïs.
0: Comment vous allez aujourd'hui ?
2: Très bien, comme une journée de travail.
0: Ah bah oui, ça c'est moins rigolo, j'ai envie de dire. Vous travaillez dans quoi, Franck ?
2: Je suis géomètre.
0: Géomètre, à quoi ça consiste ?
2: C'est prendre des mesures, voilà, mesurer, borner, faire des relevés, topographie.
0: Vous mesurez quoi ? Des prairies, des maisons
2: un peu de tout, hein, oui.
0: C'est polyvalent.
2: Oui, voilà, tout à fait, ouais. Des routes, du chemin de fer, des usines, voilà. Oui, oui.
0: Mais comment vous faites pour les chemins de fer ? Parce que j'imagine qu'il y a des trains qui passent, donc faut pas être...
2: Il y a des normes de sécurité, voilà.
0: Ah oui, mais c'est un métier pas commun du tout, Franck. Et puis vous devez pas mal vous déplacer, j'imagine, aussi dans la Lorraine ou même dans la Moselle. Ah, Franck ?
2: Allô ? Oui ?
0: Oui ? Vous étiez sous un train ? Je vous ai mal entendu. On a eu une petite coupure. Non, mais je vous disais que oui, c'était un métier assez étonnant. Et puis je vous demandais, oui, vous circulez du coup, vous bougez beaucoup, vous roulez beaucoup.
2: Voilà, tout à fait, exactement, oui.
0: Bon, et petite pause avec nous, en tout cas, aujourd'hui, pour jouer au grand quiz. On va évidemment jouer pour ce restaurant étoilé, la table d'Alexis Baudin. Est-ce que dans vos petites balades, vous en avez entendu parler ou vous avez aperçu ce restaurant ?
2: J'ai eu la chance de déjà y aller.
0: Ah, et Franck, on se fait plaisir, hein ? Et alors, comment c'est ?
2: C'était pour les 22 ans de mariage, on y a été cet été, c'est une superbe adresse.
0: Ah, ouais. Oui, vous avez bien mangé du coup avec votre femme ?
2: Exactement.
0: Ah, bon, ça donne envie, c'est pas mal ça, ouais, Franck, écoutez, on a un petit avis, c'est sympa. Bon, écoutez, on va essayer de regagner un repas, cette fois gratuitement, ça peut être sympa, pourquoi pas pour les 23 ans de mariage l'année prochaine ?
2: Pourquoi pas, oui.
0: Bon, le grand quiz, c'est 3 questions, 2 bonnes réponses suffisent pour être qualifié pour ce tirage au sort. Et bien sûr, vous avez un joker pour vous aider. Est-ce que vous êtes prêt, Franck ?
2: Oui.
0: Allez, on y va.
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0: Qui chante ? Non, je ne regrette rien. Chanteuse, évidemment, de notre époque. Qui chante cette chanson, Franck ?
2: Il s'agit d'Edith Piaf.
0: Bien sûr, Edith Piaf, sortie en 1956, cette chanson. Deuxième question, tout va bien pour l'instant.
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0: Dans quel espace, on va dire, où se passe la FIM, la Foire Internationale de Metz, Franck ?
2: Au parc des expositions de Metz.
0: Mais exactement, parfait Franck. Tout s'est bien passé, écoutez.
2: Très bien.
0: On est pas mal. Évidemment, la FIM qui a lieu jusqu'au 5 octobre, hein, avec 550 stands, rien que pour vous, au parc des expositions de Metz. Félicitations Franck, j'imagine que vous allez y embarquer votre femme si vous êtes qualifié vendredi.
2: Ah bien sûr, pas de problème.
0: Un petit repas en amour, vous avez raison. Et bonne balade et puis bon travail, Franck. Merci beaucoup d'avoir été avec nous.
2: Bonne journée.
0: Au revoir.
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0: Vous aussi, vous nous appelez aujourd'hui pour tenter votre chance. Et nous, on continue à le braquage des sentiments avec Florent Pagny.

0: Le braquage des sentiments de Florent Pagny sur votre radio. Ici Lorraine. 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
0: Vous nous appelez pour jouer au grand quiz dans quelques minutes tout en ayant la belle voix de Lionel Richie en fond avec Say You Say Me. C'est évidemment sur votre radio. Ici Lorraine, profitez bien.

0: It's Amy de Lionel Richie avec Ici Lorraine.
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0: Et c'est Léa, la deuxième candidate du jour. Bonjour Léa.
2: Bonjour.
0: Alors, qu'est-ce que vous faites aujourd'hui? Quoi de prévu?
2: Aujourd'hui, on va aller au plan d'eau à Brigné.
0: Oh, c'est sympa ça. Avec qui?
2: Avec ma fille, Solène.
0: Ah, on l'entend derrière, j'ai l'impression.
2: Voilà.
0: Vous êtes en route pour y aller là, Léa?
2: Non, pas encore, on rentre là.
0: Ah, tranquillement, à la maison. Vous avez raison. Bon, j'imagine qu'un restaurant étoilé avec une petite... Quel âge est-elle déjà?
2: 4 ans et demi.
0: 4 ans et demi, oui, c'est pas tous les jours facile d'aller au restaurant, j'imagine, pour s'organiser.
2: C'est ça.
0: Est-ce que vous allez l'emmener dans un restaurant étoilé si vous êtes qualifié pour le tirage au sort ou peut-être que vous avez un autre accompagnant?
2: Je vais avoir un autre accompagnant.
0: Qui lui aussi a besoin d'une petite pause et d'un bon resto étoilé, c'est ça?
2: Voilà. Ou une copine.
0: Ah, ou une copine, ça peut être très sympa. Vous avez bien raison. Pourquoi pas? Vous avez raison, c'est sympa. Bon, j'imagine qu'on va jouer ensemble. Vous connaissez les règles. Il y a 3 questions. 2 bonnes réponses vous suffisent pour vous qualifier pour ce tirage au sort de vendredi. Et vous avez un joker pour vous aider. Peut-être que votre fille va pouvoir vous souffler 1 ou 2 bonnes réponses. On ne sait jamais. Vous êtes prête?
2: Oui.
0: Allez, on y va.
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0: Quelle abbaye à Pont-à-Mousson, sur les bords de la Moselle, est aujourd'hui un centre culturel et hôtelier, Léa? Une abbaye à Pont-à-Mousson, qui peut être connue.
2: Est-ce que je peux...
0: Le joker?
2: Ouais, je pense que je vais prendre le joker. Non, allez. Non, vous savez quoi? Je vais pas prendre le joker.
0: Allez-y.
2: Je vais juste... L'abbaye de Pont-à-Mousson.
0: L'abbaye à Pont-à-Mousson, il vous reste quelques secondes pour répondre, Léa.
2: Non, je sais pas, j'en ai aucune idée.
0: Un
2: je
0: petit crois joker, pas de joker. Pas de joker. On abandonne. Et ben, c'est l'abbaye des Prémontrés. C'était ça, la bonne réponse. Bon, on n'a pas utilisé le joker, on l'a sécurisé. Est-ce que ça va marcher? On verra. Deuxième question.
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0: Comment s'appelle ce célèbre chien blanc fidèle ami de Tintin, Léa?
2: Et Milou.
0: Milou, évidemment, Milou. C'est un fox terrier, d'ailleurs, qui accompagne Tintin dans ses aventures. Troisième question, toujours le joker. Est-ce que cette technique va être payante?
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0: Qui chante le sud?
4: On dirait le sud.
0: Alors Léa, est-ce que vous connaissez ce chanteur?
2: Je crois que c'est Nino, mais je vais prendre le joker au cas où.
0: Joker, alors est-ce que c'est Charles Trenet? Est-ce que c'est Georges Brassens? Ou est-ce que c'est Nino Ferrer?
2: Ben voilà, Nino Ferrer.
0: Exactement, Nino Ferrer, vous avez bien raison. On sécurise, vous avez raison, et vous restez le joker, vaut mieux être sûr. Félicitations, qualifié assez simplement, finalement, technique payante. Hein. Pourquoi pas, on peut la garder pour les autres auditeurs. Ça peut être assez intelligent de garder le joker si on n'est pas sûr de la première question, mais qu'on a un doute sur les autres. C'est très bien joué à vous, Léa. En tout cas, merci d'avoir joué avec nous.
2: Merci beaucoup.
0: Et puis, bon courage pour l'après-midi. Ça va être sympa
2: merci
0: avec votre
2: beaucoup.
0: Fille. Bonne journée, au revoir.
2: Bonne journée, au revoir.
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0: Allez, avant de rejouer au grand quiz et de se régaler à la table d'Alexis Baudin, on va faire un tour sur la route, nous assurer que tout va bien pour vous qui nous écoutez, bien sûr, au volant de votre voiture. C'est juste après ce classique de Jeanne Mas, Johnny Johnny, c'est sur votre radio ici Lorraine.

0: Lorraine, Johnny Johnny de Jeanne Mas.
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0: Rapide tour sur la route pour vous qui êtes en train de rentrer chez vous avec la journée des enfants, peut-être en train de récupérer justement vos enfants à la sortie de l'école. Et bah tout se passe bien, que ce soit autour de Metz, dans Metz, ça passe plutôt bien aussi, même dans le nord de la Meuse, au niveau de Thionville, au niveau de Beach, tout va bien, pas de problème de circulation. Et bien sûr, il y a toujours quand même ces travaux au niveau du camp Chefamec sur la 30 des deux sens, avec ces travaux qui évidemment coupent un petit peu la circulation, mais rien de très grave, toujours évidemment quelques ralentissements à ce niveau. Évidemment, vous voyez quoi que ce soit sur la route, un problème, un bouchon, un accident ou autre, vous nous appelez 03 87 52 13 13.
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0: Après le tour sur la route, le jeu revient et la régalade à la table d'Alexis Baudin. Je partirai bien avec Oshie pour le déguster avec elle. Pourquoi pas ? Mais nous, on part plutôt sur votre radio. Ici Lorraine.

0: Aussi, je partirai sur votre radio, ici Lorraine.
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0: Et on retrouve Élodie pour jouer avec nous. Bonjour Élodie.
2: Bonjour Anaïs.
0: Comment vous allez ?
2: Ça va bien, ça va bien.
0: Alors, si je ne dis pas de bêtises, vous n'êtes pas très loin du restaurant de la table d'Alexis Baudin.
2: Oui, je passe devant tous les jours.
0: Ah oui, carrément. Ah ben, j'imagine que vous devez avoir envie d'y passer quand même.
2: Bien sûr. Évidemment.
0: Vous avez déjà jeté un petit œil, pourquoi pas, mais un petit œil sur la carte.
2: Un petit œil aussi. Ouais, je sais qu'on mange très très bien. Et puis je le suis sur le réseau social, sur les réseaux sociaux, donc je vois un petit peu ce qu'il fait. C'est hyper, hyper appétissant.
0: Ah bah ça a l'air vraiment très très bon et très top. Et je pense que l'étoile n'est pas peu méritée, j'ai envie de dire.
2: Oui, je crois aussi, ouais. Je crois qu'il y a beaucoup de travail derrière, ouais.
0: Et puis, bah, du coup, j'imagine que vous avez peut-être des collègues ou des amis qui sont déjà allés.
2: Oui, mes beaux-parents et puis la belle famille, ils ont été enchantés.
0: Ah, et sans vous emmener, parce que c'est pas sympa, ça.
2: Je sais.
0: Bah oui, vous êtes obligé de nous appeler pour gagner ça gratuitement.
2: C'est ça, oui.
0: L'addition sera moins salée. C'est déjà ça de gagner, j'ai envie de dire, mais bon.
2: Ben oui, on va tenter.
0: Bon, vous y emmènerez qui avec vous pour...
2: Mon amoureux.
0: Ah ben voilà, tranquillement. Ils vous y ont pas amené les familles, la belle famille, donc au moins, avec l'amoureux, ça sera pas mal.
2: Évidemment.
0: Bon, ben c'est top, Élodie, tout ça. Écoutez, on va évidemment jouer au grand quiz. Il y a ces trois questions. Deux bonnes réponses suffisent pour se qualifier pour le tirage au sort de vendredi pour gagner ces deux menus découvertes au restaurant de la table d'Alexis Baudin. Et n'oubliez pas votre joker qui peut être très utile. On l'a vu déjà précédemment avec Léa pour vous qualifier. Est-ce que vous êtes prête?
2: Oui, prête.
0: Allez, on y va.
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0: Quelle plante épineuse est le symbole de Nancy et de la résistance lorraine?
2: Plante épineuse, symbole de la résistance lorraine.
0: Et de Nancy.
2: Le chardon, hein.
0: Le chardon lorrain, évidemment. Ouais. Bien sûr. C'est aussi le symbole et la devise nancéenne qui s'y frotte, s'y pique. On la connaît. Premier point, assez facile. Deuxième question.
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0: J'espère que vous aimez le rock, Elodie, parce que qui a sorti ce tube Message in the Bottle? Alors, Elodie, est-ce que vous avez une idée de ce groupe qui a chanté ce tube?
2: Oui, c'est Police.
0: C'est The Police, évidemment. Qualification assez simple, super. Elodie. Comme sur des roulettes, tout s'est bien passé.
2: Super.
0: On est qualifié pour vendredi. Et puis, on va peut-être enfin découvrir et manger à ce restaurant étoilé d'Alexis Baudin.
2: Eh bien, je croise les doigts. Ça serait un beau cadeau.
0: Ah, bah, ça serait vraiment super, en tout cas.
2: Ah, ouais.
0: De vous offrir ça. En plus, vous êtes une locale. On verra ce qui se passera vendredi avec ce tirage au sort. Bonne chance, en tout cas. Et puis, bonne journée.
2: Merci beaucoup. Merci. Bonne journée.
0: Au revoir.
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0: Dernière chance pour vous de participer au grand quiz aujourd'hui et être sélectionné pour le tirage au sort de ce cadeau qui va évidemment vous régaler. 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
2: Super Tramp nous accompagne dans le jeu, dans cette fin de jeu et dans la fin de matinée de Loketchikalsung.

0: Magical Song de Super 30, c'est sur votre radio, ici Lorraine.
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0: C'est Karine, notre dernière candidate du jour. Bonjour Karine.
2: Bonjour.
0: Alors, vous avez quoi de prévu aujourd'hui?
2: Oh ben, c'est balade cet après-midi, avec le beau temps, on va en profiter.
0: Vous avez
2: bien raison. Je vais récupérer mes enfants à midi, voilà, et puis on ira se balader.
0: Ah, vous avez encore des enfants en bas âge, ils s'appellent comment?
2: Bon, ils sont, c'est des ados, hein, mais bon, quand on leur propose une balade, ils sont toujours partants.
0: Oui, bas âge, ado, finalement, on revient au même, hein, au moment de l'adolescence.
2: Ouais, ouais. C'est ça.
0: Et il faut des petites balades avec vous, du coup, vous vous baladez où, vous, Karine?
2: Alors moi, j'habite à Jarny, donc qui est le plus proche de chez moi. J'aime bien aller au plan d'eau de Brié. Je ne sais pas si vous connaissez.
0: Si, j'en ai déjà entendu parler, il n'y a pas si longtemps.
2: Voilà, et puis vous avez un petit café où vous pouvez aller boire un petit jus de fruits après la balade. Voilà.
0: Et puis on est tout tranquillement en famille, en balade. C'est très sympa, c'est ça. Oui, vous avez bien raison. Et puis, effectivement, demain, il pleut, hein, normalement. Donc autant en profiter, il fait bon, il fait chaud.
2: Ouais, on va recharger les batteries avant que le mauvais temps arrive.
0: Exactement, et avant l'hiver qui arrive, hein, finalement, au bout d'un moment, il va finir par tomber quand même.
2: C'est ça.
0: Bon, en tout cas, Karine, on va jouer ensemble, évidemment, pour ce beau cadeau, un restaurant étoilé. Est-ce que vous êtes déjà allé, vous, dans un restaurant étoilé?
2: Non.
0: Vous êtes allé rechercher loin dans les souvenirs, là.
2: Oui. J'ai fait des restaurants gastronomiques, mais pas étoilés.
0: Ça peut être l'occasion, en tout cas. On va jouer pour faire tout pour, en tout cas, c'est évidemment les trois questions du grand quiz, deux bonnes réponses suffisent. Il y a le joker pour vous aider, est-ce que tout va bien pour vous?
2: Oui, je suis prête, on peut commencer.
0: Et voilà, ben on commence.
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0: Quels ingrédients composent traditionnellement le kir lorrain, Karine?
2: Le kir lorrain, c'est normalement c'est de la crème de Mirabelle et du champagne ou du vin blanc pétillant. Après,
0: c'est plutôt malheureusement, Karine, peut-être qu'un joker vous aurait aidé, c'est plutôt du vin tout court, du vin blanc de Toul.
2: D'accord.
0: Tout court, bon, okay, du vin gris de Toul. Si je commence à dire des inepties. Okay. Bon, c'est un apéritif traditionnel, c'est pas grave, il vous reste de chance, vous avez encore le joker, ça va bien se passer, tout va bien. Deuxième question.
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0: Quel petit instrument à quatre cordes vient d'Hawaï? Sorte de petite guitare.
2: C'est la petite guitare, j'en ai...
0: Un petit joker,
2: j'en
0: peut-être
2: ai un...
0: Avec la petite guitare.
2: Ouais, bon, on va faire ça.
0: Bah, est-ce que c'est justement...
2: On va faire le joker.
0: Une guitare, est-ce que c'est un ukulélé ou est-ce que c'est un violon, cet instrument à quatre cordes, Karine?
2: Non, c'est un ukulélé.
0: Exactement, évidemment. Hein,
2: oui, j'avais le nom, mais impossible de le ressortir.
0: Voilà. Bah, ça arrive des fois. Mais bon, c'est pour ça que les jokers sont là aussi. C'est dérivé du cavaquinho portugais. Alors bon, voilà, retenez ça si vous voulez. Ça va pas forcément être mon cas. Troisième question, on a une bonne réponse.
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0: Qui chante Je veux?

0: Céline, est-ce que le nom de cette chanteuse va vous revenir?
1: Oui, c'est Zaz.
0: Mais bien sûr que c'est Zaz. Sortie en 2010, cette chanson, bien sûr. Félicitations Karine, voilà, vous êtes qualifiée finalement.
1: Ben, Merci beaucoup. Voilà, maintenant je suis calée sur les Kiolorins, il n'y a pas de souci. Je mettrai du vin blanc de Toule, voilà.
0: Voilà, du vin gris ou du vin blanc, effectivement. Mais effectivement, la Mirabelle, ça, il n'y avait pas de souci. Crème ou liqueur de Mirabelle. Oui. Tout va bien,
1: ouais, bon. Mais c'est vrai que... On a l'habitude de faire avec des bulles, nous, mais voilà. Après,
0: Oui. C'est vrai qu'on a tous nos recettes, finalement, Lorraine. J'aurais pu vous l'accorder, mais bon, finalement, ça ne change rien, donc tout va bien. Ouais. Karine, félicitations.
1: Merci beaucoup.
0: On croise les doigts pour vendredi. Au revoir.
1: Oui, et puis continuez comme ça avec votre bonne humeur. Merci à vous.
0: C'est très gentil. Merci beaucoup, Karine. Au revoir. Allez, le grand quiz, lui, revient demain. Pas de souci. Si vous n'avez pas pu jouer, on est encore là pour jouer avec vous demain, jeudi, pendant que nous, on part avec Caroline Legrand. J'aurais voulu dire, c'est sur votre radio, ici Lorraine.

0: J'aurais voulu te dire de Caroline Legrand avec Ici Lorraine. Dans quelques minutes, on va retrouver les infos locales avec Natacha Cadur, la météo, mais aussi Nora Malagré de midi à 13h dans On vous doit bien ça.
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0: Votre rendez-vous de midi à 13h avec Nora Malagré et toute sa bande arrive dans quelques minutes. Nous, on va transformer pendant ce temps nos mains en or sous les ordres de Bernard Lavilliers. C'est avec Ici Lorraine.

0: Les mains d'or de Bernard Lavilliers est sur votre radio, ici Lorraine.
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0: Il est midi sur votre radio, ici Lorraine, bon appétit. Avec Natacha Cadieux. Bonjour Natacha.
2: Bonjour à tous.
0: L'inquiétude des parents de scouts de l'agglomération Messine.
2: Oui, ils ont découvert après la parution d'un article du Canard Enchaîné la semaine dernière que le curé de leur paroisse avait été condamné par le passé pour détention d'images pédopornographiques. 5 mois de prison avec sursis et 750 euros d'amende prononcés en 2011. Depuis, cet abbé a été maintenu en poste par l'Église qui affirme qu'il ne représente pas un danger. Une réunion est organisée ce vendredi par le diocèse avec les familles de cette paroisse. Et c'est l'évêque de Metz en personne qui dirigera cette rencontre, Diane Sprimon.
3: Oui, c'est Monseigneur Ballot qui répondra directement aux questions des participants. Le diocèse de Metz veut montrer aux familles d'enfants scouts et aux paroissiens que leurs inquiétudes sont prises au sérieux. L'idée sera aussi de justifier sa présence dans les effectifs et de montrer que l'Église l'a surveillé de près. Le diocèse indique notamment avoir ordonné plusieurs expertises psychiatriques qui n'ont pas montré de signes inquiétants.
2: Les faits datent de 2003 jusqu'à 2005. Ce curé faisait déjà partie du diocèse de Metz et depuis, il a presque toujours eu un rôle au sein de l'Église en Moselle.
3: D'après les archives de l'Église, il est ordonné diacre par le diocèse de Metz en 2001, prêtre en 2002. Puis 3 ans plus tard, les archives indiquent qu'il est en études complémentaires. En 2011, ce curé est donc condamné par le tribunal correctionnel de Colmar. Et pourtant, il garde ses fonctions de prêtre dans une paroisse du pays messin pendant 2 ans, avant d'en rejoindre une autre en 2016 et d'arriver en même temps au service communication du diocèse.
2: Diane Sprimon pour les précisions à retrouver bien sûr sur notre site internet ici. Un curé qui avait été mis en examen en 2007 à l'occasion d'un vaste coup de filet de détenteurs d'images pédopornographiques. 40 autres personnes avaient été jugées à ses côtés. Frédéric Chasselin est mis hors de cause par la justice dans une affaire de harcèlement sexuel. Une plainte avait été déposée contre ce chef d'orchestre mondialement connu et qui vit dans la Meuse. C'était au printemps dernier par une chanteuse américaine pour des faits qui dataient de 2016. On apprenait presque au même moment que le nom de Frédéric Chasselin était cité à plusieurs reprises dans les dossiers Epstein, criminel sexuel américain qui a mis fin à ses jours en détention. Le classement sans suite de cette plainte est un soulagement pour l'avocat de Frédéric Chasselin, maître Olivier Dantin.
4: Les enquêteurs ont entendu la plaignante et c'est à la suite de cette audition qu'ils ont considéré que les faits n'étaient pas caractérisés. C'est vous dire à quel point les faits sont apparus totalement insusceptibles de caractériser quoi que ce soit de nature pénale. C'est-à-dire qu'on est vraiment dans une situation où immédiatement on se rend compte que cette plainte n'avait aucune consistance.
5: La révélation de cette plainte intervenait également dans un contexte où on venait d'apprendre que le nom de Frédéric Chasselin apparaissait dans les dossiers Epstein.
4: Oui, bien sûr, vous avez là un contexte qui du coup donne une caisse de résonance plus importante à ce type de grief, de plainte. Et donc forcément, l'écho qui a été reçu par sa plainte a causé un préjudice immédiat à M. Chasselin, puisque par les temps qui courent, et on peut le comprendre, toute personne mise en cause suscite une forte suspicion et lui retire un certain nombre d'occasions d'exercer son métier.
2: L'avocat de Frédéric Chasselin qui précise que son client n'est pas non plus inquiété par la justice pour ses relations avec Jeffrey Epstein et n'a jamais été entendu dans ce dossier.
0: Deux syndicats de lycéens appellent à de nouveaux blocages d'établissements.
2: Oui, il y a eu près de 340 lycées concernés hier par des actions dans toute la France, notamment chez nous en Lorraine à Famec ou encore à Longwy. Des lycéens qui protestent contre des surcharges de classe ou des absences de professeurs, entre autres. Ces syndicats appellent donc à de nouveaux blocages demain, jeudi. Des mobilisations sont par ailleurs toujours en cours aujourd'hui dans certaines villes de France comme à Strasbourg, Dijon ou Amiens. Une messe a été célébrée ce matin à Merlebach pour commémorer la catastrophe du puits Vouters à Frémin-Merlebach. Il y avait eu 16 morts dans une explosion. C'était il y a 50 ans jour pour jour, le 30 septembre 1976. Une gerbe a été déposée à l'entrée du puits numéro 5. L'inflation grimpe à 3% en France au plus haut depuis 2024. Les prix n'avaient pas plus augmenté à ce rythme depuis plus de 2 ans, selon les données de l'INSEE. Une hausse des prix qui est toujours nourrie, et vous le savez, par la forte hausse dans l'énergie. Et puis un épisode de Cévenol exceptionnel attendu dans les départements du Gard et de l'Hérault aujourd'hui, selon Météo France. La vigilance rouge, pluie, inondation est activée.
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2: Un coup d'œil au ciel, Anaïs.
0: Un peu plus de nuages cet après-midi avec 27 degrés à Metz, 28 à Forbach et 28 à Vergaville avant une soirée sous les nuages et un petit peu de pluie avec 22 à Metz, 24 à Thionville et 20 à Sarrebourg. Encore à 22h avant de passer la nuit sous la pluie, enfin qui revient en Moselle. Merci Natacha et vous retrouvez Enora Malagré.
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7: Bonjour à tous, bienvenue dans votre nouveau rendez-vous quotidien sur Ici. Ça s'appelle On vous doit bien ça et ici on parle bon plan, vie quotidienne, arnaque à éviter, santé. On est là pour vous rendre service parce qu'on vous doit bien ça. Nous sommes ensemble jusqu'à 13h, moi je m'appelle Enora Malagré et voici la bande qui m'accompagne tous les midis pour mon plus grand bonheur et le vôtre, je l'espère, Aude Razo, madame anti-arnaque. Bonjour ma Aude.
8: Bonjour, bonjour à tous.
7: Le docteur Gérald Kierzek, bonjour.

0: des messages vocaux comme l'a fait aujourd'hui Armel.
1: J'ai une question concernant le prix du gaz. Est-ce que vous avez des astuces pour moi afin de réduire le coût de ces dépenses?
0: On a toujours des astuces parce qu'on vous doit bien ça, n'est-ce pas? Ça sera pour vous, Valère.
2: Gaz, électricité, on va parler chauffage et oui, il y a quelques astuces utiles qui peuvent vous aider.
0: On y répond dans une trentaine de minutes et puis le meilleur pour la fin, je booste toute l'année votre pouvoir d'achat. 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Et je vous l'ai dit, on ouvre l'émission avec un gros dossier qui peut-être vous concerne, en tout cas qui nous inquiète grandement, ce sont les maisons ou les appartements fissurés. Et pour parler de tout cela, Aude Razo a invité la vice-présidente de l'AUMF, l'association Urgence Maisons Fissurées, et c'est Dominique Goldstein qui nous fait l'honneur d'être là. Bonjour chère Dominique.
3: Bonjour, merci de nous donner la parole.
0: Merci d'avoir accepté l'invitation, parce que qui mieux que vous pour parler de ce phénomène qui prend de plus en plus d'ampleur. Aude Razo.
4: Et pour donner des conseils aussi aux gens qui sont touchés parce qu'ils sont parfois un peu perdus dans toutes les démarches qu'il faut effectuer. Vous allez nous éclairer là-dessus. Maison fissurée, vous nous disiez hors antenne, il y a des gens qui sont rentrés de vacances là et qui ne pouvaient même plus ouvrir la porte. C'est ça une maison fissurée?
3: Alors, ce n'est pas que ça, mais c'est un des signes. Pour d'autres, ça a été déjà de voir des ébrures. Donc, on a deux cas. C'est soit ça s'est aggravé, ils sont partis en vacances joyeux, ils sont revenus et ça avait empiré, soit des gens qui n'avaient jamais eu de fissure et qui en ont eu.
4: Et donc, c'est une conséquence de la sécheresse, notamment, ces sécheresses qu'on va vivre beaucoup ces prochaines années, on le sait, et donc ces problèmes vont s'aggraver. On a eu plein de témoignages sur notre radio ici, parce que les rédactions, les journalistes sont allés au contact des habitants. Alors, des gens disent « ma maison craque de partout, je vois à travers les murs ». Vous l'entendez beaucoup, ça?
3: C'est énorme le nombre d'appels qu'on a eu. Juste pour vous donner une idée, généralement, on avait une vingtaine d'appels par mois. En septembre, on est au-dessus de 150.
5: Oh là là.
3: On a fait une réunion publique en Haute-Garonne, 5e circonscription, donc même pas toute la Haute-Garonne. On attendait 400 personnes. On avait cru un concert de Céline Dion. Les gens faisaient la queue dans la rue. Ouais. Et on était 550. Pour des raisons de sécurité, on a dû s'arrêter. Et je peux vous citer plein d'autres exemples.
4: Et vous avez peur que ça empire, du coup, au fil des années?
3: Alors, ce qu'il faut comprendre, c'est que ce n'est pas que la sécheresse, notre problème. L'argile, qui se trouve donc sous nos maisons, elle va réagir à la variation d'hydratation. C'est-à-dire que les sols réagissent comme des éponges. C'est-à-dire que la sécheresse, donc la chaleur, les canicules, la sécheresse va faire rétrécir l'éponge, mais quand les pluies vont arriver, et elles vont arriver...
4: Et il pleut énormément dans le sud, dans le Gard et dans l'Hérault, et on pense aux habitants là-bas.
3: Mais partout. Et c'est-à-dire que l'éponge va se regonfler, et comme nos maisons ne sont pas en caoutchouc, ben, c'est les variations qui les font bouger. Donc, l'argile, elle est là depuis des millénaires. Donc, c'est pas la faute de l'argile. C'est bien une.
5: C'est la faute de la variation de température.
3: Ben, bien sûr. Parce qu'on a toujours eu des variations. Mais on avait 4 saisons. Voilà. Donc, ça bougeait légèrement. Mais d'un seul coup, ça s'est mis à bouger fortement parce que les variations sont énormes et très rapides.
6: Et Gérald ça veut Kierzec. Dire que nos maisons ne sont pas conçues pour, c'est ça? Il y a une mauvaise conception qui n'a pas anticipé. Après, c'était difficile il y a 40 ans, 50 ans, voire plus, d'anticiper ce qui allait se passer.
3: Personne ne pouvait prévoir ce qui allait arriver. Je veux dire, je vais prendre mon propre exemple. Ma maison date de 1880. Les gars, ils les ont construits comme on construisait en 1880. Donc 30 cm de fondation, mais 65 cm d'épaisseur des murs. On construit gros, puissant, etc. Qui pouvait prévoir ce qui allait nous arriver? On l'a bien vu cette année. Donc en fait, c'est pas de la malfaçon. C'est maintenant, qu'est-ce qu'on fait pour réadapter les maisons?
0: Si vous avez des questions pour Dominique Goldstein qui nous fait l'honneur d'être là aujourd'hui, 0810 055 056, on a déjà évidemment un témoignage, c'est Marc qu'on va accueillir tout de suite, qui habite près de Saintes en Charente-Maritime, pardonnez-moi, j'embrasse très fort ici La Rochelle. Bonjour Marc, bienvenue.
7: Bonjour à vous, merci pour pour la parole.
0: Ben je vous en prie, oui. Vous êtes président de l'association Aide aux sinistrés climatiques de Pessines, donc vous connaissez, oui, aussi bien le sujet. On vous écoute, cher Marc.
7: Oui, aujourd'hui, moi j'ai monté cette petite association sur Pessines, parce qu'il y a quand même beaucoup de maisons qui ont été frappées.
0: Ouais.
7: Et puis, donc après, c'est juste une histoire d'experts. Qui valide ou qui refuse les sinistrés.
4: Marc,
7: c'est ça, quoi.

0: Marc, racontez-nous déjà votre maison. Je suppose que si vous avez monté cette association, c'est pas un hasard. Votre maison est fissurée, ça ressemble à quoi?
1: Ça ressemble à... Alors, c'est pas la mienne, hein, heureusement et malheureusement. Non, c'est une petite mamie qui vit dedans. Elle a 17 étés pour tenir ses plafonds en attendant la prise en charge. Donc, aujourd'hui, c'est une maison qu'on suit beaucoup, dans la mesure où s'il faut remettre des étés, enfin faire ce qu'il faut, et éventuellement la faire partir de chez elle.
2: Dominique, comment on fait dans ces cas-là?
3: Alors déjà, je pense qu'il va falloir expliquer comment on est pris en charge. Parce que c'est pas parce qu'on a des fissures qu'on appelle son assureur et que d'un seul coup, il déboule et il vient, oh là là, bougez pas, je vous mets des étés, etc. C'est pas du tout ça, et c'est là l'injustice. En fait, on est encadré par le régime de la catastrophe naturelle. C'est-à-dire qu'en 1982, il a été conçu un régime de la catastrophe naturelle, c'est-à-dire une solidarité nationale, de façon à prévenir des grands incidents, c'est-à-dire des inondations, des glissements de terrain. Et en 89, on s'est dit, oh là là, le RGA, tiens, où est-ce qu'on le fout? Boum! Dans la catastrophe naturelle. Donc, tant que la commune n'est pas reconnue en catastrophe naturelle, vous avez que vos yeux pour pleurer.
0: Donc ça veut dire qu'il y a certains qui ne seront jamais indemnisés, c'est ce que vous êtes en train de nous dire. S'il n'y a pas de reconnaissance d'état de catastrophe naturelle, il n'y aura pas d'indemnisation.
3: C'est le premier verrou. Juste pour vous donner un ordre d'idée, en 2024, il n'y a eu que 2% de communes reconnues.
4: Qui décide ça?
2: Mais oui,
3: Commission interministérielle.
2: Alors,
3: Sur des critères, ouais. J'en donne un, il faut qu'il y ait 3% d'argile sur la commune, au moins 3%. Je dis pourquoi on n'a pas pris aussi le nombre de chats.
2: Oui, bien sûr.
3: C'est aussi un critère qui en vaut un autre.
2: Hein. On continue de dérouler avec vous, cher Dominique Goldstein. Vous restez aussi avec nous. Marc, si vous avez des questions, si malheureusement vous avez subi un déficit dans votre maison ou dans votre appartement, on parlera aussi de quand vous êtes locataire, quand vous avez des appartements. Ça se passe au 0810 055 056. Mais pour l'heure, on va écouter un peu de musique. George Harrison, Got My Man Sent on You, toujours ce merveilleux accent anglais qui est le mien. À tout de suite, hein, dans On vous doit bien ça.

0: George Harrison, Got My Mind Set On You. Sur votre radio ici, on est ensemble jusqu'à 13h.
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0: Midi 16, en direct de votre nouveau rendez-vous quotidien, on vous doit bien ça. Un peu plus tard dans l'émission, le docteur Kirzek nous parlera microbiote et Elsa nous parlera précarité menstruelle, une émission très riche aujourd'hui. Mais pour l'heure, on est en train de parler des maisons fissurées, ça nous préoccupe énormément, des appartements aussi fissurés si vous en avez été victime. 0810 055 0 56, nous avons la chance d'avoir Dominique Goldstein aujourd'hui, qui est la vice-présidente de l'AUMF, hein, l'association Urgence Maison Fissurée. Et voilà, il y a Marc qui est toujours avec nous en ligne, hein, qui nous appelle de Sainte. Mais Audrazo, vous avez une question à poser évidemment à Dominique.
3: Oui, parce qu'on a commencé à dérouler, vous avez commencé à en parler, Dominique Goldstein, mais on rentre de vacances, là on est rentré de vacances, on voit une fissure sur la maison, plutôt grosse, plutôt pas grosse, on ne sait pas. Qu'est-ce qu'on fait exactement? C'est quoi la procédure?
4: En général, il n'y a pas de quoi s'affoler. C'est-à-dire, la maison, elle ne va pas vous tomber sur le nez. Ça ne veut pas dire qu'il n'y a pas des maisons qui s'écroulent, mais pas en 24 heures.
3: Mais Marc disait, par exemple, il y avait beaucoup d'étais sur une maison.
4: Ça n'a pas dû arriver en une semaine.
3: D'accord.
4: Voilà. Donc, là, ce matin, j'étais avec Alexandra, une de nos adhérentes, qui disait, j'ai calculé, ça s'est fait en 4 ans. Ça commence, mais par contre, ça commence toujours par une petite fissure. Et c'est cette petite fissure qui va devenir éventuellement très grande, éventuellement très dangereuse, jusqu'à mettre des étais. De témoignages, nous on a à peu près 1000 témoignages, la majorité des maisons ne sont pas avec des étais.
3: Et qu'est-ce qu'on fait? Alors, petite fissure, grosse fissure, c'est quoi la procédure exacte?
4: Il faut demander à un expert en fissure, j'allais dire, hein, donc quelqu'un qui est lié au bâtiment. Il ne faut pas appeler un maçon. C'est pas un problème de maçonnerie, on vient pas reboucher les fissures. Il faut regarder déjà pour se rassurer de la dangerosité. Parce que une première fissure, ça veut dire des choses, c'est un symptôme. Par exemple, si c'est à un angle de la maison, si c'est au bord des fenêtres, si c'est au bord de la porte.
5: J'ai pas compris à qui il fallait demander.
4: Ce
6: sont des experts indépendants. J'appelle pas mon assureur, parce que moi, le premier réflexe que j'aurais, ça serait d'appeler l'assureur.
4: Eh ben non, c'est le piège dans lequel il faut absolument pas tomber. Parce qu'en fait.
0: Ah, écoutez bien, là. Donc ça, il faut pas appeler son assurance.
4: En fait, vous vous rappelez, je vous ai dit qu'on était encadré par la catastrophe naturelle. Oui. Catastrophe naturelle, c'est quelque chose d'imprévisible, soudain, genre une rivière qui sort de son lit. C'est daté, on sait quand est-ce qu'elle est sortie, on sait quand est-ce qu'elle est rentrée. Mais une fissure, c'est quoi? À quel moment une fissure commence? À quel moment on déclare que c'est une fissure liée au ce qu'on appelle RGA, retrait gonflement des argiles? Donc si vous déclarez trop tôt, c'est-à-dire avant la reconnaissance de catastrophe naturelle de votre commune, qu'est-ce qui va arriver? Vous pouvez avoir un assureur qui va se servir de ses preuves, toutes vos jolies photos et vos déclarations, pour vous dire, mais attendez, vos fissures, elles datent de, j'en sais rien moi, 2025, vous êtes déclaré en 2026, donc, eh ben voilà, vous êtes sorti du système. Donc vraiment, l'assureur ne fera rien si ce n'est faire quelque chose contre vous.
0: On va prendre Marc, hein. Marc, vous êtes d'accord avec ça?
7: Après, on peut apporter d'autres événements. Là, je vous parlais de cette maison, donc avec ses étais, c'est sur le sinistre, la catastrophe naturelle de 2022, donc reconnaissance 2023. Ouais. Donc maintenant, c'est qu'une suite de détérioration de la maison qui se produit en attendant la remise en état.
3: Et vous, Marc, vous avez beaucoup de maisons qui sont concernées dans votre secteur. Vous avez fait cette procédure d'aller en mairie d'abord, etc., pour l'état de catastrophe naturelle?
7: Alors, on dépose un dossier en mairie, surtout pas de photos, voilà. Et puis après, c'est la mairie envoie la préfecture. Ça c'est la démarche logique des maires.
3: Et est-ce que vous avez déjà des indemnisations qui sont tombées ou pas du tout? Ça prend un temps fou.
7: Oui. Non. Alors j'en ai c'est tombé assez rapidement. On est toujours sur 2022. Là, j'ai deux maisons qui sont en train de se faire. J'en ai encore 6 qui à venir, quoi.
0: Elsa Wolanski.
8: Marc et Aude, vous dites il faut aller en mairie. Dominique, c'est ça?
4: Oui, en fait, il faut se déclarer à la mairie, puisque c'est la seule instance qui peut demander, ça se passe en 10 minutes, hein, ce qu'on appelle ICATNAT, de faire une déclaration, une demande de reconnaissance.
8: Donc, quand on a une fissure,
3: de catastrophe naturelle.
8: Ah oui, pardon. Donc, on regarde la fissure, on va directement en mairie. C'est comme ça qu'il faut faire?
4: Oui, et là, on est face à soit la mairie dit oui, je vais faire la demande de reconnaissance, soit elle dit non, je ne veux pas la faire. Le maire a toute la possibilité de le faire ou de ne pas faire. Quand il ne le fait pas, il est en train de priver ses administrés d'une possibilité d'être indemnisé. Alors pourquoi des maires refusent ? Ça sert à rien, on ne l'aura jamais. Il faut dire quand même qu'en 2024, il n'y a eu que 2% de reconnaissance et en 2025, 20%.
3: Une prise de conscience quand même.
4: En tout cas, il y a des maires qui refusent. Voilà. Chirac ça peut être aussi parce qu'ils ont peur que la commune perde de sa valeur parce qu'elle est déclarée en catastrophe naturelle. Or, un bien
6: quand il y a des fissures, ça va permettre de reconstruire, de refaire et d'embellir et de sécuriser. Mmh. Moi, j'ai une question un peu bête. Je suis nul en bricolage, mais je vois une fissure. Je prends ma spatule, je rebouche, je vais au magasin de bricolage du coin. Qu'est-ce qu'il faut faire? Ça sert à rien.
4: Ça sert absolument à rien puisque la cause, c'est ce qui s'est passé sous votre maison.
6: C'est structurel.
4: Voilà. Alors, on peut quand même reboucher si, par exemple, c'est très ouvert et qu'il y a d'humidité qui va rentrer. Je veux dire, c'est quand même pas. Mais on ne peut pas dire qu'on va réparer. D'ailleurs, aucun maçon ne va engager sa décennale en venant vous refaire du crépi, parce que la cause, elle est toujours là.
0: On continue de parler des maisons fissurées, des appartements fissurés. Posez-nous des questions, on a les réponses, 0810 055 056. Je sais que Valère aura une question aussi pour notre experte Dominique Goldstein. Pour l'heure, on va écouter un peu de Zazie, ça s'appelle Peu importe. On est ensemble jusqu'à 13h sur votre radio ici.
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1: Midi 26, c'est votre nouveau rendez-vous sur ici, ça s'appelle On vous doit bien ça. Dans un instant, le docteur Kirzek parlera microbiote, Elsa Wolinski nous parlera de la précarité menstruelle, une émission très riche comme tous les midis, mais pour l'heure, nous sommes en plein cœur du dossier maison et appartement fissuré avec notre ami notre nouvelle amie. Ben voilà, on vous dévoile les coulisses, notre ami Dominique Goldstein hein, qui est vice-présidente de l'AUMF, l'association Urgence Maison Fissurée. Et nous avons Daniel qui nous appelle de Corrèze. Bonjour Daniel.
4: Oui, bonjour. Je vous appelle de Noailles en Corrèze.
1: Ouais.
4: Et j'ai ma maison qui a été construite en 81. Et j'ai aperçu que j'avais des fissures qui étaient de plus en plus importantes. Alors ma commune a été déclarée, comme vous dites, sinistré,
1: ouais.
4: J'ai beaucoup de problèmes avec mon assurance, la Massif, parce que j'ai l'impression qu'ils font tout pour se défausser de me payer mes réparations.
1: C'est exactement ce que Dominique nous décrivait.
4: Tout d'abord, il y a eu un expert qui est venu de leur part qui a essayé de me convaincre. Il a passé son temps à me convaincre que c'était la maison qui était mal bâtie, patati patata. Alors, j'ai une voisine qui est à 100 mètres de chez moi et qui a été reconnue sinistrée, et beaucoup de voisins autour de moi. Mais la Massif résiste. Après, la Massif, j'ai fait venir un contre-expert qui a à nouveau reconnu que c'était une défaillance des sols. Mmh. Donc la Massif a fait venir fait percer mes sols, tout ça. Et puis, bon, ils ont fait passer un monsieur qui après sondé mes tuyauteries d'eau pluviale. Et alors, ils m'ont dit, bon, mais non, c'est vos eaux pluviales qui sont mal dégagées autour de votre maison, donc pour l'instant, on ne peut pas s'occuper de votre dossier, c'est pas possible.
1: Daniel, alors comment on peut aider Daniel, Dominique? Merci beaucoup, Daniel, et faites comme Daniel, hein, 0810 055 056, c'est votre antenne, hein, on est là pour vous rendre service, on vous doit bien ça.
5: Donc ce qu'il faut savoir, c'est qu'une fois qu'on a réussi déjà à ce que la commune soit reconnue, bingo, faut pas croire que ça y est, on est sauvé, pas du tout. Il va y avoir le deuxième passage, à savoir l'expert de l'assurance. Donc l'expert de l'assurance n'est pas votre ami. C'est ce qu'on vient d'entendre. Hein. Ouais. Il vient pour essayer de trouver comment ne pas nous indemniser. Donc, pour être indemnisé, il faut que le retrait gonflement des argiles soit la cause déclenchante.
1: D'accord.
5: Donc ils vont chercher toutes les causes pour vous dire qui d'un arbre, qui des eaux pluviales, etc. Or, ce sont des causes aggravantes. C'est sûr que d'avoir un arbre près, c'est sûr que si on a un problème dans sa canalisation, ça va aggraver. Mais au départ, c'est l'argile. Et c'est une bataille énorme, puisque seulement, c'est ce que déclarent les assureurs, 50% des cas dans des communes reconnues ont été pris en charge. Ça veut dire que quelques dossiers passent, ça veut dire aussi qu'on a toujours un recours. Donc, demander à un expert d'assurer, et pas d'assurance, hein, de venir faire une expertise, et après, il y a la voie judiciaire, et on peut attaquer sa compagnie d'assurance.
1: Merci, cher Dominique Goldstein. On va continuer d'en parler encore un tout petit peu, hein, juste après l'actualité dans toutes vos régions, grâce aux 44 locales de votre radio ici. À tout de suite, les amis. 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
0: Avec des infos pratiques et des idées de sortie tous les jours sur Ici Lorraine, direction la foire internationale de Metz. Les serveurs et garçons de café vont devoir garder leur sang-froid et surtout leur plateau. Demain, jeudi 1er octobre, la foire accueille la traditionnelle course des serveurs et garçons de café. Un rendez-vous organisé par Lumi-Moselle qui promet une animation à la fois sportive et conviviale. Pendant 2 heures, demain, rendez-vous de 14h à 16h où les participants vont déambuler dans les allées de la foire avec leur plateau. Le principe, aller vite, mais surtout rester précis et garder son équilibre, peut-être le plus dur. Car ici, pas question de renverser ce qui se trouve sur le plateau. Adresse, rapidité et maîtrise seront donc indispensables pour espérer relever le défi. Le public pourra suivre cette course directement dans les différents espaces de la foire. Rendez-vous demain pour suivre cette course des serveurs et garçons de café à la FIM de 14 à 16 heures.
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1: Midi 32, en plein cœur de votre nouveau rendez-vous quotidien qui s'appelle On vous doit bien ça. Moi, je m'appelle Enora Malagré, je suis avec Aude Razo, Gérald Kierzek, Elsa Wolinski, Valère Coréard. Et aujourd'hui, nous a rejoint Dominique Goldstein, qui est la vice-présidente de l'asso Urgence Maisons Fissurées, parce qu'on parle des maisons et des appartements fissurés. Avant de redérouler cette problématique, on va juste accueillir, pour avoir un peu de gaieté quand même dans l'émission, le gagnant du jeu. Parce que vous le savez, vous pouvez vous inscrire sur ici.fr. Je booste tout au long de l'année votre pouvoir d'achat et c'est 200 euros avec lesquels vous repartez à dépenser dans une grande enseigne. Bonjour.
11: Bonjour.
1: Alors, oula, quel est votre prénom?
11: David.
1: Bonjour David, bienvenue, vous nous appelez d'où?
11: J'appelle d'Aubagne, en région de Provence-Alpes-Côte d'Azur.
1: Oh là là, quelle belle région. Bien, cher Daniel, cher David, pardon, je David. Suis blonde. Oui, le cerveau est très petit me concernant. Cher David, c'est gagné.
11: Bravo. Ouais, super.
1: Ben voilà. C'est tout simple. On s'inscrit sur ici.fr et on repart avec de quoi aider votre pouvoir d'achat. On vous embrasse très fort, David. Prenez soin de vous.
11: Moi aussi, et je suis content. Merci pour tout.
1: Mais de rien, ça nous fait plaisir. On vous doit bien ça quand même, chers amis. Alors, on était en train de parler des maisons et des appartements fissurés. Alors, moi, j'ai aussi une petite question très rapide, cher Dominique. Rapidement, moi, je suis locataire. J'ai découvert, et c'est vrai, en rentrant de vacances, que j'avais mon petit plafond dans ma chambre qui était un peu fissuré. Je fais comment? J'appelle le proprio. Comment ça se passe?
5: Oui, c'est le propriétaire.
1: Ça, c'est le propriétaire qui trinque. Très bien. Eh ben, écoutez, si vous m'écoutez, déjà. Alexandre, je vous appelle dans l'après-midi. Valère Coréard.
12: Une question, Dominique, pour revenir sur le cas concret. Donc, je rentre chez moi où j'ai vu, en rentrant de vacances, qu'il y avait une fissure. Ça peut être une fissure liée à un problème d'hydratation et sécheresse des sols. Donc là, c'est l'affaire catastrophe naturelle, la mairie, tout ça, on a compris. Mais ça peut aussi être une malfaçon, un glissement de terrain, ou je ne sais quoi. Comment savoir si c'est l'un ou l'autre? On fait appel à un expert en bâtiment, vous nous l'avez expliqué. Ça coûte entre 500 et 800 euros. Qui paye?
5: Malheureusement, le sinistré.
1: Oh là là.
5: Mais quand il va devoir se battre... Ah ben, si vous parlez des normes, moi j'en suis à 20 000 euros aujourd'hui, puisque j'ai attaqué ma compagnie d'assurance. D'accord. Entre les experts, l'avocat, etc. Ouais, mais je refuse...
1: Le PIB d'un pays, quoi, cette histoire.
5: Non, mais je refuse qu'on n'ait pas accepté que l'argile soit la cause déterminante... Et voilà, j'ai mis l'argent qu'il fallait. Mais tout le monde ne peut pas le faire.
13: Juste par expérience personnelle, ça vaut effectivement entre 500 et 800 euros, mais c'est un investissement qui en vaut la chandelle, parce que ça permet de fixer les choses, de faire constater, et puis d'avoir vraiment un avis d'expert qui va vous dire pourquoi. Bien sûr, mais ça vaut vraiment le coup de faire cet effort-là. Et par contre, ça ne vaut pas le coup, parce qu'on m'a proposé d'autres experts avec des prix, experts judiciaires ou je ne sais quoi, sans mandat judiciaire, à 5 000, 6 000, 7 000 euros, avec des négociations possibles. Ça, c'est hors de question. Donc franchement, à moins de de 1000 euros, même si c'est beaucoup d'argent, ça vaut le coup à un moment donné parce que ça va être aussi un guide dans la procédure.
5: Absolument. Puis c'est, c'est rassurant aussi hein, pour les gens parce que vivre avec, en entendant sa maison craquer, puisque c'est ça, hein, on entend des
1: mais c'est ça.
5: Absolument. Et de savoir que.
1: Elsa Wolinski.
14: Oui, mais alors, du coup, Dominique, donc si on n'a pas cet argent-là, ben, on reste avec sa maison qui craque.
5: C'est épouvantable. C'est toute l'injustice et c'est pour ça que nous, à la UMF, on milite pour créer un autre système, un fonds vraiment dédié aux maisons fissurées. À toutes ces maisons, on parle, je pense, de centaines de milliers de maisons, plus celles qui sont à venir.
1: Vous nous l'avez dit hors antenne, c'est 12 millions de personnes qui sont concernées. Hein,
5: 12 millions de maisons.
1: De maisons, pardon, pas de personnes, pardonnez-moi, mais 12 millions de maisons qui sont concernées.
5: Potentiellement fissurables.
1: C'est plus de personnes, c'est d'autant plus de personnes.
5: C'est pour ça que les 12 millions... Voilà. Espérons, ne vont pas se fissurer, mais elles sont sur des terrains reconnus comme sensibles
1: donc
5: à l'argile.
1: Vous militez pour un autre système.
5: Absolument.
1: On vous soutient grandement. Merci beaucoup, cher Dominique. Prenez soin de vous et merci pour ce que vous faites. On va continuer l'émission avec le docteur Kirzek qui nous parlera microbiote. Elsa Wolinski, précarité menstruelle. On va écouter Téléphone New York avec toi. New York avec toi, Elsa Wolinski, aujourd'hui. Je vous le dis. On est ensemble jusqu'à 13h, chers amis. C'est votre émission, hein, 0810 055. 0,56.

0: pardon pour le wou. J'étais complètement dans ce titre, téléphone évidemment. Je ne sais plus comment je m'appelle. New York avec toi, bien sûr.
1: Et Nora Malagré.
0: Ah non, mais pardon, mais j'aime trop ce titre. J'étais emportée par la merveilleuse playlist d'ici. On est ensemble jusqu'à 13h, les amis.
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0: 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Vous l'avez compris, on est en direct, midi 39. Hein. Merci pour toutes vos réactions au 0810 055 056, c'est votre antenne. On est là pour vous rendre service et on va parler, parce qu'il y en a un qui rend quand même aussi beaucoup service, c'est notre docteur Gérald Pirzek, qui nous fait l'honneur d'être dans la bande depuis la rentrée, qui va nous parler microbiote.
1: Microbiote, c'est le mot un peu à la mode, on l'entend partout, oui, le microbiote.
0: J'ai appelé mon fils comme ça. Non,
1: prenez soin de votre microbiote,
3: c'est mignon.
1: Attention, il faut manger ça, c'est bon pour le microbiote. Ouais, le microbiote, le deuxième cerveau, c'est peut-être même le premier. En fait, c'est quoi le microbiote? C'est ce qu'on appelait la flore intestinale. Ça parle tout de suite peu plus. Mais nous, on a toujours des mots un peu compliqués. 10 000 milliards de bactéries. Vous entendez bien? 10 000 milliards de bactéries. Si vous étiez bonne en maths, c'est 10 exposant 13.
0: Donc, ouais.
1: 10 exposant 13. Bon, ça fait beaucoup de zéros quand même. Mmh. Et ben, c'est le nombre de bactéries. Ouais. Plus de 1000 espèces différentes. Alors, il y a quand même un tronc commun. On a tous et toutes les mêmes bactéries communes. Il y en a 15-20 qui sont à peu près communes. Mais le reste, 1000 autres, c'est différent. Et c'est différent en fonction de quoi? Ben, en fonction de comment on se nourrit, évidemment, en fonction de comment on est né. Si vous êtes né par césarienne, par exemple, ou si vous êtes né par voie naturelle lors de l'accouchement,
0: ça change
1: le microbiote des bébés. Ben oui, parce que la voie naturelle, le bébé va se contaminer par les bactéries de la filière génitale, vaginale de la maman.
0: Donc on a un meilleur microbiote quand on a un bébé qui vient
1: plus
0: de
1: fourni et vous ferez moins d'allergies.
0: Ou non?
1: Oui, vous avez non, c'est le contraire.
0: Le contraire.
1: C'est stérile la césarienne, puisque c'est chirurgical. On va ouvrir le ventre de la maman, l'utérus, on va sortir le bébé, donc c'est totalement stérile de manière chirurgicale, donc l'enfant ne se contamine pas avec les bactéries. Mais comme il ne se contamine pas avec les bactéries, il ne fournit pas, il n'habitue pas son microbiote, et donc du coup il va avoir un système immunitaire qui est un peu plus faiblard,
0: mesdames,
1: qui fait plus d'allergies.
0: Ne culpabilisez pas si vous faites des césariennes, attention.
1: Il n'y a pas une histoire de culpabilité ou pas culpabiliser, mais il faut savoir que les enfants nés par césarienne font plus d'allergies, par exemple, que des enfants nés par voie naturelle. Voilà pourquoi que la nature est bien faite finalement. Donc ça, c'est le panorama de nos bactéries à l'intérieur. On n'est pas tout seul. C'est pour ça que je dis souvent, les bactéries, elles font partie de la vie. Les virus, ça fait partie de la vie. N'essayez pas de tout aseptiser. On peut pas vivre aseptisé. Et c'est important d'avoir ces bactéries parce qu'elles participent à tout. Les hormones du cerveau, la sérotonine, l'hormone du bonheur. C'est pour ça que quand on dit le microbiote ou l'intestin, c'est le deuxième cerveau. C'est pas le deuxième.
0: C'est le premier cerveau.
1: 95% de la sérotonine, c'est-à-dire cette hormone un peu qui nous rend de bonne humeur, qui fait que quand on a une baisse de sérotonine, on est un peu plus anxieux ou dépressif, elle est sécrétée dans le tube digestif. Donc on voit bien que c'est hyper important, ce microbiote du tube digestif, et c'est hyper important comme un jardin de bien le cultiver.
0: Elsa Wolinski.
4: Mais alors justement, comment bien le cultiver, ce jardin?
0: Est-ce que ça sert à quelque chose? Par exemple, je rebondis sur Elsa, enfin pardon, très bizarre ce que je viens de dire, je rebondis sur vous,
4: en prie,
0: cher ami.
1: Vous faites pas mal.
0: Mais si on prend par exemple des yaourts bifidus, patins couffins,
1: c'est du marketing pur. Il y a une manière de flinguer son microbiote et c'est la faute des docteurs, c'est les antibiotiques.
4: Ma flore intestinale flinguée par les antibiotiques.
1: Exactement, à cause des antibiotiques et puis deux, et là c'est pas que les docteurs, c'est la malbouffe. Dès qu'on va mal manger, et on parlait de comment bien se nourrir, les jambons lundi, etc., le fait de bien se nourrir ou de mal se nourrir a un impact direct sur le jardin qu'on cultive ou qu'on cultive mal. Et si on donne des antibiotiques, ben en fait, ça va détruire les mauvaises bactéries, celles pour lesquelles on va vous donner l'antibiotique, mais aussi les bonnes bactéries. D'où les yaourts, d'où les pré- ou les probiotiques. Les prébiotiques, c'est ce qui va permettre d'alimenter les bonnes bactéries. Et les probiotiques, on vous donne des bactéries toutes faites. Donc ça peut être pas mal, une cure de pré- ou de probiotiques en parallèle ou après votre traitement antibiotique.
0: Mais
1: les yaourts, c'est très bien.
0: Et les autres aliments qui sont bons.
1: Alimentation non transformés. Les fruits, les légumes, les fibres, c'est fondamental de manger des fibres. Et tout ce qui est malbouffe, ultra transformé, gras, et ben tout ça, c'est mauvais pour les bactéries. En fait, faut vraiment imaginer notre microbiote comme un jardin qu'on va arroser, à qui on va donner de la bonne nourriture, des produits, alors bio ou pas bio, mais en tout cas, les cinq fruits et légumes, ça en fait partie. Alors, on a chacun un microbiote unique, parce qu'en fonction de notre vie, de ce qu'on a mangé, tout ça, c'est très différent. Il y a des gens qui ont une sensibilité particulière aussi. C'est là où votre votre médecin, un nutritionniste, pourquoi pas. Des nutrithérapeutes aussi peuvent vous aider, des naturopathes peuvent vous aider également, sur conseil de votre médecin. Mais parfois, la médecine classique n'est pas un recours et il faut rééquilibrer la nature et c'est le microbiote. Et c'est là où on va pouvoir vous aider avec justement parfois des compléments alimentaires en cure courte, parfois pour rebooster ce microbiote. Mais en tout cas, les dysbioses, c'est comme ça que ça s'appelle, c'est responsable de maux de ventre, de diarrhée, ça peut être
4: très,
1: un vrai
4: très,
1: problème.
4: Très rapidement, Valère, on est complètement...
3: Pour ne pas faire de dépenses inutiles, ça marche les tests là pour voir si on a un bon microbiote?
1: Non. Ça marche pas très bien.
3: Voilà, voilà.
1: C'est pas la peine d'aller acheter ça.
4: Question courte, réponse courte. On adore. Merci, docteur Kierzek. On continue cette émission avec vous. On est en direct. Il est midi 44. Oh, mon Dieu, Francis Cabrel. Qui débarque dans nos oreilles. C'est pas beau, ça. L'encre de tes yeux. Oui, Odrazo. L'encre de tes yeux. Allez, à tout de suite. On est ensemble jusqu'à 13h, chers amis.

0: Dieu que c'est beau. Mon Dieu qu'on ne s'en lasse pas. Francis Cabrel, l'encre de tes yeux sur ICI.
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2: D'humeur musicale. Vous avez vu, aujourd'hui, oui, je suis complètement portée par la playlist de ICI. Je suis navrée, c'est peut-être saoulant chez vous. Pardonnez-moi, chers amis. Alors, vous le savez, vous pouvez aussi nous laisser des messages vocaux. C'est votre antenne 0 810 055 0 56, comme l'a fait aujourd'hui Armel.
3: Bonjour à toute l'équipe, on vous doit bien ça. Et ce message est pour Valère. J'ai une question concernant le prix du gaz qui est en constante augmentation. Et est-ce que vous avez des astuces pour moi afin de réduire le coût de ces dépenses? Merci beaucoup.
2: C'est votre épouse qui a appelé Valère alors?
4: Non, pas du tout, elle ne s'appelle pas Armel.
2: Elle s'appelle Armel, donc évidemment Valère est là pour vous répondre, cher Armel.
4: Oui, ça vaut pour le gaz, mais aussi l'électricité. On va rentrer dans la période chauffage, donc c'est là que le gros de la consommation annuelle va se faire. Et effectivement, il y a quelques gestes simples que vous pouvez faire, qui vont à la fois être bons pour votre porte-monnaie, mais aussi d'un point de vue écologique, parce que ça va souvent ensemble. La première chose à faire, c'est de régler la bonne température. Alors, il y a des recommandations où on vous dit 19 degrés, c'est bien. Moi, je dis non, ça dépend de son ressenti. La température, c'est individuel.
5: Moi, 19, c'est froid.
4: Oui, non, mais...
2: Oh, on est trop mignonne.
4: Non, mais vraiment...
2: Moi, je suis bretonne, 19, c'est léger. C'est vrai.
4: Je ne juge pas ça. La question, c'est de se sentir bien, d'être dans le confort. Mais surtout pas de surchauffer.
2: D'accord.
4: Parce que Gérald Kierzek, qui fait tout à fait autre chose, il ne m'écoute jamais. Mais vous direz que vivre dans un environnement surchauffé, c'est
6: mauvais pour la santé.
4: Voilà.
6: 17-19 degrés la chambre, ça améliore le sommeil.
4: Donc, chaque degré que vous allez baisser, c'est 7% d'économie sur votre chauffage.
2: D'accord.
4: Vous voyez, 1 degré, 7%. Deuxième astuce rapidement, ce sont les chambres, les pièces dites inoccupées toute la journée. Éteignez le chauffage, c'est pas la peine de le laisser. Ça sent dormir, on l'avait déjà dit, à 16-17-18 degrés, c'est très bien.
6: Prenez une couette.
4: Voilà, vous prenez une bonne couette, et là vous allez faire des économies. Et enfin, et ça c'est un point qui est hyper intéressant, c'est que lorsque vous vous absentez toute la journée, on dit il faut pas laisser redescendre la température, ça coûte plus cher de remonter. C'est totalement faux. La question c'est que ça descende pas à 0 degré, donc mettez le thermostat à 16 degrés et puis vous remontez un petit peu en rentrant. Encore une fois, c'est une maison qui est inoccupée, ça sert à rien de la surchauffer. Et puis faites jouer la concurrence. Il y a des comparateurs, celui du médiateur national de l'énergie.
2: Vous avez tellement raison. C'est
4: le côté positif du capitalisme en fait, c'est qu'il y a une libre concurrence, il faut en profiter. Et là, vous pouvez aller gratter 10-15% sur la partie consommation de votre facture. Changer de crèmerie, c'est indolore. C'est le nouveau qui s'occupe des papiers. Et surtout, il n'y a pas de coupure.
2: Merci Valère Correa. Vous voyez, vous avez des questions, on a les réponses. Ça se passe au 0810 055 056. C'est votre émission. On vous doit bien ça. Dans un très court instant, Elsa va nous parler précarité menstruelle. A tout de suite.
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2: Que ça passe vite en votre charmante compagnie, chers amis. On est ensemble encore pour quelques minutes, jusqu'à 13h, dans On vous doit bien ça. Et ma chère amie Elsa Wolinski, notre grande journaliste, va nous parler précarité menstruelle. Elsa.
11: Tout à fait. Alors, il y a des dépenses qu'on choisit, puis il y a celles qu'on ne choisit pas. Celles qui reviennent tous les mois, qu'on ait de l'argent ou pas, qu'on soit étudiante, au chômage, à découvert, ou simplement à quelques jours de la fin du mois. Je vous parle évidemment des règles. Et en France, près de 4 millions de femmes sont aujourd'hui confrontées à ce qu'on appelle appelle la précarité menstruelle. Mais concrètement, qu'est-ce que ça veut dire ? Tout simplement, ne pas avoir suffisamment d'argent pour acheter chaque mois des protections dont on a besoin, des serviettes hygiéniques, des tampons, des protège-slip ou encore des protections réutilisables comme les culottes menstruelles ou les cups. Et quand on n'a pas les moyens, on fait durer, et oui, on fait durer une serviette ou un tampon plus longtemps qu'on devrait, on improvise. Alors évidemment, Gérald Kirzek dit tout de suite, non, il ne faut pas le faire. Effectivement, il ne faut pas le faire, mais quand on n'a pas les moyens, figurez-vous, c'est ce que font les femmes. Quand on n'a pas assez d'argent, on renonce parfois même à aller en cours, au travail ou simplement à sortir de chez soi. Et je voudrais préciser une chose pour les personnes qui nous écoutent. La précarité menstruelle ne concerne pas uniquement les étudiantes ou les adolescentes, pas du tout. Elle touche aussi des jeunes actives, des jeunes femmes actives, des mères de famille, des familles monoparentales, des femmes qui travaillent et qui chaque mois doivent arbitrer entre plusieurs dépenses essentielles. Parce que les règles, ça peut commencer à 12 ans, parfois même avant, et nous accompagner jusqu'à la ménopause autour de la cinquantaine. Ça fait 40 ans, parfois davantage, à devoir acheter des protections. Et chez les 18-24 ans, le chiffre est vertigineux. 44% sont confrontés à la précarité menstruelle. Presque une jeune femme sur deux. Parce que les règles, elles ne regardent pas notre compte en banque. Mais à partir du 1er octobre, c'est-à-dire demain, il y a quand même une avancée importante, une petite, mais je tiens quand même à en parler. Les moins de 26 ans et les bénéficiaires de la complémentarité, santé solidaire vont pouvoir se faire rembourser certaines protections menstruelles réutilisables. Les culottes menstruelles et les cups. Ça fait deux fois que je dis ce mot-là. Pour les personnes qui ne connaissent pas les cups, est-ce que vous pouvez nous expliquer, Gérald, très vite?
6: C'est une petite coupe en plastique qui se plie, qui s'insère dans le vagin, qui permet de recueillir. C'est une coupe, en fait, qui reçoit le sang des règles, qui est lavable, donc réutilisable, qu'il faut stériliser et qu'il ne faut pas laisser en place plus de 6 à 8 heures. C'est comme les tampons parce que le risque majeur, c'est le choc infectieux. Si vous laissez un tampon trop longtemps ou une cup menstruelle trop longtemps, eh bien, il y a des toxines qui se libèrent et ça peut être dramatique. Il y a des morts chaque année.
11: Et donc, on n'a pas besoin d'ordonnance pour les cups. Les protections devront être achetées en pharmacie et faire partie des produits référencés. Là, je vous parle de ce qui va être remboursé. Mais attention, la prise en charge est limitée à deux protections par an. Donc j'étais en train de vous dire que c'est une avancée, mais enfin c'est que deux protections par an.
2: Un petit
11: c'est
2: pas.
11: C'est vraiment un mini petit pas. Là, je vous avoue que je me suis quand même posé la question. Effectivement, deux protections pour toute une année, c'est pas vraiment énorme. L'assurance maladie explique que ces protections sont réutilisables et donc conçues pour durer. Alors d'accord, mais quand on parle justement de personnes qui peuvent ne pas avoir les moyens de compléter elles-mêmes, on peut quand même se demander pourquoi s'arrêter à deux. Cette nouvelle mesure fait aussi le choix du réutilisable, une culotte menstruelle ou une cup qu'on garde, qu'on lave et qu'on réutilise. Donc c'est aussi un choix écologique. Alors oui, on l'a dit, c'est un premier pas, un mini premier pas, un premier pas important quand même, mais on peut espérer qu'il soit suivi de quelques autres, ça c'est vraiment important. Et attention, ça ne veut pas dire que toutes les protections menstruelles deviennent gratuites. Les serviettes et les tampons jetables, par exemple, ne sont pas concernés. On peut attendre les soldes pour acheter un pantalon, Valère. On peut renoncer à un resto, Gérald, mais on ne peut pas dire à ces règles « Désolé, je suis à découvert, revenez le mois prochain ». Ben non. Pendant très longtemps, les règles devaient rester discrètes, presque invisibles. Aujourd'hui, heureusement, grâce aux associations comme Règles élémentaires ou Bon sang ou Agir pour la santé des femmes, grâce à des militantes, mais aussi aux réseaux sociaux, les règles ont pris leur place dans la conversation. On parle des règles, du sang, des douleurs et aussi de ce que ça coûte. Parce qu'on ne peut pas combattre une précarité qu'on refuse de regarder. Et surtout, cette mesure reconnaît enfin quelque chose qui aurait dû être évident depuis longtemps. Se protéger quand on a ses règles, ce n'est pas un luxe, c'est un besoin essentiel qui touche à la santé, à la dignité tout simplement, à l'égalité. Les règles sont intimes, la précarité menstruelle, c'est une affaire collective.
2: Bravo, immense bravo Elsa Wolinski pour ce billet plus que nécessaire. Et puis on encourage, pardonnez-moi, c'est un sujet qui me touche beaucoup aussi, les entreprises à faire aussi un peu des efforts. Petite anecdote que je vous raconte, vous savez, les petits lavabos aussi dans certaines entreprises, ça serait pas mal d'en mettre dans les toilettes des femmes, parce que quand on retire sa cup, par exemple, dont parlait le docteur Kirzek, c'est pas très agréable d'avoir les mains pleines de sang et qu'on aille dans les lavabos collectifs. Donc il y aura aussi beaucoup à faire. beaucoup de choses encore à mettre en place. Ça avance, mais un peu lentement.
11: Un peu lentement.
2: À notre goût, en tout cas. Merci Elsa Wolinski. On va accueillir le gagnant, le deuxième gagnant de notre jeu. 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Nous accueillons Roselyne. Bonjour Roselyne.
9: Bonjour à toute l'équipe. Bonjour. Vous faites une ravie, effectivement, d'avoir été sélectionnée.
2: J'ai l'impression que vous le méritez. Vous m'avez l'air sympa, Roselyne.
9: Je vous remercie.
2: Alors, Roselyne, vous êtes effectivement inscrite sur le site ici.fr. C'est gagné ! Bravo !
9: Je suis super contente.
2: Génial. Vous nous appelez d'où, chère Roselyne, d'ailleurs ?
9: Alors moi, je vous appelle d'une terre, quelque part, mais peut-être une heureuse, parce que je suis d'un ouvrier, fille d'ouvrier vraiment plus que modeste. Hein.
2: D'accord.
9: Mes parents, mon père a travaillé pour la plus grosse fortune de France, une des plus grosses fortunes de France. Hein.
2: Je vous voulais dire Gérald Kierzek. Pardon. Je faisais une plaisanterie.
6: Elle se moquait de moi, Roselyne.
2: Je faisais une plaisanterie sur le docteur Kierzek, qui fait partie évidemment des plus grandes fortunes de France.
6: On aimerait
2: je plaisante.
9: Ah oui, une plus grosse fortune D'accord. de France. D'ailleurs, Frédéric Dard avait dit que son pinard, en gros. Son nectar était l'orgasme du palais. Bon, moi, déjà, je vais le goûter parce que ça coûte un bras. Il hein. Okay. Y en a qui qu'aiment, je dirais. Ah, c'est un jeu de mots. Certains, ils
2: t'aiment. Ok, bon, alors on est très en forme, Roselyne. Bon, en tout cas, on l'a compris. C'est le bienvenu, en tout cas, ce petit coup de pouce chez vous. On vous embrasse très, très fort, chère Roselyne. Prenez grand soin de vous. Vous l'avez compris, vous êtes ici chez vous. C'est votre antenne, les amis. Demain, nous allons parler, puisque c'est la journée des personnes âgées. Donc, nous leur donnerons toute notre attention et toute notre tendresse. Pour préparer cette émission, je remercie Céline à la réalisation, Kinane à la technique, chère Gwenaëlle à la préparation et Marian au standard. Merci à ma précieuse équipe d'amour. Et quant à moi, je vous dis à demain, chers amis. Dans un instant, c'est le 13h de nos régions et je ne sais pas pourquoi j'ai pris cette voix avec Marine Le Génie.
12: Oui,
2: bonjour ma chère Marine.
12: Bonjour, on ira dans l'Hérault et dans le Gard, placé en vigilance rouge aujourd'hui. On sera à vos côtés.
2: Très bien.
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2: Merci d'écouter la radio ici. Il est 13h. Les informations, Marine Le Génie.
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2: Marine Le Génie.
12: Bonjour à toutes et à tous, bienvenue dans le 13h de nos régions, direction l'Hérault et le Gard. Pour commencer, deux départements placés en vigilance rouge à cause d'un épisode méditerranéen qualifié d'exceptionnel. Les premières inondations ont commencé, nos reporters ici sont évidemment sur place à vos côtés. Parallèlement à ces épisodes de pluie intense, la sécheresse continue, nous irons dans l'agglomération de Saint-Malo où dans certaines communes, c'est un filet d'eau qui coule du robinet. Les révélations de Mediapart sur les propos antisémites attribués à Jordan Bardella continue de faire réagir aujourd'hui. Du côté des électeurs RN, on n'y croit pas.
13: C'est pas Bardella ça, mais non, voyons. C'est complètement faux, faut surtout pas y croire. On lui met des bâtons dans les roues forcément.
12: Reportage complet à la Seyne-sur-Mer à suivre. Au programme également, la mobilisation se poursuit dans les lycées. L'association e-enfance alerte sur une explosion des signalements sur le réseau social Discord. L'inflation bondit et l'avenir de deux clubs de foot historiques, Nantes et Bordeaux, se joue en ce moment. Voilà pour le menu du 13h de nos régions. On est ensemble jusqu'à 13h30. Tous les habitants de l'Hérault et du Gard ont donc reçu ce message ce matin sur leur téléphone. Alerte extrêmement grave, vigilance rouge, pluie, inondation en raison, je vous le disais, d'un épisode méditerranéen exceptionnel. Les images qui nous parviennent, notamment sur ici.fr, sont impressionnantes. On part tout de suite dans l'Hérault avec vous, Sébastien Berriot. Bonjour.
14: Oui, bonjour.
12: Vous êtes à Montpellier, on l'entend derrière vous, hein, les précipitations sont très intenses et on se prépare au pire hein, pour cet après-midi.
15: Alors, vous avez entendu cette alerte SMS reçue effectivement ce matin par tous les habitants du département de l'Hérault avec ce message alerte extrême. Les précipitations les plus fortes et les plus intenses ont démarré en début de matinée sur les contreforts des Cévennes, toute la partie nord-est de l'Hérault, donc avec des pluies parfois très violentes. Dans certains secteurs, il est tombé jusqu'à 250 mm, c'est-à-dire en moins de 24 heures, la moitié des précipitations qu'on recense en temps normal en une année. On signale pour le moment quelques habitations inondées, des routes coupées, mais ce n'est que le début. Hein. Le gros du phénomène est attendu pour les prochaines heures. La préfecture de l'Hérault prévoit jusqu'à 300 mm d'eau supplémentaire. Et l'inquiétude dans ce contexte, c'est le ruissellement des eaux et le niveau des rivières qui risque de monter, notamment le fleuve Hérault. Alors, en ce qui concerne l'agglomération de Montpellier, la pluie a repris il y a quelques minutes et les transports sont totalement paralysés. Il n'y a plus de train à la gare Saint-Roch. Les voyageurs ont été surpris ce matin.
16: Les trains sont à Montpellier, sud de France. Il n'y a plus de taxi, il n'y a plus de tram, il n'y a plus rien. Donc on est bloqué, quoi. Et c'est pas prêt de changer, apparemment.
15: Et effectivement, donc tous les tramways ont été renvoyés au dépôt ce matin à Montpellier.
12: Merci beaucoup Sébastien Berru, envoyé spécial d'ici à Montpellier avec les moyens techniques d'Alexandre Abergel. Dans le Gard à présent, les écoles, collèges, lycées sont fermés, pas de transport scolaire, plus de train non plus entre Nîmes et Clermont. 6 ponts et une route sont fermés. Bonjour Tony Cellier.
17: Bonjour.
12: Vous êtes rédacteur en chef d'ici Gard-Lozère. Les cours d'eau dans le Gard commencent à déborder et le pic est attendu, Tony.
17: Bah exactement, on attend ce qu'on pourrait appeler maintenant la deuxième vague de pluie, un petit peu comme dans l'Hérault, hein. Déjà de fortes précipitations cette nuit, mais pour être précis, en fait, on est déjà à 10 ponts submersibles fermés, 8 routes coupées, à Quissac par exemple, qui est traversée par le Vidourle. C'est entre le Gard et quasiment l'Hérault, justement, une rivière des Cévennes, donc le Vidourle. Eh bien, la montée des eaux est spectaculaire. 5,65 m ce midi, c'est à 1 mètre du record de 2022 et ça monte encore. Juste à côté, vous avez la commune de Sauve, c'est celle du maire, Olivier Gaillard.
18: La situation n'est plus que sérieuse. J'ai plusieurs routes qui sont actuellement coupées en raison des inondations et puis j'ai également déjà 4 administrés qui sont isolés dans certains hameaux et qui se sont réfugiés à l'étage avant une éventuelle évacuation.
17: Voilà, le maire de Sauve, mais s'il fallait retenir un chiffre ce midi dans le Gard, c'est celui-ci. Déjà, au moins 328 mm d'eau recensée à Saint-Hippolyte-du-Fort dans les Cévennes. C'est plus du quart de ce qui peut d'habitude tomber normalement. Donc en une année, le maire Stéphane Berthaud a ouvert la salle des fêtes.
19: Pour faire un point chaud aussi, pour que les gens puissent boire un petit café. Je vous cache pas que suite aux appels que j'ai avec Météo France, ils m'annoncent qu'il y a plusieurs épisodes qui vont encore arriver sur la journée, donc ça sera mon pire.
17: Voilà, c'est compliqué à la liaison téléphonique, compliqué aussi de se rendre jusqu'à Saint-Hippolyte-du-Fort. Beaucoup d'eau dans ce secteur, mais c'est maintenant que tout va se jouer chez nous dans le Gard. Des pluies encore dans les plaines cet après-midi avec un fort risque de ruissellement sur des terres jusqu'ici très sèches. On surveille en particulier l'axe entre Montpellier et Nîmes.
12: Merci beaucoup Tony Cellier, rédacteur en chef d'ici Gard-Lozère. Le Gard, l'Hérault en vigilance rouge inondation, la Lozère, l'Ardèche et les Bouches-du-Rhône en vigilance orange. J'accueille Alix Roumania qui va nous éclairer sur la suite de cet épisode. Bonjour.
20: Bonjour.
12: Vous êtes prévisionniste chez Predict Service, filiale risque de Météo France. Première question Alix Roumania, qu'on l'a entendu avec nos directs, en quoi cet épisode est remarquable, voire exceptionnel sur le Gard et l'Hérault?
20: Oui, effectivement, il est remarquable et exceptionnel et on craignait effectivement cela parce que la Méditerranée est très très chaude et ces derniers jours, quand ces événements ont eu lieu, que ce soit en Catalogne, en Espagne ou en Italie, on savait que la Méditerranée pouvait avoir beaucoup de potentiel et c'est en train de se confirmer. Vous l'avez évoqué, la première partie de l'événement a eu lieu cette nuit sur les reliefs, les piémonts des Cévennes où effectivement il est tombé.

0: vraiment stopper toute circulation dans cette zone. Hein. On a fait le point avec la SNCF, effectivement, avec Vinci, avec toutes les communes qui ont engagé leur plan communal de sauvegarde. Et on est vraiment là au moment de l'épicentre un peu du phénomène, de la partie la plus intense en plaine. Donc là, une très, très grande vigilance dans les heures à venir.
1: Alex Roumaniac, grande vigilance donc pour les heures à venir. La sécheresse des sols aussi, ça joue dans cet épisode exceptionnel?
0: Alors, ça joue en partie, alors à plusieurs niveaux. Les cours d'eau dont on parle, les relais vidaux étaient très bas. Donc, ils avaient besoin d'eau. Donc, cette pluie, au départ, a été assez attendue de manière positive dans ces régions-là. Et on voit que, cependant, malgré leur niveau très bas, leur réaction est très, très rapide. Et avec ces intensités-là, effectivement, on peut avoir des ruissellements, des cours d'eau qui réagissent très, très vite. Mmh. Et c'est ce qui est en train de se passer dans cette grande triangle en gros hein, entre Montpellier, Nîmes et Alès, et avec dans les heures à venir des possibilités de ruissellement, de passage à gué qui soit submergé, et donc tous les messages que l'on fait passer, notamment avec les départements en question, avec les communes, c'est vraiment d'éviter de circuler, de fermer les passages à gué, et surtout de ne pas essayer de passer sur des routes qui sont inondées.
1: L'inquiétude donc pour cet après-midi qui va concerner aussi la Lozère, l'Ardèche, les Bouches-du-Rhône en vigilance orange. Merci beaucoup Alix Roumaniac, prévisionniste chez Predict Services, de nous avoir accordé quelques minutes. On apprend qu'une jeune fille est blessée dans l'Hérault. 8 personnes mises en sécurité dans le Gard. Ici, vous accompagne avec une situation à suivre en direct. Transport, événements annulés, cumul de pluie et recommandations de la préfecture. Tout cela est sur ici.fr. Des pluies intenses qui ne règlent rien le problème grandissant de la sécheresse en France. Ce chiffre frappant et inquiétant du ministère de la Transition écologique aujourd'hui. 81 300 habitants et habitantes dépendent d'un approvisionnement en camion-citerne ou en bouteille d'eau pour boire, se laver ou cuisiner. À Saint-Malo, on n'en est pas encore là, mais après 4 mois de sécheresse, l'agglomération n'a plus qu'une soixantaine de jours d'eau potable devant elle si la pluie ne tombe pas. Alors comment faire pour ne pas couper totalement l'eau au robinet? L'un des syndicats mixtes de gestion de l'eau potable du secteur, celui des eaux de Beaufort, est en train d'adapter le réseau en dégradant volontairement la pression. Béatrice Duguet, vous l'avez constaté dans cette commune d'Ille-et-Vilaine, à 10 km de Saint-Malo.
2: La ville est nonnaise.
3: Venez dans la cuisine, on verra mieux.
2: Dans la maison de Patricia et Robert en ce moment, un filet d'eau de l'épaisseur d'un doigt au robinet. Mode camping.
3: Pas plus. Pendant 3 jours. Un calvaire, parce qu'on va pas pouvoir se doucher.
2: Petite toilette de chat, peut-être.
3: C'est ça. On lave pas le sol, le linge.
2: La pression est volontairement dégradée par le syndicat des eaux de Beaufort, qui implante et teste un système unique en France pour s'adapter au manque d'eau qui s'annonce. Les grosses conduites d'eau sont dérivées vers des boîtiers de réducteurs de pression.
4: Alors là, on est descendu à 1,80 bars.
5: Voilà. Au lieu de 5 bars sur cet espace.
4: L'objectif, c'est de descendre ici à 1 bar 100.
2: Dole de Bretagne, Châteauneuf-d'Ille-et-Vilaine, la ville est nonnaise. L'installation progresse bien chez des administrés qui touchent du doigt la crise de l'eau.
3: Oui.
6: Malheureusement, quoi, mais...
3: On ne peut pas dire que nous, on gaspille l'eau non plus, quoi.
6: On attend toujours d'avoir mal avant de se soigner, quoi.
3: Ouais, ça fait peur.
2: Réduire la pression permet de gagner du temps sur la pénurie, de conserver de l'eau courante malgré tout, en attendant la pluie, donc de maintenir une activité économique, ajoute Séverine Bourserie, directrice des eaux de Beaufort.
7: Notre système, il nous permet, par exemple, dans un centre-bourg, de maintenir une activité type coiffeur. C'est-à-dire, la coiffeuse, elle est en mode camping, donc elle a pu prévenir ses clients. Ils ont lavé leurs cheveux chez eux, donc ils sont arrivés avec des cheveux propres. Elle a juste mouillé, elle a fait sa coupe, elle a maintenu son activité économique.
2: Les éleveurs peuvent aussi abreuver leurs bêtes, c'est capital. Et le syndicat des eaux, maintenir la salubrité du réseau.
1: Reportage signé Béatrice Duguet à Saint-Malo pour ICI.
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1: Je vous le disais en titre, les lycéens restent mobilisés aujourd'hui, notamment à Dijon, Marseille, Aix-en-Provence, Grenoble ou encore Amiens. Mouvement qui a débuté depuis une semaine en Île-de-France pour protester contre la surcharge des classes, l'absence de professeurs, mouvement qui s'est étendu donc à d'autres régions. Bonjour Coralie Moreau.
9: Bonjour.
1: Journaliste police-justice pour ICI. Laurent Nunez, le ministre de l'Intérieur, annonce ce matin 440 interpellations lors des blocages de lycées.
9: Oui, et toujours selon le ministre de l'Intérieur, près de 300.

0: Des jeunes interpellés ont fini en garde à vue. Laurent Nunez qui dénonce des blocages et des manifestations et qui virent trop souvent aux violences.
1: Dans certaines situations, les choses se sont bien passées. Dans d'autres cas, ça s'est plutôt très mal passé, avec des personnes qui étaient cagoulées, vêtues de noir, munies de projectiles, de mortiers, parfois d'ailleurs de bouteilles d'acide chlorhydrique également.
0: Violence condamnée également par le ministre de l'Éducation nationale, qui indique que depuis le début du mouvement, près de 100 personnes ont été blessées dans les établissements, soit des élèves, soit des personnels. Les manifestants dénoncent quant à eux des violences policières. C'est le cas ce matin à Tours, selon nos confrères d'ici Touraine. Un lycéen a été grièvement blessé au visage par un tir de LBD, une arme de la police. La préfecture ne confirme pas, mais indique que les images des caméras piétons des forces de l'ordre vont être analysées. Des violences donc, des face-à-face parfois tendues, mais s'il condamne, Édouard Geffray reconnaît aussi que certaines revendications sont légitimes. Professeurs non remplacés, locaux vétustes, classes surchargées, la colère semble forte car le mouvement ne cesse de prendre de l'ampleur. Lundi, une trentaine d'établissements étaient perturbés en Ile-de-France. Il y en avait trois fois plus hier et le mouvement fait tache d'huile partout en France avec de nouveaux appels au blocage demain.
2: Coralie Moreau, journaliste police-justice pour ICI, merci. L'Union syndicale lycéenne de son côté, tenait une conférence de presse ce matin sur la suite du mouvement. Riyad Rahni et son président, il s'attend à ce qu'il y ait demain plus de lycées mobilisés.
3: Moi, je pense que ça sera beaucoup plus important que mardi. On voit là, notamment avec les étudiants, qu'on a une jeunesse qui est révoltée, qui a des revendications, et que face à ces revendications-là, il n'y a pas de réponse de la part de notre gouvernement, à part la répression et le mépris.
2: Riyad Rahni, président donc de l'Union syndicale lycéenne, qui avec l'Union étudiante appelle à une grande manifestation nationale le 6 octobre. L'affaire Mediapart-Jordan Bardella à présent. La suite après les révélations du site d'investigation sur des propos antisémites attribués au président du parti d'extrême droite, propos datant de 2013. Jordan Bardella annonce porter plainte, notamment pour diffamation. Il martèle qu'il s'agit d'une tentative d'assassinat politique pour, je cite, tuer sa carrière. Alors qu'en pensent les électeurs du Rassemblement National? Eh bien, ils sont plutôt convaincus par cette défense, comme ici à la Seyne-sur-Mer, dans le Var, Mathilde Vinceneux, une ville qui a basculé RN aux dernières municipales.
4: Sur le port de la Seyne-sur-Mer, Vidal, retraité et électeur RN, se dit sceptique quant au sérieux de l'enquête de Mediapart. Il n'y a pas de quoi le faire douter dans l'isoloir, assure-t-il.
5: À moins qu'il amène des preuves authentiques, audio ou visuelles, ce qui n'est pas le cas pour l'instant, ça ne fera pas douter. Non. À 6 mois des élections, les coups bas vont pleuvoir de partout et surtout sur le Rassemblement National, vu qu'il est dans les sondages en tête et donc ça fait peur.
6: Alors on lui met des bâtons dans les roues, forcément.
4: Mylène, électrice du parti à la flamme depuis toujours, dit-elle. En lisant l'article de Mediapart, elle lève les yeux au ciel. Les banques sont toutes détenues par des juifs, aurait notamment écrit Jordan Bardella.
6: C'est pas Bardella, ça. Mais non, voyons. C'est complètement faux. Faut surtout pas y croire.
4: Dans son salon de toilettage canin, Valérie, elle ne remet pas en cause le travail de Mediapart, elle évoque plutôt une erreur de jeunesse de Jordan Bardella.
7: Je pense qu'à 17 ans, on a le droit de dire des bêtises, on l'a tous fait. Je pense que depuis le temps, il a prouvé qu'il n'était pas antisémite.
4: Alors bien sûr, il y a eu le négationnisme.
7: Depuis le temps, il a prouvé qu'il n'était pas antisémite.
4: Alors bien sûr, il y a eu le négationnisme de Jean-Marie Le Pen, rappelle Valérie, mais depuis que Marine Le Pen a repris les rênes, les choses ont changé, plaide-t-elle.
7: Au contraire, je pense qu'elle est même assez proche.
4: Il y a eu le négationnisme. Plaide-t-elle.
7: Au contraire, je pense qu'elle est même assez proche de la communauté juive.
4: La stratégie de dédiabolisation semble avoir convaincu cette électrice, de même que les discours des cadres du parti d'extrême droite qui présentent le RN comme le bouclier des juifs.
2: Mathilde Vinceneux à la Seyne-sur-Mer dans le Var pour ICI, où les électeurs Rassemblement National ne lâchent pas leur parti. De son côté, Mediapart dénonce une violence sidérante de la part du Rassemblement National, après donc ces révélations. Marine Le Pen parle de costard en Kevlar, le patron du parti évoque les prémices d'une guerre totale, bref, les troupes serrent les rangs, mais la polémique tombe au pire moment pour Jordan Bardella, étant déjà fragilisé en interne, Victoria Coussa.
8: Si les figures du parti font bloc autour de Jordan Bardella contre Mediapart, en coulisses, le patron du parti est présenté comme affaibli, et notamment au Parlement européen. Un adversaire sans délecte, avant le 7 juillet, il mettait en scène son aura, présidé en bout de table le déjeuner de tous ses députés au restaurant du Parlement. Une démonstration de force. Maintenant, lui mange avec ses deux seuls soutiens et ses oreilles sifflent. Une ambiance délétère au sein du groupe avec un certain Philippe Olivier, proche conseiller de Marine Le Pen, qui ne se gênerait plus de le critiquer dans les couloirs sur le thème le

0: prince de Monaco, assure un eurodéputé. Jordan Bardella n'a pas de fief, pas de ligne et quasiment pas d'équipe, tacle un ancien cadre du RN qui connaît bien la candidate, persuadé qu'elle ne veut plus en faire son premier ministre. Dans l'entourage du numéro 1 du parti, ce récit des divisions agace. Pourtant, un proche insiste, il y a deux candidats. Jordan Bardella a la même exposition médiatique que la députée chef sur le terrain. Autant de presse pour l'un que pour l'autre. Avec un livre bientôt publié sur la façon de gouverner, c'est exactement ce qui va envenimer les choses, s'amuse d'avance un ancien lepéniste.
1: Explication signée Victoria Coussa pour ici. C'est un procès sous haute tension qui se tient cet après-midi devant le tribunal correctionnel de Montpellier. Le maire de Béziers, Robert Ménard, est jugé pour avoir refusé de célébrer un mariage il y a 3 ans, le marié algérien ayant une obligation de quitter le territoire. Situation qualifiée d'ubuesque par Emmanuel Macron à l'époque et procès très politique. Robert Ménard fait notamment citer comme témoin Bruno Retailleau, l'ancien ministre de l'Intérieur, candidat à la présidentielle. En face, seule la femme du couple sera présente, Yannick Falt.
2: Eva et Mustapha sont désormais mariés depuis cet été, unis en Algérie où il a été expulsé. Une cérémonie, ironie de l'histoire, le 14 juillet. Depuis leur mariage refusé par Robert Ménard, la trentenaire, qui a 3 enfants d'une précédente union, sera en Algérie quasiment toutes les vacances. Son avocate Vanessa Edberg l'a décrit épuisée psychologiquement.
3: Eva est à bout. Ça fait 3 ans qu'on lui a enlevé son mari. Ça fait 3 ans qu'elle se bat. Ça fait 3 ans qu'elle se fait harceler matin, midi et soir sur les réseaux sociaux. On l'a rendu le symbole de quelque chose qu'elle n'a jamais voulu être. Robert Ménard, il n'en avait absolument rien à faire de gâcher la vie de cette famille. Tout ce qu'il voulait, c'était s'accorder une tribune.
2: Robert Ménard, de son côté, dit attendre son procès avec inquiétude, tout en assumant d'avoir bravé la loi.
4: J'attends de la justice qu'elle fasse preuve d'un peu de bon sens. Je n'ai rien fait de malhonnête. Il n'y a pas de détournement d'argent, il n'y a rien. Que l'État ne soit pas foutu de mettre en œuvre ses obligations de quitter le territoire et me mettre dans la situation où je suis obligé de marier quelqu'un qui doit être expulsé, ça me paraît invraisemblable.
2: Le maire de Béziers risque théoriquement jusqu'à 5 ans de prison, 75 000 euros d'amende et surtout une peine d'inéligibilité qu'il redoute. En cas d'exécution provisoire, il perdrait son mandat.
1: Yannick Falt, de nouvelles fouilles sont menées depuis ce matin dans le Tarn, dans une zone où Cédric Jubilard a indiqué avoir enfoui le corps de son ex-épouse Delphine, zone qui n'avait pas encore fait l'objet de vérification. Des fouilles avant une nouvelle reconstitution du meurtre dans 2 jours pour préparer le procès en appel du peintre plaquiste condamné à 30 ans de réclusion en première instance.
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1: À suivre, cette alerte dit en France après une recrudescence de signalements sur la plateforme Discord. Un rapport édifiant sur le piratage du site des impôts de cet été, l'inflation qui bondit et qui surprend même les économistes, et puis la menace de fermeture d'un bureau de poste dans une petite ville d'Alsace. Il est beaucoup moins connu que TikTok, mais tout aussi, voire plus dangereux pour la santé mentale et physique des mineurs. Le réseau social Discord, prisé des ados, en particulier de celles et ceux qui jouent aux jeux vidéo, n'est pas sans risque. L'association e-Enfance alerte sur une explosion des cas de violence faites aux enfants sur cette plateforme où l'on discute sur des forums. Valentine Joubin pour l'agence de vérification de Radio France. Vous avez eu accès à certains de ces enregistrements, des voix d'enfants que nous avons modifiées pour préserver leur anonymat grâce à un outil d'intelligence artificielle.
7: Ces filles et ces garçons racontent à peu près la même histoire. Une rencontre sur un forum Discord avec une personne qui prétend être mineure, une complicité qui se noue autour des jeux vidéo, parfois même une relation sentimentale, et assez vite, une emprise.
8: Il a commencé à me dire maintenant, t'es à moi, tu parles plus à personne, et dès que je te demande un truc, tu le fais.
7: Ces enfants, dont certains ont moins de 13 ans, sont contraints de se dénuder sous la menace que leurs coordonnées soient divulguées.
8: Il avait le numéro de mes parents, et il disait qu'il allait les diffuser sur un serveur. Il m'a dit, envoie tes papiers et tout, sinon je vais divulguer ton adresse, ton prénom, tout ce qu'il y a sur toi.
7: Une autre victime, lycéenne, confie sa honte d'avoir cédé. Attention, l'extrait qui va suivre est difficile.
8: Par exemple, s'il me demande de faire une vidéo.
9: Tu demandes de faire quoi?
8: Où en fait, je montre mes fesses et je les écarte et voilà.
7: Le 30-18 reçoit aussi de plus en plus d'appels d'enfants forcés à se faire du mal à eux-mêmes. Véronique Béchu, directrice de l'Observatoire l'Observatoire e-Enfance.
9: Plus ça va, plus les faits qui nous sont dénoncés sont plutôt des violences extrêmes, de type automutilation, filmées et partagées.
7: En tant que grande plateforme numérique, Discord a l'obligation légale de protéger les mineurs, rappelle e-Enfance. Or, seulement un tiers des contenus signalés par le 3018 sont supprimés.
1: Au premier semestre 2026, le nombre de signalements a été multiplié par 3 par rapport à l'année dernière, des adolescents qui appellent le 3018 pour raconter notamment des faits de harcèlement et d'extorsion sexuelle. On en sait plus sur le piratage du site des impôts à la mi-août. Un rapport officiel détaille les failles qui ont permis le vol des données de centaines de milliers de Français, 700 000 au total. Et ce qui interpelle, c'est que ce piratage n'a rien de sophistiqué, contrairement à ce que laissait entendre la directrice générale des finances, Aurélien Tirard.
10: Cette cyberattaque n'est pas l'œuvre d'un génie du mal du dark web. À en croire l'agence cyber française, l'ANSSI, ce piratage est le résultat d'une accumulation de protections insuffisantes. Ainsi, des semaines durant, le cybercriminel a pu naviguer tranquillement dans les applications du fisc pour entrer dans le réseau. Il n'a eu en quelque sorte qu'à ouvrir la porte avec les clés. Pour cela, il a récupéré des identifiants, des mots de passe de plusieurs dizaines d'agents des impôts. Il a ensuite pénétré différentes infrastructures connectées les unes aux autres. Ce pirate est ainsi passé par celle de l'éducation nationale pour viser celle du fisc et dérober de gigantesques masses de données confidentielles. Ce que montre l'ANSSI, c'est que cette attaque aurait pu être facilement évitée si certains services n'avaient pas été accessibles avec un simple mot de passe. C'est pourquoi l'agence recommande de vérifier désormais chaque fois les accès des comptes des agents du fisc de deux manières différentes.
1: Aurélien Tirard, l'inflation franchit la barre symbolique des 3% sur un an, des chiffres supérieurs aux prévisions du gouvernement, une hausse qui a surpris aussi les économistes comme Mathieu Plane de l'Institut français de l'économie.
11: C'est plus rapide que prévu, c'est pas une bonne nouvelle, c'est clair. Oui, ce pic, on l'attendait plutôt sur la fin de l'année. Ça montre que le choc, en tout cas, est plus rapide et plus violent que prévu parce que, il faut le rappeler, il reste quand même très concentré sur deux composantes qui sont l'énergie et les produits frais, c'est-à-dire tout ce qui est issu des récoltes, donc légumes et fruits, qui sont aussi dépendants des effets saisonniers liés à la canicule. Donc ça montre que ces deux phénomènes-là sont extrêmement puissants et se déroulent très vite. Et donc ça va marquer assez rapidement, en fait, le quotidien des Français. Hein. Le choc énergie est plus fort et en fait la répercussion de la hausse des prix du pétrole, hein, va très vite sur les prix du carburant et même peut-être au-delà de simple augmentation des prix du pétrole, parce qu'on voit qu'on a des problèmes avec les raffineries, avec les approvisionnements diesel, etc., les marges de distributeurs. Donc tout ça fait qu'on a des prix à la pompe qui explosent, quoi.
1: Plus 3% des prix à la consommation, donc par rapport au mois de septembre 2025, les détails de cette étude de l'INSEE sur ici.fr. Autre coup dur pour le portefeuille des ouvriers de l'usine Stellantis à Sochaux, le site va se mettre à l'arrêt complet pendant une semaine. La production va s'arrêter du 23 au 30 octobre. C'est la direction qui l'a annoncé hier. En cause, une pénurie de batteries pour les modèles électriques qui paralyse la production. Jérôme Boussard est délégué CGT sur le site de Sochaux. C'est encore les petits ouvriers qui vont trinquer pour lui.
12: Encore une fois, la direction nous place au chômage. Ça va être encore de la perte de salaire, de la perte du pouvoir d'achat dans la période pour les salariés. Le fournisseur aussi subit les cadences infernales de la direction Stellantis. Et nous, on pense que d'autres solutions sont possibles pour maintenir l'activité et pas mettre les gens en chômage. Produisons d'autres types de véhicules, hein, intelligemment, moins vite, avec d'autres modèles, avec d'autres motorisations. Et nous, comme ça, on conservera nos salaires intégrales, puisque dans la période, encore une fois, le pouvoir d'achat est en berne, les fruits et légumes augmentent, l'essence augmente. Donc, au bout d'un moment, c'est toujours ça. De payer l'addition et nous CGT, on en a marre de ça, quoi.
1: Jérôme Boussard, délégué CGT sur le site de Sochaux, à l'arrêt complet donc du 23 au 30 octobre.
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1: Le pouvoir d'achat, principal sujet d'inquiétude pour vous, vous nous le dites dans les isoloirs ici, mais parfois il y a des témoignages plus optimistes, comme celui de Pierre qui habite Saint-Malo. Il nous a fait part de ses espoirs pour l'avenir, à plus de 6 mois de l'élection présidentielle. Et pour lui, il faut mettre l'accent sur 2 priorités, l'éducation et la défense.
13: Quels sont les sujets les plus importants pour vous en ce moment, que ce soit en positif ou en négatif?
14: Pour moi, les sujets les plus importants, l'éducation, les sujets de défense aussi pour notre sécurité, qui peuvent tout à fait être liés à des sujets plus humains, parce que ça compte énormément, je pense, de pouvoir relier ces deux grandes thématiques, qui sont la défense et l'éducation, parce que souvent on a tendance à les relier trop à des partis politiques.
13: Quand vous pensez à l'avenir, qu'est-ce qui vous rend optimiste?
14: C'est notre capacité à créer, L'existence aussi d'une jeunesse qui a toujours envie d'aller de l'avant, envie d'innover, qui a envie de concret, qui a envie de sens dans son travail. Et c'est pour ça que ça me rend optimiste, parce qu'il y aura toujours des gens pour changer les choses et faire en sorte qu'elles bougent.
1: Voilà, Pierre, dans l'isoloir de votre radio, ici Armorique à Saint-Malo, chaque jour de la semaine, dans le trésor de nos régions, fait remonter vos espoirs, vos craintes. 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
1: L'avenir de deux clubs historiques du championnat de France de foot se joue en ce moment. Le FC Nantes, actuel pensionnaire de Ligue 2, est sur le point d'être racheté à Bordeaux, où les Girondins sont descendus au niveau régional. Le club a officiellement annoncé cette nuit qu'il changeait de main. Un fonds d'investissement britannique va reprendre les Girondins, alors que le club était menacé de liquidation judiciaire. Jean-Pierre Blimaud.
2: Un accord de cession a été officialisé après une descente aux enfers de 4 ans. Les Girondins, encore en Ligue 1 en 2022, ont été relégués cette année au niveau régional. Symbole de la déchéance d'un club 6 fois champion de France, l'homme d'affaires Gérard Lopez, contraint de vendre pour 1 euro symbolique. Le tribunal de commerce doit tout de même valider le nouveau plan de continuation car les dettes restent importantes. La Ligue de football de Nouvelle-Aquitaine doit aussi autoriser les Girondins à débuter leur saison. À Nantes, la survie du club n'est pas en jeu, mais une page de 19 ans est sur le point de se tourner. L'homme d'affaires Valdemar Quita serait sur le point de céder le club à un pool d'investisseurs emmené par Paolo Tavares, un entrepreneur et conseiller sportif qui réunit des investisseurs français, portugais et luxembourgeois. Ici, pas question de brader le club 8 fois champion de France. Même si le FC Nantes vient d'être relégué en Ligue 2, on parle d'une transaction de 100 millions d'euros dans un club où les dirigeants sont régulièrement raillés et où 24 entraîneurs se sont succédés depuis le début de l'ère Quita.
1: Jean-Pierre Blimaud, si vous connaissez déjà votre programme pour les fêtes de fin d'année, la billetterie pour les trains TGV, Inouï, Ouigo et Intercité est ouverte. Ça y est, depuis ce matin, la SNCF va aussi renforcer son offre vers les stations de ski des Alpes en cette fin d'année. Et 36 000 places seront ajoutées par semaine pendant un mois sur les TGV pour se rendre au marché de Noël de Strasbourg et de Colmar. C'est la fin du trésor de nos régions. Je vous retrouve demain à la même heure et au même endroit. L'après-midi se poursuit en musique sur ICI.
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18: Avec des bons plans et des infos pratiques toutes les heures sur Ici Lorraine, direction la gare de Metz où il est désormais possible de déposer plus facilement et de récupérer plus facilement également des voyageurs. Depuis le 21 septembre dernier, 40 nouvelles places de dépose minute sont disponibles au parking gare Charles de Gaulle au niveau du moins 1. Elles viennent s'ajouter aux places déjà existantes, hein, portant à 80 le nombre de places de dépose minute autour de la gare. L'objectif est de faciliter les arrêts de courte durée et d'éviter les stationnements gênants aux abords de la gare. Côté tarif, les 30 premières minutes sont donc gratuites. Entre 30 et 45 minutes, il faut compter 2 euros, puis 3 euros jusqu'à 1 heure. Au-delà de 60 minutes, la tarification est majorée pour favoriser la rotation des véhicules. Vous pouvez donc déposer plus facilement à la gare de Metz ou récupérer plus facilement un ami, un proche, un voyageur. Finalement, rendez-vous au parking Charles de Gaulle.
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Robin sur votre radio locale ici Lorraine. Très heureux de vous accompagner. Maxence Radovic avec vous jusqu'à 16h aujourd'hui, puisque dès 16h, on retrouvera Nicolas Bill en direct du Parc des Expositions de Metz sur le stand ici Lorraine pour la Foire Internationale. On y sera en direct jusqu'à 19h pour vous faire vivre cet événement avec les différents acteurs. 550 stands vous y attendent et surtout la belle exposition sur le Pacifique. D'ici là, la musique d'ici Lorraine vous accompagne en ce mercredi après-midi avec Jennifer. Voici Mourir sur scène.

0: Les Bee Gees sur Ici Lorraine. Dernier jour du mois de septembre. Aujourd'hui, c'est encore un petit peu la période de la rentrée. C'est le moment où on peut inscrire des enfants, des petits-enfants à de nouvelles activités pour l'année ou même nous-mêmes. Alors pourquoi pas les arts martiaux par exemple? Notre Lorrain du jour est un spécialiste et il est à vos côtés, Ilan Malka.
1: Les arts martiaux ne sont pas que des sports, ce sont aussi de vraies philosophies de vie. Notre Lorrain du jour est judoka, professeur de judo. Bonjour Erwin Pavlak.
2: Bonjour.
1: Alors vous entraînez les clubs de Ban-Saint-Martin, Gorcy et Dudelange. Comment est-ce qu'on pourrait définir la spécificité tout d'abord du judo par rapport aux autres arts martiaux?
2: C'est un sport de contact sans frappe. Si on se fait agresser, on doit avoir la capacité de se séparer de son adversaire sans forcément le blesser, parce que dans l'objectif de Jigoro Kano à la base, c'était avoir un sport de paix. Donc c'était de projeter son adversaire, pouvoir le neutraliser et partir. Il y a des sports où on prend malheureusement des coups et du coup c'est plus compliqué. L'avantage c'est qu'au judo, le chaos c'est le plat d'eau. Et comme on a un tapis qui nous réceptionne assez bien, on se blesse jamais sur un chaos.
1: Le plat d'eau c'est le plat d'eau, c'est-à-dire qu'on est projeté au sol sur le dos.
2: Projeter le partenaire fort sur le dos. Donc si vous faites ça dans la rue, là vous êtes KO, hein. Là, quand vous tombez sur le béton, on se relève pas. Par contre, avec un tapis qui amortit bien les chutes, il y a aucun problème et on peut pratiquer en toute sécurité.
1: Alors on l'a dit, le judo, comme tous les arts martiaux, c'est aussi une philosophie. Quels sont les principes de cette philosophie, vous diriez?
2: On a un code moral, respect, politesse, courage. On est judoka sur le tapis de judo, mais on doit être judoka dans la vie. Donc tous ces aspects de respect, de courage, d'amitié doivent être respectés dans le sport et dans la vie.
1: En combien de temps on devient ceinture noire de judo?
2: Cela dépend de votre niveau. Alors quand on est enfant, que vous commencez à partir de 6 ans, il faut attendre au moins 8 ans, 9 ans pardon, parce qu'on peut avoir sa ceinture qu'à 15 ans. Par contre, si vous êtes un sportif chevronné et que vous venez en 3 ans avec une bonne envie et beaucoup de travail, vous pouvez y arriver.
1: Les personnes que vous entraînez, vous avez l'impression que ça leur apporte quoi? Vous les voyez évoluer, vous les voyez changer?
2: Chez les enfants, ça leur apporte de la rigueur, de la discipline et ça leur aide beaucoup dans la vie parce que quand vous tombez, vous vous relevez, parce qu'il faut le faire de nombreuses fois, vous apprenez cette résilience et ça, ce sera toujours un plus dans la vie. Quand dans la vie ça va mal, vous avez cette aptitude d'encaisser et de se relever. Pour les personnes qui débutent adultes, là on comprend tout de suite que finalement il faut être très humble dans la vie parce que des gens qui pratiquent, ils sont très forts. Et sur quelqu'un qui pense être plus fort que tout le monde, ça vous permet d'avoir beaucoup plus d'humilité.
1: Voilà, il va vite se calmer.
2: Voilà, c'est ça.
1: Si je vous demande vos meilleurs souvenirs en judo, à vous, personnellement?
2: C'était l'année dernière, hein. J'ai eu 3 élèves sur la même année qui ont fait une médaille au championnat de France. C'est le meilleur souvenir parce que vous êtes à Paris, vous êtes dans cette ambiance qui est assez rude, beaucoup de combats, le stress, et puis à la fin de la journée, cette médaille, c'est quelque chose. Quand vous formez un enfant à l'âge de 4 ans, quand il arrive à un certain niveau et qu'il obtient une médaille au championnat de France, le voir ressortir avec ce sourire, c'est incroyable.
1: Merci beaucoup à vous, Erwin Pavlak.
2: Y a pas de quoi, avec grand plaisir.
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0: juste quelqu'un de bien sur votre radio locale ici Lorraine avec Enzo Enzo à l'instant. Dans quelques instants, vos trois chansons françaises à la suite, c'est le rendez-vous de l'après-midi. Mais avant ça, un tour de l'actu en France et dans le monde. C'est juste après Céline Dion et Danson.
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1: Tout pour la musique, c'est France Gall qui arrive dans quelques instants sur Ici Lorraine. Il est 14h, l'info en France et dans le monde, c'est le 90 secondes info avec la rédaction d'Ici.
2: Le Gard et l'Hérault sont placés en vigilance rouge inondation par Météo France. Nîmes a activé son plan de sauvegarde, sa cellule de crise. L'événement est devant nous, selon la préfète du département du Gard. La SNCF a interrompu la circulation de l'ensemble des trains entre Marseille, Avignon, Sète, Clermont-Ferrand, la Lozère, l'Ardèche et les Bouches-du-Rhône sont en vigilance orange. Une jeune fille est légèrement blessée dans l'Hérault par les impacts de la foudre. 8 personnes mises en sécurité dans le Gard. Situation à suivre en direct sur ici.fr. L'IGPN, la police des polices, saisie pour enquêter sur des soupçons de tir de LBD au visage d'un lycéen en marge d'un blocage d'un lycée à Tours. Des blocages qui vont se poursuivre et s'amplifier, prévient le président de l'Union syndicale lycéenne. Une grande manifestation nationale est prévue le 6 octobre. Les prix à la consommation ont augmenté de 3% sur un an en septembre. C'est le plus haut niveau depuis 2 ans. Inflation portée par les prix de l'énergie et des produits frais. Après les sodas, peut-être les bonbons, les gâteaux ou encore les pâtes à tartiner, le ministre du Commerce Serge Papin confirme en tout cas l'hypothèse d'une nouvelle taxe sur les produits sucrés. Elle pourrait figurer dans le projet de loi de financement de la sécurité sociale présenté demain au Conseil des ministres. Et puis un incident grave à bord d'un avion de ligne ce matin. L'appareil de la compagnie Fly Dubai, relié Dubaï à Tel Aviv, des passagers indiquent que l'un des pilotes a tenté de poignarder son copilote. Le signal de détresse a été activé. L'avion détourné vers l'Arabie Saoudite. Un ministre israélien parle d'une tentative d'attentat.
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1: On sort le t-shirt aujourd'hui, vu les températures jusqu'à 30 degrés annoncées en Lorraine par Météo France pour ce mercredi 30 septembre. Et oui, nous sommes le 30 septembre et il fera 30 degrés. Il y a du soleil tout au long de la journée, quelques nuages en fin d'après-midi. Les températures, donc je le disais, 27 à 30 degrés. On relève en plein après-midi à 28 degrés du côté de Metz, Saint-Avold ou encore à Sarreguemines. 30 degrés à Verdun et à Longwy. La nuit, elle va se dérouler sous un ciel très souvent encombré des nuages. Pour les températures, elles seront assez hautes, 14 à 16 degrés.

0: Ça, c'est bien pour passer le mercredi après-midi sur Ici Lorraine. Bruno Mars, à l'instant. Ce qui est bien également, c'est de chanter en français avec vos trois chansons françaises à la suite. Joe Dassin, Il était une fois, nous deux, arrive après une nouveauté qui va nous replonger en été. Été avec toi, c'est Adèle Castillon qui arrive. Juste après, Daniel Balavoine avec Sauver l'amour sur Ici Lorraine.
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0: Il était une fois à nous deux, Joe Dassin, pour clôturer vos trois chansons françaises à la suite. Prochain rendez-vous dans une heure. Pour l'heure, nous, on part du côté de Sarreguemines dans les infos pratiques d'Ici Lorraine.
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0: Avec des idées de sortie, allez, on part à Sarreguemines pour découvrir une exposition qui va vous inviter à découvrir les multiples vies de l'usine 4. Pendant plus de 130 ans, ce site a rythmé la vie industrielle de la ville et témoigne du savoir-faire de la faïencerie sarreguminoise. Cette usine a fermé définitivement ses portes en 2007, il y a presque 20 ans, après plusieurs décennies de transformation et d'évolution. L'exposition Les fabuleux destins de l'usine 4 reviennent notamment sur son histoire entre 1939 et 2007. Avec des plans, des photographies, des archives et des documents inédits vont permettre de comprendre les changements du site et de la production. Le lieu est notamment devenu un terrain d'expression pour les artistes et les graffeurs de la grande région. Les travaux de dépollution engagés depuis 2024 ont également profondément changé le paysage. Alors pour découvrir tout ça, rendez-vous du côté du Moulin de la Bise jusqu'au 23 décembre.
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0: Pacer, c'est Sheila sur votre radio locale ici Lorraine. Une idée de sortie, un bon plan, on part du côté de Beach aujourd'hui où jusqu'à 19h30 vous pouvez donner votre sang. C'est la collecte du don du sang, alors même si c'est la première fois, chaque don compte. Il y a des médecins sur place pour vous expliquer le processus si c'est la première fois que vous allez donner votre sang. Le temps de se rendre à Beach, il sera 15h. L'actu en France et dans le monde, juste après la musique d'ici Lorraine, et Eurythmics.
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1: Merci de passer votre après-midi de mercredi avec votre radio locale. Ici Lorraine, il est 15h. 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
2: La colère ne justifie pas la violence et les responsables politiques ne doivent pas la légitimer. Voilà la réaction d'Emmanuel Macron cet après-midi au blocage de lycées qui se poursuivent et s'amplifient parfois accompagnés de violences. La police des polices est saisie pour enquêter sur des soupçons de tirs de LBD au visage d'un lycéen en marge d'un blocage à Tours. La vigilance orange, pluie, inondation et orage est levée pour la Lozère et l'Ardèche. En revanche, les Bouches-du-Rhône restent en orange, l'Hérault et le Gard restent en rouge. Une jeune fille est légèrement blessée par des impacts de foudre. Ça, c'est près de Montpellier. La circulation des trains est totalement interrompue entre Marseille, Avignon 7 et Clermont-Ferrand. La vitesse est limitée à 90 km/h sur les autoroutes de l'Hérault. Situation à suivre en direct sur ici.fr. De nouvelles fouilles sont menées depuis ce matin dans le Tarn, dans une zone où Cédric Jubilard a indiqué avoir enfoui le corps de son épouse Delphine, zone qui n'avait pas encore fait l'objet de vérification. Des fouilles avant une nouvelle reconstitution du meurtre dans 2 jours pour préparer le procès en appel du peintre plaquiste condamné, je vous le rappelle, à 30 ans de réclusion en première instance. Procès très médiatique aujourd'hui à Montpellier. Le maire de Béziers, Robert Ménard, est jugé pour avoir refusé de célébrer un mariage il y a 3 ans, le marié algérien ayant une obligation de quitter le territoire. C'est le moment d'acheter vos billets pour les fêtes de fin d'année. La billetterie pour les trains TGV Inouï, Ouigo et Intercité est ouverte depuis ce matin à la SNCF. Détails sur ici.fr.
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1: On sort le t-shirt aujourd'hui, vu les températures. Jusqu'à 30 degrés annoncés en Lorraine par Météo France pour ce mercredi 30 septembre. Et oui, nous sommes le 30 septembre et il fera 30 degrés. Il y a du soleil tout au long de la journée, quelques nuages en fin d'après-midi. Les températures, donc je le disais, 27 à 30 degrés. On relève en plein après-midi à 28 degrés du côté de Metz, Saint-Avold ou encore à Sarreguemines. 30 degrés à Verdun et à Longwy. La nuit, elle va se dérouler sous un ciel très souvent encombré des nuages. Pour les températures, elles seront assez hautes, hein, 14 à 16 degrés.
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0: Phil Collins sur votre radio locale, ici Lorraine. C'est le moment de pousser la chansonnette avec vos trois chansons françaises à la suite. C'est le moment de chanter avec, dans quelques instants, Mécano, une femme avec une femme qui arrive après Jérémy Frérot, c'est son titre Frérot. Et pour les débuter, ces trois chansons françaises à la suite, Alain Souchon avec Bidon sur Ici Lorraine.
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0: Mécano sur votre radio, ici Lorraine. Chaussez les baskets puisqu'on va courir dans les infos pratiques d'ici Lorraine.
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0: Avec des infos pratiques et des idées de sortie tous les jours sur Ici Lorraine, direction la foire internationale de Metz. Les serveurs et garçons de café vont devoir garder leur sang-froid et surtout leur plateau. Demain, jeudi 1er octobre, la foire accueille la traditionnelle course des serveurs et garçons de café. Un rendez-vous organisé par l'UMI Moselle qui promet une animation à la fois sportive et conviviale. Pendant 2 heures, demain, rendez-vous de 14h à 16h où les participants vont déambuler dans les allées de la foire avec leur plateau. Le principe, aller vite, mais surtout rester précis et garder son équilibre, peut-être le plus dur. Car ici, pas question de renverser ce qui se trouve sur le plateau. Adresse, rapidité et maîtrise seront donc indispensables pour espérer relever le défi. Le public pourra suivre cette course directement dans les différents espaces de la foire. Rendez-vous demain pour suivre cette course des serveurs et garçons de café à la FIM de 14 à 16 heures.
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0: David Christie, sur votre radio locale ici, Lorraine, partenaire des plus grands événements. 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Vous nous appelez et puis juste après les informations de 16h, on retrouvera Nicolas Bille à la Foire internationale. Bonjour Nicolas.
1: Bonjour Maxence, ça va ?
0: Alors, en pleine forme, un gros programme pour cette fin de journée à la FIM.
1: Oui, en direct depuis le hall à la FIM où vous allez pouvoir nous retrouver, déjà assister peut-être à une émission de radio, et puis vous allez pouvoir échanger avec nous, vous allez pouvoir aussi découvrir cette exposition magnifique qui se trouve à la Foire internationale de Metz cette année autour du Pacifique, un moment assez chouette. On va vivre tout ça ensemble jusqu'à 19h.
0: Ce sera dès 16h et le temps de vous rejoindre, voici Florent Pagny sur ICI.
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1: Bonjour
3: Nicolas Bille.
1: Tout à l'heure à partir de 16h, émission spéciale depuis la FIM, la Foire internationale de Metz qui vous accueille jusqu'au 5 octobre. C'est avec ICI Lorraine. Qui sont celles et ceux qui font vivre cette Foire internationale de Metz? Où en est-on du côté du Pacifique avec cette exposition immersive? On ira y jeter un coup d'œil tout à l'heure dès 16h sur ICI.
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0: Le Gard et l'Hérault, toujours en vigilance rouge, pluie, inondation. La ville de Nîmes a activé son plan de sauvegarde et sa cellule de crise. La SNCF a interrompu la circulation de l'ensemble des trains entre Marseille, Avignon 7 et Clermont-Ferrand. Les Bouches-du-Rhône sont en vigilance orange. Près de Montpellier, une jeune fille a été légèrement blessée par les impacts de la foudre. Situation à suivre en direct sur notre site ici.fr. L'IGPN, la police des polices, est saisie pour enquêter sur des soupçons de tir de LBD au visage d'un lycéen en marge d'un blocage de lycée à Tours. Des blocages qui vont se poursuivre et s'amplifier, prévient le président de l'Union syndicale lycéenne. Une grande manifestation nationale est prévu le 6 octobre. Un incident grave à bord d'un avion de ligne ce matin. L'appareil de la compagnie Fly Dubai, qui reliait Dubaï à Tel Aviv en Israël, a dû atterrir en urgence. Selon les premiers éléments, il y a eu une altercation entre les deux pilotes. Selon le Premier ministre israélien Benjamin Netanyahou, l'un des pilotes a tenté de faire s'écraser l'appareil. Les prix à la consommation ont augmenté de 3% sur un an en septembre. C'est le plus haut niveau depuis 2 ans. Inflation portée par les prix de l'énergie et les produits frais. Et puis après les sodas, peut-être les bonbons, les gâteaux ou encore les pâtes à tartiner, le ministre du Commerce, Serge Papin, confirme l'hypothèse d'une nouvelle taxe sur les produits sucrés. Elle pourrait figurer dans le projet de loi de financement de la Sécurité sociale qui sera présenté demain en Conseil des ministres.
1: L'état de la météo, bah écoutez, c'est plutôt lourd hein, dans l'ensemble en ce moment sur le département de la Moselle et d'ailleurs un peu partout dans la région. 30 degrés pour les températures en ce moment avec de belles éclaircies, mais on sent quand même que le temps est à l'orage. On aura des gros nuages, de la pluie en prime, 14 à 16 degrés cette nuit. Ce sera la même chose pour demain matin, avant quelques averses demain et puis le retour de quelques éclaircies en cours de journée. C'est ce que nous annonce Météo France. Les températures, on perd un petit peu par rapport à aujourd'hui. On est à 30 degrés pour les températures. On sera seulement à 18 à 21 degrés demain après-midi pour les maximales. L'état du trafic sur cette fin de journée, ça roule bien, pas de difficultés majeures à vous signaler et c'est tant mieux. De ce que je vois en ce moment, vous avez simplement sur l'autoroute A31 ce véhicule qui est en panne et sur la bande d'arrêt d'urgence, il n'y a pas de gêne à la circulation dans le secteur de Voipy. Pour vous qui circulez en ce moment sur l'A31, vous restez juste prudent dans ce secteur, partout ailleurs. Les ralentissements sont habituels. On reste à vos côtés évidemment au 03 87 52 13 13.
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1: Ici Lorraine, en direct de la FIM, la Foire Internationale de Metz, ce mercredi avec des invités sur le plateau, mais aussi la musique que vous aimez. On aura le dernier Marc Lavoine en duo avec Patrick Fiori juste après les Pretenders sur votre radio locale ici.

0: Pretenders sur votre radio locale ici Lorraine. Dans un instant, direction le Québec pour découvrir notre région parce qu'il y a une ville au Québec qui rend hommage à la Lorraine. Vous allez pouvoir vous promener sur le chemin de Château-Salins, sur le boulevard du Val d'Ajol, sur la place de Busson et même la place de Dieuze. Vianney Huguenot nous raconte l'histoire, l'actu de l'histoire dans moins de 10 minutes.
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0: Ici Lorraine en direct de la FIM, la Foire Internationale de Metz. Aujourd'hui et demain, 16h-19h, la FIM qu'on ne présente plus. Il y a de quoi faire de bonnes affaires sur place et puis plein d'animations et cette exposition incroyable autour du Pacifique et de la culture polynésienne qu'il faut surtout pas louper. Vous avez ce parcours immersif, une zone dédiée aussi à l'île de Pâques, sans oublier qu'il y a forcément des bonnes choses à déguster avec cet espace saveur autour du Pacifique. C'est à la FIM que ça se passe. 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Nous, de notre côté, on vous fait vivre la FIM à Metz Expo, la Foire Internationale de Metz jusqu'à 19h. Le retour de la musique, c'est le nouveau Marc Lavoine en compagnie de Patrick Fiori. Passez une très belle fin de journée avec Ici Lorraine.
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0: Marc Lavoine et Patrick Fiori sur votre radio ici Lorraine, c'est une nouveauté, ça s'appelle Occupé. L'actu de l'histoire en Lorraine chaque après-midi avec Vianney Huguenot sur ici Lorraine. Alors on a suivi de très près le rapprochement entre le Canada et l'Union Européenne. Et Vianney Huguenot, vous avez même trouvé le foyer de cette idylle transatlantique.
1: Oui, le lieu me semble adapté. C'est l'endroit où on va roucouler peinard canadien et européen en remettant à sa place l'oncle Sam, enfin plus précisément son drôle de rejeton Donald. Alors pour choisir le lieu, une ville québécoise est idéale, car forcément amoureuse de la France et de la Lorraine, j'ai nommé Ville de Lorraine au Québec, que les Lorrains de là-bas nomment tout simplement Lorraine. À Lorraine, on est tout près de Montréal, on n'est pas très loin du fleuve Saint-Laurent. Et je dois vous dire que c'est très impressionnant de se balader là-bas, car la plupart des voies sont des hommages à la Lorraine, à la nôtre. Hein. Par exemple, si vous prenez tout au nord le grand boulevard Charles de Gaulle qui traverse cette ville québécoise, hein, et ben à gauche vous avez le chemin de Rambervillers, et puis à droite vous avez le chemin de Longuyon, qui lui-même donne sur la place de Bussan, puis sur le boulevard René d'Anjou, le bon roi René, qui fut duc de Bar et duc de Lorraine. Et justement, vous trouvez la place de Saint-Dié, d'ailleurs jumelée avec la ville québécoise. Saint-Dié avait été choisi parce qu'elle est la marraine de l'Amérique. Alors, ce qui est d'autant plus impressionnant, c'est que les responsables de Lorraine, ville fondée en 1960, ont choisi des noms, y compris de petites communes de notre région.
0: Ouais, alors, Vianney Huguenot, on peut par exemple se balader sur le chemin de Château-Salins, sur la place de Dieuze, le boulevard du Val d'Ajol, et même le chemin de Bayon.
1: Ou l'avenue de Marsal, la place de Valmont, la rue de Mortagne. C'est absolument délicieux, car si vous allez sur le site de la ville, vous avez l'impression d'être sur un site de l'Office de tourisme de Lorraine. Toutes les villes sont présentées. Je me suis par exemple arrêté un instant sur la rue de Charmes. Je cite Charmes, patrie de Maurice Barrès, un homme politique et éminent écrivain français dont l'influence persiste en Lorraine. Alors la question que tout le monde se pose, c'est pourquoi les habitants de Lorraine au Québec ont jeté leur sympathique dévolu sur notre région. Ben d'abord, ils ont choisi une région française pour le clin d'œil, je les cite, à l'héritage francophone et culturel. Quant au choix de la Lorraine, c'est tout simple et c'était tout naturel puisque la ville s'appelait Lorraine. C'est une ville unique au Canada, sorte de laboratoire urbain et écologique. Par exemple, tous les réseaux sont enfouis, il n'y a pas d'industrie, pas de feux de circulation. On va se le dire, c'est la banlieue très chic et très verte de Montréal, avec des paysages exceptionnels et la proximité d'un aéroport international au nom, je vous le donne en mille, d'aéroport de Mirabel.
0: Oh, ça fait du bien. Un puits de connaissances, un amoureux de notre région Lorraine. Vianney Huguenot, que vous retrouvez tous les après-midi aux alentours de 16h10. Ici Lorraine, en direct.

de la Foire Internationale de Metz jusqu'à 19h. Dans un instant, on vous en dira plus sur cette course des serveuses et des garçons de café. Quatrième édition que vous vivrez demain, donc à la Foire Internationale de Metz, à Metz Expo. C'est la suite après Lewis Capaldi sur votre radio locale ici.

0: Vous écoutez Lewis Capaldi sur votre radio locale ici Lorraine. Passez une très belle fin de journée. Merci de nous avoir choisis.
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0: Votre radio locale qui a posé son studio pour deux après-midi à Metz Expo à la Foire Internationale de Metz. C'est l'événement de la fin septembre et du début du mois d'octobre. L'occasion de faire de bonnes affaires, de découvrir une superbe exposition autour du Pacifique et puis de rencontrer les acteurs du territoire. Il s'en passe en plus des animations tout au long de cette Foire Internationale de Metz. Tenez, demain, 14h30, vous avez cette nouvelle édition, quatrième édition de la course des serveuses et des garçons de café. C'est organisé par l'UMI. Rachel Papa, bonjour.
3: Bonjour Nicolas, bonjour à toutes et tous.
0: Merci beaucoup de nous rejoindre sur Ici Lorraine ce soir. Déjà un mot de l'UMI pour celles et ceux qui ne connaîtraient pas. Qu'est-ce que c'est en quelques mots?
3: Alors l'Union des métiers des industries de l'hôtellerie, à savoir donc la fédération de tous les métiers de bouche, hôtellerie, restaurateur, cafetier, snacking, discothèque, bowling, voilà, nous avons à peu près 500 adhérents en Moselle et on les représente, on les défend et on les forme.
0: Avec demain, du coup, cette animation à la Foire Internationale de Metz, on en parlait, c'est déjà la quatrième édition de cette course des serveuses et des garçons de café. Qui va se dérouler comment? Alors, j'ai l'impression qu'il y a déjà plusieurs étapes. Racontez-nous un petit peu, Rachel.
3: Ah, c'est une belle journée demain. Effectivement, plusieurs étapes. Comme vous le dites, il y a deux étapes. Donc, en fait, un premier, c'est un parcours chronométré. Donc, déjà, faut savoir que les 40 candidats qui sont inscrits vont être attachés par la main en binôme, vont devoir tout d'abord faire un parcours chronométré, aller récupérer des petits goodies à travers la foire. Et une deuxième étape très, très attendue par tout le monde, une course d'obstacles également chronométrée. Tout ça, toujours avec un plateau de serveurs à la main. Et l'idée, c'est de ne pas renverser ce qu'il y a dessus.
0: Ça va être très sympa. J'imagine que ça fait partie des temps forts aussi de l'UMI et de la Foire Internationale de Metz, Rachel.
3: Mais absolument, en fait, une de nos missions, c'est également de mettre en avant nos futurs talents, notre jeunesse tellement motivée à rejoindre nos métiers. Et cette course des garçons de café très ludique, c'est aussi l'occasion pour le public de découvrir la dextérité à travers ce côté un peu joyeux. Mais on insiste, ce sont des métiers d'excellence et c'est vrai que cette course à la fois allie rire, mais également la dextérité et l'agilité de nos futurs talents de demain.
0: Rachel, j'imagine qu'il y a aussi des lots qui vont être proposés justement pour celles et ceux qui participent à cette course.
3: Oui, on serait rien sans nos partenaires. On n'arrête pas de le dire à l'UMI. C'est ensemble qu'on fait de grandes choses. On est accompagné par des partenaires de cœur. Déjà, merci à Ici Lorraine qui nous soutient tellement dans toutes nos actions. Mais effectivement, Métro et notamment France Boisson vont donner des jolis lots à nos candidats avec des bons restaurants, avec des jolis lots autour de nos métiers aussi, parce qu'il faut savoir que nos élèves ont besoin de tous ces jolis lots liés à leur métier. Donc Métro nous dote toujours de très très beaux cadeaux et on remercie vraiment France Boisson et Métro pour leur soutien et encore une fois Ici Lorraine.
0: On vous remercie beaucoup Rachel Papa, merci beaucoup. Avec l'UMI demain 14h30 à ne pas manquer, c'est l'une des animations phares de la Foire Internationale de Metz. Quatrième édition de cette course des serveuses et des garçons de café. À très bientôt Rachel Papa, c'est toujours un plaisir.
3: À bientôt,
0: jusqu'à
3: un
0: 19h.
3: Grand merci.
0: À très vite, merci à vous. Jusqu'à 19h, votre radio locale en direct de la Foire Internationale de Metz à Metz Expo. C'est mercredi en plus, il y a plein d'animations. Et puis notamment ces animations pour les enfants avec Fiesta Kids 57 qui est présent jusqu'à 18h et qui vous propose des sculptures sur ballon, des tatouages éphémères, des ateliers maquillage, parce que c'est aussi ça la FIM, un lieu pour toute la famille.
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0: Passez une très belle fin de journée. Merci d'avoir choisi ici Lorraine sur cette fin d'après-midi en direct de la Foire internationale de Metz, 91e édition avec des commerçants, une exposition magnifique et puis plein d'animations jusqu'au 5 octobre. 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Si vous souhaitez avoir vos places vous aussi pour venir nous rejoindre, rendez-vous sur ici.fr et puis en écoutant ici Lorraine tout au long de la journée, ça tombe peut-être pour vous. Un mot rapide de ce qui se passe sur nos routes autoroutes en Moselle. J'étais en train de regarder juste après Pont-à-Mousson dans le secteur de Nancy. Si vous êtes autour de Maxéville, direction Gondreville, donc direction Toul, direction Villers-les-Nancy également, il y a près d'une heure d'embouteillage. N'hésitez pas à tout nous signaler dès maintenant au 03 87 52 13 13. L'autre difficulté va être plutôt sur la 31 avec ce véhicule qui est arrêté depuis tout à l'heure à hauteur d'Haucourt. On est dans le sens montant cette fois-ci, ça occasionne forcément quelques légers ralentissements. Bon courage. Le retour de la musique avec Étienne Dao. Vous restez avec nous d'ailleurs dans un instant, on va continuer à faire un point complet sur vos conditions de circulation et puis sur vos conditions météo. Qu'est-ce qui se profile pour cette nuit ? Est-ce que c'est le retour de la pluie tant attendue ? Est-ce que les températures qui sont bien lourdes aujourd'hui vont redescendre ? Je vais tout vous dire dans les prochaines minutes après Étienne Dao, Duel au soleil sur votre radio locale ici. Bienvenue.

0: Étienne Dao, duel au soleil sur votre radio locale ici. Passez une très belle fin de journée. Ici Lorraine, votre radio locale en direct de la FIM, la Foire Internationale de Metz. C'est déjà la 91e édition et je peux vous dire que ça bouge, il y a du monde. Hein, depuis tout à l'heure à la Foire Internationale de Metz. Le parking saturé, mais rassurez-vous, il y a encore quelques places pour venir faire un petit tour, découvrir cette belle exposition autour du Pacifique. Mais pas que, il y a tout un tas d'animations, notamment pour les enfants, parce que mercredi veut dire aussi journée des enfants. Rassurez-vous, ils seront vraiment ravis sur place avec tout un tas de choses pour eux. N'hésitez pas aussi à faire un tour sur ici.fr d'ailleurs, hein, j'en profite pour vous le dire, comme ça vous repartirez peut-être avec vos places pour aller à la FIM, Foire Internationale de Metz. Ici Lorraine est partenaire, on en est très fiers. Le point sur vos conditions de circulation sur le département de la Moselle et puis sur une bonne partie de la Lorraine, puisque je vois que ça coince un petit peu partout ce soir. L'autoroute A3 déjà, pour vous qui repartez de Luxembourgville vers la Moselle, Zouvgen, bon c'est assez compliqué, vous avez en moyenne 10-15 minutes de temps de trajet supplémentaire. Je dis compliqué et en même temps c'est mieux que d'habitude. L'autoroute A30 lui aussi saturée dans la zone de travaux, Fameck-Richemont, vous savez qu'il y a cette zone de travaux avec une voie de circulation au moins, c'est pour ça que vous êtes en ce moment dans ces ralentissements pendant près de 10 minutes. Et puis alors ça, un petit peu moins commun, c'est 25 minutes d'embouteillage sur la départementale 654. Vous savez, c'est la départementale qui relie Königsmacher à Jutz. Et c'est vrai qu'entre Königsmacher et Bassam, bah vous êtes complètement à l'arrêt ce soir. Vous avez peut-être une idée de ce qui se passe. On attend vos précisions sur nos routes et autoroutes en Moselle. Le numéro ne change pas, c'est le même, 03 87 52 13 13. L'état du ciel, qu'est-ce que ça donne? Bah c'est plutôt pas mal. On a des belles éclaircies ce soir, en tout cas sur cette fin de journée. Par contre, cette nuit, c'est vrai que les températures vont un peu chuter. On peut s'attendre aussi à un ciel un peu plus nuageux dans l'ensemble. Et puis, ces averses également qui vont tomber sur une bonne partie du département et de la région. Ça va s'améliorer demain en cours de journée avec le retour de belles éclaircies, mais matinée quand même assez nuageuse, assez pluvieuse. Les températures, 14 degrés en moyenne pour cette nuit et demain matin. On aura à peine 18 à 21 degrés demain après-midi, ce qui nous change un petit peu la vie. On était à 30 degrés, un temps très lourd ce soir.
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0: Ici Lorraine, depuis la Foire Internationale de Metz, émission spéciale. Si vous êtes dans le secteur, justement, bah venez nous retrouver sur place pour nous faire un petit coucou. On est en direct à vos côtés jusqu'à 19h avec des invités de la Foire Internationale de Metz dans cette prochaine demi-heure pour en savoir plus sur ce qui vous attend sur cette 91e édition. Mais pour l'heure, voici Bernard Lavillier sur votre radio locale ici Lorraine.

0: Coldplay sur votre radio locale ici Lorraine. Alors forcément pas de concert de Coldplay et même malheureusement prévu chez nous en Moselle, mais par contre si vous aimez leurs chansons et celle du groupe Imagine Dragons, d'ailleurs il y a un concert le 20 novembre, c'est un vendredi à la salle Brand de Metz, concert à la lueur des bougies avec un quatuor à cordes, il paraît que c'est magnifique et il reste encore des places.
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0: C'est toujours un événement, et c'est un événement ici Lorraine, la FIM, la Foire Internationale de Metz. Ici Lorraine est en ce moment en plein cœur du hall et en plein cœur de Metz Expo, en compagnie de Patricia Stalder. Bonjour.
3: Bonjour, bonjour Nicolas.
0: Bonjour, merci beaucoup de nous rejoindre ici sous la chaleur des projecteurs, il faut bien l'avouer. Oui, parce que alors, il faut dire que, et c'est ce qu'on se racontait hors antenne, je suis arrivé, moi il faisait une chaleur, mais de dingue dehors, il fait très très lourd, on va pas se mentir, c'est quasiment un temps orageux. J'arrive à la FIM, il faisait super bon, et j'arrive en dessous des projecteurs sur le plateau ici Lorraine. Alors là, chaleur, mais en même temps, c'est de circonstance. Hein.
3: Ah bah, c'est la Polynésie en direct, en fait. Il nous manque encore un peu des averses, ça fait un côté tropical.
0: Ouais, bon, les averses arrivent demain, donc normalement, on y sera. Très heureux, en tout cas, de vous accueillir, Patricia, sur le stand ici Lorraine à Metz Expo. Alors, on rappelle que vous êtes la directrice adjointe de Metz Événements, et puis directrice aussi de la FIM. Depuis vendredi dernier, c'est parti, 91e édition de cette foire internationale de Metz. Comment ça se passe, Patricia, depuis quelques jours?
3: Bon, la foire, c'est la foire, donc c'est ce qui est bien, puisqu'en fait, nous, on met un an à la construire, et une fois qu'elle s'ouvre, elle ne nous appartient plus, elle appartient aux exposants, au public. Donc non, ça se passe très bien, on est plutôt contents dans l'ensemble, puisque on a une bonne, comme vous pouvez dire, une très bonne météo, même très très chaude pour la saison. Donc ça va tout à fait avec le thème de la foire, qui est le Pacifique. Donc ce thème plaît aussi énormément, puisqu'en plus, on a joué le jeu de faire que le guide de visite soit un passeport. Donc quand les gens arrivent à la foire, on leur dit embarquez dans la foire 2026. Donc non, c'est vraiment une belle belle édition.
0: Ah, moi je l'ai, hein, mon passeport, je vous mens pas, il est juste là dans mes mains.
3: C'est très bien.
0: Donc c'est parti en fait pour 11 jours, enfin en tout cas jusqu'au 5 octobre pour des journées de marathon pour vous, Patricia.
3: Oui, tout à fait. En fait, à chaque jour correspond en plus des animations. Donc l'idée, c'est aussi de permettre aux visiteurs, puisqu'on a une foire qui a beaucoup de visiteurs très fidèles qui viennent jusqu'à 2-3 fois. Donc l'idée, c'est aussi de leur permettre d'avoir des animations différentes à découvrir, des concours. On a toujours les concours de Michel Roth depuis 4 ans. On a le concours Mirabel. On avait le concours hier de la baguette, hein, qui est vraiment quelque chose qui est aussi très suivi par tous les boulangers de Moselle. On va avoir demain le concours des croissants. En ce moment même, il y a le concours de la boucherie. Donc je cours un peu partout, en fait. Et donc, bien sûr, en parallèle, nous avons bien sûr des animations, on va dire, musicales sur le plein air dans le hall B. Et surtout, tout au long de la foire, vous avez également les animations de Polynésie, donc dans l'exposition du hall A, où vous allez avoir des danses, de la musique qui vous amène aussi à apprendre à danser le tamouré.
0: Super.
3: Vous avez après aussi l'exposition biodiversité dans le hall B qui lui permet de découvrir plus la faune et la flore. Et celle-ci, on l'a construit avec l'aquarium d'Amnéville et le zoo d'Amnéville, puisque l'idée, c'est aussi de faire rayonner notre territoire.
0: Ah, c'est vraiment main dans la main, la FIM.
3: Tout à fait. Ouais.
0: Avec des commerçants, de quoi faire de bonnes affaires aussi, Patricia. Ça, c'est important aussi. C'est ça aussi qui fait vivre la FIM.
3: Oui, tout à fait. Je dis toujours, la foire, c'est en fait une grande famille. C'est la famille des visiteurs, des exposants et de nous-mêmes. Et l'idée, c'est justement de permettre à chacun de se rencontrer, puisque c'est vrai qu'à l'heure actuelle, on est plutôt sur l'ère IA et tout ce qui est digital, la foire reste un lieu de rencontre, un lieu très important, puisque les gens ont besoin de cette connexion humaine. Et donc, nous, on offre cela, en fait. C'est vraiment notre métier, c'est de faire des métiers de rencontre, en fait.
0: Et les rencontres, elles se font, elles se concrétisent aussi avec cette offre de restauration, parce qu'on a aussi de quoi bien manger quand on vient ici à la Foire Internationale de Metz.
3: Oui, on a 38 points de restauration, dont en plus cette année, la Polynésie, qui vous permet justement de découvrir des mets spécifiques de Polynésie, tels que le poé ou le poisson cru. On va avoir également en nouveauté le mexicain, donc ça c'est aussi bien parce que ça amène aussi des nouvelles saveurs à nos papilles. Et après les historiques, le lyonnais, l'italien, voilà un petit peu tout ce qu'on peut connaître. Et toujours à côté de tout ça, des gourmandises, histoire d'avoir un petit peu de carie à la fin de la foire.
0: Et puis alors, ce qui est super aussi, c'est que alors là on est mercredi, c'est une journée spéciale pour les enfants. On est vraiment sur un événement familial, personne ne s'ennuie en venant ici.
3: Oui, donc le mercredi, ça nous tient à cœur de garder un petit peu cette note qu'on a pu toujours connaître. Donc les enfants se voient remettre un cadeau de notre partenaire Europa Park. On a aussi un atelier, on va dire, maquillage, ballon avec l'équipe Fiesta Kids. Et nous avons également aujourd'hui l'équipe du Centre Pompidou qui fait également des ateliers découvertes, mais plutôt artistiques.
0: Donc on le disait, c'est vraiment l'occasion de faire des rencontres et puis de rencontrer aussi les actrices, les acteurs de notre territoire. On évoquait ce joli voyage et d'ailleurs je vois que juste en face de nous sur le stand, on a de belles directions qui me vendent du rêve, personnellement. Papété à 15 700 km, Nouméa 16 000 15 000 kilomètres. Mais le Pacifique, en tout cas, est juste aux portes de Metz Expo, puisqu'on a cette exposition magnifique. Qu'est-ce qu'on peut y voir dans cette exposition?
3: L'exposition qui sera dans le hall A va plutôt être sur la tradition, la richesse du territoire, les danses, les musiques. Et bien sûr, on va retrouver également des exposants polynésiens qui sont là pour faire découvrir aux gens ce qu'on pourrait prendre comme souvenir quand on y est. Donc, des colliers de perles noires, bien sûr, puisque la perle noire est vraiment très réputée en Polynésie. Il va y avoir également des sacs à main, des petits porte-monnaie en yaou, il va y avoir les pareos. Il y a vraiment toute cette culture-là qui est plus à découvrir dans le hall B et dans le hall A, pardon, et dans le hall B plutôt la faune et la flore. Donc l'aquarium d'Anneville a plutôt mis la partie, on va dire, nautique, marine, je dirais même, avec tout ce qui est les coraux, les poissons, les requins, tout ce qu'on peut retrouver dans la Polynésie. Et au niveau de la faune et la flore, c'est vraiment du coup le zoo d'Anneville qui a créé une très belle mise en scène. Et donc là, je vous invite vraiment à aller les découvrir parce que c'est autre chose, mais c'est important aussi que les gens prennent note de cette biodiversité et surtout la protection de cette biodiversité, puisque l'exposition se finit sur un tableau où on invite les gens à mettre l'engagement qu'ils vont faire pour protéger la nature. Donc c'est un petit peu un tableau où on a été surpris parce qu'on s'est dit il va peut-être pas vivre, ça arrive. Et en fait, le premier soir déjà, il était tagué de plein de mots, donc du style je vais plus jeter à la fenêtre, des choses comme ça, je vais faire attention à faire du tri, je vais faire attention au niveau de l'ouverture de mon robinet d'eau, en fait des choses qu'on était même surpris à lire. Donc c'est plutôt intéressant parce qu'on se dit que les gens ne visitent pas juste l'expo pour la visiter, ils prennent conscience de ce qui est présenté et c'est ça qui est très très intéressant
0: et qui est positif pour le coup,
3: exactement. On peut le dire. Exactement.
0: Merci beaucoup Patricia d'être passée par ici sur le plateau, ici Lorraine. Je vous laisse retourner à vos occupations parce que vous êtes très très prise sur cette nouvelle édition de la FIM, directrice adjointe de Metz Événements et directrice de cette Foire Expo. Merci beaucoup.
3: Et moi je vous dirais maroulou, ça veut dire merci en tahitien.
0: Et merci beaucoup Patricia qui me disait faut se tutoyer, c'est comme ça apparemment.
3: En Polynésie, faut se tutoyer quand on vous voit, c'est presque un manque de respect, c'est l'inverse de l'Europe.
0: On peut dire je vous ai manqué de respect pendant près de 4 minutes. Je suis désolé.
3: Ça va, je n'en tiendrai pas compte.
0: Passez une belle fin de journée. Merci beaucoup Patricia. 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N'hésitez pas à y faire un tour, ça marche aussi sur notre application mobile Ici ICI. Voici Gérard Blanc tout de suite pour le retour de la musique sur Ici Lorraine. Merci de nous avoir choisis.

0: autre histoire avec Gérard Blanc sur votre radio locale ici Lorraine. 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
0: Jusqu'à 19h en direct de la Foire Internationale de Metz, aujourd'hui et demain, n'hésitez pas à venir nous rejoindre. C'est l'occasion de vous rencontrer déjà sur notre plateau et puis l'occasion de rencontrer celles et ceux qui font bouger, qui sont présents sur cette 91e édition de la Foire Internationale de Metz. Bonjour Alex.
10: Salut Nico.
0: Bonjour, ça va bien ?
10: Ça va bien et toi ? Pas trop chaud ?
0: Oui, ça va super, merci beaucoup. Faites partie d'Orange, vous avez un joli t-shirt orange, on peut pas vous louper. Vous êtes juste en face de nous sur le stand Orange. En quoi c'est important pour vous d'être présent sur une manifestation comme la Foire Internationale de Metz ?
10: Eh ben, on est très content d'être présent sur cette foire pour la deuxième année consécutive. On était présent historiquement, mais on ne peut pas trop être là les dernières années. Ben, ça, c'est vraiment une volonté de notre entreprise d'être au plus proche de nos clients, et pas que, hein, au plus proche du plus grand nombre. Et donc on a un magnifique stand avec une super ambiance, il fait déjà très chaud, mais on fait monter la chaleur sur le stand aussi avec plein de belles offres à vous faire découvrir.
0: Alors justement, quelles sont les offres à retenir là en ce moment, si vous les avez en tête, Alex ?
10: Ah bah complètement, bah nous on parle de tout, hein, et franchement ça parle à tout le monde. On parle de fibres, bien sûr, on parle de notre réseau 5G, numéro 1 évidemment, et le petit plus du stand, c'est voilà, on propose quelque chose de gratuit, un petit bilan télécommunication à tout le monde, client okay. ou non client. Donc tout le monde est le bienvenu et surtout tout le monde peut jouer à notre instant gagnant. C'est une petite roulette électronique où voilà, il y a plein de cadeaux à gagner, plein de goodies, mais aussi des bolos comme des téléphones ou des écouteurs sans fil. Donc on invite un plus grand nombre à nous rejoindre.
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10: 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Et l'avantage d'Orange, c'est qu'on a des offres vraiment personnalisées, c'est-à-dire qu'on va réaliser une réelle découverte des besoins de nos clients, on va vraiment s'adapter et on sera en capacité à leur proposer une offre sur mesure. 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
0: 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Et alors, quelles sont les questions que vous avez le plus souvent là sur le stand Orange? Parce que j'imagine que le numérique prend une place de plus en plus grande hein, au fil des années, et puis c'est le cas déjà depuis pas mal de temps. Mais on vous pose des questions justement sur la fibre, sur la 5G, sur comment ça fonctionne, quelles sont les meilleures offres, c'est ça?
10: C'est exactement ça. 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
10: Merci de nous avoir reçus, et puis à très vite sur notre stand.
0: Avec grand plaisir. Lui était notre invité hier soir sur Ici Lorraine dans Décibels. Il est venu nous présenter son tout nouvel album. L'émission avec Émilie Mazoyer et Pierre Demar est à retrouver dès maintenant en podcast sur ici.fr. Voici l'un de son dernier single, ça s'appelle Je pense à vous. Pierre Demar sur ici.

0: Je pense à vous, vous écoutez Pierre Demar sur votre radio locale ici Lorraine. Il était notre invité hier soir dans Décibel sur ici Lorraine pour nous présenter son tout nouvel album avec une tournée d'ailleurs qui va passer peut-être près de chez vous. 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Dans un instant, nouveau point sur vos conditions de circulation. Je rappelle qu'il y a beaucoup de monde ce soir et près d'une demi-heure d'embouteillage dans le sens Königsmacher-Jütz. Vous circulez sur la départementale 654, il faut s'armer de patience ce soir. N'hésitez pas à nous dire au 03 87 52 13 13 pourquoi c'est si difficile de circuler sur cette portion de route Königsmacher-Bassam. On y revient en détail dans les prochaines minutes avec vos appels et vos messages sur WhatsApp, c'est le même numéro, 03 87 52 13 13. L'autoroute A30 également assez chargée ce soir, mais tout ça évidemment c'est avec vous dans les prochaines minutes et juste après votre information de 17h. 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
0: Ici Lorraine, en direct de la Foire internationale de Metz, il est 17h. L'information, c'est avec vous, Natacha Cadur. Bonjour.
2: Bonsoir Nicolas, bonsoir à tous. Une situation qui a dégénéré devant certains lycées en Lorraine aujourd'hui, c'est le terme employé par le maire de Longwy, Vincent Amen, après une mobilisation devant le lycée Alfred Mézières ce matin. L'élu veut appeler les jeunes au dialogue plutôt qu'à la confrontation, alors qu'il y a eu, selon lui, des feux de poubelle ou des bus caillassés et une dizaine d'interpellations depuis hier. À Saint-Avold, le maire Hervé Simon dénonce quant à lui la présence de personnes extérieures au mouvement en marge d'un blocage devant le lycée Poncelet. Il fait état de violences et d'injures envers des membres de l'équipe municipale et des forces de l'ordre. Ces manifestations qui sont organisées depuis hier devant des lycées de France pour dénoncer un manque de moyens dans l'éducation nationale. À Tours, la police des polices ouvre une enquête après qu'un jeune a été blessé à la tête. Deux syndicats lycéens appellent à poursuivre les blocages demain et la FAGE, la première organisation étudiante, appelle à rejoindre ce mouvement. Une intervention des démineurs est en cours devant l'hôpital Mercy à Metz après la découverte d'une grenade de la Seconde Guerre mondiale dans le sol près du parvis d'entrée. L'engin a été signalé pendant la réalisation de travaux pour installer un nouveau poteau incendie. La circulation des métis ainsi que celle des piétons devant l'hôpital a été brièvement coupée. 11 bureaux de poste de Moselle font partie d'un vaste projet de transformation mené par l'entreprise La Poste partout en France pour trouver des solutions plus adaptées aux besoins de ses habitants. En clair, pas forcément des fermetures, mais des réflexions et des concertations selon le groupe public qui pourrait voir ses bureaux transformés en agence communale postale, c'est-à-dire gérée directement par les communes. On peut citer dans cette liste les bureaux d'Algrange, de Moyeuvre-Grande, Bouzonville, Puttelange-au-Lac ou encore Volminster. L'homme de la situation est arrivé au FC Metz. C'est ainsi que le nouveau coach des Grenats et ancien capitaine du club, Grégory Proman, a été présenté à la presse aujourd'hui. Celui qui avait déjà déposé son CV pour entraîner l'équipe première à plusieurs reprises remplace Luc Holtz, qui a été remercié lundi. Un visage bien connu de la maison, puisqu'il a été joueur du FC Metz pendant 9 saisons. Il occupait depuis cet été un poste à la Fédération marocaine de football. Et en accord avec son histoire, Grégory Proman veut ramener tout le monde à cet attachement à l'histoire du club.
3: Je suis venu voir des matchs l'année dernière et wow, c'était bizarre, le stade il était bizarre. J'ai dit mais en fin de compte, les gens ils attendent peut-être plus que encore du football, ils attendent peut-être encore de s'identifier à quelque chose, à quelqu'un, à une équipe. Ce club a une très belle histoire et j'ai fait partie de cette histoire. Tous les ans ils sortent un truc sur Facebook, notre match à Marseille par exemple en 2004, sur les 11, il y en a 2 qui ne sont pas issus du centre de formation. Je me dis la fierté que les gens, le peuple messin a pu avoir ce jour-là, en même temps quand tu vois 9 joueurs du centre de formation qui va battre Marseille là-bas. Je me dis que si on arrive un jour à retrouver ces choses-là, et quand je parle de centre de formation, bien sûr, il y a Génération Foot, pour moi tout ça c'est le grand FC Metz. Si on arrive un jour à avoir la même chose que ça, je me dis que les gens vont être les plus heureux du monde.
2: Le premier match de Grégory Proman, ce sera ce week-end, d'une rencontre amicale contre Strasbourg vendredi, et le premier match officiel du FC Metz, ce sera le 12 octobre à Dijon, pour la 8e journée de Ligue 2.
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2: Et on vous retrouve à la FIM, Nicolas, avec un coup d'œil au ciel.
0: Oui, alors autant vous dire qu'à la FIM, il fait chaud. Il fait lourd, mais c'est agréable. Lourd dehors, lourd à l'intérieur et sous les projecteurs sur le stand ici Lorraine. Mais venez nous rejoindre, venez nous passer un petit coucou. Vous repartirez peut-être en plus avec des goodies ici. Ça sera avec grand plaisir. La météo, bah c'est vrai qu'on a des belles éclaircies en Moselle. Quand même, un temps assez lourd. 30 degrés pour les températures que vous nous écoutiez depuis Metz, depuis Longwy, depuis Saint-Julien, depuis également Forbach ou Sarreguemines. On a des gros nuages, de la pluie qui vont arriver cette nuit avec 14 à 16 degrés. Ça va permettre de rafraîchir un petit peu l'atmosphère. Encore un petit peu de pluie demain, avant le retour de quelques éclaircies en cours de journée. C'est ce que nous indique Météo France. Les températures, ben on va perdre quand même une bonne dizaine de degrés par rapport à aujourd'hui. Et je vous entends là tous dire ouf dans la voiture. 18 à 21 degrés pour les maximales. Pour vous qui circulez justement sur nos routes et autoroutes en Moselle, qui êtes peut-être coincés dans la voiture ce soir, n'hésitez pas à nous indiquer au 03 87 52 13 13 comment ça roule de votre côté. Globalement, cette difficulté assez conséquente sur la départementale 654, conséquente parce que vous êtes ralenti pendant près de 30 minutes entre Königsmacker et Jutz. C'est surtout entre Königsmacker et Bassam que vous allez avoir le plus fort du ralentissement. Mais bref, 30 minutes de temps de trajet supplémentaire, on reste prudent dans le secteur. Tout ailleurs, franchement, la circulation est bonne, pas trop de monde non plus aux alentours de Metz Expo et de la Foire Internationale de Metz. Vous allez pouvoir venir tranquillement jusqu'à nous et nous rejoindre. 03 87 52 13 13, on vous attend.
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0: Passez une très belle fin d'après-midi avec nous en direct de la Foire Internationale de Metz ce mercredi. Dans cette prochaine demi-heure, Alex Warren et Marine pour la musique. Et puis vous allez découvrir l'ouvre-boîte révolutionnaire. Laurent sera avec nous dans les prochaines minutes après Indochine dans votre playlist ici Lorraine pour cette fin de journée.

et puis découvrir notamment cette superbe exposition sur le Pacifique, une grande exposition immersive dédiée à la faune, à la flore, à la biodiversité polynésienne. On a notamment cette forêt tropicale, ce lagon, ces coraux, donc vraiment un parcours à faire avec plusieurs univers pour, alors c'est vrai, en mettre plein les yeux, mais aussi sensibiliser et éduquer autour des enjeux environnementaux. C'est en partenariat avec le zoo d'Amnéville et l'aquarium d'Amnéville. On vous a mis toutes les infos, tout le détail sur notre site ici.fr. La suite, c'est le retour de la musique avec Marine Tricheur. C'est une nouveauté sur Ici Lorraine.

0: Marine, sur Ici Lorraine, elle avait remporté il y a 2 ans la Star Academy. Retour de la Starac d'ailleurs sur TF1 le 10 octobre. On a la date, ça y est, avec Vianney qui est le parrain de cette toute nouvelle édition. Ici Lorraine, 17h12, en direct de la FIM cet après-midi, la Foire Internationale de Metz, jusqu'à 19h avec celles et ceux que vous retrouvez dans les différents halls de Metz Expo jusqu'au 5 octobre. Bonsoir Laurent.
1: Bonsoir.
0: Bonsoir, comment ça va ?
1: Ça va, super bien, la foire se déroule bien.
0: Bon bah impeccable, avec l'ouvre-boîte révolutionnaire, il paraît que c'est magique, vous pouvez nous en dire plus ?
1: Bah c'est pas magique, c'est révolutionnaire, c'est le cas de le dire.
0: Alors comment ça marche ? Qu'est-ce qui est fou ? Qu'est-ce que ça change finalement d'un ouvre-boîte traditionnel, j'ai envie de dire ?
1: Bah, ça n'a plus rien à voir avec un ouvre-boîte traditionnel puisque on a des résultats complètement différents de ce qu'on avait avant. Notamment, je vais vous le mimer quand même.
0: Ah bah oui, parce que Laurent est venu avec l'ouvre-boîte révolutionnaire quand même. Alors allez-y, je vois que vous avez l'ouvre-boîte dans la main, vous avez une petite boîte de conserve en plus de ça, voilà. Impeccable.
1: Une petite boîte, on pose, on tourne, bah, comme un ouvre-boîte classique on pourrait dire, ouais. Pour les gens qui connaissent pas. Mais tout simplement, sans aucun effort, la mamie qui fait de l'arthrose aussi bien que les gens qui ont des problèmes dans les mains, sans aucun souci, on revient en arrière, on ouvre, et à ce moment-là, tout le monde est étonné parce que on a l'impression qu'on n'a rien fait.
0: Bah oui, on a bien ouvert. Je vois parler tranquille. C'est vrai que d'habitude on galère un petit peu. Hein. Oui. L'ouvre-boîte, c'est quand même galère. Là, ça s'est fait, mais tranquillement.
1: Habituellement, c'est pas une partie de plaisir.
0: Non, on est d'accord.
1: Et là, on a ouvert, ça coupe plus et ça blesse plus ni la boîte ni le couvercle. Donc, ce qui fait la particularité de cet appareil, c'est qu'on va pouvoir se resservir des conserves. La refermer notamment en posant le couvercle sur la boîte et la

0: mettons au frigo, tout en ayant une conserve normale et traditionnelle.
1: Oui, parce que d'habitude, le couvercle avec un ouvre-boîte traditionnel, on le laisse un petit peu ouvert, les bords sont coupants, c'est pas terrible pour refermer. Là, c'est assez impressionnant.
0: Exactement. Et la réflexion qu'on entend tout le temps, il n'y a plus besoin d'ouvre-boîte, il y a des anneaux. Mais avec les anneaux, quand vous tirez, ça coupe, ça blesse, ça éclabousse. Ouais. C'est la galère.
1: On est d'accord.
0: Et là, toutes les dames qui l'ont acheté, ou les messieurs d'ailleurs, hein, mais en particularité les dames, me disent « Waouh, c'est super, c'est génial, c'est super, c'est génial ». Alors, effectivement, depuis toutes les années que je viens à la foire, ben, j'ai que de positif.
1: Bon, alors j'ai vu qu'il y avait l'ouvre-boîte, mais vous n'avez pas que ça en magasin.
0: Non, il y a d'autres articles.
1: Racontez-moi. Je veux tout savoir.
0: Quand on a ouvert avec un appareil comme celui-ci, bien évidemment, on a des accessoires qui vont avec. Ça veut dire que, par exemple, quand on a ouvert sa boîte de haricots ou de champignons, il faut aussi les goûter. Et les goûter avec un couvercle qui referme hermétique, ça marche pas.
1: Pas terrible.
0: Donc on a forcément un petit accessoire qui va se clipper sur la boîte, qui s'appelle un égouttoir, mais complètement différent de ce qu'on a avant. Et d'ailleurs, rien de mieux que le découvrir en visuel. Moi d'ailleurs, la particularité sur mon stand, c'est que je fais essayer tout le monde. Tous ceux qui veulent l'essayer peuvent l'essayer gratuitement. Ils ne l'achètent pas, c'est pas grave, mais au moins, on l'essaie. Et quand on l'essaie, c'est marqué, on l'adopte.
1: Oui, souvent, on repart avec quand même, parce que ça, là, je viens de vous voir avec l'ouvre-boîte révolutionnaire. J'avoue que ça s'est fait avec une telle partie de plaisir. Presque envie de, c'est vrai, presque envie de repartir avec et presque envie de se dire, bah, tu vois, on va peut-être ouvrir des conserves plus souvent. Ça se passe comment depuis vendredi, depuis que vous êtes installé ici à Metz Expo, Laurent, depuis le lancement de la film? Parce qu'on rencontre le public, c'est ça aussi qui a une partie de plaisir, j'imagine, pour vous.
0: Bah, effectivement, bon. À part le jour où le pape est venu à Metz, il nous a pris l'enseigne. Et bon, ben, la foire, je pense que les gens ont un peu oublié ce jour-là. Mais sinon, à part ça, ben, les gens sont quand même réceptifs. Ils viennent à la foire. Je pense que la foire, ça reste une animation, certes, mais aussi une activité où les gens, ils peuvent trouver des articles qui sont hors du commun. Et c'est ça l'intérêt. Si c'est pour aller acheter ce qu'on achète en grande surface, il n'y a pas d'intérêt. Là, en l'occurrence.
1: On parlait en plus de ça des animations de manière générale avec de la musique, etc. Mais sur votre stand, c'est aussi de l'animation quelque part.
0: Eh ben, c'est un one man show, hein. C'est un spectacle en fait. Je laisse le plaisir aux gens de venir découvrir parce que je pense que tous les gens qui viennent découvrir, généralement, ils repartent pas en faisant la gueule, hein. Ils ont tous le sourire.
1: Ce qui est mon cas aussi en vous voyant, hein, ah, Laurent. Je vous remercie beaucoup d'être passé sur le plateau ici, Lorraine, pour nous faire cette démonstration qui est quand même assez impressionnante. L'ouvre-boîte révolutionnaire. Je peux vous dire, il est vraiment révolutionnaire. Merci beaucoup, Laurent.
0: Merci à tout le monde. Et puis, en espérant voir du public sur cette foire.
1: Avec grand plaisir. C'est jusqu'au 5 octobre. D'ailleurs, vous voulez peut-être vos invitations ici.fr. Et puis, sinon, vous écoutez ici, Lorraine, tout au long de la journée. On en a à vous offrir. Le retour de la musique tout de suite sur ici. Avec une artiste qui est sur le point de sortir un tout nouvel album. Ce sera à la fin du mois d'octobre. Elle s'appelle Mylène Farmer. On la présente plus. Et en attendant d'avoir de nouveaux titres de sa part, en attendant peut-être de la revoir sur scène, près de chez nous, voici ses anciens titres qui nous font toujours plaisir. Tristana sur votre radio locale ici.

0: Istana, Mylène Farmer sur votre radio locale ici Lorraine. On attend avec impatience le 30 octobre hein, parce que c'est là que sortira son tout nouvel album studio. Et en attendant, bon, on se fait plaisir avec ses anciens succès. Votre radio locale en direct de la Foire Internationale de Metz jusqu'à 19h. Pour vous qui souhaitez découvrir la FIM, les animations, notez qu'on vous offre vos places toute la journée sur ici Lorraine, mais aussi dès maintenant sur ici.fr. Tentez votre chance.
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0: Fever Dream, Alex Warren dans votre playlist ici Lorraine. Passez une très belle fin de journée. Dans un instant, nous irons encore nous promener sur les différents stands de la Foire internationale de Metz. Il y a énormément de choses à découvrir. Je vous rappelle qu'il y a des expositions notamment, et cette exposition sublime sur le Pacifique et sur la biodiversité du Pacifique. Mais pas que, puisque vous avez aussi cette autre exposition sur Jean Morette, voilà, notamment, qui est à l'honneur, cet illustrateur lorrain très célèbre, voilà, qui est reconnu pour ses nombreux dessins qui mettent en valeur notre région et la Lorraine. Exposition à découvrir en ce moment dans l'un des halls de la Foire internationale de Metz. Et puis vous avez aussi cette autre exposition totalement inédite qui s'appelle Un trésor de patrimoine. Là, c'est proposé par l'Eurométropole de Metz, et là pour le coup, ça met en valeur plutôt la richesse des près de 50 communes du territoire. Donc n'hésitez pas, voilà, ici.fr, vous faites un petit tour, vous avez toutes les infos sur ces différentes expositions qui vous attendent sur place à la Foire internationale de Metz. 17h28, on va jeter un rapide coup d'œil sur vos conditions de trafic sur le département de la Moselle et sur toute la région Lorraine, puisque je vois que ça bloque un peu partout ce soir. Il y a du monde sur la N431, vous êtes en direction de Feilly notamment, et au niveau de la jonction N431 A31, ralentissement pendant près de 5 à 10 minutes. Vous restez patient si vous êtes dans ce secteur-là. Pour vous qui redescendez vers Nancy, vous êtes en ce moment dans le coin de Champignol vers Nancy, vous mettez aussi un bon petit moment, 15-20 minutes en moyenne sur votre temps de parcours. RAS en revanche vers la Moselle-Est, ça circule bien sur la 320 et sur l'autoroute A4, pas de difficulté non plus pour vous qui partez vers la Champagne, vers également la Meuse, ça circule bien ce soir. Donc écoutez, pourvu que ça dure. 03 87 52 13 13, on fait la route avec vous, avec à tout moment vos appels et vos messages WhatsApp. J'en profite parce que je viens de voir à l'instant les dernières difficultés qu'il peut y avoir en ce moment. C'est plutôt là sur l'autoroute A3, l'axe entre Luxembourgville et hauteur de la Croix de Gasperich, où vous avez quand même pas mal de monde. Croix de Bétembourg aussi, ça circule très très mal. 30 minutes coincées dans les bouchons ce soir. 03 87 52 13 13. Le coup d'œil qui va bien sur l'état du ciel. On a eu des belles éclaircies en Moselle, un temps quand même assez étrange, assez lourd dans l'ensemble, presque orageux. 30 degrés pour le mercure, ça redescend tranquillement. 14 à 16 cette nuit avec l'arrivée de la pluie et de gros nuages, et puis quelques averses encore prévues demain et le retour de quelques éclaircies dans l'après-midi. Les températures, on va perdre 10 degrés entre aujourd'hui et demain, 18 à 21, voilà ce que nous annonce pour les maximales Météo France.
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0: Dans un instant, nous irons donner notre son. On va essayer de comprendre un petit peu comment ça fonctionne avec nos invités qui sont en plateau sur ICI Lorraine. Et puis on fera également un petit détour chez nos voisins belges. On vous emmène découvrir l'exposition Toutankhamon, l'expérience immersive qui vous promet de retourner près de 3000 ans en arrière. Tout est à suivre après Jimmy Cliff sur votre radio locale ICI. Passez une très belle fin de journée.

0: We'll All Are One. Eh ben, Jimmy Cliff sur votre radio locale ici, Lorraine. Je vous souhaite une très belle fin de journée en direct de la Foire internationale de Metz. Bienvenue.
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0: Une très très belle ambiance hein, ici sur ici Lorraine et sur le plateau ici Lorraine que vous retrouvez à la Foire internationale de Metz. Très heureux aussi parce que on a des invités qui succèdent ici sur le plateau ici Lorraine comme Brigitte. Bonsoir Brigitte.
3: Bonsoir.
0: Merci de nous rejoindre. Vous êtes la présidente de l'Amicale du don du sang d'Algrange. Merci beaucoup d'être avec nous.
3: Merci.
0: C'est quoi l'importance pour vous d'être présente ici pendant ces quelques jours de Foire internationale?
3: Alors pour tout vous dire, notre présence ici, c'est en fait pour promouvoir le don du sang, faire participer le maximum de personnes, les interpeller pour leur dire l'importance de donner son sang. Aujourd'hui, il faut savoir que les dons de sang sont en chute constante et malheureusement, il faut qu'on sensibilise le maximum de monde. Donc on est là, visible, pour dire, expliquer et les encourager à venir nous rejoindre dans les différentes amicales qui se trouvent sur tout le département.
0: Bon, comment sont les visiteurs qui passent par votre stand, Brigitte?
3: Les visiteurs, ils sont adorables. Ils nous font vivre leur passé, leur vécu surtout. On a des témoignages qui sont poignants. On a des gens qui sont prêts à venir pour donner leur sang. Mais on a aussi beaucoup de gens qui sont un petit peu déçus par rapport à des restrictions au niveau des personnes qui sont transfusées. Donc ça, c'est un petit peu le petit bémol qu'on rencontre, mais on essaye d'arranger les choses au maximum.
0: Comment on explique qu'il y a une baisse aussi du don du sang globalement en France, Brigitte?
3: Alors c'est assez compliqué. Après Covid, on a eu beaucoup de soucis justement pour resensibiliser les gens. On a mis en place des collectes un petit peu trop sectaires, je ne sais pas. On est en train d'étudier pour également que le débat se relance et on travaille tous les jours au niveau du département, au niveau local et au niveau régional.
0: Bon, c'est une bonne chose. Le don du sang, on sait que c'est important quand on sait qu'un seul don peut sauver 3 vies. Il y a des chiffres aussi clés comme ça qui permettent peut-être à celles et ceux qui viennent de se rendre compte aussi de ce que c'est un don du sang.
3: Tout à fait. Avec un don, on peut sauver 3 vies. Et ce qui est aussi très important, c'est le don du plasma. Le plasma, il faut savoir que c'est un don qu'on ne peut faire que dans les maisons du don. Donc c'est important d'y aller. Ça prend plus de temps, mais ça permet de cibler quand même beaucoup plus de malades, de maladies, les cancers notamment, et de soigner beaucoup plus de personnes. Voilà.
0: Parfois, le don du sang aussi, c'est juste qu'on n'est pas assez bien renseigné. On peut se dire... je sais, ça n'a rien à voir, mais je sais que parfois les piqûres...
3: Oui, la piqûre.
0: Ça peut faire peur. C'est quelque chose qui revient régulièrement, oui. Ça, la peur, oui, de la piqûre, oui. Parce qu'on a envie de sauver des, oui, vies, forcément.
3: Effectivement, la peur de la piqûre rebute beaucoup de gens, mais on est là pour les encourager, on est là pour les réconforter, on les assiste, on discute avec eux, mais n'ayez pas peur, hein, ça ne fait pas plus mal qu'une prise de sang.
0: Bon, ça c'est déjà une très bonne chose, merci beaucoup de nous rassurer, Brigitte. Je vous souhaite bon courage pour la suite, vous êtes présente depuis vendredi...
3: Non, en fait, au niveau du stand de l'Amicale des donneurs de sang, c'est tous les jours, il y a une autre amicale qui tient à la permanence. Donc malheureusement, nous, on part ce soir.
0: Bon, écoutez, voilà. Vous avez passé une bonne journée.
3: Excellente.
0: Avec cette chaleur.
3: Ouais, mais bon, c'est pas grave.
0: Tout va bien.
3: Merci à vous. Merci beaucoup.
0: Présidente de l'Amicale du don du sang d'Algrange, Brigitte, merci d'être passée sur le stand ici, Lorraine. Retour de la musique dans les prochaines minutes. On aura notamment Véronique Sanson avant 18h. Et puis, Axel Red ou encore Renaud, Chantez pour elle, c'est une nouveauté sur votre radio ici.

0: découvrez pour la première fois son nouveau single chanté pour elle. C'était Axel Red sur Ici Lorraine. Elle fait son grand retour et c'est sur votre radio locale ici. Notez qu'elle est d'ailleurs l'invitée ce soir dès 19h, juste après le journal d'Émilie Mazoyer et Décibel.
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0: Dans un instant, vos places pour aller voir en avant-première La Maison de nos rêves. C'est avec Chantal Latsou et Kev Adams. C'est un film ici que vous pourrez voir ce samedi soir au Kinépolis de Saint-Julien-les-Metz en présence de Kev Adams en prime. Les places, elles sont pour vous dans moins de 10 minutes. Juste avant, c'est tout ce qui fait l'actualité de l'autre côté de la frontière. On va prendre ensemble la direction de la Belgique et plus précisément de Bruxelles qui vous propose une belle exposition très immersive autour de Toutankhamon. Et c'est un carton depuis la fin du mois de mai. L'exposition s'appelle Toutankhamon, l'expérience immersive. Elle se trouve au Terminal 1 de Bruxelles Expo. Elle vous promet de vous retrouver en plein cœur de l'Égypte ancienne, près de 3000 ans en arrière. Alors, que nous propose de voir cette exposition qui est notée par les visiteurs 4,4 sur 5? Près de 2500 mètres carrés de découvertes avec notamment cette immense salle de vidéomapping dont tout le monde parle. Des projections qui peuvent atteindre 8 mètres de hauteur, 360 degrés. Et qui raconte l'histoire de la civilisation égyptienne jusqu'à la découverte du tombeau de Toutankhamon par Howard Carter. Alors l'exposition se sert évidemment de la toute nouvelle technologie. Vous allez parcourir la vallée des rois, vous allez parcourir le camp de fouilles de Howard Carter, découvrir le tombeau de Toutankhamon, vous mettre d'ailleurs dans la peau d'un pharaon. Tout ça grâce à la réalité virtuelle. Et puis l'exposition vous propose aussi de découvrir des objets authentiques. Certains sont vieux de plus de 4000 ans. Objets authentiques et puis répliques faites à la perfection comme le masque et le sarcophage de Toutankhamon. L'idée ici n'est pas de voir une simple exposition, c'est vraiment de plonger totalement dans l'histoire, que ce soit dans l'Égypte ancienne mais aussi dans la vie de Toutankhamon, jusqu'à la découverte de son tombeau par l'archéologue Howard Carter. On était alors en 1922. C'est à faire absolument avec les enfants, d'autant plus que cette expo a déjà attiré plus de 2,5 millions de visiteurs à travers le monde.

0: David Bowie dans votre playlist ici Lorraine. Passez une très belle fin de journée. Tenez, la semaine prochaine sort La Maison de nos rêves avec Camille Aguilar, Kev Adams et Chantal Latsou. Ça sort dans quelques jours, mais vous aurez l'occasion de voir cette comédie française en avant-première. Ça sera samedi soir au Kinépolis de Saint-Julien-les-Messes.
1: Vous savez ce que c'est un viager ? Vous achetez une maison, mais vous ne pouvez l'habiter que lorsque la personne qui vend la maison en viager meurt.
2: C'est trop beau.
3: C'est trop beau.
1: Normalement, ça n'est pas l'usage, mais elle est d'accord pour vous rencontrer.
2: C'est bien.
3: C'est terrible.
2: C'est terrible, bien sûr, bien sûr. C'est terrible,
1: c'est bien.
3: C'est terrible, bien.
2: Respirez mieux.
1: Elle vous dit bonjour.
0: La Maison de nos rêves, vous avez la bande-annonce complète sur ici.fr, c'est un film ici. Et j'ai des places à vous offrir pour l'avant-première de samedi soir au Kinépolis Saint-Julien-les-Metz en présence de Kev Adams, si vous répondez correctement à cette question. Il est question de rêve, justement, dans ce film. Mais tenez, dites-moi qui chante ce titre, écoutez.
4: Même si je m'améliore.
0: Vous avez une idée, vous nous appelez au 03 87 52 13 13. J'ai des invitations à vous offrir pour l'avant-première du film La Maison de nos rêves avec Kev Adams, qui sera d'ailleurs sur place, à vos côtés, dans la salle, pour répondre notamment à vos questions. Ça sera samedi soir à Saint-Julien-les-Metz au Kinépolis. Vous avez le temps de Chris Rea pour tenter votre chance et nous appeler. Anne-Sophie décroche, 03 87 52 13 13. Passez une belle fin de journée avec ici Lorraine et Chris Rea dans votre playlist ici.

0: Andrea, Joséphine sur votre radio locale ici Lorraine. Passez un très bon début de soirée.
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0: En direct de la Foire Internationale de Metz ce soir jusqu'à 19h. Ce sera la même chose d'ailleurs demain pour nous rejoindre à partir de 16h jusqu'à 19h à Metz Expo avec des invités puis également de beaux cadeaux. Fatima nous a rejoint depuis Fanec. Bonsoir Fatima.
3: Bonsoir.
0: Bonsoir, comment allez-vous?
3: Comment allez-vous?
0: Bon, super, et vous?
3: Ben, ça va, très bien, très bien. L'année dernière, j'avais gagné pour la FIM.
0: C'est vrai. Ah ben, écoutez, vous êtes une chanceuse. Vous y êtes allée déjà là cette année?
3: Non, pas encore.
0: Mmh. Bon, y a une superbe exposition autour du Pacifique découvrir. Vraiment sublime. Et une expérience vraiment immersive. Mais alors vous allez peut-être repartir avec des entrées déjà pour l'avant-première, La Maison de nos Rêves. C'est le beau cadeau de ce soir. C'est un film ici que vous aurez l'occasion de voir avant tout le monde au Kinépolis Saint-Julien-les-Metz avec Kev Adams qui sera dans la salle. Évidemment, il faut répondre à une question. On parle de Maison de Rêve. Le rêve, c'est un artiste aussi qui nous le chantait. Écoutez.
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0: Je vous écoute, Fatima, c'est qui d'après vous?
3: C'est Gérard de Palma.
0: Oui, félicitations, bravo Fatima.
3: Merci.
0: De Palma, c'est deux entrées pour l'avant-première, La Maison de nos Rêves. Vous verrez à Saint-Julien-les-Metz samedi soir, Kev Adams pourrait même peut-être lui poser une question, Fatima. Passez une très belle fin de journée.
3: Merci beaucoup.
0: À très bientôt. Merci d'avoir joué avec nous et merci de votre fidélité. 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
0: Dans un instant, votre journal de 18h, à suivre après Véronique Sanson, qui passe d'ailleurs dans la grande région le 21 octobre. Elle repart en tournée en partenariat avec votre radio ici, tournée qui s'appelle « J'ai eu envie de vous revoir » à découvrir le 21 octobre à La Rocale. On a des places à vous offrir d'ailleurs.

0: Rien que de l'eau, Véronique Sanson dans votre playlist ici Lorraine. Passez une très belle fin de journée avec nous. Bon mercredi.
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0: Votre radio locale au plus proche de vous en direct de la Foire internationale de Metz. Tout pile 18h, l'heure de faire le point sur votre info 100% locale. Natacha Cadur, bonsoir.
2: Bonsoir Nicolas, bonsoir à tous. Il fait désespérément sec en Lorraine. L'été a déjà été très chaud et ça ne s'est pas arrangé en septembre. Il manque 98% des précipitations habituellement observées après l'été dans nos quatre départements lorrains sur le mois qui vient de s'écouler. Jamais les sols n'avaient autant manqué d'eau, nous dit Roland Alberti, les prévisionnistes chez Météo France.
3: Jusqu'à hier soir, il était tombé à Metz-Frescati seulement 1 mm de précipitations et à Nancy-Auchet, par exemple, on n'avait eu que 3 mm. Sur le massif des Vosges, qui ont été un petit peu plus arrosés, on a eu entre 15 et 20 mm. Mais il faut savoir qu'habituellement, sur le massif des Vosges, en septembre, on attend entre 90 et 130 mm de précipitations. Et donc, au niveau de la sécheresse des sols, on avait déjà eu un soc au niveau des records bas durant tous les mois d'août. Après un petit intermède où on a vraiment légèrement décroché du record fin août, début septembre, grâce à quelques orages, on est replongé sur des sols historiquement sec depuis le 3 septembre. Et là, actuellement, on est encore à des valeurs qui sont au niveau des records comme fin août, alors qu'habituellement, au mois de septembre, déjà, les sols commencent à redevenir un petit peu plus humides.
2: Il a même fait 30,3 degrés enregistré hier à Metz-Frescati. C'est la première fois que les 30 degrés sont atteints aussi tard dans la saison en Lorraine. Des dégradations commises devant des lycées en Lorraine, alors qu'un mouvement de protestation des élèves prend de l'ampleur depuis hier. Les maires de Longwy dans le Pays Haut, encore de Saint-Avold dans Moselle-Est, font respectivement état de mobilier dégradé ou de poubelles brûlées, mais aussi parfois de violences ou d'injures contre les forces de l'ordre dans certains cas. Une dizaine d'interpellations ont notamment eu lieu à Longwy depuis hier. Ce mouvement de protestation lycéen dénonce un manque de moyens dans l'éducation nationale, des classes trop chargées ou des absences de professeurs. Deux syndicats lycéens appellent à poursuivre les blocages ainsi qu'à participer à une grande manifestation le 6 octobre prochain. Et désormais, c'est la FAGE, la principale organisation des étudiants, qui appelle à rejoindre ce mouvement, Noémie Bonin.
4: Avec dès demain des blocages dans les lycées et les universités, donc avant mardi prochain, un appel à des manifestations partout en France. L'objectif de ces organisations de jeunesse est un grand mouvement de convergence, car lycéens et étudiants ont des revendications communes, détaille Héloïse Lefebvre-Milon, secrétaire générale de l'Union étudiante.
5: On subit les mêmes conditions d'études dégradées, on subit les mêmes sous-investissements dans nos bâtiments, on subit la même dégradation de nos conditions de vie, et nos revendications, elles se rejoignent sur l'investissement massif, mais aussi sur la mise en place d'un revenu étudiant, notamment la suppression de Parcoursup de mon master. L'objectif, c'est de faire en sorte qu'il y ait le maximum d'étudiants et d'étudiantes qui nous rejoignent, qui se mobilisent avec nous.
4: D'où cet appel à un acte 2 du mouvement. Le président de l'Union syndicale lycéenne, Riyad Rani, s'attend à ce qu'il y ait demain plus de lycées mobilisés qu'hier.
6: Moi, je pense que ça sera beaucoup plus important que mardi. On voit là, notamment avec les étudiants, qu'on a une jeunesse qui est révoltée, qui a des revendications, et que face à ces revendications-là, il n'y a pas de réponse de la part de notre gouvernement, à part la répression et le mépris.
4: Ces deux organisations lycéennes et étudiantes dialoguent avec d'autres mouvements associatifs et syndicaux de jeunesse et du monde professionnel dans l'espoir d'élargir encore leur mobilisation.
2: Une information à retrouver en détail sur notre site ici.fr. Le Cash Express de Terreville dans la zone du Lincklin a été victime d'une attaque à la voiture Bélier la nuit dernière. La voiture a été projetée dans la façade du magasin et les malfaiteurs ont dérobé des bijoux et des téléphones. Le montant du préjudice n'est pas encore déterminé. Les auteurs ont pris la fuite, mais la police poursuit son enquête. Un accident sur l'A31 a fait un blessé léger il y a un peu plus d'une heure à hauteur de Florange. C'est une moto seule qui est impliquée. Un homme d'une cinquantaine d'années qui a été hospitalisé, donc blessé légèrement. Une intervention des démineurs a lieu cet après-midi devant l'hôpital Mercy à Metz, après qu'un objet métallique suspect a été aperçu lors de la réalisation de travaux dans le sol près de l'entrée. La découverte d'une grenade datant de la Seconde Guerre a été soupçonnée, mais les recherches n'ont rien donné. La circulation des métis ainsi que celle des piétons devant l'hôpital avait été brièvement coupée. C'est officiel, le FC Metz a un nouveau coach en la personne de Grégory Promant, présenté à la presse aujourd'hui après le départ de Luc Holtz. Un visage bien connu de la maison Grenat, ancien capitaine et joueur du club durant 9 saisons. Il avait déjà déposé son CV pour entraîner l'équipe première à plusieurs reprises. Le premier match officiel du FC Metz, ce sera le 12 octobre à Dijon pour la 8e journée de Ligue 2. Et avant cela, le premier match de Grégory Promant ce week-end pour une rencontre amicale contre Strasbourg vendredi.
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2: On vous retrouve Nicolas, on attend un peu de pluie cette nuit.
0: Oui, des gros nuages et un petit peu de pluie, alors très localisé avec des températures qui vont redescendre 14 à 16 degrés. Voilà ce que nous annonce Météo France. Rebelote un peu pour demain quand même avec quelques averses le matin. On nous annonce en cours de journée quelques éclaircies, mais globalement un temps assez gris, assez nuageux et puis une baisse également des températures puisque on va passer de 30 degrés en ce moment à 18 à 21 degrés demain au meilleur de la journée. L'état du trafic, c'est assez compliqué ce soir sur l'A31 et l'A33 notamment, surtout pour vous qui redescendez dans le sens Lunéville-Nancy, puisqu'on a eu deux accidents successifs. Un premier accident au milieu d'après-midi, un petit peu avant Maxéville, c'est un poids lourd qui a percuté les glissières de sécurité. La zone a été dégagée apparemment, mais le temps de réparer en urgence la glissière de sécurité, réouverture de la voie aux alentours de 22h, circulation donc sur une seule voie. Et puis on a eu un suraccident à hauteur de l'Axou, cette fois-ci sur l'A33 toujours, voiture et poids lourd qui sont entrés en collision, accident corporel donc, et accident qui a eu lieu peu après la sortie pour l'Axou, ce qui fait que ce soir vous êtes dans les ralentissements pendant près de 20-25 minutes, circulation particulièrement compliquée et dense dans le secteur. Je remonte un petit peu vers Thionville, Terreville, 15 minutes d'embouteillage pour vous entre Entrange et hauteur de Thionville, Pont de Beauregard. On reste prudent, 03 87 52 13 13, on fait la route avec vous.
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0: 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Vraie bonne cuisine. Invitation peut-être pour vous en jouant avec nous au Grand Quiz. Vous aurez toutes les informations dans les prochaines minutes. Ici Lorraine qui s'est installée au plein cœur de ce hall à Metz Expo, en plein cœur de la FIM, la Foire Internationale de Metz, avec des invités et puis toute la musique que vous aimez. Le soleil donne, voici Laurent Voulzy dans votre playlist Ici Lorraine.

0: Le soleil donne, Laurent Voulzy dans votre playlist Ici Lorraine. Passez une très belle fin de journée. Merci de nous avoir choisi Ici Lorraine depuis la FIM ce soir.
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0: On va continuer à faire un tour comme ça tout autour de la Foire internationale de Metz pour découvrir celles et ceux qui font bouger cette FIM et cette 91e édition. 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Le retour de la musique tout de suite. C'est avec Rendez-vous, Vanessa Paradis, qui passera d'ailleurs nous voir le 7 novembre prochain à la Rocale à Esch-sur-Alzette. Passez un très bon début de soirée avec nous.

0: Elle sera en concert événement à la Rocale des Churalzettes au Luxembourg le 7 novembre. Vous avez peut-être déjà vos places. Vanessa Paradis sur Ici Lorraine. Votre radio locale qui est à vos côtés depuis la FIM, la Foire Internationale de Metz, hein, ce soir. Stand d'ailleurs qui vous attend dans le Hall C, tout comme le stand des pompiers. Greg, bonsoir.
1: Bonsoir.
0: Merci beaucoup de nous rejoindre sur le plateau ici Lorraine sous la chaleur des projecteurs là en ce moment. Les pompiers qui sont chaque année et qui répondent présents, qui sont au rendez-vous à la Foire Internationale de Metz. En quoi c'est important pour la profession d'être présent justement sur un événement comme celui-ci?
1: Ça permet de créer des vocations. On expose du matériel, il y a différentes démonstrations. Et puis donc on essaye de recruter des cadets, des jeunes sapeurs-pompiers, des pompiers volontaires.
0: Vous les repérez tout de suite, justement, ces personnes qui viennent vous voir, qui échangent avec vous. Vous arrivez tout de suite à voir, tenez, celui-ci.
1: Ils sont intéressés par le métier, ils posent beaucoup de questions. Donc après, on a un stand aussi pour les enfants, on leur fait faire des dessins, des choses comme ça.
0: D'accord, parce que c'est vrai, alors les pompiers, moi, pour tout vous dire, j'ai un fils hein, qui me fait pimpon à longueur de journée, il a 1 an et demi. Donc les pompiers, c'est la profession quand même qui fait rêver. Ça crée des vocations, vous parliez de démonstrations, peut-être d'animations également sur votre stand?
1: Oui, donc on fait des petites démonstrations des gestes qui sauvent. On explique un peu le déroulement des interventions, comment ça se passe. Et puis on a un véhicule de baliseur, donc on explique un peu le matériel qu'il y a dedans, les possibilités, les fonctions.
0: Les gens qui viennent vous voir se rendent compte un peu de la profession, du métier, de ce que ça peut être aussi, pompier?
1: Bah oui, ils se rendent pas toujours compte. Et puis quand ils voient le matériel, au niveau des poids, des choses comme ça, ils se rendent pas compte de ce que ça peut amener.
0: Et les gestes qui sauvent, alors vous nous apprenez quoi sur votre stand?
1: Il y a une petite démonstration de réanimation.
0: D'accord.
1: Donc c'est juste une démonstration.
0: Oui,
1: alors, avec un mannequin.
0: Heureusement, avec un mannequin, effectivement. Oui.
1: C'est pas le stage des gestes qui sauvent, hein. C'est juste une démonstration avec un mannequin.
0: D'accord, voilà. Mais ça permet aussi de mieux s'apercevoir de ce que ça peut être, en tout cas une partie du métier de pompier. Dans le hall C, on vient vous voir. Si justement ça crée une vocation, comment ça se passe? On échange directement avec vous, comment ça se passe?
1: Donc vous donnez votre nom, vos coordonnées, et puis on vous explique comment ça se passe. Il y a un fichier à télécharger par QR code. Et ensuite, on vous invite à vous rapprocher de la caserne la plus proche de chez vous.
0: C'est un vrai engagement hein, d'être pompier, oui. Homme comme femme. C'est un vrai engagement. On sait à peu près combien il y a de pompiers dans le secteur ou compliqué là, je vous pose une colle. Oui. N'hésitez pas dans le hall C, allez découvrir le métier des pompiers, allez découvrir également ces animations, ces démonstrations, parce que vous faites un travail remarquable. Merci beaucoup Greg. Merci à vous. Je vous
1: souhaite
0: une très belle fin de journée. Merci à vous.
1: Bonne
0: vous restez soirée. sur le stand tout au long de la FIM?
1: Non, c'est réparti en fait sur les casernes du département.
0: D'accord. Et là, voilà. c'est la caserne de
1: Metz.
0: Ok, ça marche. Merci beaucoup, Greg. Je vous souhaite une très belle fin de journée. Merci beaucoup d'être venu sur le stand ici, Lorraine. On continue, nous, en musique. Patrick Swayze, Wendy Phrase pour vous accompagner sur votre radio locale, sur cette fin de journée. Peut-être dans les difficultés, dans les ralentissements, on va y revenir en détail dans les prochaines minutes sur ici. Juste après, She's Like the Wind sur ici, Lorraine. Merci à vous.

0: classiques des années 80, Dépêche Mode sur votre radio locale ici Lorraine. 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Ici Lorraine qui est à vos côtés depuis la FIM, la Foire Internationale de Metz. Des exposants qui vous proposent plein de beaux produits, des offres de restauration aussi, vous avez bien mangé. Et puis cette exposition sublime, immersive autour du Pacifique qui est à ne pas manquer. 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
0: L'état des routes assez compliqué ce soir, surtout en direction de la Meurthe-et-Moselle. On refait un point complet sur vos conditions de trafic avec vous. 03 87 52 13 13. Dans 3 minutes, le temps d'écouter Peu importe, nouveauté ici Lorraine avec Zazie.
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0: morte.
1: Vous pourrez la voir à l'espace Chaudeau de Ludres, c'est pas très loin de Nancy, ce sera le 17 avril prochain. Zazie, peu importe, sur votre radio locale ici. Puisqu'on parlait justement de Nancy, de la Meurthe-et-Moselle, l'état du trafic est assez difficile depuis tout à l'heure dans le secteur et notamment autour de Maxéville où vous avez encore des embouteillages qui vous concernent pendant près de 15 à 20 minutes. Ça fait suite à cet accident corporel qui implique un véhicule et un poids lourd. On est sur l'A33 dans le sens Lunéville-Nancy. La voie de gauche est concernée, c'est à hauteur de l'Axou. Restez donc prudents si vous êtes dans le secteur. 03 87 52 13 13 pour faire la route avec nous. Pas d'autres gros difficultés en Moselle. Le ralentissement est toujours en cours là, rue du Fort Gambetta en direction de Metz Nord. Pas mal de monde aussi au niveau de la sortie Metz Centre dans le sens descendant sur la 31. Et puis pour vous qui êtes dans le secteur de la Grange au Bois, de Grigy Technopole, finalement de Metz Expo, là aussi il y a quelques difficultés de circulation. Vous perdez en moyenne 5-10 minutes grand max sur votre temps de trajet. La météo a été plutôt belle aujourd'hui. On a eu certes des nuages mais aussi de belles éclaircies. Les températures ont grimpé jusqu'à 32 degrés. La bonne nouvelle, c'est que ce temps lourd va s'arrêter avec déjà une petite baisse des températures cette nuit autour de 14 à 16 degrés. Encore quelques averses demain avant le retour de quelques éclaircies en cours de journée. Les températures vont baisser, hein. On va perdre une bonne dizaine de degrés par rapport à aujourd'hui, seulement 18 à 21 degrés demain, mais ça va nous permettre de respirer un peu.
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1: Je vous souhaite une très belle fin de journée. Merci d'avoir choisi ici Lorraine pour rentrer tranquillement du travail jusqu'à la maison. Peut-être en passant également par Metz Expo et par la FIM avec quelques légers ralentissements quand même dans le secteur. Un parking assez rempli. C'est vrai qu'il y a des offres en plus de ça de restauration qui sont franchement assez magnifiques. Vous allez même pouvoir déguster une petite raclette. Là, ça peut être toujours sympa avec les températures qui vont descendre un petit peu. Quoique, pas besoin de ça pour manger de bons fromages. En tout cas, ici Lorraine est installée jusqu'à 19h en plein cœur du hall à Metz Expo. On vous attend évidemment si vous passez par là. Je vous rappelle que tous les jours, et c'est la grande nouveauté de cette année, à partir de 17h, l'entrée à Metz Expo est gratuite pour que vous puissiez pleinement en profiter et découvrir notamment cette belle exposition autour du Pacifique. Le retour de la musique, Vita, Ça fait mal, et Elton John. Voici Rocketman dans votre playlist ici Lorraine. 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

0: Ça fait mal, nouveauté avec Vita sur votre radio locale ici.
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0: Ici Lorraine qui est en direct de Metz Expo pour vivre la Foire Internationale de Metz de l'intérieur. C'est toujours l'événement de la fin du mois de septembre, début octobre. Le directeur général de Metz Expo est à nos côtés ce soir, Laurence. Bonjour.
3: Bonjour.
0: Merci beaucoup de nous rejoindre sur le stand ici Lorraine ce soir. Une belle édition, 91e déjà à Metz Expo. La journée a été bonne, c'est ce que je vous disais hors antenne. Le parking était complet de chez complet aujourd'hui, ça fait du bien à voir. Hein.
3: Oui, on a eu un super début de foire. Alors il y a la journée d'aujourd'hui, mais évidemment le premier week-end s'est très très bien passé. Étonnamment, hier on a eu aussi une affluence qu'on n'avait pas eu en fait les années précédentes pour un mardi. Donc on voit qu'il y a un engouement pour la foire et ça fait plaisir.
0: Alors pour la foire, pour effectivement les artisans, les commerçants qui sont sur place, pour les animations aussi, parce que c'est toujours très bien travaillé. On a ces concours notamment gastronomiques. Il y a de quoi faire, il y a de quoi voir. Quand on vient chez vous.
3: Oui, il y en a pour tous les goûts. On va pouvoir effectivement donc voir un gros panel d'animation autour de la gastronomie, mais également autour du thème principal qui est le Pacifique, avec un espace exposition animé par l'association Pacifique France. On peut y trouver des chants traditionnels, des initiations ukulélé, des ateliers tatouage pour ceux qui veulent se faire tatouer. C'est possible aussi dans la tradition polynésienne et en toute sûreté. On peut manger polynésien et puis plus généralement, on a d'autres animations. Demain, Julien Lepers sera parmi nous, par exemple. Des concerts, des shows participatifs sur la musique. Donc, il y en a pour tous les goûts.
0: Ce qui est important à Metz Expo, avec cette foire internationale de Metz, moi, je vois passer depuis tout à l'heure, je suis là depuis 16h en direct, et on voit passer alors autant des tout petits que des ados, que des plus grands, des parents, des grands-parents. Tout le monde a le sourire aux lèvres. Et c'est ça aussi l'objectif pour vous, directeur de Metz Expo et cette foire internationale de Metz. Finalement, c'est de rassembler aussi tout le monde.
3: Bah, la foire habituellement elle rassemble 150 000 visiteurs. Pour le moment on est dans la lignée, donc on espère même le challenger, et forcément quand on accueille 150 000 visiteurs, bah, on a des jeunes, on a des moins jeunes, on a des curieux, on a des habitués, donc le public forcément est très large, et parce qu'on trouve un petit peu de tout sur la foire finalement, tout ce qui fait plaisir aux petits comme aux grands, et aux gourmands comme aux personnes qui ont besoin d'équiper leur maison, oui, la foire est très cosmopolite.
0: Et puis finalement, à une période où tout se fait, ou en tout cas beaucoup se fait par le numérique, là on rencontre vraiment les gens, les artisans, les commerçants, on peut échanger, et ça aussi peut-être que ça change la donne
3: finalement. Bah, c'est toujours plus agréable pour découvrir un produit. On parle des artisans, effectivement cette année 40 artisans sont présents sur la foire. Alors il y a une rotation qui s'organise entre la journée d'aujourd'hui et de demain, donc le panel se renouvelle pour ceux qui sont passés sur le début de foire. Bah, repasser, comme ça vous verrez d'autres artisans.
0: N'hésitez pas.
3: Mais effectivement, c'est toujours plus plaisant d'avoir un visage, de pouvoir échanger et puis de prendre le temps aussi. Des fois, c'est important de prendre le temps de bien comprendre qu'est-ce qu'on veut, et puis pour la gastronomie, ben de goûter. On vient, on goûte, on se laisse aller, on peut demander à goûter autre chose si on a un doute, et puis repartir avec des bons plans.
0: Bon, et puis on a en plus de ça une offre de restauration qui est assez conséquente. Là aussi, on est sûr de trouver quelque chose qui va nous permettre de rester un petit peu plus longtemps, et puis de passer un bon moment autour d'un plat.
3: Oui, et d'ailleurs on a Thomas L qui est passé récemment et qui n'arrête plus de poster des réels. A priori il a bien mangé sur la foire, donc faites comme lui, allez le voir sur les réseaux. Mais effectivement il y a plus d'une trentaine de formules de restauration assises, debout, pour du snacking comme sur de la restauration mosellane, mexicaine, évidemment italienne si nécessaire. Il y a vraiment un panel très large, et puis bon, c'est toujours, on mange toujours bien la foire, c'est gourmand. On se fait plaisir pour grignoter une crêpe, une gaufre, une glace italienne. Il y a un choix de dingue, quoi.
0: Quels sont les retours que vous avez sur cette première, quasiment première semaine de Foire Internationale de Metz? Qu'est-ce que vous disent les gens que vous avez croisés, qui ont été voir aussi cette exposition qui est sublime?
3: Les retours, ils sont globalement bons au niveau visiteurs. On le voit aussi sur les réseaux. Il n'y a pas vraiment de gros retours négatifs pour le moment. En tout cas, les équipes ont fait le point tous les matins. Ça a l'air de prendre. Les exposants ont l'air de travailler. Ça, c'est important aussi pour nous. Ça veut dire que le public est demandeur et face à une bonne offre. Et puis, plus généralement, en fait, au niveau de l'exposition, forcément, avec le panel d'animation, ça plaît. Ça change aussi. Ça change et ça fait du bien d'avoir des expositions très vivantes. On n'est pas simplement en déambulation dans un espace qui nous présente un contenu. Alors c'est le cas d'autres, par exemple la biodiversité un peu moins oui. animée, mais elle a un côté interactif qui a bien pris en termes de sensibilisation. Mais sur effectivement le Pacifique, c'est tellement animé constamment que forcément on passe un bon moment quoi.
0: N'hésitez pas, si vous n'êtes pas encore passé, venez. Il reste jusqu'au 5 octobre pour découvrir la Foire internationale de Metz. C'est avec Ici Lorraine, on est très fiers de suivre cette nouvelle édition, 91e déjà. Merci beaucoup Laurence, merci beaucoup.
3: Merci à tous.
0: À très bientôt. Directeur général de Metz Expo à nos côtés ce soir. Le retour de la musique pour votre fin de journée, pour rentrer tranquillement du bureau jusqu'à la maison. C'est avec Matt Bianco. Passez une très belle fin de journée avec nous. Merci d'avoir choisi Ici.

0: Matt Bianco dans votre playlist Ici Lorraine sur cette fin de journée. Merci de nous avoir choisis, merci de votre fidélité. Ici Lorraine, votre radio locale en plein cœur de Metz Expo ce soir.
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0: Fermez les yeux un instant, imaginez les chants des supporters, le ballon qui roule, le stade qui explose après un but. C'est aussi comme ça que se vit le football quand on est aveugle. Fred Vialet accompagne Nicolas Turon ce soir pour découvrir ce récit.
2: On sait qu'on est lorrain parce qu'on est sessifan. Alors, c'est quelqu'un qui aime le saucisson?
3: Non, pas saucifan. Ne voyez pas toujours midi à votre porte.
2: Sessifan, la cécité?
3: Oui, bravo. Depuis les JO de Paris 2024, on est tous fous de sessifoot.
2: Ah oui.
3: C'est la version du foot adaptée aux athlètes déficients visuels.
2: Oui, oui, oui.
3: Vous savez, avec des grelots dans le ballon et des guides sur le côté du terrain qui donnent des indications aux joueurs.
2: C'est incroyable ça.
3: Bah, on aime d'autant plus que l'équipe de France, portée par son capitaine emblématique Frédéric Villeroux, est championne paralympique et championne d'Europe en titre.
2: Oui.
3: Vous avez vu la finale, non, contre l'Angleterre?
2: Non, j'en ai entendu parler, mais je ne l'ai pas vu.
3: Ah, le raid du capitaine. Vraiment, enfin, c'est incroyable de dire qu'il fait ça sans la vue. Ça vaut le raid de Maradona du 22 juin 86 à Mexico. Déjà contre l'Angleterre.
2: Ah.
3: Ça fait toujours du bien de botter le cul des Anglais. Maintenant qu'on a dit ça et qu'on s'est rappelé ce que c'était que le sessifoot, inverser la perspective et placer les malvoyants en tribune. Et vous obtiendrez les sessifans. C'est la belle histoire que je veux vous raconter aujourd'hui, celle de Jean-Michel Goncalves, aveugle depuis 2008 et fanatique de l'ASNL. Alors je vous vois venir, Frédéric, me dire qu'il vaut mieux être aveugle quand on est supporter de l'ASNL. Mais il n'est pas question de chambrage ici, tant la passion de Minus, c'est le surnom de Jean-Michel, est sincère.
2: D'accord.
3: France Football dressait son portrait dans son numéro d'août dernier. Comme beaucoup de gamins de Lorraine, Jean-Michel a pris goût au stade en suivant son père. Il devient un habitué de la tribune chute, jusqu'à endosser le rôle du capot à Nancy, c'est-à-dire celui qui tient le capot, c'est celui qui tient le mégaphone, qui rythme les chants des tribunes.
2: Oui.
3: Écoutez la description que Jean-Michel donne lui-même de son ressenti du match. J'ouvre les guillemets. « J'aime quand ça va d'un côté et de l'autre. Je suppose qu'il suit la ferveur. On sent la joie, la crispation, la frustration. Je reçois ces émotions. Ce sont des moments impressionnants. Il y a des frissons qui passent et c'est important. J'ai déjà levé les bras avant que la balle n'entre, car je sentais la pression monter. » Incroyable, hein, fermez les guillemets. Il sent les buts venir avec la ferveur de la foule.
2: C'est fou.
3: C'est très beau. Son intégration en tribune, à mettre en regard avec les audiodescriptions mises en place à Metz, fut un temps, est une preuve des efforts que les clubs des grands championnats mettent en œuvre depuis des années. Jean-Michel déplore tout de même que ses camarades en fauteuil roulant ne puissent pas s'intégrer dans le COP avec les ultras. On peut être ultra valide ou pas.
2: Bien sûr.
3: Minus est le surnom de Jean-Michel, mais il démontre par sa résilience et sa fidélité à son club qu'il a tout d'un grand.
0: On a un peu le temps avant le prochain match du FC Metz, puisqu'ils seront en déplacement le 12 octobre à Dijon avec Thomas Jean-Georges depuis le stade. Match qui sera à vivre comme d'habitude sur Ici Lorraine, comme l'intégralité des matchs du FC Metz.

0: Avec toi, Adèle Castillon, dans votre playlist ici Lorraine. Je souhaite une très belle fin de journée. Merci de nous avoir choisi. Je vous rappelle qu'il y a toujours des difficultés autour de Maxéville, là, pour vous qui prenez la 31 puis la 33, avec cet accident corporel entre un poids lourd et un véhicule. Voilà, vous restez donc vigilants si vous êtes dans le secteur. Encore un bon quart d'heure de ralentissement.
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0: Ça a été un plaisir de vous accompagner depuis 16h, depuis Metz Expo, depuis la Foire Internationale de Metz. On remet ça demain dès 16h à nouveau avec des invités sur le plateau. Peut-être vous également qui allez passer nous voir et qui allez repartir avec de jolis goodies. Rendez-vous demain, 16h, 19h sur votre radio locale ici.
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0: Parmi les animations, Julien Lepers. Et puis demain, 14h30, 4e édition de la course des serveuses et des garçons de café. Passez une très belle fin de journée. Il est tout pile 19h. L'actualité, Marine Legénie. Bonsoir.
6: L'Hérault et le Gard sous des pluies torrentielles ce soir. Les départements sont toujours placés en vigilance rouge avec un épisode méditerranéen exceptionnel en cours. Conséquence des évacuations et des routes envahies par l'eau, comme ici au nord de Montpellier où il a fallu secourir des conducteurs cet après-midi. Sébastien Berriot.
7: Oui, au centre de secours de Saint-Mathieu-de-Trévières, les interventions s'enchaînent depuis ce matin. Un camion de pompiers s'apprête encore à partir, explique le lieutenant Amicucci.
8: Et bien là, ils partent en renfort sur la commune de Prades afin d'aller chercher des gens qui sont bloqués dans une voiture, qui sont engagés dans un passage à gué. Ils vont en renfort, nous avons déjà des sauveteurs en eau qui sont partis, donc ils vont en renfort les rejoindre.
7: Au nord de Montpellier, ce sont les petits cours d'eau qui débordent, rendant la circulation très dangereuse. Et quand les pompiers ne peuvent pas intervenir, ce sont les maires qui se déplacent. Daniel Foutard, maire de Combaillou.
9: On est dans le cas typique d'une voiture abandonnée au milieu de la route qui a complètement inondé, puisque vous voyez, je viens d'ouvrir là la porte, elle a de l'eau jusqu'au siège. Donc on va reculer. On va reculer parce que l'eau va passer par-dessus le pont. Vous voyez, le ruisseau, il passe. Dans quelques minutes, il ne passera plus. Donc l'eau va envahir tout ça et l'eau va monter à peu près au rétroviseur de la voiture là.
7: Les pompiers qui sont aussi intervenus à de nombreuses reprises pour évacuer de manière préventive des habitants dont les maisons se situent très proches des cours d'eau.
6: Sébastien Berriot, envoyé spécial d'ici dans l'Hérault avec les moyens techniques d'Alexandra Bergel, toujours près de Montpellier. Environ 60 maisons ont été évacuées à Lattes. Une jeune fille, elle, était légèrement blessée par la foudre. Dans le Gard, une vingtaine d'interventions des pompiers, notamment à Vauvert et Saint-Hippolyte-du-Fort. Et votre radio, ici Gard-Lozère, inondée. Cet après-midi, elle a dû être évacuée. C'est l'antenne d'ici Hérault qui prend le relais pour vous informer. Enfin, les écoles vont rouvrir demain dans l'Hérault et le Gard et les transports scolaires devraient également reprendre. Il faut rester prudent ce soir, selon la préfecture, éviter de rouler cette nuit et attendre demain matin. J'ajoute que les Bouches-du-Rhône restent en vigilance orange. Situation à suivre en direct sur ici.fr. Les blocages dans les lycées avec un dernier bilan donné ce soir par le ministre de l'Intérieur et le ministre de l'Éducation. 356 établissements concernés, 625 interpellations, 119 élèves et personnels blessés, 83 côté forces de l'ordre, avec parfois des zones d'ombre. Que s'est-il passé près du lycée Balzac ce matin à Tours? Sur les réseaux sociaux, Circule une vidéo d'un jeune blessé au visage, près de l'œil. Il aurait, selon les témoins sur place, été visé par un tir de LBD d'un CRS. Le parquet a saisi l'IGPN, la police des polices, Eva Kling.
10: Alors que le gaz lacrymogène flotte encore dans l'air, des dizaines de jeunes restent près du lycée Balzac.
11: On était en train de discuter, on était cinq, on n'avait rien du tout, on n'était même pas cagoulés, juste on parlait tranquille, et là d'un seul coup on entend un bam. Et là on se voit, notre pote il s'écroule et on voit il y a du sang partout, on a tous couru.
10: Des LBD sont tirés, des lycéens affirment qu'un des leurs a été délibérément visé à la tête. Il est d'abord secouru par Célia, une élève de Balzac, avant de partir aux urgences.
12: Il y avait le gaz qui commence à se rapprocher, donc je dis aux gens, levez-le, on essaie de faire quelque chose, je vois qu'il y a une dame à sa fenêtre. Je dis, madame, s'il vous plaît, aidez-nous, est-ce qu'on peut rentrer? On rentre à l'intérieur et donc au début, il a encore le chiffon, donc je vois pas la blessure. Il nous dit, ouais, j'ai trop mal, j'arrive pas à appuyer, donc je prends le chiffon. Je regarde son œil et en fait, bon, c'est pas vraiment l'œil qui a été touché, c'est vraiment l'arcade, mais c'est vraiment ouvert.
10: Une blessure dont les circonstances restent floues. Le parquet assure que les images des caméras piétons des policiers sont en cours d'analyse, tandis que le maire de Tours demande à ce que toute la lumière soit faite et s'interroge sur les stratégies du maintien de l'ordre. Ça questionne aussi Léa, élève de première.
13: Ils abusent énormément du pouvoir qu'ils ont sur nous. Et en fait, le problème, c'est qu'ils ne se rendent pas compte des conséquences qu'il y a derrière pour nous. Puis ça pourrait être leurs enfants à la place de ce garçon. Puis c'est pas la première fois que ça se passe.
10: L'année dernière, pendant le mouvement Bloquons Tout du 10 septembre, des lycéens avaient été délogés d'un blocus à coups de matraque.
6: Eva Kling, ici Touraine. La police des polices est saisie de 3 enquêtes au total. En réponse à cette colère lycéenne, le gouvernement répond ce soir qu'il va ouvrir une plateforme de concertation. Laurent Nunez et Édouard Geffray demandent au président de région et au maire qui accueillent des lycée de travailler à la sécurisation des établissements. Une catastrophe évitée de peu ce matin, un vol qui devait relier Dubaï à Tel Aviv a dû atterrir en urgence en Arabie Saoudite. Les passagers sont sains et saufs. D'après le premier ministre israélien Benjamin Netanyahou, l'un des deux pilotes aurait poignardé le deuxième avant de tenter de faire s'écraser l'appareil. Après les sodas, peut-être les bonbons, les gâteaux ou encore les pâtes à tartiner, le ministre du Commerce confirme en tout cas l'hypothèse d'une nouvelle taxe sur les produits sucrés. Elle pourrait figurer dans le projet de loi de financement de la sécurité sociale présenté demain en Conseil des ministres. Et puis c'est le moment d'acheter vos billets pour les fêtes de fin d'année. La billetterie pour les trains TGV, Inouï, Ouigo et Intercité est ouverte depuis ce matin. La SNCF va aussi renforcer son offre vers les stations de ski des Alpes en cette fin d'année.
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7: Le t-shirt va nous servir pour cette fin de journée. 30 degrés dans les rues de Metz, Saint-Avold ou encore à Sarreguemines. 27 à 30 degrés donc pour les températures en Lorraine. Du soleil, encore du soleil malgré quelques passages nuageux. La nuit, elle va se dérouler avec de nombreux nuages et des températures assez hautes hein, pour les normales de saison. Nous sommes quand même le 30 septembre, 14 à 16 degrés. Demain, premier jour d'octobre, toute la journée des nuages, les températures 18 à 21 degrés.
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6: Salut à toutes, salut à tous et bienvenue dans Décibel. C'est parti pour une heure en direct, ensemble, autour de la musique. On croisera la Canadienne, Diane Dufresne, un petit Bill Withers, parce que ça ne fait jamais de mal d'écouter de la belle soul américaine. Du rayon soul, elle en connaît un rayon, elle aussi. Axel Red est notre invité ce soir. Jeanne.

Découverte avec cette chanson que ma fille appelle un banger. Oui, ma fille est jeune. Mais bon, on a compris, énorme tube, évidemment, de 1993, sensualité depuis. Elle en a eu un paquet de tubes, Axel Red. C'est donc une très très bonne nouvelle qu'une nouvelle chanson soit sortie aujourd'hui. On va la découvrir ensemble. Et aussi qu'Axel Red commence à annoncer des dates de concert pour l'année prochaine. Elle est notre invitée ce soir. Et puis, on va jouer au blind test, hein, ça on n'oublie jamais, tous les soirs. Là, c'est Alexandra qui vous attend au standard. Vous pouvez appeler dès maintenant pour vous inscrire, pour jouer avec nous tout à l'heure. 0810 055 056, c'est notre numéro. 0810 055 056. On commence avec les héritiers de Prince, qui font en ce moment absolument n'importe quoi, et heureusement des journalistes américains s'en sont rendus compte. En gros, comme cette année on célébrait la mémoire de Prince pour les 10 ans de sa mort, est sorti un album qui s'appelle Timeless, où on nous disait, voilà, ce sont des enregistrements studio inédits de Prince. Alors bon, il les a pas sortis, mais c'est 100% son travail, etc. Donc évidemment, les fans ont acheté. Et en fait, les journalistes américains se sont rendus compte que tout avait été traficoté en studio, genre cette année et l'année dernière, par des producteurs qui ont rajouté des pistes, qui ont embauché des musiciens pour faire des sessions et tout. Bref, que des choses qui, évidemment, n'ont pas été validées par Prince, puisqu'il est mort, je vous le rappelle, mort et enterré depuis 10 ans. Bref, c'est un scandale. Et en plus, le livret est pas bien fait. Toujours grâce au même journaliste américain, on s'est rendu compte qu'il y avait des erreurs de date, des noms mal écrits, des co-auteurs de chansons pas déclarés. Bref, ce que je vous propose, c'est qu'on s'en tienne plutôt au classique. Genre Kiss, aucune mauvaise nouvelle.

0: Kiss.
1: Oh là là, ces guitares. Oui, souvent, on se souvient de la voix de Prince, de ses talents d'auteur-compositeur, et puis de ce charisme de fou, puis ce torse poilu, incroyable, espèce de mini torse poilu. On n'a jamais vu ça dans le rock, ni avant ni après. Mais voilà, on parle pas souvent de ses talents de guitariste. Et là, on entend très très bien dans Kiss. C'est une chanson qui date de 1986, et on fait évidemment une dédicace à celles et ceux qui ont aimé dans Pretty Woman la scène du bain où Julia Roberts chante très fort et très faux. Cette chanson, grand moment de cinéma de 1990.
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1: C'est l'heure du coup de cœur. Vous savez qu'on met en avant les labels indépendants, labels français qui aiment le rock, Backdoor Records, qui nous offre le groupe Bandit Bandit. C'est un duo rock. Vous connaissez leur album Cavalcade, on en a parlé ici dans Décibel. Eh bien, sachez qu'ils vont sortir un petit album enregistré à Paris au studio Ferber, un album live. Le premier extrait vient de sortir. Je suis ravie de vous le faire découvrir. C'est une chanson sur un thème pas facile, l'avortement. La chanteuse dit à contre-cœur, pas contre toi, en s'adressant à ce bébé qui ne verra pas le jour. Opaline, c'est Bandit Bandit.

0: In, version live enregistrée au studio Ferber. C'est le nouveau single de Bandi Bandi. Et le live à Ferber dans son intégralité sera disponible le 5 novembre prochain. Si vous voulez voir Bandi Bandi sur scène, c'est possible. À Paris, au Trianon, le 5 novembre prochain. Et puis en tournée à Orchy, à Toulon, à Mulhouse, Béthune, Roubaix, Saint-Agathon ou encore Montpellier au Rockstore. Ce sera le 9 décembre.
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0: Vous écoutez Sierra Marios avec Mort à la guerre, chanson co-signée avec Serge Lama.

0: Sierra Mario, c'est un artiste complet qui collabore régulièrement avec Fabienne Thibault, Pierre Billon, Gérard Lenormand ou Didier Barbelivien et qui partage sa vie entre le soleil d'Ardèche, Marseille, sa ville natale, et Paris. Guerre, premier extrait de l'album Auteur de France de Sierra Mario. Un coup de cœur ici de Romain Desch.
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3: Et on a de la chance aujourd'hui, l'actu musicale, c'est Axel Red. Bonsoir Axel.
4: Bonsoir.
3: Bienvenue dans Décibel.
4: Là.
3: Oh merci, bah, nous aussi, on est ravis de vous accueillir, cher Axel Red, avec une toute nouvelle chanson sortie aujourd'hui. Alors ça nous fait plaisir, on va la découvrir, elle s'appelle Chanter pour elle. Et on peut dire que c'est une suite pas très heureuse et une extrapolation d'une chanson que vous connaissez bien, les amis.

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1: Axel Red avec Renaud, 2003, victoire de la musique de la chanson originale de l'année pour Manhattan Kaboul et la petite fille afghane. Et Axel, cette petite fille afghane, vous vous êtes dit que vous n'alliez pas la laisser tomber et que vous alliez vous intéresser à son cas en 2026.
2: Ouais, c'est exactement. En fait, quand on se... Pendant 20 ans, en fait, cette petite fille et toute sa génération, elles ont pu faire toutes les études où, en tout cas, elles pouvaient réaliser leurs rêves jusqu'à se trouver dans le Parlement.
1: Et, parlementaire, vous dites médecin, ingénieur,
2: ou institutrice, ou couturière. Ouais. Tout était possible. Et le jour où les Américains, ils ont quitté le sol, ils ont en fait enlevé toutes les chances. Toutes les libertés de ces filles et femmes. Et donc, pour moi, ne pas avoir des droits, c'est très cruel, mais d'avoir connu une vie comme nous ici, je dirais normale, avec l'idée d'avoir toutes ces possibilités, bien qu'il y a aussi des gens chez nous qui, on est d'accord, qui n'ont pas toutes leurs possibilités, mais c'est juste, il n'y a rien de plus cruel. Et puis, en fait, moi, j'aime bien, en fait, j'aime beaucoup les contes de fées, j'aime la mythologie, et quand il y a quelque chose qui m'enrage ou que je ne comprends pas, j'essaye de le placer dans le temps et dans l'espace pour me dire, est-ce que c'est nouveau? Comment est-ce que c'était dans le temps, ailleurs et tout ça? Et tu te rends compte qu'en fait, c'est juste un comportement humain qui se répète, et on aimerait bien que ça s'arrête de cette répétition. Et c'est juste que, c'est pour ça que j'ai chaque mot, en fait, il est vraiment choisi. Cette idée que quelqu'un, en fait, il veut te cacher, en fait. Ouais. Il veut t'enlever. Il a peur de toi parce que il pense que t'es plus puissante. Tu pourrais être plus puissante que lui. Et donc, il veut juste te cacher. Il veut t'enlever toutes les chances. Et c'est ce qui se passe.
1: Les Américains ont quitté l'Afghanistan en 2021, donc ça fait 5 ans. Et c'est vrai que depuis 5 ans, de temps en temps, on entend comme ça, à la radio, aux infos, tiens, il y a une nouvelle loi en Afghanistan, les femmes n'ont plus le droit de se mettre à la fenêtre.
2: Non, plus le droit de chanter.
1: Plus le droit de chanter.
2: Et il y avait un enterrement récemment dans une partie de l'Afghanistan, et ils n'ont pas pu sauver les femmes parce qu'on ne peut pas les toucher.
1: Ouais.
2: Non, mais c'est en fait, je voyais cet été, pourtant, bon, moi j'ai déjà beaucoup écrit sur cet homme, je veux dire, 10-15 ans avant MeToo, c'était tout cet homme, Sisters on Empathy, et même l'album Un cœur comme le mien, où ça parlait de sororité.
1: On en parlera tout à l'heure de ces albums-là.
2: Donc, je veux dire, c'est les thèmes que j'ai déjà abordés, je dirais, dans tous les sens. Parce que j'aime bien placer les choses et largement, vraiment comprendre avant de m'exprimer. Et puis en fait, c'est en écrivant justement que je cherche, je me pose des questions. Et puis, pourquoi est-ce que je dis ça?
1: Parce qu'on parlait du fait que depuis 5 ans, on en parle finalement de temps en temps du sort de ces femmes afghanes. On voit que c'est de pire en pire, mais on voit que rien ne se fait.
2: Exactement.
1: On se sent impuissant et on a l'impression que ceux qui ont la puissance, c'est pas leur priorité. Donc,
2: Non. En fait, je suis très gênée de le dire, mais en Belgique récemment, on a accueilli les politiciens, ils ont accueilli les talibans pour discuter. Je sais pas de quoi, mais
1: sûrement dire, pas des droits des femmes.
2: Voilà. Donc c'est juste. Voilà. En fait, c'est pour ça que je parlais de ces droits des femmes. Je me dis, c'est quand même impensable. Anno 2026, je veux dire, je pense qu'on avance quand même, on progresse quand même par rapport aux droits féminins.
1: Ouais.
2: Et de voir qu'en fait, il y a un retour en arrière, mais vraiment retour au Moyen-Âge, de Stone et
1: l'âge de pierre,
2: c'est juste insensé. Mais en fait, voilà, chaque mot est vraiment, j'ai vraiment longtemps réfléchi à chaque mot, parce que je voulais d'abord que tout le monde se sente inclus et se dit, tiens, en fait, ça pourrait m'arriver, comme The Handmaid's Tale, vous voyez, sur Netflix.
1: Ah, la Scarlate et Écarlate.
2: Mais voilà, tu te dis, mais à fond,
1: il suffit d'un coup d'État et de trois lois
2: une dystopie demain. Le matin, tu descends et tu dis, maman, je suis en retard à l'école. La maman qui dit, c'est pas la peine, il n'y aura plus jamais d'école. Peux aller dormir le temps que tu veux. Et tu dis, waouh. Et donc,
1: on la découvre, cette chanson, Axel.
2: Et oui, juste.
1: Avant
2: toute petite dernière chose, c'est que j'ai pas voulu, parce que je trouve qu'aujourd'hui, avec tout mon respect que j'ai pour les gens qui sont victimes, des gens qui ont des traumatismes, mais Il y a une chose que je remarque depuis le temps que je sais pas, quand je vais au Soudan du Sud ou quand je vais à Sierra Leone, des pays où on vit des choses atroces et donc forcément beaucoup de victimes. Mais quelque chose qu'elles ont tous, ou eux, des garçons ou des hommes aussi, ce qu'ils ont très souvent en commun, c'est que j'entends, ils se plaignent pas, en fait. Ils ont plein de gratitude de la main qui leur est tendue. Et ils se disent, non, mais on va du coup sauver les autres. Et j'ai envie qu'on voit pas ces filles comme, ou ces femmes, comme ces pauvres femmes, en fait. On se dit simplement, mais si on leur donne des droits normaux, tout ce qu'elles méritent, en fait, ces femmes et ces filles sont capables de faire de jouer leur rôle. Voilà.
1: On va chanter pour elles. C'est la nouvelle chanson d'Axel Red. Attention, il y a un invité. Vous allez le reconnaître vers la fin de la chanson. Chanter pour elles, c'est tout nouveau. Ça vient de sortir. Axel Red est dans Décibels.

0: pour elle, Axel Red et Renaud qui vient faire un coucou à la fin de la chanson.
1: C'est trop émouvant en fait. Je suis très contente pour des différentes raisons. C'est que en fait qu'il aille bien.
2: Oui.
1: Et donc c'est pour ça qu'il a pu être
2: venir
1: présent.
2: En studio. Ouais.
1: Exact. En fait j'étais chez lui. Il y avait Lolita aussi. Je trouve c'est une femme incroyable, sa fille. D'ailleurs aussi avec une fille très forte.
2: Oui.
1: J'ai dit fille parce que pour moi c'est le genre de fille pas comme toi. On n'a pas d'âge, voilà.
0: C'est ça. On a que de l'énergie et de l'amour.
1: Exactement. Et donc mais Renaud aussi pour moi, ouais, c'est quelqu'un sans âge. Je le vois, en fait je vois le gamin dans ses yeux, je vois le gamin. Et c'est vrai qu'il y a juste le feu qui parfois peut être éteint. Mais on voit, en fait, même à ces moments les pires, tu vois parfois cette petite flamme qui se rallume, et ça m'a fort touchée parce que quand j'ai fait écouter le titre, j'ai vu la petite flamme. Et je veux dire, évidemment, il ne pouvait pas rester insensible à ce sujet parce que, voilà, je veux dire, il n'a pas écrit Matin Kaboul par hasard. Donc c'était,
2: ça le touche.
1: Oui,
2: évidemment.
1: Et donc c'était vraiment un moment assez. Franchement, j'oublierai jamais ce moment. C'est ce moment où je lui fais écouter la chanson et qu'il a été touché et qu'il a dit dis-moi où tu veux que je mette ma voix et je pose ma voix et voilà. Donc mais moi je trouve qu'il va bien. On a fait le concert ensemble. Il a surtout fait son concert à lui et il continue, il poursuit son chemin. Ça fait trop plaisir. Voilà. Donc je suis très contente et de repartager un petit bout de cette histoire. Je serais encore plus contente si effectivement cette chanson fasse ses effets.
0: Ouais. Alors justement, vous, Axel, vous êtes ambassadrice de l'UNICEF depuis 1997. Vous luttez, on l'a dit, activement contre les violences faites aux femmes, l'exploitation des jeunes, filles et garçons, la prostitution. Enfin, tout ça, voilà, c'est quelque chose qui vous anime. Est-ce que justement, via l'UNICEF ou d'autres associations internationales, oui, vous pensez que votre chanson, elle peut arriver jusqu'aux oreilles des Afghanes?
1: Sans ou avec UNICEF. En fait, mon engagement, il est à vrai dire, il est au-delà des organisations.
0: Oui, c'est vraiment personnel.
1: Oui, c'est franchement juste le mien. Je suis aussi ambassadrice de handicap international, mais je me suis engagée pour des différentes causes. Mais c'est vrai que la cause des femmes, c'était quand même quelque chose que, en fait, même quand UNICEF n'avait pas ça comme thème,
2: oui.
1: Je veux dire, c'est moi qui était intéressée par ça et qui me révoltait. Je me souviens la toute première fois on allait vacciner les bébés, mais c'était ça la campagne, et c'est là où je me suis dit la première fois, mais c'est pas possible. Je veux dire, à quoi ça sert de vacciner un bébé s'il faut le marier à 8 ans? J'ai fait la version en anglais aussi de cette chanson, et donc j'ai encore plein de petites idées peut-être pour voir ce que je peux faire comme en plus. Et donc il y a encore plein de petites idées qui vont arriver. En français, il y avait quand même aussi le petit clin d'œil que je n'ai pas fait en anglais, puisqu'on le connaît pas en anglais, mais c'était une réponse aussi à Michel Berger. Je trouvais ça beau j'ai eu cette première idée quand je pensais à faire une chanson pour elle.
2: Ouais.
1: J'ai pensé à cette chanson chantée pour ceux
2: qui sont loin de chez eux.
1: Oui, et ouais. Moi-même aussi j'ai écrit sur ce thème dans Exil et Rouge Ardent, mais je me disais, waouh, il y en a qui doivent quitter leur maison, ouais, et il y en a qui doivent rester à la maison.
0: Chanteuse engagée, Axel Red, et ce soir dans Décibels, on reparle de Chanter pour elle dans moins d'une minute. À tout de suite.
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4: Avec des infos pratiques et des idées de sortie tous les jours sur Ici Lorraine, direction la foire internationale de Metz. Les serveurs et garçons de café vont devoir garder leur sang-froid et surtout leur plateau. Demain, jeudi 1er octobre, la foire accueille la traditionnelle course des serveurs et garçons de café. Un rendez-vous organisé par l'UMI Moselle qui promet une animation à la fois sportive et conviviale. Pendant 2 heures, demain, rendez-vous de 14h à 16h où les participants vont déambuler dans les allées de la foire avec leur plateau. Le principe, aller vite, mais surtout rester précis et garder son équilibre, peut-être le plus dur. Car ici, pas question de renverser ce qui se trouve sur le plateau. Adresse, rapidité et maîtrise seront donc indispensables pour espérer relever le défi. Le public pourra suivre cette course directement dans les différents espaces de la foire. Rendez-vous demain pour suivre cette course des serveurs et garçons de café à la FIM de 14 à 16h.
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0: Décibel avec la seule, l'unique Axel Red avec nous ce soir. On célèbre la sortie de sa nouvelle chanson, Chantez pour elle. Bonjour.

0: des choix et maintenant elles doivent rester chez elles. Une chanson qui parle donc du sort des femmes en Afghanistan. Axel, quand on se replonge dans votre discographie, on se rend compte, oui, que c'est un sujet qui vous a toujours touché. Vous avez toujours écrit des chansons engagées, mais vous n'avez pas finalement été étiquetée comme chanteuse forcément politique. En tout cas, c'est pas forcément ce que le public a retenu. Je pense notamment à un diptyque d'album en 2009, Sisters and Empathy, et en 2011, Un cœur comme le mien. En 2009, vous chantiez une fille dans la rue, prostituée.
1: Enfant des papiers.
2: Ah, vous avez cherché ça.
0: Mais oui.
1: L'éternel
0: en dessous de zéro, écoutez.
1: Site, le marginal sexuel d'Iruel.
0: En dessous de zéro. En 2011, Un cœur comme le mien. Et la claque.

0: Et en fait, quand on réalise toute cette partie de votre travail, on se dit que c'est peut-être le côté soul, lumineux des musiques qui font que parfois on est passé à côté des paroles. Vous croyez que c'est ça? Ou est-ce que c'est juste qu'on veut pas entendre quand ça parle de sujets durs et...
1: Non, mais il y a aussi comme le fait, tout simplement, que quand j'ai écrit l'album Sisters and Empathy, c'était 24 chansons donc sur les violences sexuelles. Mais bon, en 24 chansons, on a quand même la place pour l'aborder vraiment très très largement. La maison 10 n'a pas été intéressée pour le sortir. Et donc, parce qu'ils avaient trop peur. Aujourd'hui, en fait, tout le monde demande, est-ce que tu vas encore faire des chansons? Je dis, mais écoute, ça se fait avec un cœur. C'est pas quelque chose qu'on fait parce que c'est à la mode.
0: Mais vous l'avez fait quand même. Votre maison de disque n'était pas intéressée.
1: Non,
0: je l'ai sorti
1: par moi-même.
0: Ouais.
1: Et bon, par la suite, ils ont voulu sortir l'album. Je pense que c'était une autre maison de disque.
0: Un cœur comme le mien.
1: Mais qui s'appelait Sérénité. Ah. Qui était pour moi un jeu de mots pour sororité, et donc sœur et sororité. Et puis, d'ailleurs, je crois que je vais faire comme Goldman. J'ai vu qu'il a rechangé des titres, ouais, j'avais changé dans le passé, parce que la maison disque aussi avait trop cassé les pieds. Et donc, non, mais vraiment, alors ils m'ont dit, ouais, mais sérénité, les gens vont avoir peur. Alors je dis, ok, je fais une chose, je change le titre. Et comme il y avait beaucoup de références à Baudelaire, il y avait une chanson d'ailleurs qui s'appelait Un cœur comme le mien, Mon rouge idéal et tout ça. Je l'ai appelé Un cœur comme le mien. Mais donc je vais le rechanger.
0: Ça c'est bien.
1: Mais donc, je pense que, franchement, tout simplement, c'est vrai que les gens n'ont pas forcément beaucoup connu ces chansons-là, parce que, je veux dire, en dessous de zéro, il vient de cet album où la plupart des chansons étaient d'abord en anglais.
0: Ouais.
1: Et puis le son était bien plus grave, d'ailleurs, même deux albums, voilà. Et je pense que c'est, en fait, j'ai réfléchi par la suite, je pense que c'était parce que vraiment je vivais j'ai trouvé le mot après, Weltschmerz. En fait, c'est le monde. C'est une douleur que tu puisses avoir pour le monde, parce que je me disais, mais c'est pas possible, qu'est-ce qui m'arrive? Tout allait bien, j'avais ma carrière, j'avais ma famille, j'avais trois petites filles, j'étais heureuse. J'étais mal. En fait, j'avais un syndrome post-traumatique, parce que j'avais tellement vu et été cherchée, même, parce que, comme je vous dis, c'est des choses que je cherche. Quand je viens dans un camp de réfugiés, c'est moi qui demande, même si c'est pas le but, est-ce que je peux parler aux femmes? Alors je leur posais des questions, mais comment ça se passe ici? Est-ce que vous vous sentez en sécurité? Et donc, c'était vraiment, je sais pas d'où ça vient, c'est en moi. Et donc, après, il fallait que je place tout ça. Et
0: c'est dans ces albums-là.
1: Et donc, c'est dans ces albums-là. Donc, j'ai été chantée plus bas, comme en fait, par exemple, les Noirs américains, les Negro Spirituals. En fait, quand t'as mal, tu fais.
0: Tu sais, ça part du ventre.
1: Voilà. Et donc, le son de Sisters and Empathy est bien plutôt blues soul. Et puis, le son de Un cœur comme le mien était plus Americana, mais très très très bizarre aussi. Non, pas bizarre, c'est pas un hasard. J'ai aussi invité des hommes sur cet album, parce que il y avait Florent Marché, il y avait Gérard Moncey, il y avait Stéphane Echer, ouais, il y avait Miossec, parce que me dis, si j'ai, il y avait Ben Mazuet d'ailleurs, bien à fond qu'il soit,
0: il a décollé, mais ouais,
1: voilà. Et donc je me dis, si j'invite ces hommes sur mon album, pour les gens ce sera comme une évidence. D'ailleurs, c'est ce qu'ils ont fait par la suite avec Me Too. C'était quand même le fils de Mia Farrow qui a en fait déclenché ce phénomène de Me Too, que tout à coup, ouais, en fait, le féminisme n'était plus vu comme quelque chose qui faisait peur aux gens,
0: ouais.
1: Et donc, le son de Un cœur comme le mien, c'est ça, là, parce que excuse-moi, je parle beaucoup.
0: Ah, mais c'est intéressant.
1: Un journaliste m'avait dit, c'est drôle, cet album, il a vraiment un yang, il a vraiment une énergie masculine. Et c'est parce que j'en avais marre que les gens, disaient simplement, ouais, mais t'es une sale féministe. Mais je dis, non, c'est de l'humanisme. C'est juste, je sers juste justice. Et donc, je pense qu'il y a des différentes manières de faire des chansons engagées. D'ailleurs, moi, j'ai écouté de tout. Hein. Je suis très très fort inspirée par qu'on s'appare de côté plutôt spirituel, comme on voit dans les églises dans le sud des États-Unis, ou comme un Bill Withers, il va le faire, ou c'est plus le côté spirituel, ou c'est, et d'ailleurs ici dans cette chanson aussi, où je me dis mais il faut qu'on restaure quelque chose. C'est bien de qu'on soit en colère et que mais on peut pas continuer quand même à accuser, parce que ça va de nouveau de créer deux groupes. On va éternellement avoir deux groupes, un les abusés et l'autre les abusifs. C'est juste qu'ils changent de visage et de nom. On va arriver nulle part. Il faut à un moment donné qu'on restaure une confiance, que et on vient à ce mot qui paraît toujours un peu bête, mais ça revient à l'amour en fait. Ouais. Et donc ça, c'est une façon beaucoup plus spirituelle d'aborder ou de mon engagement. Et puis j'ai aussi beaucoup lu les paroles, et d'ailleurs c'est vraiment des grandes influences sur ces albums. C'est le côté Blaxploitation, où vraiment c'était noir américain, mais où ils allaient vraiment sur le front. Et puis il y a de l'autre côté, il y a Bob Dylan, et puis il y a les Français.
2: Les chansons politiques, chansons.
1: Puis il y a les Français, parce que j'ai commencé avec l'anglais, parce que je me disais, je sais pas, j'étais plus à l'aise d'écrire d'abord en anglais tous ces thèmes-là. Mais ensuite, je me suis dit, j'ai envie de le faire aussi maintenant, quand même, pour mon public ici en France. Et donc, j'ai terminé avec Présidente, En dessous de zéro. Et puis, évidemment, du coup, il y a même des gens, il y a des gens, évidemment, comme un Renaud, ou comme tous ceux qui ont fait des chansons. Allez, il y avait Colette Mani, j'ai fait une reprise de
2: Mélocotone.
1: De Mélocotone. Ouais. Et puis,
2: il y a le style Axel Red aussi, maintenant.
1: Pour
2: de vrai.
1: Exact. Je veux dire, parce que là, exactement. Je veux dire, moi, ce qui m'intéresse, c'est à un moment donné, je vais piocher dans tout ça pour en faire ma propre sauce. Même musicalement, c'est pareil. J'ai beau aller à Memphis, mais j'amène des musiciens d'ici pour on parlait de Studio Ferber justement
2: tout à l'heure.
1: Et pareil, en fait, il y a des musiciens qui viennent de Memphis, qui étaient le guitariste et le clavieriste de Isaac Hayes, qui ont joué sur plein d'albums à moi. Mais je mélange ça avec Renaud Le Temps,
2: un producteur français.
1: Voilà, du coup, ça fait, j'arrive à avoir quelque chose qui me ressemble juste uniquement à moi.
2: Et il faut qu'elle voyage, cette chanson.

pour elle. La bonne nouvelle aussi du jour, c'est votre retour sur scène, Axel Red. On apprend que vous serez le 21 novembre 2027 à l'Olympia, donc c'est dans un an et des poussières. Et alors, Axel Red sur scène, si vous ne l'avez jamais vu, vous pouvez déjà vous habituer en écoutant l'album live.

0: réjouissez de retrouver le public?
1: Absolument.
0: Dans un
1: absolument.
0: An et des poussières.
1: Ouais. Mais en fait, j'ai jamais vraiment arrêté de faire des concerts. On est neuf sur scène. On a neuf musiciens sur scène. Il y a des cuivres. On se régale. Voilà. Et j'ai, d'ailleurs, la petite tournée que j'ai fait, parce que maintenant on parle de la France, et je suis ravie de retrouver le public français parce que ça m'a vraiment manqué. On a juste fait un concert, c'était à Toulouse. Mais j'avais fait une petite tournée club au début de l'année. C'était en Belgique. Et on était neuf sur scène, mais vraiment, c'était des petits clubs. Et j'avais appelé la tournée Fuck AI parce que je dis
0: intelligence artificielle va te faire voir,
1: voilà, parce que en fait, et j'ai dit tout ce qu'on entend sur scène, parce qu'il y avait aussi des claviers plutôt et des, donc c'était pas juste, comment dire, un vieux son, parce que j'aime bien avoir quand même un mélange,
0: mais ça peut être sophistiqué tout en étant réel.
1: Exactement. Mais j'ai dit au public, tout ce que vous entendez, c'est réellement joué, et les musiciens sont ravis parce qu'on joue pas avec un clic, et je sais pas, le public le ressent, et nous on s'amuse comme des fous, voilà.
0: Ah, c'est génial. On se souhaite évidemment une tournée française comme il se doit, ma chère Axelle. Bon, pour le moment c'est l'Olympia en novembre 27.
1: Il y a plein de dates qui vont se rajouter. Là je suis revenue quand même après 8 ans.
0: Ouais.
1: Mais j'ai vraiment pas envie de partir rapidement là.
0: Et on peut espérer un petit album pour l'année prochaine.
1: Ouais, au mois de mars. Mais juste petite chose, parce que j'ai pas envie que tout le monde va se dire, mais attends, mais il va être plein de choses quand même un peu lourd. Ceci dit, je trouve que chanter pour elle, c'est pas lourd. Non, en fait, voilà, j'ai vraiment attendu pour que toutes mes colères se transforment en quelque chose de positif. Et non, franchement, ma maman a carrément, pour moi, c'était le plus beau compliment. Elle a dit, ton album me donne envie de vivre. Et c'est tout ce que j'ai essayé de faire, En fait, j'aime bien quand il y a des différentes lectures. Quand tu écoutes une chanson, et d'ailleurs, les chansons sont très, à vrai dire, très, très groovy.
0: Ouais. Mais qui disent des choses.
1: Mais c'est. En fait, c'est comme les contes de fées. En fait, c'est pour les adultes, c'est pour les petits. Mais t'as pas l'impression que si le conte de fées commençait, écoute, je vais te donner la leçon, ben y a personne qui va l'écouter.
0: Non.
1: Et donc moi j'aime bien attirer les gens avec de la musique ou avec des beaux mots, avec des métaphores. Et après il y a des différentes lectures. Et en fait c'est parfois même en écoutant au bout de certains temps que tu dis mais ah ouais, mais c'est ça que je vois là-dedans. Malheureusement, on est à une époque où il y a beaucoup, beaucoup de musique qui sort, et les gens, comme il n'y a plus de physique, on n'a plus l'album en main ou on prend le temps. Mais moi, je fais toujours une musique en espérant qu'on va l'écouter longtemps et qu'on va voir qu'en fait, une chanson, elle évolue. Par exemple, je prends juste un exemple. Après, je vais me taire, mais. Mais par exemple, Sensualité, c'est un bon exemple. Je veux dire, aujourd'hui, les jeunes se rendent compte qu'en fait, c'était une chanson presque, on peut dire, pré-MeToo. Parce que je veux dire, la maman, elle est cool, elle dit écoute ma fille, tu verras bien si c'est le désir ou l'amour, c'est quand même qu'elle est ouverte d'esprit.
0: Ouais.
1: Et la fille, elle est bienveillante, mais elle est surtout très consciente. Et je pense que c'est là où on est aujourd'hui avec ce manque de confiance, que tout ce qu'on peut être dans cette, comment dire, quand on est dans l'acte ou à deux personnes, on va pas quand même re-signer un contrat tous les 10 minutes, mais de rester simplement très conscient, et donc conscient de dire écoute, je pense que là stop, tu vois, et Sensualité, en fait, c'était une réponse à la chanson un petit peu machiste quand même de Sexual Healing, et donc voilà, nouvelle lecture, voilà.
0: Réécoutez-la. Merci beaucoup Axelle.
1: Merci à toi.
0: Et bon concert par avance au mois de novembre 27, et l'album en mars, on a très très hâte. Chanter pour elle est disponible dès aujourd'hui. À bientôt Axelle.
1: À très bientôt.
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2: On joue au blind test maintenant, avec Romain et avec Caroline. Bonsoir à tous les deux.
3: Bonsoir Émilie, bonsoir Caroline.
2: Bonsoir. Alors, le thème du blind test de ce soir, c'est l'année 1977. Pourquoi ? Eh bien parce que ça me faisait plaisir. Voilà, je vais pas vous mentir, il y a des fois je me dis, dis donc, il n'y a pas assez de 70s dans cette émission, allez bim, un bon blind test 77. Et tout est résolu. Romain et Caroline a gagné ce soir, c'est un joli cadeau à vous offrir, un bouquin de la bibliothèque de Décibels, parce qu'on a plein de bouquins de musique. Donc voilà, on choisira selon vos goûts, évidemment. Et puis, je crois qu'on est en train de négocier aussi des petits autographes d'Axel Red. Donc ça peut être très sympa. Romain.
4: Pas mal.
2: Bah oui, ça fait plaisir. Romain et Caroline.
4: Bah ouais.
2: Comment ça va? Vous, comment s'est passée la journée? Tiens, chez Caroline, par exemple. Ça va, Caroline?
4: Tranquille.
2: J'aime bien quand c'est tranquille. Et chez Romain?
3: Ben, c'était la pluie qui n'était pas trop agréable aujourd'hui par rapport à hier. Quoi,
2: mais oui, d'ailleurs, on envoie plein de bisous à celles et ceux qui sont carrément touchés par des intempéries. Parce que bon, la pluie relou qui défait les brochings, c'est une chose. Mais là, il y a carrément des villes et des villages qui sont complètement inondés. Courage à vous, courage les amis. Mais oui, c'est vrai Romain que c'était pas top la météo aujourd'hui. Là, on va se réchauffer donc avec de la musique de l'année 1977. On cherche le nom des interprètes des chansons. Et vous n'oubliez pas de donner votre prénom avant de donner la réponse.
3: Ah, bon.
2: Ah non, d'accord. Caroline et Romain, c'est parti pour un premier tube de 77. Dites-moi, qui chantait ça ?

Stéphane qui va fêter ses 50 ans très bientôt et on en reparlera dans Décibels. On prépare une petite boum d'anniversaire. Romain et Caroline ont trouvé en même temps téléphone, après le gros indice Jean-Louis Aubert, effectivement. Et on continue. Voilà. L'année 77, c'était aussi...

0: fort et surtout vous êtes très synchro, vous trouvez tout en même temps. On peut pas vous départager, mais c'est pas grave puisque dans ce blind test tout le monde gagne. C'est un gros avantage. Caroline et Romain, dernier tube de 77, on rentre en France.
1: Romain.
0: Oui, musique. Caroline, vous avez tous les deux très bien joué, j'avoue. C'était une bonne année, 77, non? On est d'accord?
1: J'étais pas née, mais ça va, j'ai su trouver quand même.
0: Bah oui, après, voilà, on connaît. Et Romain, t'es né en quelle année?
1: 82.
0: Ah, comme ma petite sœur. 82.
2: Et moi, on me demande pas.
0: Caro, non, mais Caro a 22 ans pour toujours, non? Comme moi, n'est-ce pas, Caro?
2: Non.
0: Non?
2: Okay. Non.
0: Dis-nous.
2: Non. Je suis
0: une 75. 75, ah, ça va. Eh bien, avec tous ces petits jeunes avec nous dans Décibel, je les remercie, je les embrasse, Caroline et Romain. On vous envoie un bouquin de la bibliothèque magique et musicale de Décibel. Et on écoute une autre chanson de cette année-là, 1977, pour faire plaisir à notre invité de ce soir, Axel Red, qui adore ce genre de voix, ce genre d'ambiance, et parce qu'on l'écoute pas assez à la radio. Voici

0: 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Lovely Day, sublime chanson, c'était Bill Withers.
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0: Et on finit l'émission à Montréal, ouais, rien que ça, les amis, pour l'anniversaire de la grande Diane Dufresne, chanteuse extraordinaire, un peu excentrique aussi, on aime beaucoup ça. Elle a rencontré l'homme de sa vie, elle chantait ça, et nous on aimait beaucoup. Joyeux anniversaire à Diane Dufresne, 82 ans, ce soir.

0: Quelle délice. Diane Dufresne, 82 ans aujourd'hui, et pas à la retraite. Hein. Elle a dit dans la presse canadienne l'été dernier, on demande beaucoup aux artistes aînés de chanter des trucs du passé, mais les vieux ont encore des choses à dire. C'est noté, Diane, le comeback, donc quand elle veut. Merci à l'équipe de Décibel qui était là ce soir. Alexandra Sackberg au standard, Kinan Lageli à la technique, Iris Guitoni à la réalisation, Thierry Boffa et Thomas Demol pour la délégation musique, Mélodie Chaïb et Géraldine Mayer pour la programmation des invités. Demain, on sera avec un tout nouveau groupe de rock que vous allez adorer. Il s'appelle les Dynamite Shakers.
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0: 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Il y a PAC Paris dans la vie et Éric Bastien arrive. 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
4: Bonsoir à tous, bienvenue ce soir sur le réseau des 44 stations. Ici, je suis très heureux de vous retrouver, comme on le fait chaque soir, d'ailleurs à 20h, c'est une heure de voyage, une heure de balade, parce que vous l'avez entendu, il n'y a pas que Paris dans la vie, une heure dans notre pays à la rencontre des initiatives positives. Ce soir, on parlera d'un centre de soins pour animaux, coup de projecteur à Pau sur l'opération, un mois sans ma voiture, enfin nous irons dans l'Hérault, où l'on recycle les filets de pêche en bobines de fil, parce que c'est aussi ça la France. Mais cette émission, c'est avant tout un invité, un parcours de vie à travers les lieux qui ont marqué son existence et qui ont façonné son parcours. Ce soir, mon invité a créé M6 aux côtés de Jean Drucker en 1987. Il a dirigé cette chaîne jusqu'en 2024, directeur général du groupe RMC BFM, directeur de LFP, la Ligue de foot professionnel, il y a encore peu de temps, homme d'affaires, chef d'entreprise, est aujourd'hui président du conseil d'administration du Stade Rennais. Il publie chez la réédition avec Alexandre Desina la télé comme jamais, lui qui a été au cœur de tous les grands changements de l'audiovisuel, qui les a parfois aussi provoqués. Je reçois Nicolas de Taverneau. Bonsoir Nicolas Taverneau.
5: Bonsoir.
4: Les confidences du parrain du PAF, c'est à ce point-là la télé, l'univers du parrain ?
5: Le parrain, je ne sais pas, mais enfin ça c'est un titre d'édition, mais en tous les cas c'est un univers où on doit se battre.
4: Oui. On parlera bien sûr de ce livre avant 21h, mais je vous invite ce soir dans une espèce de machine à remonter le temps. Je ne sais pas si Nicolas Taverneau, vous aimez ça d'ailleurs. Est-ce que vous êtes du genre à feuilleter un peu les albums photos, à regarder dans le rétro ou pas?
5: Moi, je pense que le passé dit beaucoup de choses de l'avenir. Hein. Ouais. Donc c'est toujours intéressant de regarder. Et puis, ça fait partie de la culture aussi, hein, de regarder les choses. Voilà, et puis, y a des retours. J'ai vécu à Bordeaux, par exemple, j'ai fait mes études à Bordeaux. Ouais. Et j'y suis revenu avec les Girondins pendant 19 ans. Et puis Rennes, là actuellement, c'est une ville que je connaissais pas, par contre que je découvre. Mais j'y ai pas beaucoup d'amis, voilà. Donc moi, je suis pas un Parisien, donc c'est pour ça que je suis content d'être dans votre émission.
4: Alors vous venez d'évoquer des lieux qu'on va forcément traverser parce qu'ils comptent. Je vais d'abord parler de Villefranche-sur-Saône. C'est le Rhône, c'est là où vous êtes né, c'est là en tous les cas où vous allez passer les premières années de votre vie, Nicolas Taverneau.
5: Absolument. Alors d'abord, c'était toujours une question au jeu des 1000 francs, des 1000 euros. C'est comment s'habite, s'appelle les habitants de Villefranche-sur-Saône.
4: Alors là, vous me posez une colle.
5: Ce sont les Caladois. Caladois, parce qu'il y a une rivière qui s'appelle, une petite rivière qui s'appelle la Caladre, qui traverse Villefranche-sur-Saône. Donc c'est effectivement ma ville de naissance.
4: Pourquoi c'est votre ville de naissance? Je veux dire, vos parents étaient de là-bas ou pas du tout?
5: Toute ma famille, du côté de mon père, est originaire de cette région. Et donc nous avons une maison de famille qui est dans l'Ain, c'est-à-dire en face de Villefranche-sur-Saône, une quinzaine de kilomètres. Et donc nous sommes de cette région. Et donc après, par les hasards professionnels, si j'ose dire, nous avons voyagé, soit avec mes parents, soit moi-même. Mais je suis très attaché à cette région parce que j'y ai toujours ma maison de famille.
4: Ouais.
5: Et on y reviendra peut-être, j'y fais de l'agriculture, etc. Et donc c'est l'endroit où je suis le mieux. C'est l'endroit où je suis le mieux et je suis le plus heureux avec ma famille.
4: Vous êtes Nicolas Taverneau, né juste après la Seconde Guerre mondiale. Votre papa était d'ailleurs résistant pendant cette guerre-là. Vous êtes tout jeune, au début des années 50. Quel souvenir vous avez de cette enfance? Est-ce que c'était une France un peu insouciante qui se reconstruisait à ce moment-là? Vous gardez quel souvenir de ces premières années?
5: Moi, je garde de bons souvenirs, mais c'était assez une éducation assez stricte parce que j'étais pensionnaire dans le Puy-de-Dôme, à Rion, dans le Puy-de-Dôme. D'ailleurs, mes parents s'était trompé en me déposant. Ils m'ont déposé à la prison au lieu de me déposer au collège, parce qu'il y a une prison et un collège dans l'artère de Riomois.
4: Alors là, c'est les Riomois et les Riomoises, je le sais.
5: Les Riomois et les Riomoises.
4: Beaucoup, je suis auvergnat, donc voilà, ça c'est facile pour moi.
5: À côté de Clermont-Ferrand, donc c'était pas extrêmement marrant. Et puis après, j'ai le souvenir de mes années de fac à Bordeaux. Ça, c'était formidable. C'était une ambiance formidable, assez insouciante. On a d'ailleurs, c'est pour ça que mes parents m'ont rapatrié un peu sur Paris pour continuer mes études.
4: Ouais.
5: Mais voilà, je garde un très très bon souvenir et beaucoup d'amis de jeunesse. Et à l'époque, si vous voulez, par exemple, si je prends le Cap Ferret, aujourd'hui, c'est un peu un ghetto de riches. Hein. Autrefois, pas du tout. C'était très populaire. C'était d'abord très peu construit. Hein. C'était très sauvage et très populaire. Et donc, on se retrouvait Cap Ferret. Là, j'ai vu les incendies du Porche. Vous voyez, le Porche, c'est en fait c'est la plage la plus proche de Bordeaux. Hein, c'est celle qui est la plus proche de Bordeaux sur l'océan. Bon, le Porche, on y allait pour la journée. Hein, c'était quand même une vie quand même très heureuse.
4: Bah, c'est une période où vous allez vous intéresser à la voile. Mais là, vous avez fait un bond dans le temps. Je me permets de revenir un peu en arrière, parce que dans vos premiers souvenirs plus jeunes, c'est les vendanges, c'est les moissons. Parce que vous venez aussi de ce milieu-là agricole. Vos souvenirs gamins, c'est jouer à la ferme dans une vraie ferme.
5: Si vous voulez, on voyageait beaucoup moins à l'époque. Hein. Il n'y avait pas les EasyJet ou autres, hein, donc on voyageait moins.
4: Ouais.
5: Et donc les vacances, c'était soit au bord de la mer pendant un mois, et puis généralement à la campagne pendant le reste du temps. Et les vacances scolaires étaient longues, hein, elles duraient près de 3 mois. Et donc moi, j'étais dans un milieu, le Lin, qui était un milieu agricole. On avait des vignes, on allait donc on allait faire les vendanges. On s'amusait bien d'ailleurs. Et donc il y avait un écosystème, si j'ose dire, rural. Qui était très très satisfaisant et avec lequel j'ai appris la nature quand même pendant tout jeune à partager la nature. Alors il y avait des plus et des moins d'ailleurs parce qu'il y a eu des améliorations considérables hein, sur le plan écologique notamment en beaucoup de traitements. Mais d'un autre côté, on connaissait bien la nature, hein, ce que aujourd'hui les enfants connaissent moins.
4: C'est aussi ça qui fait que vous aimez ces ancrages, les terroirs, les territoires, les régions. Et on comprendra d'ailleurs au moment où vous allez installer d'ailleurs pas mal de déclinaisons avec M6 quelques années plus tard. La cour d'école, je ne sais pas si vous avez des souvenirs de l'école Saint-Seurin à Bordeaux, du collège aussi Notre-Dame de du lycée Saint-Joseph de Tivoli. Voilà, ce sont vos études, ça, Nicolas Taverneau. Elles vous ont marqué? Il y a des visages qui reviennent comme ça?
5: Ah oui, bah d'abord j'ai gardé des amis. Hein, j'ai un ami, par exemple, qui était 8 ans 8e. Hein, on ne s'est jamais quitté, si j'ose dire.
4: Ouais.
5: Donc on a des complicités avec ses amis. Et puis d'ailleurs, sur M6, je le raconte, on en a profité pour faire une émission de nostalgie sur l'éducation qui s'appelait le pensionnat de Chavagne.
4: Qui revient avec le goût du jour, là.
5: Avec Monsieur Montagnon.
4: Ouais. En Auvergne, d'ailleurs, Nicolas.
5: Qui était en Auvergne, exactement. Absolument. Enfin, en Dordogne, plus exactement. Ouais. En Dordogne, dans le pensionnat
4: de Chavagne. Mais lui, le personnage, était oui, tout à fait.
5: Et qui a eu un grand succès, parce que c'était un choc de culture, hein, de regarder ce que c'était qu'un pensionnat autrefois et ce que c'est aujourd'hui avec les portables, etc. Et donc, j'en garde un très bon souvenir. Alors, il n'y avait pas que des bons côtés. Il faut pas dire c'était beaucoup mieux avant et c'est pire aujourd'hui. Non, il y avait des mauvais côtés parce que c'était plus strict, on pouvait moins s'exprimer, il y avait quand même la domination des sachants, c'est-à-dire des éducateurs. Voilà, mais dans l'ensemble, on se faisait quand même de beaucoup de camarades et moi j'ai terminé au lycée de Talence, là, qui était un collège mixte. Alors là, c'était très agréable dans la région de Bordelaise,
4: hein,
5: dans la banlieue de Bordeaux. Donc dans l'ensemble, mes études, j'étais pas un élève extrêmement brillant. Hein.
4: On va découvrir ce que vous allez devenir, comment ça va se passer à la fin de vos études et tout ce que vous allez mettre en place et faire et les endroits par lesquels vous allez passer, Nicolas Taverneau. On change de région. Je vous emmène dans le Val-de-Marne, en région parisienne pour le coup, une région que vous connaissez bien, avec Benoît Prospero pour la Revue des Merveilles. Aujourd'hui, nous avons rendez-vous dans un centre pas comme les autres.
6: Et bienvenue dans un centre de soins pour animaux sauvages. Nous sommes en région parisienne, dans le Val-de-Marne, à l'école vétérinaire de Maison-Alfort, avec ICI Paris Île-de-France et Céline Grisot, directrice de l'association Faune Alfort. C'est une association qui accueille quels animaux exactement?
7: Donc essentiellement des oiseaux, mais aussi des mammifères type renard, fouine, et pour ce qui est les oiseaux des jardins, nos corvidés, et des rapaces comme des chouettes, des hiboux ou des buses.
6: Des chouettulottes, des chevreuils, des faucons et même des renards roux, et preuve que ça marche.
7: Comme tous les centres de soins en France, on est un peu victime de notre succès, c'est-à-dire que maintenant les gens nous identifient, connaissent les centres de soins, donc nous apportent des animaux, et rien que l'année dernière, nous avons terminé à plus de 10 500 animaux, et chaque année, on a à peu près 10 à 20% d'animaux supplémentaires.
6: Et donc, comment les animaux blessés arrivent dans ce centre de soins pour animaux sauvages ? Eh ben, grâce à la bonne volonté citoyenne, messieurs, dames.
7: Voilà, tout à fait. Malheureusement, on ne peut pas aller sur place récupérer les animaux. On aimerait bien mettre en place un service d'ambulancier comme ceci, mais bon, c'est un coût énorme, donc on ne peut pas le faire. Donc on demande aux personnes de venir nous apporter les animaux.
6: Et à ce sujet, on va démonter tout de suite une légende urbaine, celle qui dit, vous savez, que si on touche un bébé animal, la mère n'en voudra plus.
7: Non, c'est faux. C'est une légende. Donc, quand vous trouvez un juvénile, je pense notamment aux oisillons tout bidu nid, si le nid est accessible, vous pouvez remettre l'oisillon dans le nid, parce que même si nous, on les élève pour les relâcher, hein, de toute façon, notre but, c'est de les relâcher au milieu naturel, on remplacera jamais les parents. Donc, il faut, voilà, s'il y a possibilité de le remettre dans le nid, il faut le remettre dans le nid.
6: Et alors, dernière chose, vous savez, on prend en général beaucoup plus soin des animaux de compagnie, comme les chiens et les chats, que des animaux sauvages. Ceci étant, est-ce que malgré ça, le regard change ?
7: Oui. Il y a eu vraiment une prise de conscience ces dernières années où la population estime qu'un renard ou une corneille ou une chouette a autant le droit d'être soigné qu'un animal de compagnie. Mais par contre, les structures d'accueil de soins faune sauvage, il n'y en a pas beaucoup. Il y en a une centaine en France et en plus qui fonctionnent au-delà de ses moyens humains et financiers, donc qui galèrent énormément. Voilà, on appelle aussi les collectivités à se tourner vers nous et nous aider.
6: Et sachez que dans certains centres, en devenant bénévole, eh ben vous pouvez vous aussi venir soigner des animaux. Bref, quoi qu'il en soit, merci ici Paris-Île-de-France et Céline Grisot, directrice de l'association Faune Alfort, centre de soins pour animaux sauvages, parce que ce que vous faites est une merveille.
4: Merci beaucoup Benoît Prospero. Pour ceux et celles qui nous rejoignent, Nicolas de Taverneau est notre invité. Il vient de sortir la télé comme jamais aux éditions Alary Éditions. Il retrace évidemment son parcours, les années M6, RTL, mais pas seulement. On parlera de ce livre.

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2: Avec mon invité Nicolas de Taverneau, président du conseil d'administration du Stade Rennais, dont nous parlerons, directeur général jusqu'en mai dernier de la Ligue de football professionnel, président du directoire du groupe M6 durant 25 ans. Il est avec vous ce soir et vous allez découvrir en fin d'émission ses confidences sur les médias et l'audiovisuel grâce à son livre sorti il y a quelques jours, La télé comme jamais. Je vous ai laissé à Bordeaux, au Caféré, à Arcachon, à 18 ans, quand vous vous intéressez à la voile. Je crois que vous passez pas mal de temps aussi sur des bateaux, Nicolas Taverneau.
3: Oui, moi j'ai fait de la voile et puis j'étais moniteur de voile. On allait sur le lac d'Ourthain, qui est à côté de Bordeaux. Et ça, c'est des bons souvenirs, c'est des très bons souvenirs. Et puis donc j'ai continué un peu à faire de la voile, mais pas de manière professionnelle, si je veux dire.
2: Vous avez d'autres lieux de villégiature. Je crois que la Normandie, vous la découvrez aussi assez jeune, notamment Dieppe.
3: Oui, alors on se partageait le temps entre la campagne à côté de Lyon et puis la Normandie avec Dieppe, où tous les jours, ma mère nous emmenait pique-niquer sur des plages de galets qui pleuvent, qui ventent, etc. Ouais. Et on était sur les plages de galets à Dieppe, à Pourville pour être très précis, à côté de Dieppe, qui est d'ailleurs une belle région que j'ai revue. Et là, c'était vraiment le mois de juillet, tous les jours en pique-nique sur la plage de Dieppe.
2: Voilà.

0: Alors, on a évoqué avec vous, enfin, vous l'avez dit tout à l'heure, hein, la fac de Bordeaux, après vos études secondaires. Vous destinez à quoi? Vous avez envie de faire quoi à ce moment-là, quand vous avez 17, 18 ans?
1: C'est un petit peu plus tard, donc moi je suis passé en fac de droit et à Sciences Po, à Bordeaux, et puis à l'époque, la fonction publique était vraiment quelque chose, un objectif, hein, ouais. Et moi je trouvais que le job de préfet était un job vraiment intéressant, parce que vous êtes un peu le patron du département, et donc vous organisez pour la chose publique. Et
0: vous auriez voulu.
1: C'était un job que je trouvais intéressant, et moi j'ai beaucoup de respect pour les préfets, parce que les préfets, quand il y a des incendies, quand il y a des difficultés, c'est quand même eux qui tiennent l'État, hein, dans les départements, et c'est un job intéressant parce qu'il est multiforme. Moi j'ai toujours aimé avoir un horizon un petit peu plus large, voilà. Et puis comme j'ai raté l'ENA, j'ai pas été préfet, voilà.
0: Vous êtes admis à Sciences Po, vous l'avez dit, et une rencontre qui compte, Jean-Louis Triot, président des Girondins de Bordeaux, vous l'avez dit, vous allez en prendre la présidence, c'est une rencontre assez déterminante à ce moment-là dans votre vie.
1: Jean-Louis est un bon camarade, hein, qu'on s'est connu quand on avait 20 ans ou 18 ans, et on est resté toujours en lien. Et puis il est venu me voir à M6 quand je dirigeais M6, parce qu'ils avaient une difficulté sur les Girondins. Et il m'a dit il faut que tu achètes les Girondins. J'ai dit écoute, nous on n'a pas de foot à l'antenne, c'est pas possible, etc. Et puis Jean-Louis est quand même très persévérant, et donc il est venu trois fois, et puis la quatrième fois on a dit oui.
0: Alors vous allez faire des petits boulots, j'ai vu que vous alliez parfois amener des voitures de location dans le sud-ouest la nuit, mais c'est quoi cette histoire, Nicolas
1: Tarrago? À l'époque, il fallait faire un peu de sous pour sortir, donc il y avait quelques jobs de cette nature, et donc il y avait un job qui était assez amusant, la nuit on partait à 4 ou 5 dans une voiture de location, et on se déposait pour aller ramener les voitures quand elles étaient à Pau, quand elles étaient à Dax, quand elles étaient dans ces endroits-là, et on faisait ça la nuit, donc on roulait d'ailleurs à tombeau ouvert, hein. Et moyennant quoi, on vous payait le voyage pour amener les voitures qui étaient dispersées, les voitures de location.
0: Alors vous n'aviez pas le temps de vous arrêter dans ces villes-là, vous ne pouviez pas aller
1: dans les villes. Non, là on faisait ça la nuit, on partait la nuit, on partait quand même tard, on arrivait à minuit, on retournait à 14h du matin, on n'était pas très frais dans les cours du matin.
0: Bon, j'espère que vous étiez un petit peu plus frais pour aller skier à Saint-Lary, parce que ça aussi c'est une destination qui compte, c'est les Pyrénées.
1: Oui, il y avait Saint-Lary. Il y a deux destinations dans lesquelles on allait assez souvent. C'était La Mongie et Saint-Lary. La Mongie, qui est d'ailleurs la destination du président Macron. Hein, il est de là, il est de Bagnères de Bigorre, pour être plus précis. Et puis Saint-Lary, qui est à côté. Et donc, le ski faisait partie des mouvements d'hiver, si j'ose dire. On a une chance folle à Bordeaux. Bordeaux, c'est béni des dieux. Vous êtes à 40 minutes de l'Atlantique. Vous êtes à une heure du bassin, et vous êtes à 2h30 soit de la côte basque, soit des Pyrénées. C'est extraordinaire. Et puis vous avez la Dordogne, il ne faut pas oublier la Dordogne qui est magnifique. Donc c'est vraiment voir Royan au-dessus, parce qu'on ignore un peu cette côte de Royan, Pontaillac, enfin bon. Voilà. Donc c'est un endroit absolument magique, plus la ville de Bordeaux, qui est quand même extraordinairement agréable. Alors, elle était un peu moins agréable de notre temps, je veux dire que là, il y a eu un progrès énorme, parce que par exemple, on voyait pas la Garonne à Bordeaux, il y avait les entrepôts, et on en a gardé un ou deux à titre de témoin, c'était le maire Juppé, mais ensuite, il les a enlevés, on a vu du coup la place de la Bourse et tout ça, et puis la ville était noire, et progressivement, la ville s'est éclaircie avec le ravalement, enfin, c'est une belle ville.
0: Ça fait partie des plus belles villes de France.
1: Oui, mais ça s'est beaucoup amélioré. Donc, si vous voulez, il y a des choses qui vont dans le sens positif. C'est vrai pour Lyon, aussi. C'est Lyon, c'est une ville, notamment avec Michel Noir, qui a été allumée.
0: Il y a eu maire de Lyon, il y a quelques années.
1: Et alors que Lyon n'était pas une ville dans laquelle on aimait tellement aller quand j'étais jeune. Hein.
0: Donc, mais Bordeaux, Lyon, Marseille font partie, avec Paris, des villes les plus belles, les plus visitées.
1: Mais qui se sont embellies. Voilà. Et donc, souvent, on dit que c'était mieux avant. Moi, je dis que pour les villes et le paysage, c'était mieux après.
0: Vous commencez votre carrière dans un cabinet ministériel pour le ministre, un ministre qui était du Nord, c'est Norbert Ségard. Alors, du coup, vous le suivez, ce qui vous permet peut-être de découvrir le Nord. Je pense à Roubaix, je pense à Tourcoing, je pense à Lille. Vous découvrez le Nord de la France.
1: Oui, alors ça, je connaissais pas du tout, le nord de la France. Et mon ministre, Norbert Ségard, qui était le fils d'une institutrice, il était ministre des Postes et des Télécommunications à l'époque, et comme il faisait campagne pour essayer d'être maire de Lille, le maire de Lille, c'était Pierre Mauroy, il n'a pas réussi, à peu de choses près d'ailleurs, et il m'emmenait dans ses campagnes électorales, donc on a traversé le Nord en voyant, d'ailleurs, on s'est aperçu quand même de beaucoup de pauvreté dans le Nord et de difficultés à l'époque. Et là, j'ai un camarade qui est le président du club de Lens, qui est un succès, Joseph Aubryan, et on voit à quel point c'est important d'avoir un identifiant comme le club de Lens pour le foot dans un pays qui n'est pas facile.
0: 1984, Nicolas Taverneau, je survole, hein, vous êtes nommé chargé des services grand public à la délégation aux vidéocommunications. En 86, vous devenez directeur des activités audiovisuelles à la Lyonnaise des Eaux. Et puis ça se précise, de plus en plus, on arrive en 1987. C'est un des tout premiers.
1: Hein. Ça, c'est le premier logo. Il n'est pas resté très longtemps, hein, on l'a vite changé.
0: Ouais, mais on l'identifie tout de suite. Ouais. Enfin, les gens de ma génération qui ont la quarantaine, voilà, on reconnaît tout de suite. Hein.
1: Et le lancement a été un peu rock'n'roll. Hein.
0: Pourquoi ?
1: On a démarré de host from scratch. Si vous voulez. Il y avait TF1 qui était privatisé, il y avait la 5 qui avait Berlusconi et R100 qui avait la télévision commerciale, et nous on arrivait avec nos petites mains. Heureusement on avait quand même RTL qui nous a aidés, mais sans beaucoup de moyens. Avec, moi je me souviens, on était dans un étage d'un immeuble, hein, on était 50.
0: C'était vous M6 d'ailleurs à ce moment-là, en 87.
1: Pour Albert Ier, on avait le studio qui était RTL. La régie finale à RTL dans le rue Bayard à l'époque, et puis le staff de la chaîne était... Mais oui, par exemple, je vous raconter une anecdote, il y a une chaîne qui existe toujours d'ailleurs, qu'on avait créée, qui s'appelle Série Club, qui diffusait avec des séries. On avait mis deux magnétoscopes ensemble, et puis on l'avait programmé sur le câble. Et c'était l'homme de sécurité qui changeait les cassettes. Hein.
0: C'était vraiment l'artiste.
1: Et d'ailleurs, le LEM disait, comment ça va votre chaîne dans un placard à balai, là?
0: C'est comme ça qu'on entreprend les choses. On va parler justement de tout ce que vous allez faire pour M6. Vous devenez directeur général adjoint de cette nouvelle chaîne. Vous en serez ensuite le directeur général en 1990 et puis président du directoire en 2000 pendant près de 25 ans. Vous avez entrepris, nous aussi on le fait, avec le port de Sète. Tiens, je vous emmène dans l'Hérault. Premier port de pêche de la Méditerranée. Il y a donc beaucoup de filets dans le coin. Je sais que vous aimez la pêche. Qu'est-ce qu'on en fait quand ils sont trop vieux, ces filets? Catherine Quicandon nous propose aujourd'hui une idée à laquelle personne n'avait visiblement pensé auparavant.
2: À Bessan, à moins de 20 km à l'est de Béziers, il y a des filets de pêche, beaucoup de filets de pêche.
3: Mais qu'est-ce qu'on va en faire de toutes ces vieilles affaires, si moche et encombrante, le monde est une brocante.
2: Marine Olassia, fondatrice de Sao Textile, les collecte pour en faire de la fibre de polyamide recyclée pour les revendre à l'industrie de la mode et du textile. En gros, elle transforme des filets de pêche usagés en bobines de fil. Concrètement, comment ça fonctionne?
4: On les collecte directement auprès des pêcheurs. Ensuite, on les conditionne et après, on va les laver dans des machines à laver industrielles. Et ensuite, c'est un processus de recyclage qui s'appelle thermomécanique. On va découper le filet. On va le transformer en granulés plastiques. Donc, c'est comme des petits grains de riz. Et ensuite, on va le faire fondre. On va obtenir un premier fil continu qu'on va texturiser pour avoir le filament textile. Et après, on va le mettre en bobine et ça va nous permettre de tisser ou de tricoter le tissu.
2: Le fil obtenu et valorisé est noir.
4: C'est du nylon qu'on va utiliser pour des applications techniques comme du revêtement, de gilets pare-balles, des tentes et après sinon pour des textiles sportifs par exemple. C'est résistant, c'est respirant et c'est très souple et élastique. C'est très bien pour l'eau. D'ailleurs, les maillots de bain sont en nylon.
2: Les filets de pêche représentent 10% de la pollution plastique des océans. 640 000 tonnes sont perdues en mer. La démarche de Marine est donc aussi environnementale.
4: Aujourd'hui, il n'y a pas de filière de collecte et de valorisation. Donc les filets sont envoyés en déchetterie ou en incinération. Donc déjà, on a un premier impact sur ça. On va valoriser un déchet sur le territoire. En relocalisant toute la chaîne de valeur sur le territoire français, on va avoir directement une réduction de l'impact carbone. Et ensuite, on va valoriser le savoir-faire français. Donc on va créer de l'emploi aussi.
2: Et ça, c'est pas mal aussi. Mais comment Marine a eu cette idée? Le déclic se fait lors d'un voyage au Bangladesh. Elle ne cautionne pas du tout le système de production qu'elle constate. Elle veut changer les choses et c'est ce qu'elle essaie de faire depuis février 2023 avec Sao Textile et en utilisant son expérience de plusieurs années dans le domaine de la mode. Et pourquoi Sao? Dans la mythologie grecque, Sao est une nymphe marine qui assurait la protection des traversées maritimes et le sauvetage des marins. Plus d'infos sur saotextile.fr. Merci à Éléonore Sozo d'Ici Hérault pour cette idée qui a la pêche. Ici, ça entreprend à Bessan avec Sao Textile, du filet de pêche au fil.
0: En vous remerciant, Catherine Quicandon, et effectivement, on salue les équipes de Ici Hérault et la complicité du réseau ici. Avec toutes ces bonnes initiatives, il y en aura d'autres d'ici 21h. Restez bien avec nous. Notre invité Nicolas de Taverneau et votre invité, un voyage dans toute la France et un livre dont nous parlerons la télé comme jamais. C'est sur Ici.
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0: C'est la nouveauté au cœur de cette soirée. Mr. Know It All, signé Teddy Swims sur Ici.

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13: Son livre « La télé comme jamais » est paru le 24 septembre, il y a quelques jours, et pour la première fois, bien, il parle notamment d'M6, de sa création, côté de Jean Drucker. Il l'a dirigé pendant 40 ans, il nous confie beaucoup de choses sur les médias, les coulisses, le pouvoir, l'envers du décor, les luttes de pouvoir. Mais ce soir, Nicolas de Taverneau, puisqu'il s'agit de lui, eh bien, prend le temps aussi de se livrer, de nous apporter quelques images, finalement, de sa vie et des lieux qui l'ont marqué. Il est avec vous jusqu'à 21h. Alors, on a parlé de la création d'M6 en 1987. J'oublie pas que, à ce moment-là, puisqu'on parle des régions et qu'on se balade dans toute la France, il y a des décrochages régionaux. Et vous allez aller un petit peu partout. Marseille, Tours, Lille, Lyon, Rennes et Bordeaux.
14: Alors, d'abord, on avait des associés qui étaient des quotidiens régionaux.
13: Oui.
14: On a eu Ouest-France, on a eu Sud-Ouest, on a eu l'Alsace, etc., qui étaient associés à la création d'M6. Et d'ailleurs, le Parisien aussi. Et donc, on avait fait des décrochages locaux dans les grandes métropoles. Hein. Et si je peux me permettre une petite plaisanterie sur... j'avais été voir le maire de Marseille, qui s'appelait Gaudin, Jean-Claude Gaudin. Alors, je lui ai dit, on va ouvrir un décrochage à Marseille.
13: Ouais.
14: Alors, il m'a dit, oh, c'est une bonne idée. Mais parce que FRE3, il disait toujours FRE3, FRE3 m'a toujours pris que de dos. Voilà. Alors on a ouvert une dizaine de décrochages qui ont duré pas mal de temps.
13: Mais parce que vous aviez aussi cet attachement aux régions.
14: Ah oui, et puis surtout, c'était notre intérêt, parce que, si vous voulez, on oublie toujours que 4/5 de la France n'habite pas Paris, hein, on n'habite pas la région parisienne, enfin, vous êtes bien passé pour le savoir, et donc l'audience, il faut aller la chercher dans ces agglomérations, dans ces lieux-là. Donc c'était notre intérêt, simplement, là on a toujours eu des difficultés avec la régulation, la réglementation, etc., on ne nous a pas permis de faire de publicité sur ces décrochages, il fallait même enlever la publicité nationale, donc il y avait un malus, au lieu d'avoir un bonus, et donc on a fermé les décrochages, et c'est là où on a créé le 12h45 ouais. Et le 10h45 à la place.
13: À force de lire les audiences tous les matins, qu'est-ce que vous avez, Nicolas Taverneau, appris des Français ?
14: Voilà, alors d'abord, les Français, c'est pas quelque chose de monolithique. Il y a les Français, et les Français, ils sont divers. Donc, ils ont des goûts qui sont très différents, et c'est ce qui est assez compliqué quand vous faites un média, c'est comment trouver des programmes qui les rassemblent. Alors, vous avez bien un peu des cibles, ce qu'on appelle des cibles. Nous, on était plutôt plus jeunes que nos grands compétiteurs. Mais donc nous, par exemple, tous les programmes très âgés, nous les avons pas pris parce qu'on sait que c'était pas notre cible et on n'aurait pas été performant. Je raconte dans le livre que nous avons pas pris Koh-Lanta, nous avons pas eu Koh-Lanta parce qu'on a
13: ça a failli.
14: Pas, voilà, mais parce que on nous a imposé 30 millions d'amis qui étaient sur TF1 pour le reprendre. Or 30 millions d'amis, un public qui était plus âgé, donc c'était pas adapté à M6. Voilà, donc les Français, c'est pas une communauté homogène, donc il faut essayer, nous, de trouver des programmes dits fédérateurs, c'est-à-dire des choses qui les unissent, le plus grand nombre. La chose qu'on a apprise, c'est que il y a deux choses. Un, on s'est intéressé avec au quotidien des Français. La cuisine, l'habitat, même la propreté, je ne sais pas si vous vous souvenez, c'est du propre avec deux personnes. Des choses qui sont dans la vie quotidienne, dans lesquelles on était proche des gens. Ça, c'est Thomas Valentin, notre directeur des programmes, qui avait imaginé ça. Il y a toujours d'ailleurs des émissions qui perdurent. Et ça, ça a été une orientation très forte. Top Chef, on a mis les Français à la cuisine.
10: Hein, il y a quelques jours, Norbert Harrer, mais également Thierry Marx étaient nos invités. Ouais, on a parlé, évidemment, de cette émission qui perdure.
14: Et cette émission perdure, et je pense qu'on a valorisé la cuisine, on a valorisé l'effort pour la cuisine auprès des Français, et notamment des jeunes Français qui faisaient des concours de Top Chef, qui font toujours des concours de Top Chef, etc. Et puis, il faut aussi parier...
10: Il y a l'économie, pardonnez-moi, mais vous vous dites, et vous avez cette idée qui est extraordinaire, on va parler d'économie en prime sur notre chaîne, sur M6, et vous lancez Capital.
14: Alors, il y avait un garçon opiniâtre qui s'appelait Emmanuel Chin, qui nous a proposé le concept, qu'il a d'abord testé en programme court, d'abord 6 minutes, ensuite 26 minutes. Souvent, on y est allé progressivement dans nos affaires. Et puis, il avait l'idée de faire une émission d'une heure et demie qui soit de l'économie appliquée, où on explique comment marche un supermarché, etc. Et moi, j'ai demandé quel est le soir où on est le plus mauvais. Et c'était le dimanche soir, parce qu'on mettait des téléfilms en face des gros films d'Antenne 2 et de TF1 à l'époque. Ouais. Et donc, je lui dis, écoute, on te donne le dimanche, on va voir si ça réussit. Et ça a été un très grand succès.
10: Toujours,
14: l'émission existe toujours avec succès.
10: On va reparler d'M6 dans un instant, mais on reparlera du livre, même si on l'évoque déjà à l'instant. Je reviens à cette France dont on parle tout à l'heure et ses régions. On a parlé de Bordeaux, de Pau, Bayonne, Angoulême, Poitiers. Ça fait aussi partie de la Nouvelle-Aquitaine et ce sont des villes que vous appréciez. Je reviens sur l'Ain. Vous avez une exploitation agricole aujourd'hui dans l'Ain?
14: Absolument, là on exploite, dans cette région de l'Ain, moi je suis dans le Val de Saône, entre disons Lyon et Mâcon, c'est le Val de Saône. Hein. Oui. Et vous avez deux parties, vous avez la rive droite, la rive gauche. Dans la rive droite, vous avez le Beaujolais avec tous les grands crus, etc., et les vignes. Et de l'autre côté, là où je suis, vous avez des exploitations agricoles, elles sont plus grandes d'ailleurs. Et alors autrefois, on faisait également de la vigne dans l'Ain. On faisait un vin qu'on pourrait qualifier de détachant, qui était un vin pas terrible, mais qui coupait le Beaujolais, c'est-à-dire qui donnait de la couleur et du degré au Beaujolais, avec de l'eau berlin, ça s'appelait l'eau berlin. Et puis on faisait aussi les piquets de vigne. C'est pour ça qu'il y a des bois d'acacia dans l'Ain qui servaient à ça. Maintenant, on fait beaucoup plus d'agriculture traditionnelle. Alors, il y a les étangs dans les Dombes, et puis il y a l'agriculture traditionnelle. Et dans le Val de Saône, c'est des très bonnes terres agricoles, dans lesquelles on fait du maïs, du colza, du blé, de l'orge, etc. Cette année, ça a un peu souffert de la sécheresse, donc les rendements sont un peu moins bons que les années précédentes, mais c'est une très belle agriculture dans cette région.
10: On pourrait parler de la Bretagne aussi. Alors avant de parler de Rennes, on en parlera tout à l'heure. Je sais que Dinard, vous avez des amis dont Dinard, Cancale, Saint-Malo, dans ce périmètre-là.
14: Oui, je connais bien cette région bretonne pour y aller assez souvent l'été. J'ai pas mal de camarades, qui est une très belle région, la Bretagne. Alors elle prend ses lettres de noblesse maintenant avec la canicule, parce que
10: ceux qui voulaient y aller, c'est terminé, il fait aussi chaud que qu'ailleurs.
14: Oui, mais enfin, d'une façon générale, c'est quand même plus protégé.
10: C'est vrai.
14: Et puis, et donc la Bretagne, moi je l'ai découverte à travers la côte, si vous voulez. Alors j'avais connu un peu la Bretagne avant, j'ai fait les Glénans, donc dans les Glénans.
10: Chibelle, magnifique.
14: Voilà, et puis on a passé des vacances à Bénodet aussi, qui était très joli, la Bretagne du Sud, qui est très, très belle. Voilà, et puis la coïncidence, c'est que la famille Pinault m'a demandé de présider le conseil d'administration du club de Rennes. Et donc je découvre Rennes, que je connaissais mal, et je découvre Rennes et les Bretons dans ce beau club de Rennes.
10: On parlera de Rennes, parce que ça fait forcément partie de votre vie, surtout depuis quelques mois, vous en êtes le président. Nous allons à nouveau se balader en France, et pour économiser sur le carburant, on peut partir, et c'est un sujet d'actualité, à la recherche de la station la moins chère dans le département, aller faire le plein en Espagne, en Andorre ou en Belgique, lorsqu'on est frontalier, ou bien beaucoup plus simplement, ne plus utiliser sa voiture. Alors comment faire pour se déplacer, pour aller faire des courses, aller travailler ou chercher les enfants à l'école? Ça, c'est notre quotidien. Dans les Pyrénées-Atlantiques, la ville de Pau, qu'on a évoqué il y a un instant, a justement lancé un défi à ses habitants. Un reportage Robin Bernot et Clara Vincent.
15: Vous voyez vos clés de voiture? Imaginez ne plus y toucher pendant un mois.
16: Allez, on pose les clés.
15: dans le bocal.
16: Parfait. On est prêt pour relever le défi.
15: Pas de regret ?
16: Aucun.
17: C'est le défi lancé par la ville de Pau à ses habitants avec la 3e édition de l'opération « Un mois sans ma voiture ». Cette année, ils sont 19 à relever le défi. Parmi eux, il y a Adeline, qu'a rencontré notre journaliste Clara Vincent. Pendant les 4 prochaines semaines, elle va devoir laisser sa voiture au garage et par la même occasion, apprendre par cœur les horaires des transports en commun.
16: Je suis souvent en retard. Donc là, anticiper les départs bien plus en avance que prévu. Donc on va essayer de jouer tout ça. Moi, je travaille à la cueillette de la Ragnon et je suis photographe indépendante. Donc déjà, la cueillette de la Ragnon du centre-ville, ça fait à peu près une trentaine de minutes à vélo. Donc une heure aller-retour. Et après, en tant que photographe indépendante, c'est vrai que si j'ai un mariage à 30 km, ça va être un peu plus compliqué. Mais c'est vrai que mettre de côté la voiture, ça serait un plus. D'autant plus que le carburant coûte cher. Dans les factures de la fin du mois, ça serait vraiment, vraiment top, quoi.
17: Alors, ici à Pau, ne pas toucher à sa voiture pendant 30 jours, ça semble marcher, mais vous, qu'en pensez-vous ? C'est avec Tristan que nous allons en discuter. L'idée lui plaît, même si quelques questions restent encore en suspens.
18: Moi, je trouve ça plutôt positif. Après, il faut juste espérer que les transports en commun permettent aux gens de s'en sortir sans, quoi, parce qu'à Pau, je ne sais pas, comment ils font pour aller au travail, les gens sans voiture, ils y vont à pied. C'est grand, Pau ? Je ne sais pas.
17: Alors oui, Pau, c'est quand même une ville assez grande. Et pour relever ce défi, chaque participant s'est vu offrir un mois d'abonnement au bus et TER du département, mais aussi un abonnement mensuel au vélo électrique en libre-service, ainsi qu'un vélo à assistance électrique. Tristan, par exemple, lui, il possède une Peugeot 208 et sans même avoir à se lancer de défi, il essaie déjà de la laisser un peu plus souvent au garage.
18: C'est vrai que si je peux éviter de l'utiliser la semaine, j'essaie d'éviter le plus possible. Bah, c'est un tout, déjà, le prix des carburants, oui, c'est clair. Je pense que si on économise le carburant sur un an, on peut s'acheter une maison bientôt. Et en même temps, à côté de ça, c'est un peu écologique, quoi. C'est un petit geste écologique, je pense. Moi, j'ai un diesel, typiquement, moins j'utilise, mieux on se porte, je pense.
17: Vélo électrique, bus, train, de nombreuses alternatives existent pour laisser la voiture de côté. C'est justement tout l'enjeu de ce défi lancé par la ville de Pau. Encore faut-il avoir suffisamment de transports à proximité de chez soi pour pouvoir vraiment se passer de son véhicule.
10: Merci Robin Bernot. Vous conduisez, vous avez une voiture, Nicolas Taverneau.
14: Oui.
10: Pour aller dans l'Ain, rejoindre cette exploitation agricole, entre autres, peut-être, je ne sais pas. Hein.
14: Oui, enfin, j'ai une voiture, mais je vais probablement abandonner ma voiture à Paris, d'ailleurs.
10: Vous avez quand même traversé la France, j'imagine. Vous avez des souvenirs de la carte Michelin sur les genoux.
14: Oui.
10: La rencontre de ville, un peu comme ça.
14: Oui, oui, effectivement. Moi, j'ai beaucoup navigué. Mais l'endroit, maintenant, de prédilection de mes vacances, c'est la Corse.
10: Ah ben on est en Corse, dans un instant, si vous voulez, avec grand plaisir. On a encore beaucoup de choses à se dire, beaucoup de lieux à évoquer avec notre invité Nicolas de Taverneau, auteur donc des Confidences, du Parrain du BAF, la télé comme jamais chez la réédition. C'est en librairie déjà depuis quelques jours.
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10: Souvenir de ce tube qui aura bientôt 40 ans l'année prochaine. Il est signé France Gall, la musique est de Michel Berger, évidemment.

0: jusqu'à 21h.
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2: Avec Nicolas de Taverneau, aujourd'hui homme de médias, homme d'affaires, dirigeant de chaîne de télévision, le parcours de toute une vie qui défile ce soir, les lieux, les inspirations qui ont marqué son existence pour ce chevalier de l'Ordre National du Mérite qui récompense toute une carrière. Il est aussi chevalier de la Légion d'honneur. Ce qui vous plaît, c'est le football. Voilà, alors vous avez habité Bordeaux, on a parlé beaucoup des Girondins de Bordeaux, vous deviendrez plus tard le propriétaire du club, 1999 à 2018, presque 20 ans pour les Girondins de Bordeaux. Qu'est-ce que vous retenez d'ailleurs de ces deux décennies des Girondins ?
3: Ah ben, il y a eu des grands et bons moments, il y a eu des moments plus difficiles pendant ces 20 ans. On nous a reproché beaucoup d'avoir vendu les Girondins, mais à un moment donné, depuis que notamment le PSG est arrivé en tête, c'était très compliqué pour une société comme la nôtre de garder, d'avoir des écarts et des risques importants. Ça pouvait faire peser des risques sur notre activité principale, donc on a décidé de vendre. Alors évidemment, on n'est pas tombé sur les bons acheteurs. On a une part de responsabilité là-dedans. Simplement, c'était pas écrit sur leur figure, avec deux fonds américains importants.
2: Oui.
3: Et malheureusement, le parcours n'a pas été. Puis en plus, il y a eu un nouveau repreneur qui n'a pas fait non plus un bon travail. Donc les Girondins ont périclité malheureusement pendant à notre suite.
2: Avril 2025, vous êtes nommé directeur général de LFP. C'est la Ligue de football professionnel. Ça a duré un an. Et puis le 22 mai dernier, en tous les cas, vous quittez vos fonctions. Et le 22 mai 2026, il y a cette nomination au poste de président du conseil d'administration du stade

0: vous découvrez la galette saucisse, hein, Nicolas Taverneau.
1: Céline, je découvre surtout un beau club.
0: Ah oui.
1: Le club de Rennes est un beau club. La famille Pinault le soutient depuis 30 ans. Nous allons inaugurer d'ailleurs le nouveau centre de formation et la nouvelle académie. Vous vous rendez compte qu'il y a 7 joueurs actuellement dans l'équipe de France qui viennent du centre de formation de Rennes. Ouais. Donc c'est assez exemplaire, hein, comme stade. Et donc je découvre ce beau club avec des ambitions. On espère que cette ambition sportive va se réaliser à nouveau cette année pour être européen, parce que c'est vraiment le choix qui est fait, avec quand même un très bon public. Le stade est toujours plein. À Rennes, et donc moi j'ai beaucoup de plaisir. Alors il y a une équipe exécutive avec autour d'Arnaud Pouille, le président exécutif du club, et moi je fais la transition entre l'actionnaire et le club.
2: Vous dites que c'est un club sain dans un ancrage breton qui vous plaît.
1: Oui, c'est-à-dire que la famille Pinault est très très référencée en Bretagne, et la famille Pinault tient à ce qu'il y ait ce club qui a non seulement, c'est pas simplement du foot business, hein, c'est du foot social aussi, c'est-à-dire que supporte ce club. Le fait que ça soit un centre de formation reconnu est très important pour le club, et donc cet ancrage breton est quelque chose qui est évidemment important, avec en défendant les couleurs locales aussi bien au niveau domestique, c'est-à-dire national, qu'au niveau international, c'est-à-dire européen.
2: Au Pyrénées, il y a des rivières. Et vous adorez les rivières.
1: Ah, j'aime bien les rivières. J'aime bien les rivières, mais enfin, quelquefois, les rivières sont des contraintes, parce que le stade est un peu encadré par la rivière. Ouais. Mais effectivement, et puis c'est une belle ville. Hein.
2: Alors, on évoque cette galette saucisse. Vous avez une cartographie de votre gastronomie, à vous, selon ce que vous aimez manger. On va dans quelle région?
1: Alors, je suis pas un esthète de la cuisine, et donc moi je suis assez simple dans mes goûts, et je dirais je défends bien ma région lyonnaise. À Lyon, on sait quand même extrêmement bien faire la cuisine, et on l'apprécie. Alors c'est souvent un peu copieux.
2: C'est
1: hein,
2: le petit bouchon, c'est la charcuterie.
1: Les quenelles de Brochet, ça c'est vraiment ma région. Les
2: quenelles de Brochet, c'est dans l'Ain.
1: Voilà, c'est dans l'Ain, mais il y en a aussi un peu plus à l'ouest, hein, parce que les étangs des Dombes fournissent des brochets. Donc il y a toute la cuisine lyonnaise, avec les mères hein, lyonnaises, est une cuisine quand même de grande qualité. Donc on est, moi j'aime beaucoup le poulet à la crème de Georges Blanc, hein, par exemple, qui est un ami, hein, Georges Blanc, avec ses restaurants à Vaudin, qui est pas très loin de chez moi. Donc voilà, mais sinon la gastronomie dans les autres lieux, à Bordeaux. Moi, j'apprécie évidemment, je suis très amateur du vin rouge de Bordeaux, hein, qui est magnifique.
2: Avec modération, évidemment.
1: Avec évidemment modération.
2: Saint-Émilion.
1: Voilà, c'est un vin de très grande qualité, je trouve, le vin rouge de Bordeaux. Voilà, donc j'ai beaucoup de plaisir à voyager un peu, mais chaque région a sa gastronomie. Mais je ne suis pas un esthète de la gastronomie.
2: Nicolas Taverneau est votre invité. La télé comme jamais, aux éditions Larry, 304 pages où vous vous livrez pour la première fois. C'était le bon moment?
1: Bah écoutez, j'ai plus des responsabilités directes dans les médias, donc j'ai une liberté de parole qui est un peu plus grande par rapport à ça. Et puis moi, j'ai voulu écrire ce livre pour deux raisons. La première raison, c'est montrer qu'on peut réussir malgré des vents contraires, parce qu'on a eu beaucoup de vents contraires, sous deux conditions. La première, c'est qu'on soit déterminé, opiniâtre, qu'on lâche pas. La deuxième condition, c'est qu'on soit collectif. C'est-à-dire qu'il faut une collectivité pour réussir dans une entreprise. On ne réussit pas tout seul. Et moi, j'ai eu la chance de choisir les collaborateurs du groupe M6, hein, dont beaucoup sont encore là et efficaces. Et je pense qu'on a insufflé un esprit M6 à ce groupe, et qui est le gage du succès. Et donc ça, c'est une première motivation pour écrire ce livre. Et puis la deuxième, c'est de dire... Les pouvoirs publics, n'attendez pas qu'ils soient votre soutien ou qu'ils fassent les choses à votre place. C'est plutôt, je le dis malheureusement, il y a eu plutôt des décisions qui ont entravé un peu le développement des groupes, hein, pas simplement M6, mais des groupes audiovisuels.
2: Pardon, Nicolas, mais vous parlez effectivement dans ce livre des pressions politiques que vous avez pu avoir parfois, des luttes de pouvoir, de ces à-côtés qui font partie. du milieu.
1: Oui, je dirais que c'est moins des pressions politiques, parce que je n'ai pas eu, et puis M6 n'a jamais été considéré comme vraiment une que le fait qu'il y a des règles administratives très rigoureuses, très ennuyeuses et très contraignantes. Je raconte dans le livre qu'on a fait une émission qui s'appelle partout dans le monde Lego Master, qui était un concours de Lego. On voulait qu'on l'appelle Brick Master. Il a fallu pendant un an se battre avec l'ARCOM, ou le CSA de l'époque, pour que ça s'appelle Lego Master. Voilà, ce genre de combat est inutile et n'a pas de sens.
2: Alors, dans le livre, on découvre, et on en a parlé tout à l'heure, que vous allez mettre l'économie effectivement en prime time avec Capital, c'est audacieux. C'est l'âge d'or des séries, je pense à Desperate Housewives aussi, hein, c'est ce que vous amenez aussi sur M6. Et puis, c'est osé, parce que c'est aussi le Loft. Le Loft arrive au début des années 2000, je crois, 2001, quelque chose comme ça, qui va marquer tout un pays, là.
1: Ouais, de toute façon, M6 n'avait pas les moyens de ne pas être innovant. Voilà. Et depuis le début, on a essayé d'être innovant quand on a mis les turbos, les cultures pub, etc. à l'antenne, quand on a fait le 6 minutes, quand on a mis les séries, la saga du samedi. Enfin bon, on a essayé d'être avec nos moyens. Et le Loft faisait partie des nouveautés qui se sont installées dans le paysage européen, voire mondial. Et donc, on s'est dit, il faut pas louper ça, parce que, en tous les cas, les directeurs des programmes ont dit, il faut pas louper ça, parce que sinon, on n'aura plus cette image de novateur. De novateur. Et c'est pour ça qu'on a mis le Loft, qui a été une décision quand même assez compliquée, hein, lourde, à l'époque. Aujourd'hui, ça paraît une bluette, hein, mais à l'époque, ça a été une décision compliquée.
2: On parlait de foot, puisqu'on a parlé de foot il y a un instant, on parlait aussi donc dans ce livre des droits de la Coupe du Monde 2026-2030, on voit le succès qu'M6 a rencontré cet été avec des pics monstrueux, dizaines de millions de téléspectateurs.
1: À la télévision, c'est fait d'événements. Et donc, dans les événements, on avait eu les euros avant, qu'on a partagé avec TF1. Et là, on a pris l'exclusivité de la Coupe du Monde, donc qui a été très bien diffusée par les équipes de M6. Ça a eu un succès phénoménal sur le digital, par exemple. Il n'y a pas eu un incident, et c'est assez remarquable, hein, parce que quand vous êtes dans trois pays avec autant de diversité de lieux, loin de chez vous, etc., et que vous arrivez à diffuser tous ces matchs, M6 a diffusé 54 matchs qu'il faut présenter, qu'il faut habiller, qu'il faut, etc., sans aucun incident, c'est quand même un exploit.
2: Vous parlez, vous le découvrirez parce que je vais pas tout raconter dans le livre, on a déjà bien évoqué de la fusion impossible entre TF1 et M6, vous parlez de radio, vous parlez de RTL, évidemment que vous avez dirigé, vous avez été au cœur de l'appareil, je le disais en introduction, de ces grands changements audiovisuels que vous avez aussi parfois provoqués. Qu'est-ce que vous retenez de toutes ces années, puisque vous n'êtes plus dans cet appareil, entre guillemets ?
1: Je retiens que prime au contenu, c'est-à-dire que vous pouvez être le meilleur gestionnaire du monde, si vous n'appuyez pas sur des talents, ça ne fonctionne pas. Et les talents, c'est par exemple Karine Le Marchand quand elle fait L'amour est dans le pré. L'amour est dans le pré serait très différent sans Karine Le Marchand. C'était Virginie.
2: C'est incarné.
1: Comment ?
2: C'est
1: elle incarné. Voilà. Oui, mais surtout, elle a apporté un plus au programme avec sa compétence, avec son charme, avec son intelligence. C'est Virginie Efira quand elle a remplacé Castaldi pour
2: Nouvelle Star.
1: Exactement. Bon, il y a eu et on peut. C'est Emmanuel Chin avec Capital. Donc, il faut avoir du respect des talents. Et deuxièmement, savoir aussi les détecter. Et ça, détecter les talents, c'est... moi, je cite Bibiane Godefroy, qui était une grande directrice des programmes d'M6, qui a su aller chercher, par exemple, Cyril Lignac, qui est toujours à l'antenne. Cyril Lignac, il était tout gamin quand il est arrivé chez nous. Et ces talents, il faut, un, prendre des risques, leur faire souvent confiance. Quelquefois, on se trompe, ça nous arrive de se tromper, mais il faut savoir que c'est eux qui portent quand même le succès.
2: Un demi-siècle d'audiovisuel. C'est la vie de Nicolas de Taverneau avec Alexandre Desinard, les confidences du parrain du PAF aux éditions Alary Édition. Dernière question. On s'est énormément promené. Un lieu central, si on n'en garde qu'un seul de votre vie, sur votre carte à vous.
1: Montmerle-sur-Saône.
2: On restera là. Merci d'avoir été notre invité, Nicolas de Taverneau. L'émission est à retrouver sur le digital, sur ici.fr. On se retrouve dès demain. Passez une belle soirée. Salut.
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2: On l'a découvert, entre autres, dans la comédie musicale Le Roi Soleil, il y a quelques années. Il nous vient du Vaucluse. Quelle carrière solo depuis. Si Christophe Maé, souvenir, en 2007, avec On s'attache, sur ICI.

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2: Bonsoir à tous, 21h, 22h comme tous les soirs, 7 jours sur 7, c'est le rendez-vous avec toutes les chansons qui ont rythmé les années 80 et qui continuent à le faire. Allez, ça commence comme ça ce soir.

0: Daniel Balavoine, c'était Vivre ou survivre.
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0: Sur l'album Vendeur de larmes sorti en 1982, et quand je disais que les tubes des années 80 continuent à faire chanter la France, et ben c'est le cas avec ce répertoire. La tournée hommage Balavoine ma bataille, avec les musiciens du chanteur, interprété par les gagnants de The Voice, redémarre le 3 novembre prochain et jusqu'au 6 décembre. Alors si vous avez envie de chanter l'Aziza, le chanteur ou sauver l'amour, n'hésitez pas. En 87, Kylie Minogue, elle, nous faisait chanter Locomotion.

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C'était Jackie Quartz avec Mise au point. C'est le tube de l'été 1983 et pour Jackie Quartz, son plus grand succès. Alors, été 83, vous étiez où, vous? En vacances, en stage, en famille, entre amis? Cet été-là, la France fut touchée par une canicule qui dura 23 jours en juillet, mais qui concerna surtout le sud du pays. Un an plus tôt, donc en 82, le monde entier découvre le groupe anglais Dexys Midnight Runners grâce au tube Come on Eileen, numéro 1 en Angleterre, aux États-Unis et très soutenu par les jeunes radios en France. Et voilà ce que ça donne dans 100% années 80.

0: groupe Mister Mister avec Broken Wings. Durant l'été 1985, voilà un titre que l'on a aussi beaucoup, beaucoup entendu. Le groupe Mister Mister, originaire de Phoenix, Arizona, ne connaîtra qu'un seul succès grâce à ce Broken Wings, les ailes brisées, inspiré d'un roman du poète libanais Khalil Gibran. Dans un instant, aucun problème d'ailes pour s'envoler. Jean-Jacques Goldman, dans la suite de 100% années 80, c'est justement « Envole-moi ».
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0: À Quand la ville dort.
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0: Ah, je sais pas vous, mais moi j'étais vraiment fan de ce duo, hein. Muriel et Daniel. Ils ont réussi très vite à imposer un style pop, coloré, puis rock, sexy. La voix sensuelle de Muriel, les mélodies efficaces de Daniel, leurs clips également, leur ont permis d'avoir une place à part dans le paysage des années 80. Alors lui aussi, il a une voix sexy et singulière. Lui aussi, il a su imposer son style. En 1989, c'est La Vie et c'est Marc Lavoine.

0: Jean-Louis Aubert avec les plages.
1: Extrait de son premier album Plâtre et Ciment, juste après la séparation du groupe Téléphone, après 10 ans d'existence et plus de 6 millions d'albums vendus. Hein. Les plages, c'est une chanson que vous avez sans doute entendue cette année si vous êtes allé voir Jean-Louis pendant sa tournée Pas Fini Tour, qui vient de s'achever au Francophonie de Tahiti. Allez, changement de rythme maintenant avec Chalamar, A Night to Remember.

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1: 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Dans un instant, 100% chanson française. Restez sur ici, votre radio. Il est 22h.
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3: Saviez-vous que c'est la période de Noël et ses vitrines bondées qui ont inspiré à Alain Souchon le titre Foule sentimentale ?
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1: Johan Guérin.
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3: Écœuré par la frénésie des emballages jetés et cette surconsommation, il signe une critique sociale, mais sans jamais lever le ton. Le secret du tube, un contraste génial. Souchon plaque son texte mélancolique sur une mélodie inspirée du jeu de guitare de Keith Richards des Rolling Stones.

0: Résultat, une balade entraînante qui nous fait danser tout en nous rappelant qu'on nous infantilise.
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3: C'est un film qui inspire à Daniel Balavoine, Mon fils, ma bataille.
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3: En 1980, le chanteur s'inspire du film oscarisé Kramer contre Kramer avec Dustin Hoffman et Meryl Streep. Le titre est aussi un hommage à son guitariste, Colin Swinburne, alors en plein procès. Choqué de voir son ami humilié par des avocats qui méprisent son métier de musicien, Balavoine décide de prêter sa voix à ce combat social.

0: Le comble, Daniel Balavoine avouera plus tard ne pas beaucoup aimer ce titre, devenu pourtant l'hymne de toute une génération de papas.
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2: Bonjour, je m'appelle Sylvain Grotteau, j'ai 51 ans, je suis girondin et depuis septembre je suis affûteur et mouleur.
3: Quand une fois que le couteau coupe, on essaie.
4: Avec une feuille.
3: Là, le couteau il coupe.
4: Du premier coup.
3: Et hein. Net.
4: Ce test de la lame qui coupe net la feuille permet de bien comprendre le caractère de Sylvain. Il est méticuleux et attentif. Il nous reçoit dans son fourgon qui est le meilleur symbole du tournant qu'il a voulu donner à sa vie. Il est à ce jour un commerçant itinérant. Il se déplace sur les marchés de la région pour proposer ses services.
2: Les gens sont surpris au départ et très contents de retrouver un affûteur et mouleur. Et il y a aussi beaucoup de demandes sur les ciseaux de couture.
4: Et vous avez une machine qui est dédiée pour les paires de ciseaux, une machine bleue de marque Maillère, c'est ça?
2: Voilà, je passe donc le ciseau sur ce petit bras articulé. Et ensuite, on passe sur le feutre, pardon, pour finir le tranchant, pour le polir.
4: Il y a comme une odeur un petit peu, non?
2: Oui.
4: Est-ce que ça sent?
2: C'est une pâte à base de gras de bœuf, je crois.
4: Pourquoi vous avez fait le choix, justement, d'être un artisan, affûteur, rémouleur, itinérant, de marché en marché, de commune en commune?
2: Mon quotidien est différent tous les jours, en fait. Ça change, c'est jamais pareil. Au départ, je cherchais deux choses. Une reconversion, c'était plutôt de ne plus travailler pour quelqu'un, d'être à mon compte. Alors, j'ai fait ma formation dans la seule école d'affûtage de France. À la fin, on délivre un diplôme reconnu par l'État.
4: Qui est derrière vous?
2: Qui est derrière moi?
4: Dans le fourgon?
2: Exactement.
4: Est-ce que vous pensez que c'est un aboutissement pour vous?
2: Oui, j'en suis fier. Elle sert quand je suis en train d'affûter, que je suis de dos au client.
4: Quand il y a le bruit,
2: les clients sonnent. Et voilà, le petit bruit aigu, ça m'interpelle et du coup, je peux m'occuper d'eux.
4: Parce que sinon, on ne s'entend pas.
2: Non, c'est un peu bruyant.
4: C'est compliqué.
2: Oui, c'est bruyant.
4: Et ça vous plaît?
2: Ouais, ça me plaît.
4: Qu'est-ce qu'elle en dit, votre femme? Parce que elle partage vos inquiétudes, vos ambitions, vos projets dans le quotidien.
2: Faudrait lui demander à elle.
4: Ça tombe bien, elle est en face de nous. Elle s'appelle Delphine, hein?
2: Oui, exactement.
5: Les gens repartent avec le sourire, avec des couteaux qui coupent, des couteaux rénovés, parce que des fois, ils arrivent très rouillés, en mauvais état.
4: Dans son ancienne vie professionnelle, il était malheureux. Aujourd'hui, en 2026, on peut dire qu'il est
5: heureux, épanoui et fier de lui.
4: Et vous retrouvez Sylvain, ce nouvel artisan itinérant spécialiste des lames, sur les marchés de Préchac le mardi, de Grignos ou de la Brède le mercredi, de Villandreau le jeudi, de Socats le vendredi, de l'Aréole le samedi et un dimanche sur deux à Landiras.
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6: Ici, c'est Toulouse. Mais elle ressemblait à quoi, en fait, les Toulousaines à l'époque, fin 19e siècle? Direction le musée du Vieux Toulouse, pour rencontrer la responsable scientifique du musée.
7: Bonjour, j'ai rendez-vous avec Amandine de Pérignon.
8: Ah, elle était là il y a 10 secondes. Vous avez vu que vous alliez y arriver.
7: Eh bien, je suis là.
8: Amandine, t'es là?
7: Et bonjour, enchanté.
9: Je vous propose qu'on y aille directement.
7: Très bien, merci. On est donc au musée du Vieux Toulouse. Et en face de nous, donc sur un mannequin, une tenue très complète. Je vois un chapeau, un tablier, une jupe, un parapluie même. C'est assez complet. C'est de la tenue traditionnelle toulousaine, c'est ça?
9: Alors oui, c'est ce qu'on appelle le costume régional. Mais le modèle qui est présenté au musée du Vieux Toulouse, eh bien en fait, reproduit le type de silhouette qu'on pouvait trouver à Toulouse en 1860.
7: D'accord.
9: Et les paysannes toulousaines, eh bien, elles veulent imiter ce type de silhouette et donc elles vont accumuler les jupons pour avoir beaucoup de volume dans leurs jupes.
7: Ah, donc on a plusieurs jupons les uns
9: exactement,
7: sur les autres.
9: Exactement, là il y en a 7.
7: Ah, mais on prenait combien de temps pour enfiler tout ça?
9: Oh, je pense qu'on prenait bien, oui, 45 minutes.
7: 45 minutes, oui, d'accord.
9: Alors, vous voyez, notre mannequin, elle porte ce qu'on appelle un mouchoir de tête, qu'on va nouer d'une certaine façon selon qu'on est une femme mariée, célibataire, une veuve, en recherche active. Il y a tout un code derrière ce nœud de mouchoir de tête.
7: D'accord.
9: Alors, par-dessus le mouchoir de tête, elle porte le chapeau complètement emblématique de Toulouse, qu'on appelle la paillole.
7: La paillole.
9: La paillole.
7: Ça sonne Toulouse, hein.
9: ça sonne Toulouse parce que c'est un mot occitan. C'est un chapeau de paille, tout simplement, mais qui a une forme très particulière. Vous vous le voyez, il est porté très à plat sur la tête.
7: Et alors le parapluie, est-ce qu'il fait partie de la tenue ou c'est un accessoire?
9: C'est un accessoire assez indispensable.
7: Ah, oui.
9: En fait, c'est plutôt un parasol pour se prémunir du soleil et pour garder un teint assez frais, lumineux, pour ne pas être bronzé.
7: C'était mal vu d'être trop bronzé.
9: Ah, oui, le bronzage, la mode du bronzage n'arrive qu'après la Première Guerre mondiale, dans les années 20, avec tout un courant d'idées hygiénistes.
7: Donc, c'est vraiment des tenues de la vie quotidienne, ce n'est pas forcément des tenues qu'on porte pour des balles, pour des fêtes de village.
9: Non, après, c'est vrai que pour des fêtes religieuses, pour des fêtes de village, les dames qui vont porter ce genre de costume, elles vont avoir une attention particulière, justement, sur les accessoires.
7: Oui. Très bien, merci beaucoup pour ces précieuses informations.
9: Avec plaisir.
7: Au musée du Vieux-Toulouse, une reconstitution de la tenue traditionnelle de la fin du 19e siècle, avec 7 jupons, des accessoires de partout. Eh bien ça, c'est à Toulouse.
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10: Juan Manuel Fangio a débuté et terminé sa carrière de pilote de F1 sur le circuit de Gueux. Et en 1958, c'est le Grand Prix de Cuba, un pays secoué par l'insurrection menée par Fidel Castro contre le dictateur en place. La veille de la course, le 23 février, Fangio fait les derniers essais sur le circuit. Il a 47 ans, la retraite sportive est proche, mais il est très attendu. C'est la star. Le soir, il est à son hôtel quand il est enlevé par des membres du mouvement révolutionnaire cubain. Une manière d'embarrasser le régime et d'attirer l'attention sur la misère du peuple. La course est finalement lancée dans un climat tendu. Fangio, lui, qui sera retenu 26 heures, sera bien traité. Il sera libéré sain et sauf. L'enlèvement fait la une des journaux du monde et sert la cause révolutionnaire. Après la révolution de 1959, la F1 disparaît de Cuba, jugée incompatible avec le nouveau régime communiste. Fangio est né au début du XXe siècle en Argentine. Il arrive tard en Europe. Il approche des 40 ans quand il se lance dans le premier championnat de F1 en 1950. Il va rapidement impressionner par son talent exceptionnel. Il se distingue par son intelligence de course, sa régularité, sa maîtrise de la mécanique, capable de préserver une voiture tout en restant incroyablement rapide. Fangio court pour les plus grandes écuries de l'époque, Alfa Romeo, Maserati, Mercedes-Benz et Ferrari. À une époque où les voitures sont extrêmement dangereuses et les circuits bordés d'arbres, de bottes de paille ou de simples barrières, sa constance force le respect. Parmi les circuits marquants de sa carrière figure notre légendaire tracé de Gueux à côté de Reims. Un circuit ultra rapide, composé de longues lignes droites sur route nationale, où les voitures dépassent souvent les 250 km/h. Fangio y brille dès le premier Grand Prix de France, le 2 juillet 1950. Il est champion du monde l'année suivante. Il va remporter 5 titres de champion du monde jusqu'en 1957. Un record qui va tenir près d'un demi-siècle. Et même quand il ne gagne pas, il impressionne par sa combativité et son sens tactique. Fangio prend sa retraite en 1958 avec un palmarès exceptionnel. 24 victoires en 51 Grands Prix. Aujourd'hui encore, c'est une référence absolue. Juan Manuel Fangio sur le circuit de Gueux, c'est l'un des trésors de Champagne-Ardenne.

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1: 6h20, c'est votre rendez-vous, les gens d'ici. Tous les jours, nous mettons en lumière une personnalité qui fait briller notre région. Elle se confie au micro de Romain Bruno. Et aujourd'hui, direction la Tour Eiffel, à la rencontre d'une guide qui propose une visite immersive avec l'aide d'un casque de réalité virtuelle pour redécouvrir l'histoire de la Dame de Fer. Et depuis cette semaine, cette visite a été réactualisée pour plus de surprises. Romain, vous êtes bien devant la Tour Eiffel, elle est belle, hein?
2: Oh, qu'est-ce qu'elle est belle. En plus, je la regarde, cette Tour Eiffel, face à moi, en effet. Et j'ai à mes côtés, c'est Vladina, les cofondatrices et guide chez Viality Tour, qui propose... Ah, j'en dis pas plus, tiens. Elle va nous expliquer. Bonjour, Vladina.
3: Bonjour, Romain.
2: Vous nous proposez une expérience immersive.
3: Absolument, puisqu'on propose une expérience au pied de la Tour Eiffel, mais à une autre époque. On la connaît, la Tour Eiffel du 21e siècle, mais est-ce qu'on connaît la Tour Eiffel du 19e siècle? Eh ben non, c'est ce qu'on vous propose de voir avec nos casques de réalité virtuelle.
2: Donc, on est avec vous, on enfile un casque, on s'arrête de temps en temps et on découvre quoi dans ce casque?
3: Alors d'abord, on découvre le chantier, la construction, et après on découvre l'exposition universelle et la Tour Eiffel dans son écrin d'origine, au cœur de cette exposition qui a marqué les esprits à l'époque.
2: Alors, si nous sommes aujourd'hui ensemble, c'est qu'il y a de la nouveauté.
3: Absolument, puisque c'est une visite qu'on a créée il y a déjà quelques temps et qu'on met à jour à chaque fois au fur et à mesure des remarques et des évolutions technologiques. Et là, c'est encore plus immersif avec des meilleures qualités d'image, avec plein de petits détails aussi qu'on rajoute au fur et à mesure, pour les petits, pour les grands, pour les goûts de tous.
2: Et ce qui est

0: guide à la base conférencière. Je fais des visites plutôt traditionnelles. Et lui est une personne qui a toujours beaucoup de mal à se projeter. Comme il est plutôt à l'aise avec toutes les nouvelles technologies, on s'est dit qu'on allait combiner nos compétences. Moi, la guide, lui, voilà, la réalité virtuelle. Et ça a donné Viality Tour.
1: C'est officiel, on peut voyager dans le temps grâce à vous et grâce à la technologie que vous avez mise comme ça à la portée de tous. Et je sens qu'on se reverra parce qu'au-delà de la Tour Eiffel, vous proposez une autre destination, ça s'appelle le Louvre.
0: C'est une autre aventure, voilà, c'est une autre histoire qu'on découvrira ensemble plus tard.
1: Merci beaucoup, Vladina.
0: Mais de rien, avec grand plaisir, et je vous attends sur le Champ de Mars.
1: Voilà, venez tous, franchement, visiter et découvrir, redécouvrir la Tour Eiffel autrement.
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3: Un chien a des comportements quelquefois qui ne sont pas forcément appréciés en société. Et donc, l'idée, c'est de réduire les mauvais comportements et mettre en place des bons comportements.
4: Un chien, alors, des fois, on parle de chien agressif. Est-ce qu'on peut les changer?
3: Oui, on peut les changer. Alors, un chien agressif, c'est une étiquette. Moi, ce qui m'intéresse, c'est clairement le comportement. À quel moment est-ce qu'il mord? Dans quel contexte? Et en modifiant ce contexte, on s'arrange pour que le comportement n'apparaisse pas. Ensuite, on peut mettre en place un nouveau comportement. Ça prend du temps, c'est une thérapie comportementale. Mais en effet, on obtient d'excellents résultats, en réalité, avec le temps. Et le travail.
4: Qu'est-ce que tu leur proposes aux propriétaires qui viennent avec leur chien? Qu'est-ce que tu leur proposes?
3: En premier lieu, j'aime construire une relation et enrichir cette relation, de manière à ce qu'il y ait vraiment une connivence qui se mette en place entre les deux. Et puis ensuite, je fais les choses pour que le chien joue un rôle social dans sa cellule familiale. Ce qui est important, c'est que le chien rende des services parce que ça lui fait plaisir.
4: Tout à l'heure, je t'ai vu faire tomber un chiffon. Le chien t'a apporté naturellement, sans que tu lui demandes, le chiffon.
3: Ouais, elle a compris ça, et donc je cultive ça, bien sûr, mais dès qu'on va dans le jardin, je fais tomber un outil, ça peut être un arrosoir, un gant, et elle sait qu'elle doit me rapporter les choses.
4: Et ça leur plaît aux chiens, ça les stimule, ils aiment bien ce côté-là de se dépenser et de se rendre utile.
3: Là, ils ont un cerveau qui est très proche du nôtre, donc il faut stimuler ce cerveau en réalité. Et un chien qui mange et qui dort toute la journée, il est pas super heureux. Hein. Il a besoin et d'être reconnu par son groupe, donc de jouer ce fameux rôle social. Et puis surtout, il a un cerveau qui a besoin d'être motivé. En fait, il a besoin d'apprendre des choses.
4: Là, on a Aria qui a 4 ans, qui est avec nous, qui vient de la SPA de Poitiers, très bien, et qui est très mignonne et très à fond en fait.
3: Elle est plus connectée que mon téléphone en fait. Elle cherche le regard en permanence parce qu'elle a envie de faire des choses.
4: Elle est assise devant nous, elle ne bouge pas, les oreilles bien dressées. Coucou Aria, qu'est-ce qu'on peut lui faire comme exercice? Parce que franchement, il y a plein de petites choses sympas.
3: Alors nous, on a l'habitude de terminer les exercices par un son de cloche, en fait, ce qui marque la fin de la session. Elle le sait, donc ça c'est quelque chose que tu peux demander si tu veux te tester.
4: Oui, parce qu'on a une petite cloche qui est un peu plus loin, qui est accrochée à un fil, et du coup, si je lui dis Aria, va sonner la cloche. Et je vous jure que c'est réalisé sans trucage, avec sa petite patoune. Elle a mis un petit coup dans la cloche. Aria, va chercher la casquette. Et elle apporte la casquette. C'est incroyable. Alors, le but, c'est pas d'en faire des animaux de cirque, mais ça prend combien de temps à éduquer un chien à décrypter son comportement et à faire en sorte qu'il veuille s'adapter à ce qu'on lui demande?
3: Alors, merci de préciser que c'est pas pour faire un animal de cirque, ça c'est important. L'idée, c'est juste de l'intégrer à ma vie et de lui montrer que j'ai besoin d'elle et qu'elle me rende des services. Ça, c'est une première chose. Ensuite, combien de temps ça prend? En fait, ça va assez vite.
4: Tu peux lui demander n'importe quoi, elle le fera?
3: Ouais, je pense qu'elle a un répertoire qui est assez large. Ouais.
4: Alors, je vais tester un truc, je suis pas sûr que ça marche. Aria, envoie un message à mon directeur et dis-lui que je suis malade. Non, elle veut manger la bonnette. Dommage, je vais devoir retourner au boulot.
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5: Je vous ai porté un cadeau.
6: Ah,
5: non, pas pour vous, non, mais pour moi.
6: Ah bon, d'accord.
5: Alors, je comprenais plus.
6: Non. C'est un cadeau que m'a fait il y a des années de cela, celle qu'on appelait Jackie. Ouais. Jackie Bettini, c'était une amie de mes parents qui remonte donc à l'époque où mon père faisait des courses de vélo avec son mari Gérard. Elle m'a vu naître, Jackie. Elle m'a connu tout petit tout, habillée dans des tenues aux couleurs des équipes cyclistes, tricotées par ma mère. Ouais. Et elle m'a vu aussi plus tard m'intéresser au parler marseillais au point d'en faire mon métier, ou du moins un objet d'étude et de partage. Et il y a 20 ans de ça, pour mes 30 ans, donc, Jackie m'avait offert ce cadre. Alors, je le montre, si vous nous voyez à la télé, vous le voyez. Donc, c'est un cadre d'environ 50 cm de haut, 25 de large, sur lequel ont été brodés avec du fil bleu une liste de mots marseillais de A à Z. Hein. Comme titre en haut, il y a écrit « Des mots de Marseille ». Alors, je vous propose de parcourir ce cadeau qui commence par l'empèbre, hein, ce qui est presque logique, puisque l'empèbre, c'est une locution qui renvoie au passé, à une époque ancienne, Mathusalem, les calanques grecs, comme on dit, non, les calendes grecs, mais bon, on fait semblant. On poursuit avec la lettre B comme bazarette. Ça, c'est un mot qui me va pas trop mal aussi, on est d'accord, hein. Ouais. Puisqu'une bazarette est une...

0: Julien est une personne bavarde. C'est comme Tchiapacan. Alors ça, c'est un mot qui désigne une personne un peu branque, mal habillée, qui fait n'importe quoi, un vaurien ou un minable, qui fait les choses à la Gachampeg, avec une autre graphie, avec un T au début. Ça me rappelle la troupe des Tchiapacans avec laquelle on avait joué la fameuse pièce Madame Olivier. D comme dégueu, évidemment, personne. E comme engatz, autrement dit embrouille problème. F comme fatueux. G comme gabien. H comme ouafant. I comme indien. Alors ça, c'est bizarre, mais je sais pourquoi. Parce que Jackie s'est servi à l'époque du Dico Marcier d'Armogat et Casbarian, paru en 1998, dans lequel figure le mot indien dans le sens de nervi voyou, avec une petite connotation raciste que j'aime pas beaucoup parce qu'on entendait ce terme un peu comme aujourd'hui certains parleraient de racaille.
1: D'accord.
0: Donc, il a disparu et je suis bien content. J comme Jobastre, on les salue. K comme car même. Là aussi, dans le Dico Marcier de 98, ça correspond à une prononciation de quand même qu'on entend encore aujourd'hui. Par exemple, non mais c'est Philippe Richard, toujours à rigoler dès qu'on dit le mot, j'ai dit car même, hein, voilà, c'est ça. C'est pas Carmen. Hein. Et je continue, De Long, Mino, Novi, One Again, Pichoun, Kier, Ravi, Stockfish, Tchatché, Wouh, et V, Y, Ariella, et Z comme Zoom. Alors, au dos de ce cadre, Jackie avait écrit ce petit mot. Voici un petit crayon pour le pitchoun qui a bien grandi et qui est toujours aussi sage, mais beaucoup plus bavard pour notre plus grand plaisir. Alors, Jackie nous a quittés il y a quelques années de ça. Je ne sais pas si je suis toujours aussi sage, toujours aussi bavard, mais c'est l'occasion pour mon anniversaire d'avoir une pensée pour celles et ceux qui ne sont plus là, mais qui ont compté dans ma vie depuis 50 ans. Il n'y a rien là ?
1: Il n'y a rien là.
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1: C'est bien Laetitia, c'est mieux.
2: Ça fait décharger toute la semaine là.
1: C'est très bien.
2: Ah oui.
1: Et qu'est-ce que tu me fais alors?
3: C'est pas évident, hein.
1: Oui.
3: Le faire de la connerie, c'est pas évident.
1: Est-ce que tout le monde est OK?
4: Virginie et vous.
5: La danse country est arrivée en France dans les années 90. Et depuis, les chiffres augmentent. En 2022, il y avait 4 millions d'amateurs en France, plutôt dans les campagnes et autour des villes. Qu'on se le dise, la country est une danse populaire. La preuve, à Saint-Pargoire, gros village de 2500 habitants dans le canton de Gignac. C'est là, dans la salle Max Pox, que Céline Cabel donne ses cours hebdomadaires. 3 cours d'une heure, le soir, du plus simple au plus avancé. Quand on arrive, le cours a déjà commencé, zut! Thierry, le technicien, va vite poser sa perche au-dessus de la tête de l'animatrice. En face d'elle, une vingtaine de femmes de 35 à 75 ans, pantalons, petites bottines et chapeaux de cow-boy sur la tête. L'ambiance est à la fois joyeuse et studieuse.
1: Est-ce que tout le monde a compris les pas, la danse? Si vous devez parler, c'est maintenant.
6: Vous vous taisez à jamais.
1: Je mets la musique.
5: Je m'approche rapidement de Régine, Josiane et Séverine.
7: Bonjour mesdames. Toutes les trois, vous avez déjà le t-shirt, c'est obligatoire quand on est là, on a le t-shirt. Let's go girls.
8: C'est-à-dire nous, ça fait 3 ans déjà.
9: Et puis on fait des démonstrations dans la rue, pour le carnaval, les associations.
7: Et le t-shirt, c'est très drôle, c'est un chapeau de cow-boy sur des Santiago, et il y a marqué Let's go girls, c'est le titre de Shania Twain. Ping, ping, ding, ding, ding. Et alors vous, c'est venu comment la country? Parce que vous dites que ça fait 3 ans, donc dès qu'elle est arrivée, vous avez tout de suite embrayé.
8: Oui, ça m'a tenté, je suis venue.
7: C'est génial. Hein.
9: J'ai fait les 3 premiers cours gratuits. Pour voir si vraiment ça nous plaît ou pas, il faut quand même. C'est pas évident, hein.
7: Oui.
9: Le faire de la country, c'est pas évident.
8: Puis il y a une bonne ambiance, donc voilà.
7: Oui, puis la salle, même la salle, je la trouve sympa. Elle est très haute de plafond, la salle. Il y a des poutres en bois. Ça ne fait pas la salle un peu où tu te gèles au mois de novembre, où tu t'attends.
9: Figurez-vous que l'année dernière, on était dans une salle comme ça.
7: Ah, moche.
9: Une grande salle moche.
1: Allez, on y va. En ligne, nickel. Mon premier cours de country, il y a 22 ans, c'était cette danse-là, Duchesse. J'en ai les larmes aux yeux, parce que ça me fait nostalgique.

0: That's right. Hey, c'est bien les filles.
1: Ah, oh, c'est cool, super.
0: Very good.
1: Ah, oh, c'est génial.
0: Yes. Alors, ça, ce sont les nouvelles du mois de septembre.
1: Ah ouais.
0: Et le reste, bah, ce sont des anciennes. On est sur notre troisième année d'association Country Saint-Paroi. Troisième année. Troisième
1: année. Donc que... ça finit par se savoir.
0: Oui.
1: Il y a du monde.
0: Le bouche à oreille fonctionne bien dans les villages.
1: Alors que le premier cours est terminé, les filles enchaînent avec le deuxième. Visiblement, personne n'a envie de partir.
0: Comment on reste au niveau 2? Yes.
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3: Nous sommes avec Joaquin Cordero dans le centre historique de Montferrand. Joaquin, vous avez un parcours assez atypique. Papa était déjà là, le grand frère, la grande sœur, déjà bien installés. Et vous, finalement, vous êtes resté quasiment une dizaine d'années au Portugal avec maman et les autres frères et sœurs avant de venir.
4: C'est ça.
3: Vous voilà, êtes de Guarda, que l'on dit feia, farta et formosa.
4: C'est ça. Alors, farta, généreuse, fria, parce qu'elle est à 1000 mètres d'altitude.
3: Voilà, fria, c'est
4: la ville, la plus haute du Portugal. Après, les mauvaises langues disaient qu'elle était vilaine. Et moi, je dirais plutôt qu'elle est formose, c'est les charmeuses, quelque chose un petit peu dans ce genre.
3: Bon, en tout cas, c'est là où vous êtes né, c'est là où vous êtes. Vous avez passé vos premières années, enfin, à proximité, dans un petit village, Monte Soito.
4: C'est ça.
3: Un beau jour, donc, vous décidez de partir. Votre papa est venu vous chercher avec votre sœur. Racontez-nous.
4: On part. À l'époque, on était mal informés.
3: Oui, les gens disaient que, attention, vous n'avez pas de papier, il faut se cacher, etc.
4: Il faut se cacher, Alors, moi, j'ai passé la frontière d'Espagne, d'abord.
3: Villa Formosa,
4: par les petits chemins. Je me suis retrouvé de l'autre côté. Donc, on a pris le train à Fontes du Nord, donc côté Espagne. J'étais accompagné de ma sœur, le beau-frère, le papa. On arrive à la frontière donc, de France. Et là, bon, à la douane, ils m'arrêtent, ils me disent, bon, papier. Donc, j'ai montré ma pièce d'identité. On m'avait dit qu'il fallait que je dise que j'étais seul, parce que sinon, ils pouvaient accuser le papa qu'il n'était pas sœur. Enfin, c'était tout un truc qui ne tenait pas debout. Mais bon, à l'époque, c'était comme ça.
3: Là, ça a été un vrai problème.
4: Eh bien, ça a été un vrai problème, parce qu'il m'envoie dans une salle, et au bout d'un petit moment, un gendarme me prend, il me ramène. Donc, on était deux. Marche arrière, direction la douane espagnole. J'étais pas majeur, j'avais pas le droit de voyager. Il me laisse donc à la douane, il prend l'autre gars, il l'amène ailleurs. Et moi, j'étais là tout seul.
3: Seul? Qu'est-ce que vous avez ressenti,
4: Là, je voyais. Là, j'ai dit, je sais pas comment ça va se passer, mais.
3: Vous n'aviez pas un sou en poche?
4: Pas un sou en poche, c'était mon père qui avait tenu. Je sors de la gare et je prends la route en direction d'Andaï, donc de la frontière française. Je vais essayer de voir si je retrouvais mes parents. Au bout d'un petit moment, qui sait que je vois un taxi qui s'arrête à côté de moi? Ma sœur à l'intérieur, je peux vous dire que ce jour-là, j'ai dit, bon voilà, ça y est, je suis sauvé. Elle a été très courageuse parce qu'elle a dit, arrive ce qui arrivera. Mon frère, je ne vais pas le laisser comme ça. C'est quelque chose que je lui dois, ce geste qu'elle a fait.
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2: Bonjour Lise, bonjour à tous.
0: Les Suisses ont décidément besoin de nous pour tout.
2: Ouais, alors je vais pas vous faire toute la liste, on y passerait la journée, mais il y a quand même un truc qui est indiscutable. Est-ce que vous connaissez la langue suisse ? Eh ben non, et c'est normal, parce qu'ils n'en ont pas, ou plutôt si, ils en ont quatre, mais en fait, ils les piquent aux pays voisins. Et donc, nos voisins romands, faute d'avoir leur langue à eux, eh ben ils parlent la nôtre. Oui, les Suisses, ne vous étouffez pas, mais pensez qu'à chaque fois que vous ouvrez la bouche, c'est du français hein, qui en sort. Sans nous, vous seriez muets. Remarquez que des fois, ce serait peut-être pas plus mal.
0: Bon, et d'après vous, on est trop gentils.
2: Bah, déjà, plutôt que de leur prêter, on devrait leur louer. Hein, eux qui savent si bien dire qu'on est pauvre à côté de leur pays coffre-fort. Mais ça, bon, passe encore. Par contre, il y a une attitude qui est insupportable, c'est de se croire proprio de ce qu'on vous prête. Quand vous invitez des amis à manger, ils viennent avec un petit cadeau, mais ils n'amènent pas leurs meubles pour s'installer. Eh bien, les Suisses, si.
0: Ça mérite une petite explication, là, quand même.
2: Alors, ils n'ont pas de langue, donc pas de dictionnaire. Nous, on a le Robert. Eh bien, je vous le dis, si on les laisse faire, ils vont nous le naturaliser suisse, le Robert. Leur université a en effet fait le forcing pour entrer des mots de leur dialecte dans notre dico. Le carac. Est-ce que vous savez ce que c'est, le carac ?
0: Non.
2: Évidemment non. Eh ben, ça y est, le carac est dans le Robert. C'est une tartelette garnie d'une ganache au chocolat et recouverte d'un glaçage de couleur verte surmontée d'une pastille de chocolat. Mais une tartelette suisse.
0: Oh là là.
2: Et comble de l'insolence, ils ont même proposé d'y entrer le mot frouze. Alors je vous le dis, méfions-nous de leur intrusion dans notre belle langue française, sinon on n'est pas à l'abri d'une lente annexion. Et ça, eh ben c'est impossible ou bien ?
0: Merci beaucoup David. On entend le message, attention, hein, ça commence par le dictionnaire et puis après on ne connaît pas la suite. Très bonne journée et puis on se dit à demain comme d'habitude.
2: À demain.

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1: Nous sommes à Maubeuge, connu dans le monde d'avant par son clair de lune.
2: Oh, je vous en prie. Hein.
1: Jean-Guy Wallem, Benjamin Pavard et sa frappe de bâtard y ont vu le jour. Et ce qui fait la spécificité de Maubeuge, c'est son zoo en plein cœur de la ville, avec en son sein son gardien du temple.
3: Bonjour, je m'appelle Jimmy Hébel, je suis directeur du zoo de Maubeuge.
1: Jimmy, comment on devient directeur de zoo?
3: Bah écoutez, moi j'ai toujours été passionné par le monde animal. Je suis né à Maubeuge, j'ai toujours voulu travailler avec les animaux, la faune sauvage. Je suis biologiste de formation, j'ai fait toutes mes études sur Maubeuge. Ensuite, à la faculté de Lille de sciences, en passant par l'Institut de Genet. Et j'ai fini mes études en juin 2000 et je suis directement arrivé sur le zoo. J'avais dit que je travaillerais au zoo de Maubeuge et voilà, j'ai réalisé mon rêve.
4: 1, 2, 3 et...
1: Vous êtes comme le chef d'orchestre ici.
3: C'est vraiment un magnifique orchestre et j'adore être ce chef d'orchestre parce que travailler avec du vivant, chaque jour est différent, chaque jour est une nouvelle aventure et je le vis comme ça depuis des années et j'espère encore pour très longtemps.
1: Et vous savez quel est son animal coup de cœur au zoo? Oui.
5: Un lion,
1: non.
5: Un ver de terre,
1: non.
5: Un éléphant,
1: non.
5: Une gazelle,
1: non.
5: Un chat,
1: non.
5: Un chien,
1: non.
5: Un tigre,
1: non.
5: C'était un mouton.
1: Non, allez-y Jimmy.
3: Mais écoutez, je dirais que tous les animaux sont mes animaux coup de cœur parce que c'est un travail au quotidien, 300 animaux, on est une équipe de plus de 40 personnes, tous les corps de métier sont représentés, du vétérinaire, soigneur, caissière, régisseur, équipe technique, jardinier...
1: Il n'y a pas un animal qui vous fascine plus que les autres?
3: La girafe, sa grandeur, sa grâce est un animal fabuleux. Après, depuis maintenant quelques temps, on a la chance et l'honneur de présenter des tigres de Sumatra qui sont pour moi vraiment le résumé de ce que doit être aujourd'hui l'émission des eaux. Nouvel enclos, on a triplé la surface, un enclos très végétalisé. On vient de recevoir un jeune mâle dans le cadre du programme européen d'élevage du zoo de Londres. Donc nous allons être en situation de reproduction. Et là, je dirais que c'est vraiment le graal de ce que doit être aujourd'hui l'émission des eaux. C'est ça qui me fait vibrer chaque jour.
1: C'est quoi votre rapport d'humain au quotidien avec l'animal, Jimmy Hébel? C'est lui qui commande?
3: Quand il veut venir échanger, il vient. Quand il a besoin d'être en retrait, il est en retrait. Et on a la chance sur le zoo d'avoir des espèces très variées. Et chaque animal est une identité. On développe du medical training en partenariat avec le vétérinaire, les soigneurs. C'est-à-dire que l'animal accepte des soins coopératifs qui nous permettent d'être au plus près, avoir des enclos beaucoup plus végétalisés, des zones de retrait où ils peuvent se soustraire du regard du visiteur. Aujourd'hui, les visiteurs ne sont plus des visiteurs, ils sont des explorateurs, et donc c'est aux visiteurs de s'adapter à l'animal.
1: Hakuna Matata, Jimmy Hébel.
3: Moi, c'est ici à Maubeuge que je suis né, j'ai grandi, et c'est ici que je réalise mon rêve de travailler au sein du zoo de Maubeuge.
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2: Itinéraire bis en balade dans le Sénonais cette semaine. Et aujourd'hui, je me suis arrêtée dans la commune de Gron. Élodie Cona, bonjour.
3: Bonjour Catherine, bienvenue.
2: Bienvenue chez Déconnecter. Alors Déconnecter, Élodie, c'est quoi ?
3: Déconnecter, c'est d'abord la marque de mes céramiques artisanales. Et c'est aussi bientôt une place où vous pourrez venir à l'atelier.
2: Qu'est-ce qui vous a donné envie de vous lancer dans la céramique ou la poterie ? On dit céramique ou poterie ? Dans votre cas, qu'est-ce qu'on dit, Élodie ?
3: Alors, moi, j'aime bien dire les deux, parce que les deux se rassemblent. Il y a une côté un peu plus artistique pour le céramiste et un côté plus utilitaire pour la poterie. Et moi, ma technique mêle les deux. Ce qui m'a donné envie, en fait, ça a été les circonstances de la vie où j'ai eu un licenciement. Et en fait, la vie m'a permis de prendre ce chemin-là et puis de découvrir. En fait, ça a été magique. Ça a été une rencontre avec la terre, le tour de potier et ça ne m'a plus lâché.
2: Alors, vos céramiques, vos poteries, quelles sont leurs caractéristiques ?
3: Alors moi, j'aime bien ce qui est fin, élégant, et j'aime bien la couleur bleue. Donc c'est vrai que ça va être une tendance sur mes poteries. Et j'aime bien que l'art soit dans le quotidien. C'est-à-dire que votre tasse du thé du matin ou du café du matin, eh bien, vous ayez plaisir vraiment à la prendre et que ce soit un objet joli, mais utilitaire.
2: Il y a aussi des sculptures. On peut parler de sculpture ?
3: Alors sculpture, parce que par-dessus un vase, je mêle une autre technique, mais je ne fais pas de sculpture type buste ou animaux, par contre. Mais voilà, je m'autorise en tout cas à faire des œuvres un peu plus décoratives, mais toujours utilitaires. C'est-à-dire que le vase, vous pouvez quand même mettre des fleurs fraîches dedans.
2: L'année dernière, vous avez fait le Salon Made in France à Paris. Qu'est-ce que vous en retenez de ce Salon Made in France et comment ça s'est passé ?
3: Alors, le mot à retenir, c'est intense, aussi bien sur la préparation que sur l'événement. Donc oui, c'était 4 jours et j'en garde forcément un magnifique souvenir et des belles rencontres, des gens intéressés, intéressants, de beaux compliments. Donc ça rebooste aussi et ça fait du bien au moral et de rencontrer d'autres artistes aussi, c'était chouette.
2: Déconnecter, Élodie, ça existe depuis combien de temps ?
3: Eh bien, je viens de fêter mes 3 ans.
2: L'avenir, alors, c'est cet atelier qui va s'ouvrir ici à Gron ?
3: Oui, j'ai hâte. Oui, un nouvel atelier, un espace vraiment cosy, pensé, et du coup, pouvoir accueillir pour faire des cours et partager cette passion aux gens.
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2: Itinéraire bis dans le Sénonais cette semaine, et aujourd'hui, je me suis arrêtée à Sens, chez l'Ultimat. Damien Bonvarlet, bonjour.
4: Bonjour.
2: L'Ultimat, Damien, c'est quoi ? C'est 2 choses très différentes.
4: Alors, ça vient déjà, à la base, c'est un atelier de lutherie, donc depuis 2004, donc 21 ans. Et depuis une quinzaine d'années, j'ai ajouté une activité purement commerciale, donc un magasin de musique. Donc, double casquette, commerçant et artisan. À la base, je suis luthier en corde pincée, donc effectivement, la part belle est accordée pour la guitare, la basse. Mais on n'oublie pas la partie piano numérique et sono, mais c'est vrai qu'on trouve essentiellement de la guitare avec environ 350 à 400 guitares en stock permanent.
2: Ce métier de luthier, vous l'avez appris de quelle façon, vous ?
4: Alors, en partie autodidacte, mais aussi avec des échanges avec déjà des luthiers qui étaient déjà installés. On continue tout le temps d'apprendre, en fait. Pour moi, je considère que je n'ai pas fini d'apprendre.
2: Ici, on répare et on crée ?
4: Alors, on répare essentiellement. J'ai pas mal créé par le passé. J'ai mis une pause pour différentes raisons. J'espère revenir à la création. Mais c'est essentiellement de l'entretien, de la réparation, de la modification. Voilà.
2: C'est-à-dire, quand on est face à une guitare que l'on doit réparer, quelles sont les premières choses à faire ?
4: Un diagnostic. Faire le tour de la guitare, bien voir les problématiques, parce que des fois vous avez des choses qui peuvent être impressionnantes visuellement, mais en fait elles sont très simples à réparer. Et à l'inverse, vous avez des fois des choses qui paraissent très très simples, et au contraire on est sur une complexité qui est beaucoup plus importante.
2: Il y a des souvenirs de luthiers comme ça qui vous viennent en tête, des guitares que vous avez dû réparer, qui ont eu une certaine importance dans votre vie professionnelle?
4: Oui, on a eu plusieurs. Alors, on pense effectivement des fois à des instruments assez rares et prestigieux, mais les meilleurs souvenirs, c'est plutôt des instruments qui peuvent paraître quelconques, mais qui sont avec un affect très particulier. Donc j'ai deux trois souvenirs comme ça d'instruments qui ont été réparés, notamment d'un jeune qui est décédé. Et donc ce sont les parents qui ont décidé de faire réparer un instrument. C'était une promesse qu'ils avaient fait avant le décès de leur fils. Voilà. Donc là c'est l'instrument n'a pas forcément de grande valeur commerciale, mais il y avait une valeur affective assez importante et de pouvoir rendre cet instrument et de voir des larmes de joie auprès des parents, ça dépasse la valeur de certains instruments.
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2: Itinéraire BIS dans le Sénonais cette semaine et aujourd'hui, eh bien, je me suis arrêtée à Sens pour faire la connaissance d'une artisan d'art, Fabienne Roch. Bonjour.
5: Bonjour.
2: Votre spécialité, Fabienne, expliquez-moi, c'est assez pointu quand même.
5: Je suis donc restauratrice de faïence, porcelaine, céramique et grès.
2: Qui fait appel à vous ? J'imagine que les demandes doivent être nombreuses parce que autour de nous, il y a beaucoup de choses, il y a beaucoup de pots en céramique, en grès, etc. etc. Quelles sont les personnes qui viennent vous voir et pourquoi viennent-elles vous voir ?
5: Alors, ce sont des clients privés, majoritairement, suite à des casses chez eux, dû à un chat, au moment du ménage, toutes sortes de choses, ou des objets qu'ils ont retrouvés dans leur grenier, qui appartenaient aussi à des grands-parents, des parents, et également les musées. Là, dernièrement, j'ai travaillé pour le musée l'abbaye de Saint-Germain à Auxerre, qui préparait l'exposition 4000 ans d'histoire de céramique. Il a fallu que j'aille pour dépoussiérer, nettoyer, faire quelques consolidations. Voilà.
2: Quelles sont les qualités qu'il faut avoir pour pouvoir restaurer des faïences, des céramiques anciennes, par exemple ?
5: Alors, je pense en premier la patience, parce que j'ai beaucoup de clients qui me disent « Oh non, on n'aurait pas la patience de faire ça ». Donc, je pense que c'est quelque chose qui est flagrant, la patience, la minutie.
2: Vous aimez faire des puzzles ?
5: Oui, ça aussi. Des fois, oui, voilà. Il faut être aussi doué en puzzle, parce que des fois, on m'apprend des choses très, très cassées.
2: Vous avez des souvenirs de pièces assez fabuleuses qui sont passées entre vos mains ?
5: Alors justement, la salle d'Ecmul d'Auxerre, les deux vases, deux beaux vases de la Compagnie des Indes, qui étaient en très mauvais état, déjà restaurés, enfin bref, beaucoup de travail et c'était des très belles pièces qu'on peut d'ailleurs voir quand on va visiter cette salle d'Ecmul.
2: Vos autres références, c'est quoi ?
5: Alors, le Louvre, il y a une quinzaine d'années, pour préparer les salles des arts de l'islam. Et donc, on a passé pendant 4 ans à restaurer tous les carreaux qui servent à faire les panneaux sur les murs, plein de céramiques islamiques. Également au musée de Sèvres. Et aussi dernièrement, c'était pour Monaco. Des grands panneaux de Roger Capron qui représentent des animaux un peu fantastiques, des animaux marins fantastiques. Un travail qui a pris beaucoup de temps.
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2: Itinéraire BIS dans le Sénonais cette semaine et aujourd'hui je me suis arrêtée à Sens, place de la République, juste à côté du très beau marché couvert de Sens. Colette, bonjour.
6: Bonjour.
2: Ici, racontez-moi, nous sommes où ?
6: Alors, vous êtes dans une confiserie, la confiserie Morissus, voilà, qui existe depuis 1929. Alors, l'usine existe depuis 1929, mais la boutique, elle est ouverte depuis 6 ans maintenant.
2: Une boutique où, quand on rentre, eh bien, on a envie de s'installer et d'ouvrir tous les paquets. Parce que ici, qu'est-ce qu'on trouve dans cette boutique incroyable ?
6: Alors, principalement du nougat, de la praline, des boules coco. Vous avez du bonbon ancien, du berlingot. Et puis aussi, on fait des produits locaux, tels que les nonnettes, la bière de Sens, la moutarde, des biscuits aussi, Eugène Blond, d'Inquiète. Turquoise, Penven. Alors ça, c'est parce qu'en fait, depuis 6 ans maintenant, on fait partie du groupe Comptoir des Flandres.
2: Maurice Hu, je voudrais qu'on revienne sur cette confiserie créée en 1929 à Véron. Au départ, qu'est-ce qu'on fabriquait à Véron ?
6: Du nougat, de la praline aussi, et les boules coco sont venues après avec le berlingot.
2: Vous, qu'est-ce que vous préférez dans les gourmandises de chez Maurice Hu ?
6: Ah, j'avoue, si j'ai une petite fringale, je pourrais manger du nougat royal. Alors le nougat royal, c'est quoi ? C'est un nougat avec de l'amande, de la pistache, de la noisette et du miel.
2: Parfait.
6: Très bon, effectivement. C'est celui que je vais manger si vraiment j'ai une petite fringue. Après, on fait aussi de la praline enrobée de chocolat. Et ça, c'est très bon aussi.
2: Et puis, il y a cette fameuse bûchette sénonaise. La bûchette sénonaise, c'est quoi, Colette ?
6: Alors, c'est un praliné feuilleté à la noisette et à l'amande. Voilà, c'est une coque en sucre brunie. Et à l'intérieur, il y a un feuilleté, noisette et amande.
2: Et puis moi, j'ai mon péché mignon chez vous, chez Maurice U. C'est la nougatine là, que vous avez dans les mains, Colette. Une nougatine particulière, c'est ça, nougatine dure hein.
6: Oui, tout à fait. La nougatine, elle est dure. Et chez nous, on la fait avec de l'arachide. Donc, ce qui la rend craquante et un petit peu friable. On s'abîme quand même pas trop les dents avec, c'est bien.
2: Vous, Colette, qui vivez tous les jours dans cette boutique, vous craquez de temps en temps ou pas ?
6: Oui et non, on va dire. Pour bien le vendre, il faut quand même aussi le goûter. Hein.
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2: Itinéraire BIS dans le Sénonais cette semaine et aujourd'hui encore, on va se régaler. C'est presque une semaine gourmande hein, cette semaine. Je suis en compagnie d'Élodie et Élodie de Conservionne. Élodie, bonjour.
7: Bonjour Catherine, bonjour tout le monde.
2: Conservionne, c'est quoi Élodie ?
7: Nous sommes transformateurs. Donc en fait, on essaie de valoriser à notre façon les ingrédients de notre territoire pour réaliser des recettes atypiques tout en gardant ce côté traditionnel de la conserve. C'est-à-dire que nous, on a l'élément clé, c'est notre autoclave, c'est-à-dire c'est un stérilisateur professionnel dans lequel on met les bocaux, ça monte à haute température dans un temps donné. Et du coup, on n'en met pas de conservateur, on met non plus pas de colorant artificiel. Ici, on parle de bocaux. Beaucoup font encore des confitures, mais moins ceux dans le salé.
2: On va parler des recettes, ça sent bon ici, hein, dans votre petit laboratoire. Qu'est-ce qui mijote ?
7: Alors là, on est en train de réaliser notre velouté de sucrine du Berry à la coriandre. Donc la sucrine du Berry, c'est une courge de la famille courge musquée. C'est vrai que c'est réconfortant. Donc là, vous prenez notre sucrine, vous la réchauffez. Vous pouvez mettre des morceaux de gâteau émiettés. Moi, j'aime bien avec le pain d'épices, par exemple, ou ce qu'on a dans le tiroir. Hein, si vous avez du petit beurre, c'est très bien aussi. Un bon bol comme ça le soir, c'est vraiment agréable.
2: D'autres veloutés ?
7: Oui, alors nous avons aussi travaillé le potimarron avec la patate douce, le potimarron au colombo. Avec le potimarron, on a travaillé aussi une seconde recette, c'est potimarron au gingembre. On a travaillé le chou rouge au cumin.
2: Ce qu'il faut dire, c'est que chez Conservionne, Élodie, on travaille avec des produits le plus possible en direct.
7: Oui, c'est vrai que, par exemple, nos sucrés sont réalisés avec des ingrédients d'ici. Donc, on parle des pois chiches, on parle de la patate douce, on parle de l'huile de tournesol. C'est valoriser les produits du coin, les produits en direct, autant que possible. L'idée, c'est de garder les saveurs et les textures naturelles des légumes. Donc, c'est ça, en fait, notre secret, c'est de prendre le temps d'avoir cette patience-là.
2: Tout le monde a envie de goûter vos produits. On les trouve où, les produits de chez Conservionne ?
7: Alors, nous sommes présents dans des épiceries fines et on est présents aussi dans les Leclerc. Et notre dernier supermarché, c'est le Super U de Hayens-sur-Tholen.
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2: Alors, je sais pas vous, mais moi, quand je prépare un gâteau, un cake, j'ai toujours le souhait qu'il soit moelleux, qu'il soit bombé, qu'il soit gonflé. Pour ça, il faut éviter le développement du gluten dans la pâte et il faut retenir l'humidité et bien sûr, éviter la surcuisson.
3: Alors, comment on fait?
2: Alors, c'est simple. On va avoir quelques techniques. On va faire en sorte d'avoir tous les ingrédients à la même température ambiante. Ça veut dire que si on fait un gâteau yaourt, il faut que le yaourt soit à la même température que le beurre, le lait, la crème, les œufs, etc. On va remplacer le sucre blanc par le miel, parce que le miel apporte du moelleux. On va mettre la bonne dose de levure. On compte en moyenne, vous savez, les petits sachets roses, là, ça fait 10-11 grammes, à peu près pour 250 grammes de farine. On n'hésite pas à ajouter un ingrédient humide, comme un yaourt, de la compote de pommes, parce que ça va apporter du moelleux. On utilise la bonne farine, la T45. On ne travaille pas trop la pâte. Après avoir ajouté la farine, on l'incorpore. C'est-à-dire qu'on va mélanger, mais dès que c'est mélangé, hop, on arrête. Sinon, le cake va devenir beaucoup plus dense et il va perdre en légèreté. Et puis, on préchauffe le four. 160, 170, ça suffit. Et on sort le cake dès qu'il est cuit.
3: Donc en faisant tout ça, j'aurai un cake bombé et moelleux.
2: Alors oui, il va être moelleux. Si vous voulez qu'il soit bombé, un cake qui a tellement gonflé, qui s'est ouvert à la cuisson, il y a une petite astuce en fait. Bon, certains vous diront qu'avec la pointe du couteau, ils viennent fendre la pâte avant de le mettre dans le four. C'est pas mal, ça peut marcher. Moi j'ai une autre technique. Je découpe de très fins bâtonnets de beurre et je les dispose au centre de mon cake. En fondant, le beurre va pénétrer dans la pâte, créer des conditions pour que le cake s'ouvre et là, il deviendra bombé. Donc vous voyez, ça marche de faire un cake moelleux et bombé.
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5: Qu'aimeriez-vous planter dans votre jardin?
6: Dans mon jardin, j'aimerais bien faire un potager avec par exemple des tomates, de la salade, des melons, etc. pour pouvoir après les récolter et faire des petites salades. Et pour l'été, ce serait bien.
7: Moi, c'est pour les planter, avoir à manger illimité.
8: Et moi, je veux planter des fraises, des fleurs par exemple, et aussi des carottes et plein d'autres choses et des salades aussi.
9: Des framboises, des myrtilles. Parce que moi, j'aime les fraises, framboises et myrtilles parce que c'est incroyable.
10: Moi, ce que je voudrais planter, c'est de la pastèque. Tout ce qu'il y a de nécessaire pour vivre, pour manger.
5: Et tu manges des fruits et des légumes?
10: C'est presque mes aliments préférés. J'adore les légumes, les tomates, concombres, courgettes, carottes.
11: Oui, beaucoup de légumes et aussi des arbres comme des plantes, des tulipes, des roses, etc. Mais oui, les légumes, c'est trop bon aussi, les fruits.
5: C'est vrai, tu manges des légumes?
11: Ah oui, j'en mange beaucoup. Je me fais plein de salades. Maman m'a appris à tout faire. Je mets dans un petit bol, je mets de la salade avec de la vinaigrette, des tomates, je coupe des avocats. Quelquefois, je mets des fruits aussi pour donner un petit peu de sucré.
10: Moi, j'aime pas trop la salade et les avocats. C'est les seuls fruits et légumes que j'aime pas trop.
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12: C'est quand même un rêve pour moi parce que c'est vrai que je pensais pas en arriver à ce stade-là.
2: Vous êtes fière de vous?
12: Un petit peu, oui, quand même.
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12: Donc, je m'appelle Marie-Pierre Poulet, j'ai 70 ans. Je viens d'être titrée au championnat d'Europe de natation qui se sont déroulés en Pologne à Lublin. Sur le 100 mètres 4 nages. Je nage à jouer les tours, au club de jouer les tours, à jouer natation.
5: Vous êtes championne d'Europe.
12: Disons que pour moi, c'est un petit peu impressionnant. Je ne réalise pas trop pour l'instant. C'est une compétition qui s'est passée comme une autre compétition. J'adore faire des compétitions. Et c'est vrai que plus on m'en parle et plus je me dis ah oui, quand même.
5: Que vous avez toujours été nageuse.
12: Ah oui, ça, j'ai toujours été nageuse. Depuis l'âge de 9 ans. ans, j'ai été nageuse. J'ai commencé dans un club de la Sarthe. Ensuite, j'ai suivi mes parents, on a été mutés en Indre-et-Loire. Et j'ai fait les championnats de France en 97 à Saint-Pierre-des-Corps. La piscine de Saint-Pierre a brûlé. Donc, je me suis dit, il faut quand même qu'on trouve un club pour continuer à nager, parce que c'est quand même pas ma raison de vivre, mais beaucoup quand même. Puis en fait, je me suis orientée sur Jouer. Très contente également de rapporter ces titres pour le club de Jouer les Tours, bien sûr. L'endroit où je me sens bien, c'est dans le sport. Parce que j'ai fait énormément de sport, donc j'ai touché à beaucoup, beaucoup de sport. Et c'est vrai que l'ambiance a été magnifique et c'était franchement époustouflant au niveau organisation, au niveau...
13: Vous avez dû entendre pas mal de langues.
12: Énormément.
13: C'était qui vos adversaires?
12: Il y avait beaucoup de gens des pays de l'Est, hongrois, Tchécoslovaquie. On est toujours en attente dans les chambres d'appel, comme on voit aux Jeux Olympiques et tout. C'est vrai que c'est impressionnant de voir ça. Entre nous, parfois, il y a des regards qui sont un petit peu... On se dit, mince, celle-ci, elle est un peu plus forte ou celle-là. Il faut que je me méfie, il faut que je surveille et tout, parce qu'on sait à peu près quels seraient nos adversaires, si je puis dire.
13: Et elles savaient que vous alliez être leur adversaire?
12: Alors, moi, je parle pas anglais. Enfin, très peu. Je sais pas. Les numéros de place, on se dit, celle-ci, elle est un peu plus forte et tout, donc il faut que je surveille, etc.
13: Médaillé d'or en Pologne, il y a quelques jours, Marie-Pierre est aussi fidèle depuis 43 ans.
12: Tous les jours, je travaille.
13: Vous nous donnez un peu du fil à retordre en ce moment avec tout ce qu'on parle sur la retraite? Ou dites non, moi, 70 ans, c'est bon. Qu'est-ce que vous faites de beau?
12: Je travaille au Crédit Agricole. Pour moi, ça a toujours été un leitmotiv aussi, le travail, parce que ça m'a créé du lien social.
13: Et puis un certain goût de l'effort, peut-être, parce que ce fameux 100 mètres 4 nages...
12: Je l'ai fait en 1:38.04.
13: L'année prochaine, vous y retournez?
12: L'année prochaine, peut-être. Si je suis encore apte à pouvoir faire des compétitions, pourquoi pas, oui. Je sens l'adrénaline monter et j'ai à cœur de vouloir satisfaire le club. Après, pour moi, ça coule de source, on va dire.
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1: On sait qu'on est Lorrain parce que quoi, Nicolas Thuron ?
2: Parce qu'on est tuyau rouge ou tuyau bleu.
1: Je connaissais le fil rouge sur le fil rouge, le fil bleu sur le fil bleu.
2: Ouais.
1: Je ne connaissais pas le tuyau rouge. Le tuyau rouge.
2: Vous n'êtes jamais allé à la piscine d'Amnéville ?
1: Si, non, bah piscine d'Amnéville, je ne crois pas. Thermapolis.
2: Sinon, vous auriez tilté tout de suite.
1: Alors, Thermapolis, monsieur a les moyens.
2: Oui,
1: monsieur,
2: tu parles.
1: Chez Radio France.
2: Tu parles.
1: Laissez-nous entre prolétaires. Alors, aujourd'hui.
2: Au chaud, au froid ?
1: Ah, on y est presque. Aujourd'hui, à cause du coût de l'énergie, les piscines municipales ou communautaires n'ont plus que l'eau froide. Hein. Ouais. Elles sont de moins en moins chauffées. Il y a une ambiance de morgue là-dedans. L'eau est si fraîche que t'as juste envie d'y ajouter un peu de pastis pour l'apéro. Tu rentres dans le grand bassin comme dans un bocal de flûte glaciale. Et le pire, pour les hommes, c'est le fameux PDC.
2: C'est quoi le PDC?
1: Passage des couilles. C'est le moment... Ah, t'es là, tu restes un quart d'heure entre deux eaux avec la ligne de flottaison qui te chatouille et qui te transforme les mistiflettes en rotouflons. Les gamins, eux, ils s'en foutent, ils vont à la baille et deux minutes après, ils sont bleus, ils claquent des dents.
2: C'est vrai.
1: Tu sais, ils ont les lèvres violettes, comme celles des Bob l'éponge à la fin du Beaujolais nouveau. Mais jadis, quand l'énergie n'était pas une question et qu'on cramait du charbon en forfait illimité, on avait un vrai climat tropical à l'Aquadrome ou à la piscine d'Amnéville. N'importe quel Mosellan a passé au moins une journée dans la zone de loisirs du Stalheim, connu pour son zoo, son golf, en Thermapolis pour les plus riches, et sa piscine,
2: bête.
1: Et ses fameux toboggans rouges et bleus.
2: Ah.
1: Rouge-bleu, deux parcours, deux ambiances, le rouge et le bleu. Un Stendhal pour daltonien. C'est aussi les couleurs de l'eau chaude et de l'eau froide, vous l'avez dit, qui correspondent parfaitement au caractère de ceux qui fréquentent l'un ou l'autre parcours. Le tuyau bleu, c'est pour les tempéraments frileux.
2: Les placides,
1: oui, c'est pas très dur.
2: C'est très bien pour moi, ça.
1: Il y a une petite promenade de 4-5 virages,
2: voilà.
1: Une descente douce, les pas d'avant l'heure. Des fois, ça glisse si peu que tu restes coincé, en mode occlusion intestinale. Vous m'en parliez hors antenne. Il faut que t'attendes que le descendeur suivant vienne te dégager à coups de talon. C'est le tuyau de ceux qui respectent les limitations de vitesse, qui sont vaccinés contre le Covid et qui votent modem. Tuyau rouge, en revanche, Jean-Michel Cliché. Tuyau rouge, en revanche, c'est le feu. C'est pour les têtes brûlées. Ça commence par un bec de pélican qui fait guili-guili dans le ventre et que je plonge la tête en avant assez vite pour m'arracher le maillot. C'est les tuyaux de ceux qui font de la moto sans casque, qui écoutent de la musique trop fort et qui mangent épicé. Et alors vous qui nous écoutez, vous êtes plutôt tuyau rouge ou tuyau bleu ?
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3: La plupart des outils qu'on achète aujourd'hui sont pensés pour mourir jeunes.
2: Oui.
3: Et à l'inverse, ici, on forge des objets qui sont faits pour durer. En cet endroit, le métal chante, l'enclume et le marteau trônent au milieu de l'atelier. Je teste donc pour vous, non pas le métier de forgeron, mais celui de taillandier. Je suis à Eschbach-Roval, sur les hauteurs de Münster, à la taillanderie Luquet. Alors elle est très discrète, hein. Elle est incorporée comme ça dans un sous-sol d'une maison, et j'étais très loin d'imaginer ce qui se prépare derrière. Alors je pousse la porte, et je suis très vite accueilli par Soumia. Soumia Luquet, qui s'occupe, elle, de gérer les projets, les commandes, et la communication de Simon, son mari, qui, lui, est dans l'atelier. Et de là où je suis, ah bah ça sent le métal chaud, oui. Mais il fait quoi, Simon, si

0: sans me blesser, ni me brûler, ni le brûler lui. Enfin bref, grosse pression. Hein. Alors bien évidemment, Simon me montre une première fois. Et frapper le métal incandescent, ah ben c'est pas juste une histoire de force. Ah non, non, non. C'est aussi et surtout une question de précision. Et c'est justement ça, le problème. Alors Simon, lui, il vise juste, bam, le bruit est net. Ça paraît super simple. Ah, oui, ça paraît, oui. Puis il me tend le marteau. Je saisis avec pas beaucoup d'espoir. Mais un seul objectif, réussir à taper le métal. Tape le métal, Maxime. Montre que t'es capable. Et c'est avec toute ma détermination que je démarre le geste dans un élan splendide de doute et d'incertitude. Simon, lui, est stoïque. Et en moins d'une seconde, le temps ralentit. Quand le marteau vient épouser de toutes ses forces, l'enclume. Oui, mais pas la pièce qu'il supporte. Bing! Le marteau rebondit maladroitement. Le bruit sonne creux. Le visage de Simon se crispe avant de sourire.
1: Un grand moment.
0: Alors Simon et le marteau, eux, c'est une grande histoire qui est d'ailleurs reconnue par ses pairs, hein, parce que Simon a d'ailleurs collaboré à la fabrication des haches de charpente traditionnelles qui ont été utilisées pour la restauration de la cathédrale Notre-Dame de Paris.
1: Bah, la classe quand même.
0: La maison Lucky propose d'ailleurs des stages immersifs accessibles même aux débutants. Oui, oui, oui, à tous les débutants, même les plus maladroits. La preuve, je me suis même pas blessé. Et ça, franchement, c'est balèze.
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3: Frédéric Roch a créé à Saint-Pavas un lieu divin et qui expose bien plus de 10 vins produits à consommer, évidemment, avec modération. Sa passion, les vins, les vieux millésimes. Frédéric Roch, légende ici.
4: Bonjour, je m'appelle Frédéric Roch, j'ai 51 ans. Je suis né à Alençon, dans l'Orne, mais je me considère manceau de cœur. Et ma particularité, c'est donc d'être un amateur de vieux millésimes de vin. Alors, quel a été mon parcours? Je suis scientifique de formation, j'ai été statisticien dans des laboratoires pharmaceutiques. Ensuite, je suis devenu conseiller en gestion de patrimoine, où j'ai travaillé en banque, en assurance et à mon compte. Et depuis 2022, j'ai créé Boire du Bon, une cave bar à vin. Et cette cave bar à vin, elle est à Saint-Pavas. Alors cette passion pour les vieux millésimes, ça a commencé quand je me suis intéressé au vin, dès l'âge de 18 ans. Je me suis intéressé petit à petit aux vieux millésimes lors d'achats de vin aux ventes aux enchères. Un jour, je suis tombé sur une bouteille de ce type-là qui était vraiment exceptionnelle. Et donc là a commencé mes achats de vieux millésimes et c'est devenu vraiment une passion et la majorité de mes bouteilles en cave sont des vieux millésimes maintenant. Est-ce que je suis alcoolique si je bois des vieux millésimes? Non, au contraire, c'est vraiment dans des moments exceptionnels où je sors ce type de bouteille. Alors, quel est le plus vieux millésime que j'ai pu goûter? Alors, j'ai bu un Sauternes de 1937, qui est une très grande année de Sauternes. Et récemment, pour mes 50 ans, je me suis ouvert une bouteille de ma cave personnelle, un quart de chaume 1933 du château de l'Écharderie. Et donc, c'était exceptionnel aussi. C'est le seul vin de la Loire qui a l'appellation Grand Cru. Ah, le meilleur vin du monde, ça c'est une question très difficile, parce qu'aujourd'hui, on fait du bon vin partout dans le monde. Mais c'est vrai que la France fait des vins exceptionnels. Et donc, voilà, il y a les amateurs de Bordeaux, les amateurs de Bourgogne. Donc, je veux pas rentrer dans ce match. Moi, je suis un amoureux des vins de la Loire. Voilà, c'est notre région. Hein, on est en Sarthe. On touche du doigt l'appellation de la Loire avec les Janières sur le sud Sarthe. La Loire, c'est immense. Hein, ça va de Muscadet jusqu'à Saint-Étienne avec les côtes du Forez. Et donc, entre ces deux appellations, il y a énormément, énormément de choses. Est-ce qu'en Sarthe, on fait des bons vins? Oui, on fait des très bons vins. Le Janières est une appellation qui est de plus en plus réputée. Kurnonski, qui était surnommé le prince des gastronomes, disait que deux ou trois fois par siècle, le Janières peut être le meilleur vin du monde. Voilà, c'était Frédéric Roch. J'étais très heureux de vous parler de ma passion et donc profiter de la vie parce que chaque année est un bon millésime.

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1: Philippe et Jean-Noël de Paris, ce sont les frangins les plus connus de Savoie et de Haute-Savoie. Ils parcourent la région avec leurs caméras, nous racontent chaque jour leurs rencontres les plus marquantes dans la place du village. Aujourd'hui, Philippe, rencontre et dégustation au programme en Haute-Savoie à Balaison.
2: Balaison, dans le Bas-Chablais, on domine le lac Léman. Et là, nous rencontrons Henri Deturche. Il est viticulteur, producteur d'un vin tout à fait exceptionnel. Un vin qui est déjà appellation depuis 1948. C'est le fameux Crépy, ah, évidemment. Oui. Aujourd'hui, on le connaît sous le nom de l'AOP, appellation d'origine protégée. Vin de Savoie Crépy aujourd'hui. Et Henri nous rappelle que le Crépy a été un temps la seule appellation d'origine contrôlée en Pays de Savoie avec un autre vignoble très connu, Laurent.
1: La Roussette.
2: La Roussette de Frangy, bravo.
1: Eh oui. Alors, c'est quoi le Crépy?
2: Alors, le Crépy, c'est d'abord un cépage Chasselas. On l'a déjà dit, mais un cépage qui se plaît énormément sur les bords du Léman, vu les conditions climatiques. Et Henri nous explique qu'il s'agit d'un cépage de première époque, qui a un cycle de végétation très court. Et comme on est à 500 mètres d'altitude, il lui faut beaucoup de soleil, qu'il soit bien exposé, contrairement au cépage Chardonnay, Laurent, que vous connaissez aussi. Et là, on trouve le Crépy uniquement sur trois communes, Douvaine, Balaison et commune d'à côté, Laurent, peut-être.
1: Ça peut être Loisin.
2: C'est bravo. C'est Loisin à côté, trois communes. Et en tout, il y a 85 hectares de production de ce bon Crépy. Henri nous explique qu'il y a aussi des contraintes de production. Ils doivent produire pas plus de 72 hectolitres à l'hectare. En gros, 85 hectares, 72 hectolitres, faites le calcul, c'est 4000 à 4500 hectolitres Crépy par année, c'est le calcul.
1: J'ai jamais été bon dans ce genre de calcul. Hein. Quelles sont les qualités du Crépy?
2: Je vous vois bien, Laurent, c'est un vin tranquille. C'est un vin blanc qui
1: comme
2: n'est
1: moi.
2: Pas pétillant, comme vous. C'est un vin à boire rapidement. Attention, un vin frais, comme on dit. Il faut le boire dans les 2 ans qui suivent la mise en bouteille. Ah. Parfois, il se boit encore un peu plus vite.
1: C'est pas un vin de garde, alors.
2: C'est pas un vin de garde, pas du tout. Il ne faut pas attendre pour le boire, nous dit-il. C'est un vin léger, qui a un goût, tenez-vous bien, de pierre à fusil. On aime ces expressions-là. Ou de violette, selon les années. Et parfois même, Laurent, il sent l'aubépine, l'abricot, ou même la brioche.
1: Imaginez. Donc on peut le prendre au petit déjeuner, c'est ça.
2: Au petit déjeuner ce matin pour votre matinale. Ouais. C'est un vin extrêmement agréable qui se boit facilement. Et c'est surtout pas un vin gras, nous dit-il. Un vin gras, ça nous fatigue, nous dit Henri. Et il s'accompagne merveilleusement bien des poissons du lac, des filets de perche, des fondus, des raclettes. Et aujourd'hui, ce domaine continue, le domaine de Sénoche, famille Deturche. Ils sont en agriculture bio. Voilà tout sur le vin Crépy, le bon vin à consommer avec
1: modération.
2: Évidemment.
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1: Arnaud Fromage est avec nous chaque matin, c'est l'heure de la nécessaire minute comtoise. Mon cher Arnaud, bonjour.
4: Bonjour.
1: Du côté des radars, il y a des petites surprises, on donne vraiment des drôles de noms aux choses, parfois, chez nous en Franche-Comté.
4: Oui, et en voici un nouvel exemple. Alors, petite mise en situation, vous êtes en voiture, vous venez de Belfort et vous roulez en direction de la chapelle sous Rougemont. Bref, vous êtes sur la départementale 83, vous passez de nez avant d'arriver à Rop. Là, vous passez devant la mairie, sur l'avenue Charles de Gaulle, il y a Céline Coiffure, mais vous continuez. La petite patte d'oie à la Vermenoncourt, vous restez sur la route principale et vous avancez encore un petit peu. Il y a les jolies maisons typiques là sur le côté et c'est là, dans le virage, qu'il faut freiner tout simplement parce qu'il y a un radar.
1: Bon, bah, pas mal la petite balade là autour de Belfort, je vois pas vraiment où vous voulez en venir, Arnaud.
4: Eh bien, exactement à cet endroit précis, là, sous le radar, en face de la boîte aux lettres. Parce que ce n'est pas n'importe quel radar, c'est celui qui est surnommé le radar Johnny Hallyday. Mais alors, pourquoi, allez-vous me demander, maintenant que j'ai réussi à capter votre attention?
1: Eh bien oui, pourquoi le radar de Johnny Hallyday, Arnaud? Oui.
4: Pour comprendre, il faut remonter à février 1970. L'idole des jeunes a donné la veille un concert à Strasbourg et doit se rendre à Besançon. 3000 personnes l'y attendent et il est 18h passé. Dans la DS Palace Citroën, qui roule à fond parce que, bah, années 70, il y a donc Johnny Hallyday et Sylvie Vartan, mais aussi Mickey Jones, le guitariste de Johnny, Jean Ponce, son manager, et Sacha Rull, son secrétaire. On est en février, il fait nuit, il fait froid, il y a du verglas et ça roule vite. Bref, Johnny perd le contrôle de sa voiture. Il glisse et se retrouve dans le fossé. Alors il parvient à reprendre le contrôle de son véhicule, parce que, ne l'oublions pas, Johnny Hallyday est un pilote, mais malheureusement, il y a un bloc de béton qui bloque le fossé et la voiture finit par s'y écraser. À bord, Johnny et son guitariste n'ont rien, mais son secrétaire et son manager sont blessés. Sylvie Vartan, elle, a carrément traversé le pare-brise, elle a le visage en sang. En 1970, la ceinture de sécurité est censée être obligatoire, mais dans les faits, personne ne la met vraiment. Les voisins viennent au secours des blessés, alors au départ, ils avouent ne pas vraiment avoir reconnu Johnny et Sylvie Vartan parce qu'ils sont sous le choc, et les blessés sont conduits à l'hôpital de Belfort. Johnny s'empare du téléphone d'un riverain pour annoncer qu'il n'y aura pas de concert à Besançon ce soir-là. Sylvie Vartan, elle, s'exile quelques mois à New York dans une clinique de chirurgie esthétique où elle subira des dizaines d'opérations de reconstruction pour effacer les traces de l'accident. Alors voilà pour la petite histoire. Et c'est donc dans ce même virage, toujours à la sortie d'Europe et toujours aussi dangereux, qu'a été installé en 2019 un radar, le radar Johnny Hallyday, pour nous rappeler que, star ou pas, il ne faudrait pas oublier de...

0: radar Johnny Hallyday. Voilà, on sait désormais où il est grâce à vous, Arnaud Fromage, pour la nécessaire minute comptoise. Vous menez les enquêtes dans tous les sens et vous nous faites revivre avec un superbe podcast La vie incroyable de Paul-Émile Victor, un jurassien qui, pour sa première expérience et sa première expédition, est parti au Groenland. On a entendu le premier épisode dimanche à partir de 10h. Et le numéro 2 est déjà disponible en ce moment sur l'application ICI. Vous allez véritablement découvrir ce qu'a enduré l'équipe autour de Paul-Émile Victor, une équipée qui a été véritablement sans danger, mais ô combien importante pour l'avancée de la science. Un podcast passionnant avec vous, mon cher Arnaud Fromage. Je vous dis à demain.
1: À demain.
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4: Adieu, Baleine, et adieu à toutes. Franz, une question.
5: Ah,
4: Kousiba, Bapla, la chantate.
5: Bapla.
4: Ouais, bon. Si je vous pose cette question, c'est parce que le pitchou de mes voisins bat Atal Atal.
5: Ah.
4: Anna, Atal Atal, c'est aller Koussi, Koussa. Donc il pourra aller mieux bas, Atal Atal. À quoi fait maille d'une journée que le pitchou de l'Ebézi qui topasse des Toussis. Ça fait plusieurs jours que le pitchou de mes voisins n'arrête pas des Toussi. Alors, votre avis, qu'est-ce que ça signifie le verbe toussi en occitan?
5: Ce serait pas tousser?
4: Eh oui, bravo, bravo, bravo. En effet, en pays toussain, c'est dit toussi, autre prononciation, mais tussi, c'est des brimbales au verbe tufega, sans oublier le verbe tufega pour dire également tousser. Alors, mais le pauvre drôle, vous pouvez dire que toussi, ce qui conne. Alors, le pauvre drôle, c'est-à-dire le pauvre garçon, je peux vous dire qu'il tousse quelque chose. Et quand quelqu'un tousse bruyamment, on dit en Gascogne toulousaine que toussi, comme une tibao.
5: Qu'il tousse comme un cheval.
4: Mais oui, oui, ah c'est bon quand une personne pousse très très fort. C'est pas dit les tambours qui toussissent comme un tambour.
5: Oh.
4: Ouais, comme un tambour, là aussi, c'est assez imagé.
5: Oui.
4: Ou encore qui toussissent comme une asclaire. Une asclaire, qu'est-ce que c'est? Eh bien, c'est quelqu'un qui fend le bois et qui tousse fort, Macarel, et qui frappe fort comme un forcené. La toux se traduit en occitan par la tousse, le toussimène, le toussite, et dans certains endroits de la Gascogne, la toussiquaire. Alors, concernant le pitchou du voisin, nous n'y a mal que nous n'ajons remède. Il n'est pas de mal sans remède. Une bonne sirop et sera garite, un bon sirop et il sera guéri.
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1: Ici Picardie propose du lundi au vendredi de retrouver la romancière picarde Karen Ponte qui vient s'éparpiller et nous donner son billet d'humeur tous les jours. Bonjour Karen.
2: Bonjour. Est-ce que ça vous est déjà arrivé d'acheter un appareil électronique, un téléphone portable par exemple, de le brancher pour le charger une fois rentré chez vous, et là, au moment du démarrage, bim, mise à jour requise.
1: Ah oui.
2: Comment ça mise à jour? Mais je viens de l'acheter, il est tout neuf. Et oui, après l'enfer des mots de passe, voici venu le purgatoire des mises à jour, qui sont censées corriger des bugs qu'on n'a même pas remarqués, et améliorer la fluidité d'utilisation de l'appareil, alors qu'on en est toujours réduit à tendre le bras en l'air dans nos jardins à la recherche d'une barre de réseau. Oui. Je suis sûre que vous avez tous au moins une fois vécu ce moment où, alors que vous êtes pressé, que vous avez besoin de vous servir d'une application, vous l'ouvrez et là, bim, de nouveau, mise à jour de l'application requise. À croire qu'il y a un algorithme à l'intérieur qui guette le moment où ça nous cassera le plus les pieds. Alors bien sûr, on peut ignorer ce chiffre des mises à jour disponibles, mais si on le fait, arrive ce jour funeste où plus rien ne fonctionne et on est bon pour retourner à l'âge de pierre, c'est-à-dire à l'époque des téléphones filaires. C'était facile au moins à l'époque, on pouvait rien faire d'autre que téléphoner avec nos téléphones, mais au moins ça fonctionnait toujours. Enfin, si on occulte les téléphones à cadran, où est leur manière de nous échapper des doigts au moment du dernier chiffre. Est-ce que ça vous dit quelque chose, ça? Et donc, ça nous obligeait évidemment à tout recommencer. Je rappelle que la petite boule en plastique au bout des bics de quatre couleurs servait à ça.
3: Ah mais oui!
2: À tourner les numéros des cadrans.
3: Exact.
2: Je vous dis à demain et d'ici là, rappelez-vous qu'être focus, c'est bien, mais qu'être éparpillé, c'est encore mieux.
1: Karen Ponte, autrice picarde, qu'on retrouve évidemment avec ses billets d'humeur sur notre site ici.fr.
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4: Depuis Brébant, à mi-chemin entre Arcis-sur-Aube et Vitry-le-François, avec Benjamin Guyot. Bonjour.
5: Bonjour.
4: 35 ans, vous êtes agriculteur ici et vous pratiquez l'agriculture de conservation des sols. Qu'est-ce que ça veut dire?
5: Alors l'agriculture de conservation des sols, effectivement, ça n'a rien à voir avec du traditionnel. Premièrement, alors c'est déjà de couvrir au maximum son sol. Et du coup, de faire travailler les plantes, travailler les racines et toute l'activité biologique qui est liée, en fait. De ce fait, c'est plus des terres où le sol reste comme ça pendant des semaines et des semaines avec aucune plante. Dès que les récoltes sont faites, on essaie de toujours remettre une plante, voire des plantes, pour être plus performant, aller soit dans l'hiver ou jusqu'à l'implantation de la nouvelle culture. Et du coup, de remplacer toute cette activité biologique, ce qu'on appelle les couverts végétaux, qui vont venir petit à petit remplacer justement le travail du sol et surtout le travail excessif et en profondeur.
4: Il n'y a plus de labour?
5: Alors tout à fait, l'agriculture de conservation des sols, du coup, la charrue, le labour est complètement proscrit, puisqu'en fait, le labour fait un reset à chaque fois qu'on utilise cet outil-là. Alors, il a aussi des avantages, bien entendu. Mais voilà, du coup, faut pas bouleverser ce qu'on appelle les horizons. Donc, bien entendu, la couche superficielle de sol, par exemple, les 5 premiers centimètres, on veut surtout pas qu'elle se retrouve à 20 centimètres. Donc, il faut absolument proscrire, effectivement, la charrue.
4: L'agriculture de conservation des sols, c'est plus ou moins de travail pour l'agriculteur?
5: Pour moi, je pense que c'est moins de travail. Mais malgré tout, pour ma part, c'est plus de pics d'activité. Quand on dit plus de sol nu, implantation des couverts végétaux le plus rapidement possible, et ben ça veut dire qu'on sort déjà d'une récolte et les périodes de récolte sont déjà très tendues. Donc en fait, on enchaîne ces pics là, mais malgré tout, plus de travaux vraiment en profondeur ou au cas par cas. Donc on gagne du temps quand même dans les champs. Au niveau des couverts végétaux utilisés, on est sur des multi-espèces, jamais d'espèces solo. Chez moi, ce qui fonctionne bien, mais c'est aussi mon propre système, il y a toujours une base facélie, moutarde et également une base tournesol. Donc ce tournesol-là, pour mes voisins, ça ne correspondrait pas, mais pour moi, ça correspond, puisque j'ai accès en fait à des matières organiques sur lesquelles voilà, je peux rééquilibrer ce qu'on appelle des rapports C sur N. carbone sur azote.
4: C'est aussi utiliser moins de produits, de pratiquer ces couverts végétaux, cette agriculture de conservation.
5: Alors tout à fait, hein, le but c'est d'atteindre le système entre guillemets vertueux et de faire travailler donc les plantes à notre place et bien entendu réduire les intrants petit à petit. Depuis 3 ans maintenant, et notamment en azote, on arrive vraiment à lever le pied et continuer de produire en quantité.
4: Merci Benjamin Guyot, agriculteur à Brébant dans la Marne.
5: Bonne journée, au revoir.
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3: Fait voyager depuis 2012. Il a été créé à l'initiative d'un prof documentaliste et d'une bibliothécaire des lycées Jeannot-Écurie de Sens. Chaque année, de novembre à avril, des centaines de jeunes découvrent des mangas sélectionnés avec soin. L'an dernier, 160 établissements y ont participé, et pas seulement dans Lyon. Sayonara organise aussi de multiples rendez-vous tout au long de l'année autour de la culture et des arts japonais. Cette fascination des jeunes pour la culture du pays du soleil levant ne date pas d'hier. Elle a commencé dans les années 80 à la télé avec Récréa 2 et le Club Dorothée. Le Capitaine Flamme et Albator ou Goldorak ont marqué toute une génération.
6: Actarus, ils attaquent en force avec un antérac. Il faut que tu ailles aider Alcor. Bon, je vais y aller.
3: Et puis, les consoles Super Nintendo et Sega ont débarqué. Des consoles avec des personnages cultes comme Sonic et Mario. Dans les années 90 et 2000, Pokémon, Dragon Ball Z et Naruto ont pris le relais, renforçant l'attrait des enfants et des ados pour le Japon. Aujourd'hui, l'influence japonaise s'étend au cinéma, à la BD et même à la musique. Oshii en est l'exemple parfait.

0: prix littéraire. Les jeunes découvrent des mangas plus originaux ou exigeants que ceux qu'ils lisent d'habitude. Ça stimule leur curiosité, aiguise leur sens critique et leur apprend à varier les plaisirs tout en alimentant leur rêve de Japon.
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1: Bonjour, bienvenue.
2: Merci beaucoup Lily, on est ici sur votre espace à vous, juste à l'entrée de Prades, avec ce beau champ de fleurs.
1: Je cultive des fleurs pour faire de la fleur coupée et de la fleur séchée que je vends en direct aux particuliers.
2: Qu'est-ce qu'on peut avoir encore en pleine terre? Parce que là, vous faites du plein champ, vous.
1: Là, on est sur la fin des cultures printemps-été et en préparation sur les plantations des cultures automne. Là, on a encore pas mal de zinnia, de la gératum, des dahlias, des cosmos encore un petit peu, les achillées, surtout là les fleurs séchées, les lumina et les achillées noblessa.
2: Lumina c'est quoi par exemple?
1: Donc voilà, ce sont celles-ci, ce sont des petites fleurs qui sont quasiment sèches quand elles arrivent au stade de récolte et qui gardent vraiment ces couleurs en bouquet sec que je vous montrerai tout à l'heure.
2: Ah oui, alors le vert est un vert très amande et les fleurs sont de couleur blanche et mauve.
1: Voilà, c'est ça, blanche et mauve, elles conservent très clairement ces couleurs-là.
2: Et ce qu'il y a devant nous, là, rouge et jaune, alors un peu catalan comme couleur.
1: Voilà, ce sont des cultures qui ont un peu raté parce qu'il a fait très très chaud d'un coup au mois de juin, donc elles ont vraiment souffert de la chaleur, mais qui fonctionnent aussi très bien en bouquet sec. Donc on avait l'intention de faire des planches catalanes à l'entrée pour que ce soit vraiment très visible. Là, c'est de la plumosa.
2: Et alors, cette culture de fleurs coupées en plein champ, c'est une passion qui a démarré quand?
1: Oh, c'est une passion qui a démarré il y a très longtemps parce que je suis fleuriste de carrière, ça fait plus de 15 ans que je suis fleuriste. Au fur et à mesure de l'évolution dans mon métier où j'ai vraiment tout fait, j'ai eu un parcours extrêmement complet, j'ai eu une prise de conscience sur voilà, la provenance des fleurs, le fait que ça prenne souvent l'avion, que les traitements étaient vraiment extrêmement nocifs. Par exemple, les roses viennent souvent d'Afrique, d'Israël, du Kenya. Enfin, bon, voilà, j'avais à cœur quand même de remettre la fleur locale, multivariété, au sein des foyers quelque part, voilà, que ça soit à nouveau accessible, très coloré, très varié, et généreux.
2: Et le terrain ici à Prades se prête à ce type de culture?
1: Oui, alors le terrain se prête. Bon, il y a des préparations quand même agricoles à effectuer, des itinéraires techniques à respecter. Et l'idée de cette année, c'était vraiment voilà, de tester le vent, le soleil, voilà, les points vraiment à rectifier pour l'année prochaine. Donc on prévoit des plantations de haies, planter certaines espèces d'arbres aussi qui poussent très vite, non invasives et qui réclament très peu d'eau, et minimiser les pertes et rendre aussi le travail surtout l'été, beaucoup plus agréable.
2: On peut aller voir vos bouquets de fleurs séchées?
1: Oui, bien sûr, venez. Alors là, par exemple, ce sont les bouquets qu'il me reste du marché de mardi en fleurs séchées. Vous retrouvez là, par exemple, les lumina qui sont ici. Il y a d'autres immortelles, ce sont les gigantifolium.
2: Juste à côté, ce sont des fleurs fraîches, là.
1: Là, cette semaine, j'ai fait plutôt des bouquets plus ronds et plus serrés.
2: Un bouquet 100% catalan, 100% local.
1: 100% fleurs locales, 100% Prades, de la graine au bouquet.
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3: Rentrée scolaire rime aussi avec rentrée sportive. La fête du sport revient à Coulaines ce dimanche au parc de la Gironde avec l'une des disciplines phares de la ville, le roller. Alors, est-ce que c'est un sport facile et accessible à tous? Eh bien aujourd'hui, avec le club des jeunesses sportives de Coulaines, j'ai testé pour vous le roller. J'ai rendez-vous sur la place d'Arcachon à Coulaines parking, sur lequel je retrouve à 20h Aurélie et ses camarades qui s'apprêtent à partir en petite randonnée avec leur roller.
4: 15 minutes plus tard, on atteint l'Oasis. Une demi-heure après, on est revenu à la cathédrale.
3: Roller fitness, roller de vitesse, il y en a pour tous les styles et toutes les roues. Les niveaux sont différents et tous sont prêts à s'élancer pour une petite balade depuis cette place d'Arcachon.
5: Là, c'est plutôt un lieu de départ de randonnée. Ça permet de repartir sur soit Saint-Pavas, soit de repartir sur le Mans et d'après de sillonner dans les rues, etc., de faire un petit tour. Autrement, les entraînements se font à la piste de roller de Coulaines. On a la chance d'avoir un anneau.
3: Notre coach du jour, Aurélie, qui est au club depuis 6 ans et qui a découvert ce sport pour une raison assez originale.
5: Mon fils faisait du roller et je voulais apprendre à faire du roller pour pouvoir en faire avec lui. Et après, l'ambiance est sympa, on apprend pas mal de choses, donc du coup, j'ai continué.
3: Un sport qui paraît difficile et inaccessible, mais détrompez-vous, tout le monde peut s'y mettre.
5: On a le président du département en fait de roller qui a commencé le roller à 60 ans. Donc en fait, il n'y a pas d'âge pour démarrer le roller.
3: Alors on va tester ça. Aurélie me donne alors des rollers débutants, sauf que manque de chance, ils sont trop petits. Résultat, je prends les siens qui sont a priori plus difficiles et plus techniques lorsqu'on démarre. On va voir si mes quelques années de ski et les sorties à la patinoire vont pouvoir me sauver.
6: Hop. J'en ai pas pris, mais... plus là tu pars directement avec des roues 110 donc.
3: C'est un gros truc ça. Je pars avec le plus gros matériel là.
6: Moi, bon. Je suis partie là-dessus, j'avais déjà une bonne année.
3: Et me voilà partie pour faire quelques tours.
5: Toujours le corps légèrement en avant, les jambes fléchies, ce qu'on appelle la position du patineur. Et puis après, bah, c'est d'y aller gentiment en fonction de. Voilà, on essaye de. C'est de sentir un petit peu ce que ça fait quand on met le pied à droite, le pied à gauche. Et puis, puis après, c'est comme tout, on va acquérir de l'assurance.
3: Ouais.
5: Et puis ça va venir tout seul.
3: J'arrive à bien m'en sortir, mais le problème, réussir à freiner.
7: Je peux pas m'arrêter là-bas. Je vais aller sur la route.
3: Heureusement, Aurélie parvient à m'arrêter avant, mais je ne suis pas encore prêt à les suivre. Alors le groupe s'envole direction la guinguette.
8: Bonne soirée.
7: À vous aussi.
3: Et pour rencontrer le club, rendez-vous dimanche à la fête du sport de Coulaines à partir de 14h ou bien sur leur site JSC Roller. Une chose est sûre, la pratique du roller, c'est testé et rien que pour l'ambiance, allez, c'est approuvé par Issimène.
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15: 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Littéralement, ça voudrait dire avoir une bonne dent. Mais en français, on dirait plutôt avoir un bon coup de fourchette.
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15: 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Ce qu'on peut remarquer qui est amusant, c'est qu'en occitan, ce sont les dents, alors qu'en français, c'est la fourchette.
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15: 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Surtout le mégran paille, quoi, n'est her hami qui vient de her et qui a cavé toutes les assiettes. Dans la famille, on utilise souvent cette expression. Surtout mon grand-père, pour moi, quand j'ai très faim, que je mange beaucoup et que je finis les assiettes de tout le monde.
16: J'ai la dalle, j'ai faim, nourris-moi. J'ai la dalle, j'ai faim.
15: 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Mon petit frère ne mange moins. On l'appelle plutôt la chichangle, le lézard. Car il est maigre comme un lézard.
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15: Un coffre-fort entier.
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2: Salut tout le monde, bonsoir et bienvenue, il est 20h tout juste sur ici. Je suis très heureux de vous retrouver autour de ce rendez-vous 100% positif. Une heure de bonne initiative, une heure pour se balader dans vos villes, dans vos régions, dans vos départements. Et puis connaître aussi vos actions originales, celles qui marchent. On parlera de nature et d'environnement, on vous donnera la parole, on s'intéressera à ceux et celles qui entreprennent en France. Bref, c'est un tour de France, un tour d'horizon qui prend le pouls de notre société. Il n'y a pas que Paris dans la vie, ça commence maintenant. Avec un invité, c'est un cuisinier français que l'on ne présente plus, découvert lors de la 3e saison de Top Chef sur M6. Il est aussi à l'aise derrière les fourneaux que derrière un micro. Vous allez l'entendre d'ici 21h, animateur de télé. Il se frottera également à la scène. Il prend le temps aussi de vous écrire de bons conseils à travers des livres. C'est un épicurien qui prend la direction il y a quelques années du 19-20 restaurant de l'hôtel Prince de Galles à Paris. Je reçois ce soir Norbert Tarrère. Et bonsoir Norbert Tarrère.
3: Bonsoir Eric. Alors attends, bonsoir Eric. Et votre prénom c'est Eric ou Sébastien?
2: Moi c'est Eric.
3: Eric,
2: en fait. C'est vrai qu'on m'a souvent appelé Bastien.
3: Bah oui.
2: Vous n'avez pas eu ce problème?
3: Ah non, quand tu t'appelles Norbert, t'as pas ce problème là.
2: Bon, je suis ravi de partager cette balade parce qu'on va un petit peu se promener. Norbert, je sais pas si vous êtes du genre, vous aimez bien prendre une télécommande, boum, feuilleter les albums photos et regarder ce que vous avez fait avant ou au contraire c'est je fonce?
3: Je fais des rétros de temps en temps, mais je pense que la vie, c'est un peu comme comme le pare-brise et une voiture. Et le pare-brise, c'est l'avenir, c'est ce que vous allez voir arriver.
2: Ouais.
3: Et le passé, c'est vraiment le rétroviseur, c'est ce qui s'est passé derrière. Et je l'oublie pas, je regarde toujours un petit coup d'œil dedans, mais je regarde toujours ce qui est en face de moi.
2: Alors on va voir ce que l'on va voir dans ce rétro ce soir. Le premier endroit, en tous les cas, qui compte pour vous, c'est Enghien-les-Bains.
3: C'est mon lieu de naissance.
2: C'est là où vous êtes né, alors oui. C'est en banlieue parisienne, c'est à quelques kilomètres de Paris.
3: Exactement.
2: Quelle image, Norbert Tarrère, vous vient quand on parle d'Enghien-les-Bains?
3: Eh ben, Enghien-les-Bains, on dit champ de course, on dit casino, ouais. Parce que en banlieue parisienne, on s'attend toujours à avoir quelque chose d'un peu plus banlieue, et non, Enghien-les-Bains, 95, entre Épinay, entre Saint-Gratien, Montmorency, Soisy, il y a un hippodrome, il y a toujours eu un casino, il y a eu deux beaux hôtels tenus par un groupe français, et il y a le lac, alors qui est pour moi pas un lac, ça reste un étang, ni plus ni moins, parce que c'est
2: pas très grand, voilà. Il y a plus grand, on est d'accord.
3: Voilà, et puis c'est mes premiers pas, 12 ans après, parce que je suis revenu 12-13 ans après ma naissance, pour aller voir un film au cinéma et manger mon premier fast-food.
2: C'est vrai, ouais. C'était Enghien-les-Bains.
3: Exactement.
2: Moi je trouve que c'est sympa, alors j'ai la chance de connaître un peu Enghien-les-Bains, c'est le week-end, la sortie sympa quand on vit à Paris, par exemple.
3: Oui.
2: Il y a quelque chose de champêtre, quelque chose. Voilà, c'est un peu un environnement qui est agréable.
3: C'est un moment. Oui, c'est des petites villes agréables, comme on peut retrouver l'Isle-Adam ou d'autres villes comme aussi Port-Cergy. Ce qui donne à la banlieue cette nuance de dire que on n'est pas forcément obligé toujours de se diriger sur Paris pour vivre des moments, on va dire. Élégant. Je trouve ça élégant, Enghien. Je trouve que c'est élégant.
2: Vrai, je suis d'accord.
3: C'est sympa, c'est apaisant.
2: Norbert, vous grandissez dans une famille d'artisans,
3: oui.
2: Métier de bouche,
3: oui.
2: Maman charcutière,
3: oui.
2: Papa
3: poissonnier.
2: Dans le poisson.
3: Oui.
2: C'est génial. Enfin, votre destin, il était plié, quoi.
3: Même pas. Pas du tout, parce que je voulais faire du foot, moi. Mais,
2: on en parlait, d'ailleurs.
3: Mais dans l'amour que j'avais pour mon père, que je portais à mon père, ouais, je voulais être poissonnière.
2: Bah, et cet amour, il va loin, parce que j'ai cru comprendre que vous cachiez parfois dans la camionnette ou dans la voiture,
3: exactement.
2: Avec un doudou, c'est ça?
3: Exactement.
2: Votre couette?
3: Exactement. Mon père, il conduisait une marque allemande à W. C'était un LT35. La cabine réfrigérée, c'était de la Lambray. Donc, c'est qui est fait dans l'un. Non, vrai, voilà, je le dis, hein, ça existe toujours, mais ça a été racheté. Et en fait, je montais dans ce camion, et à minuit, et je dormais dans le camion, parce que je voulais être sûr de pouvoir partir avec mon père à Rungis. Alors, Rungis, ceux qui connaissent, je vais vous le dire, c'est Euro Disney. C'est Euro Disney, pour les enfants. Oui. Sauf que, Mickey et Minnie, Rungis, c'est une dorade et un macro, quoi.
2: À quel point Rungis est important pour l'assiette des Français, Norbert Tarrère?
3: Déjà, on parle, il n'y a pas que Paris qui compte, hein, mais Rungis, c'est le plus grand marché en Europe, déjà, à la base. On ferme Châtelet-Les Halles pour l'histoire et on vient ouvrir Rungis dans les années 70. On ouvre